0: direct, mais d'une génération. Il avait deux frères qui sont venus d'Angleterre en 1637, qui étaient parmi les fondateurs de Hartford, Connecticut.
1: Hartford, Connecticut.
0: Oui. La famille de Lee Marvin a fondé Marvin Windows. C'était à Wisconsin ou quelque chose comme ça. Et moi, j'ai travaillé avec des personnes dans la famille de Lee Marvin. J'ai travaillé avec un neveu, un cousin. Et aussi, j'ai rencontré son frère.
1: Ce n'est pas juste une homonymie, il y a vraiment une relation. Sachant que Lee Marvin était né, lui, à New York, mais pourquoi est-il décédé à Tucson? Il vivait aussi, une partie de, aussi à Tucson?
0: Il vivait 6 km de chez moi.
1: Alors, mais vous l'avez croisé, Lee Marvin?
0: Non, non.
1: Jamais?
0: Non, jamais, jamais. Comme j'ai dit, j'ai croisé des membres de sa famille, mais pas lui. Mais c'est drôle parce que j'ai acheté un vélo électrique. Et le type qui m'avait vendu le vélo a vendu un vélo à Lee Marvin.
1: Il peut dire qu'il a vendu deux vélos à Lee Marvin.
0: Deux vélos à Lee Marvin, oui, je lui ai dit ça.
1: Aussi. Bon, voilà, pour le chapitre Lee Marvin, si on parle de célébrité, juste avant Lee, avant qu'on commence à enregistrer, on avait parlé d'une autre personnalité beaucoup plus connue même que Lee Marvin et qui est quelque part pas très loin d'ici. Enfin, parfois, pas tout le temps, mais il lui arrive d'être pas très loin d'ici.
0: C'était Paul McCartney dont vous parlez, oui, il avait un ranch près de Reddington Pass, on n'a jamais rencontré, mais bizarrement, Eric Clapton est entré dans une boîte Panera Bread. Il y a d'autres cafés et tout ça, donc on a des vedettes qui viennent ici, qui vivent ici, qui nous rendent visite, qui fait des concerts et tout ça. Eric Clapton, c'est pas mal, mais...
1: C'est déjà pas mal. Et Paul McCartney, donc il a plus son... Il a encore son ranch?
0: Non, il n'a plus son ranch, mais il a aussi eu un bâtiment, une maison à Pasadena, près de nos amis, parce que je suis aussi de Los Angeles. Donc, il avait deux maisons, donc j'étais... à côté un peu.
1: Et vous, tous les jours, vous voyez Lee Marvin quand vous vous regardez dans la glace.
0: Ouais, ouais.

0: Lee, vous avez choisi cet endroit qui s'appelle The Buzz Café. On est dans une espèce de centre un peu commercial, comme il y en a tellement aux États-Unis et en Europe et partout. Mais avec un café qui a une âme. On se dit quand on arrive dans ces centres, c'est un petit centre comme ça, on dit un petit mall, comment dit-on?
1: Oui, c'est un mall, je ne connais pas le nom.
0: Mais on se dit que les cafés ne doivent pas avoir beaucoup de charme. Et puis celui-ci, si, a du charme, le Buzz Café, qui fait le buzz peut-être, et qui est vraiment un point de rencontre ici, dans cette partie de Tucson. Hein.
1: Si vous cherchez de faire le vélo, faire un petit tour de motocycle.
0: Le fameux vélo.
1: Oui, tout ça. Vous venez ici, vous trouverez un groupe pour marcher, balader à vélo et à moto. Alors, ça, c'est un endroit de rencontre. Et pendant l'hiver, parce que nous avons, on dit, des oiseaux de neige, des snowbirds. Tout le monde qui vient de Chicago, Minnesota, Wisconsin, tous les états de nord-est où il neige, il fait froid, vient ici entre octobre et mars.
0: Les oiseaux de neige, c'est des migrations humaines.
1: Les
0: humains qui migrent pour aller à la chaleur.
1: Oui.
0: Mais ils ne viennent pas en été parce que là, ils trouvent qu'il fait trop chaud.
1: Oui, pas pendant l'été, mais cet café est plein du monde. Dès 9h du matin, et il faut commander tôt, hein, ou avant qu'on fait... des trajets de vélo. Oui.
0: Voilà, et puis on vient manger des pâtisseries qui sont tout à fait appétissantes.
1: Ils sont bons, ils sont faits.
0: Ils ont l'air. Hein, ouais. Et puis le French toast. Alors un French toast, c'est un pain perdu au tiramisu. Tiramisu French toast. Et puis moi j'étais surpris parce que c'est un peintre un peu oublié en France qui est derrière moi. Il y a deux œuvres de Bernard Buffet. Alors ça ne vous parle peut-être pas, mais il a été très très connu dans les années 60, peut-être 50, 60. Et puis on l'a oublié aujourd'hui. Mais ici il y a, donc, il y a deux affiches. Et puis on peut lire aussi le théâtre de deux masques. Donc c'est un French buzz.
1: Un buzz français. Mais ça me fait le deux masques là-bas chez Julien à Paris.
0: Vous connaissez Julien.
1: C'est Julien à Paris. C'était un endroit pour manger qui avait
0: La brasserie Julien.
1: La brasserie, oui.
0: Aujourd'hui, c'est plus une brasserie, c'est un bouillon.
1: Un bouillon. C'était bon marché parce que moi, j'ai travaillé et j'avais pas beaucoup d'argent quand j'étais à Paris.

0: Non, Lee, vos parents, ils ont choisi Lee. C'est pas pour le général confédéré, c'est pas pour Robert Lee.
1: Oui, c'est parce que quand j'étais née, il y a un film, Laura, un film policier noir.
0: Laura de Otto Preminger avec Gene Tierney.
1: Gene Tierney et Dana Andrews. Laura.

0: il y avait une dizaine de personnes qui s'appelaient Laura dans mes classes. Et tout le monde a choisi un nom différent que l'institutrice peut l'utiliser. Et je choisis Léa, mais j'ai trouvé qu'elle a le sens de fatiguée, très fatiguée. J'ai coupé la A et j'ai devenu Lee.
1: Parce que Lee, votre prénom de naissance, c'est Laura.
0: Oui.
1: Ah. Ok.
0: Donc, il y avait Laurie, Lauren, Laura, ta-da-da-da. Et nous tous, on choisit, je ne connais pas le mot en français, un nickname.
1: Un diminutif.
0: Oui, voilà. Diminutif, oui.
1: Donc Lee, et, bah, c'est dommage si vous aviez choisi Lorraine. Moi, je viens de Lorraine, donc oh, ça aurait
0: ah,
1: été...
0: Oui, oui.
1: Alors, on va sortir, Lee. On va sentir s'il fait chaud à la fin du mois d'août à Tucson.
0: Ça va continuer jusqu'à septembre ou octobre. Ça dure plus longtemps. Ça devient de plus en plus chaud. C'est triste, mais...
1: C'est l'évolution climatique.
0: Oui, ouais, mais on entend aussi, on orage, on espère.
1: J'espère, moi, qu'il va arriver pendant qu'on sera dehors, pour qu'on l'entende sur l'enregistrement.

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2: Nous sommes près de Tucson, en Arizona, avec Lee Marvin. Je ne pensais jamais dire un jour « Je suis avec Lee Marvin ». Et même sans body swap, échange de corps, Lee Marvin est une femme.
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2: Nous avons roulé, c'est votre mari hein, qui a roulé.
4: Qui a roulé, c'est mon mari qui a conduit. Hein.
2: Donc, et on peut dire qu'on a pris, on dit parfois qu'il faut dans la vie, il faut prendre un peu de hauteur. On a pris un peu de hauteur, même beaucoup de hauteur. Et nous sommes maintenant, Lee, à quelle altitude à peu près? On va donner les deux chiffres. Donc comme on dit ici,
4: 6000 pieds.
2: 6000 pieds ici, ça fait 2000 mètres.
4: Hein. Oui, 2000 mètres. J'ai oublié à vous montrer le prison. Pour Gordon Hirabayashi, on vient de passer le Molino Basin. Mais vous regardez le terrain. Il y avait une prison là pour les Japonais. Il y a aussi des pétroglyphes et tout ça. Mais
2: alors c'est quoi les pétroglyphes, c'est quoi?
4: Oui, les pétroglyphes sont des dessins faits par des Indiens en noir et blanc.
2: J'ai lu qu'il y avait une population ici, on les appelle même les paléo-indiens.
4: Paléo-indiens, oui.
2: Qui étaient là en moins 2000 avant Jésus-Christ. Hein.
4: Oui, et ils sont descendus des Hohokam et Anasazi. Ils D'accord. sont leurs ancêtres.
2: Il y a plus de 4000 ouais. ans quand même.
4: Et vous regardez qu'il y a pas mal de canyons ouais. qui nous séparent de nous où étions à la base. Et si on attend doucement, on peut écouter le tonnerre.
2: C'est un peu orageux. Il y a une espèce de brume. On devine plus qu'on ne voit. Effectivement, ici à 2000 mètres d'altitude, on a roulé, Lee. Ce qui est fou, c'est qu'on ne l'a pas dit dans notre premier enregistrement au buzz, mais donc c'est le rendez-vous aussi des motards et des cyclistes. Et Lee, vous êtes cycliste.
4: Oui, je suis cycliste et j'étais aussi
2: avec votre mari, tous les deux.
4: Oui, on avait un tandem, on a fait

0: des compétitions, des concours de tandem. Mais maintenant, nous roulons séparés, mais on fait les contre-la-montre.
1: Bah, séparés, mais dans la même direction quand même.
0: C'est la même direction, oui, oui. Mais je suis toujours un peu plus lente que lui parce qu'il roule très bien.
1: Mais par exemple, cette montée là, qu'on vient de faire pendant une demi-heure à peu près, hein, pour monter ici et découvrir ce paysage tout à fait exceptionnel, vous l'avez monté à vélo?
0: Oui, ça fait une heure et demie, c'est 14 000.
1: Donc 14 000, ça fait 21 km.
0: Oui, il y a 3%, 5%, 7%. On fait aussi 20 grammes et il y a des pentes de 14, 17, c'est difficile.
1: Ce fameux monsieur, donc Hirabayashi, qui a été emprisonné ici.
0: Ouais.
1: En fait, ça, c'est une partie de l'histoire. Moi, que j'ai connu, alors moi qui m'intéresse au cinéma, j'ai connu cette partie de l'histoire avec un film d'Alan Parker qui avait été consacré aux Japonais. Moi, j'avais jamais entendu parler de ça. Pendant la Seconde Guerre mondiale, il y a eu des camps d'internement des Japonais américains. Ils avaient la nationalité américaine.
0: Oui, ouais, la plupart, oui.
1: La plupart,
0: oui. Ils étaient nés ici, mais c'est Manzanar en Californie, c'est très connu. Et Gordon Hirabayashi s'était nommé pour un monsieur qui a porté plainte après son incarcération et il a gagné.
1: Il a gagné contre l'État.
0: Contre l'État, contre le gouvernement, et pas sur, de l'État sur, des États-Unis, le tribunal fédéral.
1: Et ils ont dû laisser leurs affaires, enfin c'était des conditions, ils étaient dans des baraques. Hein.
0: Et étant donné que nous avons eu des hivers très très froids et les étés très chauds, c'était pas un endroit très joli, convenable.

0: Bon, alors décrivons, Lee, ce qui est face à nous, l'immensité.
1: Vous pouvez voir des vallées et tout ça pour les montagnes Catalina, mais aussi l'étendue de Tucson vers le sud et l'ouest qui mène vers des montagnes de Suharito, ou des personnes qui ont envie de faire des entraînements pour Népal ou Afrique, quelque chose comme ça.
0: Ah, on vient s'entraîner avant d'attaquer l'Everest.
1: Oui. Et aussi, vous pouvez voir Kitt Peak, où il y a des télescopes pour regarder le soleil, et une montagne qui est sacrée aux Indiens, Tohono O'odham, Baba Kaviri.
2: Les Tohono O'odham, le peuple du désert.
0: Mais alors, il y a les montagnes, là maintenant, on est en altitude, mais aussi à nos pieds, il y a un immense plateau, finalement, et Tucson, la ville, alors il y a toute une partie entièrement plate, et ça, c'est la ville de Tucson.
1: Ça, c'est la ville de Tucson.
0: Tucson, on dit en France.
1: Oui. Ah, tout le monde dit ça, mais le C, c'est sicilien. Alors, s'il vous plaît, quand vous venez ici, il faut prononcer Tucson.
0: Tucson. Et si on va acheter une voiture, je ne vais pas acheter une Tucson, mais je vais acheter une Tucson.
1: Et aussi, vous pouvez regarder la base Davis Mountain. Et à Davis Mountain, il y a des avions qui étaient utilisés pendant les deux guerres. Il y a aussi un musée qui a toutes sortes des avions, Pima Air Museum. Ça, c'est l'immensité de base pour l'armée de l'air.
0: Mais alors, la ville s'étend. L'agglomération, c'est à peu près 1 million d'habitants, hein, Tucson.
1: Un million.
0: Mais c'est très étendu.
1: C'est très étendu, oui. Donc, il y a une ville Tucson, mais il y a des petits comtés.
0: Ouais. Donc, enfin, voilà, on retient Tucson. Très étendu, avec les montagnes autour. On peut skier ici. Quand on a commencé à monter, d'ailleurs, la végétation a changé. Pour nous, c'est des paysans. On a d'abord vu des cactus. Hein.
1: Des saguaros, oui, des cactus et mesquites et tout ça. Maintenant, nous sommes assez élevés pour les cypris.
0: Les cyprès ?
1: Les cyprès, les pins. Toutes sortes d'arbustes et d'autres choses qui sont habituées à un climat plus tempéré.
0: C'est un climat plus tempéré.
1: Oui.
0: D'ailleurs, ici, on ne ressent pas la chaleur qu'on pouvait ressentir tout à l'heure. Et puis avec ces rochers qui ont des formes...
1: Oui, c'est des rochers...
0: Des formes qui ont été sculptées par les siècles et le vent et la pluie et tout ça. Hein.
1: Granite, oui. Those aren't eagles, that's a raven. C'est un corbeau. C'est des corbeaux.
0: Ah, des corbeaux ?
1: Il y a des corbeaux.
0: Ah, je croyais que c'était des aigles, non.
1: Non, c'est pas des aigles, c'est des corbeaux.

0: Si on parle de la faune ici, Lee, vous avez travaillé dans un refuge, hein, c'est ça? On pourrait croiser quel animal ici à Tucson?
1: Des lions, des pumas, des bobcats. Des lions américains.
0: Des lions américains.
1: Des cougars, des lynx roux, des cotrales.
0: C'est quoi ça?
1: C'est cotras, c'est un serpent de sonnette.
0: Ah, un serpent à sonnette.
1: Ouais, ouais.
0: Qu'est-ce qu'on fait si on est face à un serpent à sonnette?
1: Ils sont sourds. Alors, si vous avez envie l'avertir, mettre le pied, faire un son, on tape parce qu'il y a des vibrations.
0: Des vibrations dans la terre.
1: Oui, et tourner en autre direction parce qu'ils n'aiment pas que vous saviez où ils vont.
0: Il ne faut pas le regarder ou non, ça, c'est...
1: Non, non, non, il ne faut pas le regarder où ils vont parce que c'est secret pour eux. Ils n'aiment pas être... découvert.
0: Donc si on est face à un serpent en sonnette, on change de direction.
1: On change de direction.
0: On tape une fois.
1: On tape une fois, oui, pour le laisser savoir, oui, ça va.
0: Mais, on ne reparle pas, c'est pas la peine, parce qu'il est sourd.
1: Pas ici à cette élévation, mais il y a Gila Monsters, des monstres Gila, qui sont très très jolis. Ils sont des gros lézards avec un peau perlé, rose ou rouge, orange et noir.
0: Alors on les appelle des monstres?
1: Les monstres, oui, Gila. Monstres.
0: Ouais. On peut en croiser.
1: Oui, on peut en croiser. Ils sont très lents. Tous les animaux n'ont pas envie.
0: Non, en fait, ils ne cherchent pas. Non, c'est ça.
1: Ils ne cherchent pas de vous faire mal, mais on tombe. Le
0: ils
1: puma,
0: peuvent...
1: ça, ouais. C'est quelque chose d'autre. Ah, des lions. Des lynx roux, non, mais des lions, ouais. Ils sont dangereux parce qu'ils sont grands.
0: Le cougar peut attaquer?
1: Le cougar, oui, il peut attaquer. Il faut être aussi large que possible. Il ne faut pas courir. Parce que vous êtes le proie.
0: Donc si on court, on lui donne envie de venir nous attraper. Ah oui, il va jouer avec nous.
1: La dernière chose que vous allez sentir, c'est ses dents autour de votre nuque.
0: Et c'est sûr qu'il court plus vite. Même quand on est, comme vous, Lee, une bonne sportive, il court quand même plus vite.
1: Oui, plus vite que moi. Oui. Et il saute.
0: Et il saute. Plus haut.
1: Ouais.
0: Mais vous en avez déjà croisé?
1: Les jeunes.
0: Ah oui, ça c'était au refuge.
1: Ouais, mais aussi je travaille avec les gens qui utilisaient pour des films.
0: Hein?
1: Ouais, je travaille avec des lions, des cougars, des tigres aussi. Ils étaient très très jeunes.
0: Pour des films tournés ici
1: à
0: Tucson,
1: en Californie.
0: Donc pas ici.
1: Ouais,
0: mais parce qu'il y a des tournages de films ici à Tucson aussi.
1: Oui, il y a un tournage de films aussi. Il y a un endroit, Sora West, où il y a une petite ville. Pour faire des westerns.
0: C'est donc une ville pour tourner des westerns.
1: Pour tourner des westerns, hein, pour rendre visite, oui.
0: Sachant qu'on n'est pas très loin de Tombstone.
1: Non, on n'est pas loin de Tombstone, mais Bisbee, ça mérite d'y aller parce qu'il y a le mine Copper Queen. On peut faire un tour en train.
0: Une mine de cuivre.
1: De cuivre et de turquoise.
0: Ah, et de turquoise.
1: Oui. Ouais. Il y a des beaux restaurants. C'est une belle site.
0: Un beau site.
1: Un beau site, oui. Et ça vaut la peine.

0: Et par exemple, alors, le Mexique, c'est de quel côté?
1: Sud.
0: Sud.
1: Oui, sud. Et vous êtes peut-être une centaine de miles.
0: Centaine de miles, oui, oui. 160 km.
1: De la frontière, oui. Oui, c'est très près.
0: Et enfin, si... Pour nous, 160, c'est pas si près, mais à l'échelle des États-Unis, c'est près.
1: Oui, il y a un point où nous roulons au sud, Aravaca, il faut porter des documents.
0: Ah, pour justifier qu'on est là.
1: Justifier, oui. Ouais. Ouais. Ils demandent des permis de conduire ou quelque chose comme ça. Donc, nous sommes tout prêts. Mais il y a un désert entre eux et c'est difficile à traverser. C'est pas un désert gentil.
0: Alors, on est passé aussi par un endroit qui s'appelle Seven Cats.
1: Mm-hmm.
0: Parce qu'il y a 7 chats. Il y a des chats.
1: Yes, il y a 7 chutes. Ça, c'est pour des cataractes. 7 cataractes.
0: Ah, c'est pas 4 comme les
1: non,
0: chats,
1: non,
0: miaou.
1: C'est un nom diminutif, alors. Oui. Mais il y a 7 chutes d'eau.
0: Donc,
1: ça
0: 7
1: descend
0: chutes.
1: De Summer Haven, là. Ça, c'est Summer Haven où on fait du ski. C'est le domaine du ski le plus sud aux États-Unis.
0: Ah oui, c'est ça. Il y avait le soleil quand on est arrivé. Mais là, maintenant, c'est vraiment beaucoup plus couvert. Peut-être il pleut là, par là-bas. Le temps a changé. Il fait frais même. Hein. Donc ici, on vient vraiment trouver la fraîcheur. Hein.
2: Et maintenant, Lee va nous parler des agavis ou agavés. On les trouve au Mexique et dans le sud-ouest des États-Unis. L'agavé ne fleurit qu'une seule fois, souvent entre 10 et 20 ans avant de mourir. Elle sert à fabriquer des textiles, des sirops de sucre et des alcools comme la tequila.
1: Voilà des agavis qui meurent tous les 10 ans. Et vous avez une qui a poussé. C'est une fleur gros qui pousse et ça signale le mort de plantes. Mais il y a des graines.
0: Cette plante, rappelez-nous le nom, c'est
1: agave.
0: Agave. Et donc, elle fait au moins 5 mètres,
1: hein.
0: 5 mètres d'eau.
1: Hein. Ouais, ouais.
0: Et donc, c'est une grande tige, une tige unique.
1: Tige unique, oui.
0: Très haute. Mais quand la fleur pousse comme ça, ça veut dire que la plante va mourir.
1: Ouais.
0: C'est la fin.
1: C'est la fin.
0: Ouais. Et elle va laisser tomber les graines.
1: Les graines et tout
0: et
1: ça.
0: Et la
1: oui.
0: vie va reprendre.
1: Oui, ça reprend.
0: Et quand elle est vraiment épanouie, ça veut dire que c'est la fin.
1: C'est la fin. J'en ai eu 3 qui étaient morts chez moi dans l'année passée. C'était triste.
0: Et elle met combien de temps pour pousser aussi haut?
1: Ça a pris quelques semaines.
0: Quelques semaines, parce que c'est une tige, mais c'est immense.
1: C'est très vite.
0: Hein.
1: C'est ouais. très vite.
0: Très vite.
1: J'ai des photos à travers un mois. Et c'était 3 pieds, 6 pieds, 10 pieds, 15 pieds.
0: Donc on imagine nos amis qui ne la voient pas, une tige,
1: oui.
0: une tige assez fine, et puis c'est une fleur. Enfin...
1: Il y a toutes sortes d'agavés
0: ah, oui.
1: qui ont des tiges différentes. C'est des fleurs comme une palme, et ça c'est des fleurs en feather duster. Pour débarrasser, on utilisait un truc qui a des plumes.
0: Le plumeau.
1: Le plumeau, merci. Un mot que j'ai jamais utilisé depuis une cinquantaine d'années.
0: Le plumeau.
1: Le plumeau, oui. Ça a l'air de plumeau.
0: Oui.
1: Ça a l'air
0: un plumeau géant.
1: Oui, ça a l'air d'un palme.
0: Oui, c'est vrai. Ouais. Ouais. Incroyable. Donc là, c'est la fin, là. Il faut la prendre en photo. Il faut la prendre en photo.
1: Tristement. Oui, oui.
0: Enfin, moi, ce qui me frappe, c'est ce plat. Si on pense en France à Tucson, on n'a pas trop d'images associées. Tucson. C'est tout plat. Pour faire du vélo, c'est tout plat, alors, dans Tucson.
1: Non.
0: C'est pas
1: ça, ça donne l'air d'être tout plat.
0: C'est vrai,
1: mais
0: ça a l'air tout plat.
1: Il y a des coins, il faut grimper.
0: Ah bon.
1: Il faut grimper, oui.
0: Donc, autour, ouais. il faut grimper.
1: Autour, il faut grimper, mais aussi dans la ville même, il y a des collines.
0: Parce que là, ça a l'air, vu d'en haut,
1: d'être plat, mais
0: complètement plat.
1: On peut trouver des endroits plats, mais la plupart des temps où nous roulons, il y a toujours des petites montées et tout ça.
0: Ok. En tout cas, avec vous, Lee, on aura découvert, finalement c'est progressif, une première vision de loin de Tucson. Et puis, je vais rencontrer d'autres francophiles, francophones de l'Alliance française. Parce que le point commun entre toutes les personnes que je rencontre à Tucson, c'est grâce à Victoria Minette qui dirige l'Alliance française. Donc, ce sont des personnes qui fréquentent l'Alliance française. Donc, vous, parce que vous avez vécu à Paris, mais les personnes viennent à l'Alliance française pourquoi, en général?
1: En général,
0: c'est pour garder, pas perdre.
1: Pour garder, ouais. Parce que j'ai fait un effort d'apprendre le français, c'est pour garder, c'est pour rencontrer des autres. Aussi parce que nous sommes à la retraite, alors c'est difficile de rencontrer des personnes parce qu'on est à la maison, on n'en bosse pas. Donc c'est une façon de rencontrer des autres, s'entretenir en français. Je vais même regarder des programmes de la France en français chez moi. Oui, ça me connecte à d'autres cultures et tout ça, j'aime bien. parce que je parle aussi italien et espagnol. Mais l'Alliance française ici enseigne aussi, il y a des personnes qui enseignent l'espagnol.
0: Ah d'accord,
1: donc,
0: ouais,
1: il y a,
0: puis on
1: il y a
0: est
1: des
0: à la frontière.
1: Groupes, des réunions, ouais. Meet-up pour parler français et parler espagnol.
0: D'accord.
1: Et lire et tout ça. Et ce que nous trouvons, c'est très difficile. On peut écrire, on peut parler, mais lire en français après un certain temps, ça c'est très difficile.
0: Bon, ben ça va, vous l'avez bien gardé, le français.
1: Merci.
0: Ben oui.
1: C'est un effort. Hein.
0: C'est un effort. Hein. Et dans la prononciation, j'imagine. Hein.
1: Bon. Oui, surtout ça, oui. Ouais.
0: Bon, après, retrouver Plumeau, c'est pas si facile. Hein.
1: Ouais.
0: On dit pas tous les jours Plumeau.
1: Oui. Mais regardez, on a atterri là.
0: Des corbeaux, alors?
1: Des corbeaux, oui. On a des voutres.
2: Des vautours.
1: On a des voutres noires et des voutres, on dit turkey vulture. Et tout le monde suit des turkey vultures.
2: Turkey vultures, nous traduisons par l'ouroboo à tête rouge.
1: Parce que il peut sentir très bien où est le proie et les déchets.
0: Thank you very much.
1: Thank you. I hope I did okay.
0: Yeah, sure. Bon, il faut partir, hein. Être parti avant la graine.

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2: Nous quittons les Marvin, mais nous restons dans le cinéma et rencontrons dans un café de Tucson Emily Belleranti. Elle est gaffeur, rien à voir avec Gaston Lagaffe, gaffeur chef électricienne.
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2: Vous m'avez donné rendez-vous, Émilie, dans un café à Tucson. C'est un lieu que vous fréquentez. Comment s'appelle ce café?
7: Crave Coffee.
2: On peut traduire ça en français?
7: Ça veut dire envie de manger.
2: Envie de manger, mais il faut plusieurs mots pour dire la même chose.
7: Ouais.
2: C'est l'idée, c'est d'avoir envie et que ce qu'on propose ici soit tentant et soit bon. Et j'imagine que c'est le cas si vous fréquentez ce lieu.
7: Je vais ici assez souvent parce que j'ai le tout tranquille et bien situé.
2: On ne se donne pas rendez-vous à Tucson en extérieur, surtout pas avec les températures qu'il fait. On ne peut pas se dire on se retrouve dehors et puis on va marcher un peu ensemble. Il fait trop chaud.
7: Il fait trop chaud en été. En octobre, en novembre, ça c'est une autre histoire. Mais en été, oui, il peut faire comme 43, 44 degrés en août.
2: Là, il fait très chaud, mais est-ce que sinon, quand il fait moins chaud, on croise des piétons à Tucson?
7: En fait, je pense que Tucson est assez connu pour la randonnée, parce qu'on a les montagnes qui sont pas très loin. Mais pas en été.
2: Mais sinon, on marche autour de la ville, mais on marche moins dans la ville.
7: On marche en centre-ville.
2: Ah oui, il y a un centre, c'est plus historique.
7: Oui, le centre historique, oui, oui. Mais à part ça, tout le monde a des voitures ici.
2: Émilie, votre nom de famille, c'est Belleranti. Je le prononce plutôt à l'anglaise, mais sinon, vous avez des racines, quand on remonte dans l'histoire familiale, des racines italiennes?
7: Oui, j'ai des racines italiennes. Mais le nom a été changé quand mon arrière-grand-père est venu aux États-Unis. Je pense que le nom était quelque chose comme Villarute.
2: Très différent.
7: Très différent, oui.
2: Il venait d'où, votre arrière-grand-père d'Italie, il venait d'où?
7: Il venait de Sicile.
2: Vous êtes allé en Sicile?
7: Non, pas encore. Je suis allée en Italie, à Rome, mais je ne suis jamais allée en Sicile.
2: Donc vous êtes, vous, quatrième génération?
7: Je suis quatrième génération italienne, sicilienne.
2: Mais vous êtes quand même intéressée à l'histoire familiale?
7: Oui, oui. En fait, l'année dernière, j'avais un devoir pour un projet à l'université. Je suis étudiante.
2: Ah, aussi étudiante?
7: Oui, je suis aussi étudiante. Il fallait créer family tree, je ne sais pas comment dire.
2: Ah, un arbre généalogique.
7: Un arbre généalogique.
2: Et, c'est plus simple, family tree, que arbre généalogique.
7: Et j'ai beaucoup appris sur l'histoire de ma famille. Et,
2: quand ils sont arrivés de Sicile, ils sont arrivés où aux États-Unis?
7: Je ne sais pas exactement, je sais qu'il est... Il est arrivé à Ellis Island, New York.
2: Ah oui, donc classique l'arrivée avec la période où on passait un certain temps à Ellis Island avant d'avoir le droit d'entrer sur le territoire vraiment.
7: Et je pense qu'il est resté à l'est parce que mon grand-père et mon père sont venus de l'État de Wisconsin qui se trouve...
2: De l'autre côté.
7: De l'autre côté.
2: Ils ont fait leur conquête de l'Ouest alors.
7: Oui.
2: Et ils ont travaillé dans quoi?
7: Mon grand-père était électricien et mon père est écrivain.
2: Ah, donc électricien, écrivain, et vous, c'est plutôt électricienne.
7: Oui, électricienne pour le cinéma.
2: Oui, c'est ça, on va en parler. Mais quand même, il y a plus le lien avec le métier du grand-père.
7: Malheureusement, mon grand-père est mort quand j'avais 14 ans. Et je n'avais jamais eu l'opportunité de parler avec lui.
2: Mais en revanche, votre père écrivain, vous écrivez aussi?
7: Pas encore.
2: Vous y pensez?
7: Oui, j'y pense de temps en temps. Comme je suis étudiante, j'écris des rédactions, des essais. Je n'écris pas dans une manière professionnelle.

0: si j'étais journaliste italien, est-ce qu'on pourrait enregistrer en italien?
1: Pas du tout, non, je parle quelques mots.
0: Puis sinon, on est près du Mexique, ici, il y a aussi toute une population qui parle espagnol. Vous parlez espagnol?
1: Oui, je parle espagnol, mais je parle mieux français.
0: Autant, on n'est pas surpris que quelqu'un ici... Dans cette partie du sud des États-Unis parle l'espagnol, mais on est plus étonné de rencontrer quelqu'un qui parle français. Je me suis dit, mais je ne vais jamais trouver une personne qui parle français à Tucson. Et en fait, il n'y en a pas une, il y en a beaucoup finalement.
1: Oui, c'est vrai. C'est étonnant même. Moi, j'ai rencontré beaucoup de gens qui parlent français à Tucson. Il y a l'Alliance française, mais il y a d'autres groupes... T'échanges, tes langues, c'est étonnant.
0: La question que je suis obligé de vous poser, mais pourquoi parlez-vous français?
1: Je voulais apprendre le français parce que j'adore le cinéma français. C'est pour ça que je voulais devenir éclairagiste. Je regardais des films français tout le temps quand j'étais adolescente. Je pense que quand j'ai commencé à apprendre le français, j'avais déjà une bonne impression, un bon sens de la prononciation.
0: Quels sont les films alors français qui vous ont marqué, qui sont, on parle pour parfois des livres, on dit les livres de chevet. Alors quels sont vos films de chevet?
1: J'adore les films de Robert Bresson.
0: Ah oui, c'est pas le plus facile. Hein?
1: Non, mais vous le connaissez?
0: Attends, journal d'un pickpocket, c'est pas ça?
1: Pickpocket et journal d'un curé de campagne.
0: Ah, voilà, le journal d'un curé de campagne, effectivement.
1: Et Oswald Balthazar, Quatre nuits d'un rêveur.
0: C'est incroyable parce que moi, j'ai du mal à citer les films de la filmographie de Robert Bresson. Si je fais un micro-trottoir en France, je pense que la plupart des personnes ne savent même pas qui est Robert Bresson aujourd'hui. C'est un cinéaste qui est plutôt oublié, sauf vraiment des cinéphiles. Et c'est pas un cinéaste populaire, hein, Robert Bresson. Hein.
1: Non.
0: C'est pas si facile, les clés d'entrée dans le cinéma de Robert Bresson.
1: Non, c'est pas facile. Il faut vraiment regarder plusieurs de ses films pour comprendre ce qu'il fait.
0: Et donc vous avez été accroché par les films de Bresson?
1: Pas tout de suite, j'ai fait des efforts.
0: Et sinon, alors en plus de Robert Bresson, qui d'autre?
1: J'adore Jean Renoir aussi.
0: La grande période de Bresson, c'est quoi? C'est des années 40, 50,
1: 50, hein. 50, 60.
0: Et Renoir, on peut encore remonter 20 ans avant, depuis les années 30.
1: Oui, les années 30. Ouais. Ouais.
0: Donc là, vous avez des films de Jean Renoir que vous aimez revoir?
1: La Grande Illusion.
0: La Grande Illusion.
1: Ouais. Je pense que ce film est mon préféré.
0: Qui a été tourné en partie en Alsace, au château du Haut-Königsbourg.
1: Ouais.
0: Avec Pierre Freinet, Rick von Stroheim, qui lui a été un grand réalisateur aux États-Unis. Hein. À Hollywood, à l'époque du cinéma muet, il a mis en scène des super productions. Hein. Et puis
1: moi, récemment, j'ai regardé Jean de Florette et Manon des Sources pour la première fois. J'étais très impressionnée.
0: Claude Berry, oui. Avec Gérard Depardieu, avec Daniel Auteuil, avec Emmanuel Béart.
1: Oui, oui. Mais j'avais du mal à comprendre l'accent marseillais.
0: Avec le papé, avec Yves Montand aussi.
1: Ouais. Ouais.
0: Ces films, ils ont déjà une trentaine d'années aussi. Eh non, Thierry, déjà 40 ans.
2: Ouais.

0: Dans ce premier Suivez le Guide à Tucson, nous sommes toujours avec Emily Belleranti, gaffeur, chef électricienne sur les tournages toussoniens.
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0: Tout ça, ça vous a donné envie dès l'adolescence de vous diriger vers le cinéma depuis Tucson?
2: Depuis Tucson, oui. Quand j'étais plus jeune, je pensais de temps en temps déménager à Los Angeles, mais je pense que j'ai bien fait de rester ici parce que je n'aime pas vraiment Los Angeles. La circulation, le coût de la vie est très haut et je trouve les gens un peu superficiels.
0: Cela dit, c'est peut-être plus facile de travailler dans le cinéma ici. Il y a moins de concurrence de personnes sur le marché pour travailler dans le cinéma.
2: Voilà.
0: Alors, c'est une ville de cinéma dans des films. On a souvent parlé de Tucson dans des westerns, enfin, etc. Et on a tourné des westerns, j'imagine, ici, et on en tourne encore. Mais c'est une ville de tournage de films aussi, Tucson.
2: Oui, c'est vrai. C'est vrai. Je pense que c'était comme le deuxième Hollywood à l'époque. On tournait beaucoup de films à Old Tucson.
0: Plutôt des westerns?
2: Plutôt des westerns, oui.
0: Et quand vous avez eu envie de travailler dans le cinéma, c'est le métier de votre grand-père électricien que vous avez plutôt choisi dans le cinéma?
2: Ce qui m'a poussé vers l'éclairage, c'est la créativité. Le rôle que l'éclairage joue dans le film pour créer un espace, créer des dimensions. Et
0: ça, vous avez étudié, vous avez appris.
2: Oui.
0: Aujourd'hui, régulièrement, vous travaillez sur des tournages de films.
2: Oui. Je travaille comme éclairagiste sur des publicités, des documentaires, de temps en temps, des longs métrages.
0: Comment faites-vous pour être prise sur les longs métrages, par exemple? Depuis que vous avez commencé, vous avez tissé un réseau de connaissances, c'est ça?
2: Oui, c'est ça. C'est de bouche à l'oreille. Il y a une petite communauté à Tucson. Je ne peux pas dire que je connais tout le monde ici, mais presque, parce que c'est une petite communauté.
0: Il y a souvent des tournages?
2: Oui, il y a assez de tournages pour une petite population. Ce n'est pas un lieu comme Albuquerque ou des autres États aux États-Unis où on tourne des blockbusters de Hollywood, par exemple.
0: Il y a des films importants dans l'histoire du cinéma américain qui ont été tournés à Tucson, ça vous le savez?
2: Je pense que oui, mais je ne trouve pas les noms.
0: De Howard Hawks, par exemple, avec John Wayne, Rio Bravo et El Dorado. Qu'est-ce que vous aimez dans l'ambiance d'un tournage de film? Qu'est-ce que vous aimez?
2: J'aime l'énergie. Il y a toujours quelque chose de nouvel, des nouveaux défis. Chaque jour est différent. J'aime le mélange entre créativité et technique par rapport à l'éclairage. Et j'aime travailler avec une équipe aussi.
0: Vous qui aimez les défis, Émilie, c'est aussi un défi de réussir à s'imposer, à faire sa place dans un métier qui est le vôtre, donc électricien ou chef électricien, qui est plutôt un métier d'homme?
2: C'était difficile au début, parce que les techniciens à Tucson ne m'ont pas pris au sérieux. Ils pensaient que parce que tu es femme, tu peux pas faire ce travail. Ça m'a pris beaucoup de temps de connaître les gens et leur montrer ce que je peux faire. J'en suis fière.
0: C'est un métier où il y a 90% ce sont des hommes.
2: Hein. Et surtout dans l'éclairage.
0: Et je suppose que ce que vous aimez aussi, c'est le travail, la collaboration avec le chef opérateur ou chef opératrice. C'est un métier qui se féminise peut-être davantage, le métier de directeur ou directrice photo. Il y en a quand même de plus en plus aujourd'hui.
2: Quand je travaille comme chef éclairagiste, ce sont le chef opérateur qui m'engage. Et moi, j'appelle des autres techniciens.
0: Là, vous avez des projets?
2: Pas grand-chose en ce moment, quelques publicités. Il n'y a pas beaucoup de tournages en été à Tucson à cause de la chaleur.
0: C'est trop chaud.
2: Ouais.

0: Alors, et vos études, qu'est-ce que vous étudiez? Puisqu'en plus, vous êtes étudiante.
1: J'étudie l'histoire ancienne. Je voulais faire quelque chose totalement différent de mon métier, parce que parfois, j'ai l'impression de ne pas utiliser mon cerveau au travail.
0: Par exemple, vous spécialisez dans une période, dans l'histoire ancienne?
1: J'aimerais spécialiser dans l'histoire de l'Égypte ancienne, ou peut-être la Mésopotamie.
0: Vous n'avez pas terminé vos études encore?
1: Non, je n'ai pas terminé. Je suis en quatrième année pour mon licence, on dit licence.
0: Et pour peut-être changer d'activité professionnelle à un moment donné?
1: Peut-être, oui.
0: Mais rester à Tucson? Vous qui êtes native de Tucson?
1: Je suis native de Tucson.
0: Comment on appelle les habitants de Tucson? On dit les Tucsoniens?
1: Oui, on dit Tucsonians.
0: Tucsonians?
1: Tucsonians. Oui. Ouais.
0: Vous êtes une vraie Tucsonienne?
1: Je suis un vrai Tucsonien.
0: Vous êtes prête à quitter Tucson? Vous êtes très attachée à Tucson?
1: Je ne suis pas très attachée à Tucson. En fait, je pense de plus en plus de déménager en France.
0: Ah, carrément.
1: Parce que j'adore la France et il y a des changements aux États-Unis, il y a des choses qui me gênent, qui m'inquiètent.
0: Par exemple?
1: Je peux parler de la politique.
0: C'est pas le sujet principal, mais l'idée c'est de pas avoir une conversation coupée de la réalité non plus. Hein.
1: Ce qui m'inquiète, c'est l'administration Trump. Je pense que c'est une dictature. Trump a envoyé la police à Washington D.C. et il dit qu'il devrait être illégal d'être une personne sans abri. Il s'attend à quoi? Les gens, qu'est-ce qu'ils peuvent faire?
0: Et, ça vous choque?
1: Oui. Et il y a aussi les relations entre les États-Unis et d'autres pays.
0: On pourrait dire que vous ne vous retrouvez pas dans cette façon de faire fonctionner les choses aux États-Unis.
1: Non, pas vraiment.
0: Non, mais la France, c'est pas sûr que ce soit le paradis non plus. Hein.
1: Je sais, mais j'ai l'impression de vivre un cauchemar.
0: Donc si vous venez en France, Émilie, en même temps, vous serez proche de la Sicile. Hein. Plus près de la Sicile et des racines familiales.
1: Je sais. Je sais qu'il n'y a pas un endroit parfait. Ça n'existe pas, mais...
0: Vivez l'aventure française.
1: Et en plus, j'adore la culture française. Enfin, je trouve que je peux poursuivre mes intérêts. Mon intérêt pour l'histoire et pour l'art. Et il n'y a pas ces opportunités à Tucson.
0: On peut terminer avec quelle note positive alors sur Tucson? Pour un visiteur à Tucson, que doit-il absolument voir à Tucson, diriez-vous?
1: Je recommande faire une randonnée à Gates Pass et voir le coucher du soleil parce qu'il est très beau. Il y a des cactus, des saguaros. C'est un type de cactus et les saguaros poussent dans le désert Sonora et je pense que c'est la seule région...
0: Non, vraiment endémique d'ici.
1: Oui. Oui, c'est la seule région du monde où on peut voir des saguaros.
0: Rien que pour ça, il faut venir à Tucson. Je ne sais pas si beaucoup de touristes viennent à Tucson, des Français, vous en croisez, alors non pas des Français qui parlent français ici, mais des visiteurs français, vous en croisez souvent à Tucson?
1: De temps en temps, oui.
0: Mais pas énormément, j'imagine.
1: Non, pas énormément. Parfois, je les rencontre à l'Alliance française.
0: Ils viennent un peu comme ça respirer un air français à l'Alliance française.
1: Ouais.
0: Et puis avec sa directrice, Victoria, que je n'ai pas rencontrée, qui est née à Paris. Hein.
1: Oui.
0: Donc elle vous donnera des tuyaux aussi pour aller en France. Merci beaucoup, Émilie.
1: Merci.
0: Peut-être on poursuivra la conversation in France. Sometime.
1: That would be great.
0: Depuis cet enregistrement, Émilie semble être restée en Arizona et continue à éclairer pour les tournages à Tucson. 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Terminons ce Suivez le Guide à Tucson avec un nouveau cours de prononciation qui est peut-être une remise en question, mais faisons aussi connaissance avec celle qui sera notre guide dès la prochaine émission.
2: Hello everybody, Terry, it's nice to meet you. Je m'appelle Mary Carrier, j'habite ici à Tucson depuis 2006. Je suis d'origine canadienne. On était ici depuis la retraite. Maintenant, on était dans le centre de Tucson.
3: Mais, on est dans le centre, effectivement.
2: Oui, mais je vis dans on s'appelle les foothills, les collines au nord de Tucson. Ouais.
3: La bonne prononciation, puisque Marie, vous dites Tucson, ça peut aller de Tucson à Tucson. Il me semblait qu'il fallait dire plutôt ici Tucson.
2: Oui, oui, oui. Mais les Espagnols disent Tucson et les Tohono O'odham. Tohono O'odham, c'est la tribu des Indiens qui habitent ici. Alors, on peut dire...
3: Tucson aussi?
2: C'est plutôt Tucson.
3: Ah, okay.
2: Alors, bon.
3: Et les États-Uniens?
2: Tucson.
3: Tucson,
2: oui. Oui, oui, oui, oui.
3: Bon, alors on dit comme on veut, finalement.
2: C'est pas important.
3: Tout ça pour ça, comme dirait Claude Lelouch, et c'est la fin de ce Suivez le Guide à Tucson. Tucson, Tucson. Merci encore à nos deux Tucsoniennes, Lee Marvin et Emily Belleranti, ainsi que Mary Carrier, que nous retrouverons. Follow the Guide, préparé avec la complicité de Victoria Minette, Executive Director de l'Alliance française de Tucson. Thank you, Matty Mason, pour le prêt de ta voix.
4: It is a pleasure. Avec plaisir.
3: Réalisation, Roman Feocchio. Le site internet, visite tucson.org.
4: See you soon in Tucson. A bientôt à Tucson.
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0: Il est 3 heures.
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0: Vous avouerez bien pourtant, mon cher Durtal, fit Monsieur Lempre, que si le père Chantre n'était pas venu à leur aide pendant le Gloria in excelsis et le Graduel, il n'en serait pas sorti.
1: Mais avouez aussi, répliqua Durtal, que le plein chant de cette messe est difficile à chanter, et qui plus est irritant pour ses simagrées et laids. Existe-t-il en art quelque chose de moins musical et de plus incohérent que ce Gloria in excelsis, soi-disant de luxe? Un Gloria de cave et de grenier, le chemin de fer russe des voies, avec ses montées et ses descentes. Ajoutons que le credo dansant des grands jours est fort inférieur au credo ordinaire. Il n'y a vraiment dans cet office que la deuxième phrase du graduel et que l'Alléluia qui soit bien. Quelle différence avec ces messes frugales si franches, avec ce plein chant vraiment céleste que l'on chante aux pauvres fêtes. Au reste, plus je l'écoute et plus je suis convaincu que la musique grégorienne n'est pas du tout un article d'apparat. Les Kyrie eleison, si implorants, si gémissants, si doux des jours habituels, deviennent tarabiscotés dès qu'à l'occasion d'une plus importante festivité, on les veut vêtir. On dirait alors que l'on a adapté à de pures mélodies gothiques des ornements coulés dans du staff, des neumes de plâtre. N'est-il pas exact, en effet, que les messes solennelles sont fort inférieures, musicalement parlant, aux messes familières des petits saints? Rappelez-vous aussi certains samedis chômés d'élus, où l'on célèbre la messe simple de la Sainte Vierge. Le Kyrie 7, suppliant, court, sonnant un peu tel qu'un glas, et le Gloria d'une ampleur dans l'allégresse si tranquille d'une certitude, si délibérée dans la louange, l'Agnus Dei évoquant l'idée d'une prière d'enfant, avec sa mélodie ingénue qui quémande au Seigneur en câlinant, tout cela est admirable de sobriété et de candeur, bien au-dessus de ces airs compliqués, de ces catilènes que l'on a déformées pour les étendre, et qu'il nous faut subir sous prétexte de rites supérieurs, de hiérarchies plus éminentes de saints.
0: « Le fait est, dit le père de Fauneuve, que le plein chant a été créé pour être chanté par le peuple. Il doit donc être facile à apprendre et à retenir, sans vocalise inutile, sans difficulté combinée, ainsi qu'à plaisir. À votre remarque est juste. » On l'enlaidit en voulant l'allonger et l'affubler d'une traîne de cour. Cela est si vrai d'ailleurs que les jeunes gens et les jeunes filles du village, qui ont été instruits par le père Romandon, chantent très bien à la grand-messe du dimanche lorsqu'il s'agit d'un simple double et qu'ils bafouillent si l'office monte en grade, devient par exemple un double de première classe.
1: Ah ! S'écria Durtal qui revivait certains offices. La deuxième phrase du graduel, qui est généralement le morceau de choix des messes, certains Alléluia d'une jubilation toute divine et des messes entières de l'introit à l'ité missa est, celle du Saint-Sacrement, celle de la Sainte Vierge, celle d'un abbé ou le dilexisti des Vierges, quelle souveraine trouvaille, quelle radieuse merveille. Là, la parure est complète. L'on comparerait assez bien, selon moi, le commun des saints à une série d'écrins où les joailleries sont rangées tantôt sur du velours rouge pour les martyrs, tantôt sur du velours blanc pour les saints qui ne sont pas désignés sous ce titre. Chacun de ces coffrets renferme un ensemble de pièces. L'introit, le Kyrie et le Gloria, le graduel, l'Alléluia ou le trait, l'offertoire, le sanctus, la communion, un tout musical qui correspond à la parure entière d'une toilette. Aux boucles d'oreilles, aux colliers, aux bracelets, aux bagues, dont les montures et les pierres se concilient comme ton et s'assortissent.
0: En somme, le médiocre est l'exception et l'admirable domine, fit le père abbé. Vous pouvez citer un Gloria exécrable, quelques hymnes aux mélodies confuses ou fades, mais qu'est-ce là en face de la masse imposante, superbe de nos offices?
1: Vous avez raison, mon révérendissime. Nos critiques ne peuvent en effet porter que sur un nombre restreint de pièces, et j'ajoute sur celles qui sont les moins antiques ou les plus réparées, car il semble que plus le chant grégorien est simple, et plus il est intact, et plus il est ancien. Le malheur seulement, c'est que les jours de fête carillonnés, où l'on serait heureux de voir la musique égale aux beautés, au cérémonial et à la pompe du rite, l'on est précisément condamné à n'entendre que de la quintessence de mauvais chants. Ce n'en sera pas moins la gloire de Don Potier et de l'école de Solesmes que d'avoir ressuscité ces cantiques cantilènes que sont la vraie musique de l'Église, la seule en somme, car tous les musiciens les plus forts depuis Palestrina jusqu'au maître de nos jours ne sont jamais parvenus, lorsqu'ils ont voulu traduire les proses liturgiques, à égaler la valeur de certains de nos kyriés, du pater des vêpres, voire même de nos credos. Et je ne parle pas du Te Deum et des leçons et des évangiles de la semaine sainte, s'exclama Don de Fauneuve. La question serait d'abord de savoir, repartit Monsieur Lempre, si la musique palestrinienne dont on nous rabat les oreilles depuis le succès de snobisme des chantres de Saint-Gervais est de la musique d'église. Et moi j'en doute, ce système de chevauchées de voix qui galopent les unes sur les autres pour se rattraper à la fin et attendre en même temps le but, c'est de l'arc de steeplechase. Ça devrait s'entendre dans une enceinte de pesage et non dans le logis du Christ, car ça n'a au demeurant aucun rapport de près ou de loin avec un cri de l'âme, avec une prière. Ces excès de la fugue et du contrepoint ne me disent à moi non plus rien qui vaille, répliqua Don de Fauneuve. Cet art-là sent le théâtre et le concert, il est personnel et vaniteux. Alors en quoi cette musique en état de péché peut-elle bien intéresser les fidèles et le prêtre ?
0: Elle adule le goût anti-liturgique des uns et des autres, fit en riant Durtal.
1: Pour en revenir à nos novices, reprit Don Feltin, qui jugea bon sur cette dernière remarque de détourner la conversation, que n'écoutait pas d'ailleurs le prêtre de passage en train de discuter sur la crise vinicole avec le père hôtelier, tenez compte qu'ils n'ont eu faute de temps que deux répétitions, et convenez qu'à part le Gloria raté, ils s'en sont adroitement tirés.
0: « Oui, père, et ce que le frère Blanche, sous sa lourde chape et avec le bâton du préchantre, était glorieux et charmant. » Le père abbé souriait.
1: « N'est-ce pas qu'il est gentil, ce brave enfant, et les autres ne le sont non moins. C'est la bénédiction d'une abbaye que ces petits-là. »
0: Et il énumérait ses poussins. « Ce frère Blanche est pieux comme un ange. »
1: Il aime l'archéologie et raffole de la liturgie. Il est en plus doué d'une très jolie voix. Nous dirigerons ses études dans ce sens et il sera vraiment l'honneur de notre monastère. Le frère Gèdre est également fidèle à Dieu et il mord vaillamment au grec. Si nous pouvions trouver en lui l'étoffe d'un bon helléniste, ce serait parfait, car nous en manquons. Le frère Sourche est plus intelligent. Et le plus capable de tous, mais il a l'esprit inquiet et des tendances au rationalisme. Dans l'atmosphère du cloître, elles passeront. Et les frères Marigot et Vénérant ne sont pas, au contraire, très compréhensifs. Ils peinent sur la théologie, sans progresser, mais ils sont bien soumis et bien obéissants. Ils seront plus tard chargés dans la maison des diverses besognes qui n'exigent ni effort intellectuel, ni aptitude spéciale. Quant aux novices déjà prêtres, quand ils entrèrent, ils sont excellents et nous n'avons qu'à nous en louer.
0: Et vous oubliez mon révérendissime, le frère de Chambéon, dit Don Feltin.
1: Le saint homme. Voilà où vraiment le mystère d'une vocation tardive s'atteste,
0: continua l'abbé après un silence.
1: Monsieur de Chambéon a quitté le monde où il occupait une belle situation pour être admis à l'âge de 55 ans dans notre noviciat. Il s'est refait enfant pour vivre avec des gamins de 17 à 20 ans, et il prêche d'exemple. C'est lui le frère excitateur, celui qui est debout le premier pour sonner la cloche et réveiller les autres. Il frotte les escaliers, il mouche les lampes, il accomplit encore des travaux plus humbles. Et cela si simplement, en s'excusant presque d'accaparer ses pénibles tâches.

0: Que racontent les journaux? Parlent-ils encore de nous étrangler dans le piège d'une loi?
1: Mais oui, mon père, répondit M. Lempre. Ils en parlent de plus en plus. La presse franc-maçonne pousse à la roue, la persécution diabolique s'approche.
0: Bah, s'exclama avec une belle assurance Don de Faux-Neuve, ils n'oseraient pas. Jamais les chambres ne voteront une loi pareille. Toucher aux ordres religieux, c'est un bien gros morceau, et personne n'est de taille à l'avaler. Pour moi, on amuse les badauds avec des menaces qui n'aboutiront point.
2: C'est à savoir, répliqua Durtal. Remarquez comme l'attaque à l'Église se poursuit depuis de longues années déjà, avec un acharnement méthodique que rien n'enraye. Le cercle des libertés laissées aux catholiques se resserre. L'affaire Dreyfus a avancé les affaires de la maçonnerie et du socialisme de plus de 20 ans. Elle n'a été en somme qu'un prétexte pour sauter à la gorge de l'Église. C'est la sortie en armes des juifs et des protestants. Leurs journaux sonnent déjà l'alali du moine. Pensez-vous qu'ils s'arrêteront en si beau chemin? Et puis il y a, pour activer le zèle des loges, un sectaire qui exècre Dieu autant qu'un démon.
1: « Le sieur Brisson, » dit Monsieur Lempre.
3: « Faut-il, » fit lentement Don de Faux-Neuve, « faut-il que cet homme ait commis dans sa pauvre existence des actes misérables pour haïr ainsi notre Seigneur ?»«
0: N'importe, » conclut le père abbé,
3: « je suis de l'avis de Don Prieur. L'orage n'est pas près d'éclater. On le détournera d'ailleurs par des prières. » Je crois que nous pouvons, en attendant, dormir sur nos deux oreilles en paix. »
0: Les tasses et les petits verres étaient depuis longtemps vides. Le père abbé donna en se levant le signal du départ et il regagna ainsi que le prieur sa cellule. Le père hôtelier accompagna l'hôte, M. Lempre et Durtal suivirent Don Felletin qui les emmena se promener dans le jardin. La récréation monastique, un peu allongée à cause de la fête, n'était pas terminée. Les pères se promenaient sur deux lignes marchant à tour de rôle, l'une devant et l'autre à reculons dans une allée de charme. Et les novices faisaient de même à l'autre bout du jardin dans une autre allée. Le jardin formant une sorte de quadrilatère était situé derrière l'abbaye et il s'étendait au loin dans la campagne. On débouchait de plein pied en sortant du cloître devant des carrés de terre où des haricots et des choux alternaient avec des fleurs et ces carrés, plantés à leurs quatre coins de poiriers en quenouille, étaient coupés par de petits chemins bordés de buis qui menaient alors à de grandes avenues d'arbres au fond desquelles apparaissaient des prairies et des vergers que fermait à une longue distance une haie de peupliers derrière laquelle se dressait le mur de clôture. L'aspect était un peu rectiligne, mais la végétation était puissante, les prés frais et gras, et partout des pampres escaladaient en un nonchalant fouillis de murailles aux arêtes couvertes de mousse vert émeraude et de lichen soufre. L'allée réservée aux novices était à droite, simplement façonnée par un berceau touffu de vigne, elle aboutissait à une grotte surmontée d'une médiocre statue de Saint-Joseph. Cette grotte se divisait en deux compartiments grillagés. L'on entretenait dans l'un des corbeaux, en souvenir de Saint-Benoît qui aimait à distribuer à l'un d'eux devenu son servant sa pâture. Dans l'autre, des colombes, en l'honneur de sainte scolastique dont l'âme s'envola sous cet aspect au ciel. C'était une après-midi rousse et bleue, un de ces jours où le sourire d'un vieux printemps renaît sur les lèvres qui se fripent à peine du jeune automne. Le firmament voilé se déchirait tout à coup et criblait à travers les feuillets de vigne le sol de larges gouttes de lumière et d'ombre. L'on semblait fouler aux pieds une nappe de dentelle noire couchée sur un fond de cailloux pâles. Les novices s'abritaient du soleil en relevant les uns leurs capuchons, les autres en ramenant sur leur tête la partie dorsale du scapulaire. Ils riaient avec le père Emono, leur sous-maître, le père zélateur comme on le nomme. Ce père Emono, ancien vicaire d'une église de Lyon, était un petit homme nerveux, à la tête chauve et enfoncée, à la renverse dans le cou, au teint bilieux, aux yeux qui couraient pour qu'on ne les saisît pas sous des lunettes. Les offices dont les novices étaient jusqu'au soir les exécutants étaient naturellement le sujet de l'entretien.
3: « Que voulez-vous ? » soupirait le petit Blanche. « J'avais une peur. Quand il faut entonner l'ancienne, je me trouble. Je ne suis bon que dans le cœur.

0: Vous savez, lorsqu'on entend dans le silence de l'église sa voix seule, ça vous la fait tout aussitôt trembler. Pas de modestie, petit frère. Fit Durtal, qu'entourèrent les moinillons, vous avez très bien chanté. L'enfant rougit de plaisir. C'est égal, reprit-il, en baissant les yeux. Je le sentais bien moi-même, j'avais de la laine dans le gosier, j'étouffais. Ah, et puis cette chape, dont on n'a pas l'habitude, vous pèse sur les épaules et sur les bras. On se trouve emprunté tout gauche là-dedans. Un bleu qui s'embête dans une guérite, s'écria le frère aimé. Vous avez toujours des comparaisons qui rappellent la caserne et des expressions qui n'ont rien de monastique, fit le père zélateur à ce frère dont l'allure de faubourien de Paris détonnait un peu dans le groupe. Celui-là n'était que postulant, et il avait des chances de partir avant que de commencer sa probation. Il était intelligent et pieux, mais il avait rapporté de son année de service militaire des allures délurées et une manie d'imiter avec sa bouche des bruits de musique guerrière qui exaspéraient le père Emono comme timoré et éperdument bégueule. Il s'en serait déjà débarrassé si Don Feltin n'avait plaidé la cause du coupable au chapitre. « Voyons, voyons, disait-il, ne prenons pas les choses au tragique. Le frère aimé se corrigera avec le temps, le milieu agira, attendons. » La fin de la récréation sonna, les novices se turent et regagnèrent sous la conduite du zélateur l'abbaye. Don Feltin resta avec M. Lampre et Durtal et les conduisit dans le pré.
1: « Jamais ces deux êtres ne parviendront à s'entendre !» s'exclama M. Lampre.
0: « Que voulez-vous ? » répondit le père. « Don et Mono n'admet pas qu'on badine. Mais il faut pourtant bien qu'il y ait pour ses esprits, tendus par la prière, une détente. Que ce postulant ait une mauvaise tenue, c'est incontestable. Mais enfin cela se réforme. Le plus ennuyeux, c'est cette manie qu'il a de jouer de l'ophicléide avec ses joues et de parler à tort et à travers et de rire. Ces facéties-ci sont, je le veux bien, innocentes, mais n'empêche que l'autre jour, en entendant une, le père zélateur s'est fâché tout rouge et a adressé une plainte au père abbé qui s'est borné heureusement à sourire.
1: « Quelle bouffonnerie a-t-il encore commise ?»«
0: Voilà. Je venais de commenter dans ma conférence le chapitre 33 de la règle, où il est déclaré que personne ne doit avoir la hardiesse de faire soi aucun objet, pas même en parole. » C'était l'explication de la façon de parler des moines qui ne doivent pas dire « mon livre, mon scapulaire, ma fourchette », mais « notre livre, notre scapulaire, notre fourchette ». Il va de soi que ce mode impersonnel de désigner les choses ne s'applique qu'aux ustensiles destinés à notre usage. Or, la conférence n'était pas plutôt terminée que le frère aimé s'empressa de marcher sur le pied du petit Blanche et de s'excuser en ces termes. « Je crois, mon frère, que j'ai marché sur notre pied. » Le père Emono, qui écoutait, a vu dans cette blague un manque de déférence pour lui. « Je vous demande un peu. » « C'est une plaisanterie facile, mais il n'y a pas de quoi fouetter un chat, » fit Durtal.
1: « Enfin !» s'écria M. Lampre. « Pourquoi diable aussi gardez-vous comme sous-maître des novices un homme dont les idées sont si étroites ?»

0: Le père Feltin rit. Nous nous complétons. Le père Emono possède ce qui me manque pour la direction d'un noviciat. Il a l'ordre, le besoin de surveillance, l'alerte toujours en éveil, et ces qualités sont indispensables dans un milieu qui se divise forcément en deux groupes, celui des novices d'un certain âge qui sont prêtres et celui des jeunes, des bambins qui ne le sont pas. Il y a là un sujet de froissement, les uns se croyant supérieurs aux autres et les autres arguant de la règle pour repousser cette prétention. Eh bien, le père zélateur est très habile pour empêcher ces minuscules discordes de naître. Aucune ne se produit depuis qu'il est là. Il traite tout le monde d'égal à égal, avec cependant de si parfaites nuances que personne ne se plaint. Et puis vous, mon cher Durtal, qui en votre qualité de novice d'oblature pouvez pénétrer dans le noviciat, avouez que les corridors sont bien cirés, qu'il n'y a pas un grain de poussière, que toutes les cellules sont bien tenues. Le père Emono a introduit l'air, la propreté partout. Il a obligé les novices au travail manuel, indispensable pour la santé, et prescrit par le patriarche, alors qu'avant lui ce travail se bornait à leur faire cirer les chaussures des pères le samedi. Il a enfin plié tous ses élèves à une discipline excellente, et pour le corps et pour l'âme.
1: « C'est un adjudant de caserne !»
0: ronchonna M. Lampre. « Et ils sont nécessaires. Moi je deviens vieux. » Et si je vaux encore pour les conférences, pour les directions, pour la partie spirituelle, je suis absolument incapable de m'occuper de la partie pratique. Ce serait le laisser-aller, la malpropreté, le désordre, si je n'étais secondé par ce zélateur qui peut être scrupuleux et étroit, mais qui n'en est pas moins, au demeurant, un très saint moine. « Enfin, » dit en riant Durtal, « ils seraient trop heureux, vos élèves, s'ils ne l'avaient pas pour les morigéner. Le cloître serait un éden, alors. » La cloche sonna. « Voici le premier coup des vêpres. Adieu !» fit Don Feltin qui se retira. Après l'office, une fois sorti de l'église, M. Lampre accompagna Durtal au bout du chemin et reprit la conversation là où l'avait arrêté le père. « Croyez-moi, » dit-il, Don Feltin aura à son tour de gros ennuis s'il persévère à vouloir conserver ce zélateur. Je le connais à fond, moi, son Emono.
1: Croyez-moi, dit-il, Don Feltin aura à son tour de gros ennuis s'il persévère à vouloir conserver ce zélateur. Je le connais à fond, moi, son Emono. C'est un religieux modèle, c'est un saint homme, j'y consens. Je sais de lui des détails que vous qualifierez d'admirables. Il n'hésite pas à se mettre les membres en sang pour détourner la tentation de ses disciples. Il va prier la nuit devant leur porte lorsqu'il les a rendus dans la journée trop malheureux. Mais avec toutes ses vertus, il est de même que le père hôtelier, rongé par les scrupules. Et dame, les autres s'en ressentent. Puis ce qui est pis, selon moi, c'est qu'il détient une conception de la vie bénédictine effrayante pour l'avenir de l'ordre. À ses yeux, la vocation se résume en une obéissance passive.
0: Eh, mais, s'exclama Durtal.
1: Permettez-moi de finir. Elle se résume surtout en une adresse à évoluer dans les solennités du cœur. Celui de ces novices qui remplit à la satisfaction de Don d'Auberoche, le maître des cérémonies, l'office de Séroferrer, qui sait porter le flambeau bien droit en laissant passer entre ses doigts repliés les fausses turquoises et les faux cabochons dont il est paré, celui-là possède la vocation bénédictine. Il rêve à des êtres futiles tels que lui. Il prône l'investiture de gens dont on ne voudrait pas dans le dernier des séminaires. Le recrutement qu'il effectue est au-dessous de tout. Il recueille des élèves refusés par tous les autres instituts, des particuliers qui se font moines parce qu'ils seraient inaptes à faire autre chose dans la vie. Et il les destinera cependant à la prêtrise s'ils se plient à ses manies. Don Feltin a beau se défendre, il réussit à imposer ce genre de novice au père abbé qui s'imagine que la prospérité d'un monastère réside dans un nombre toujours croissant de postulants. Il sera joli dans quelques années le niveau intellectuel bénédictin pour peu que ça dure de la sorte. Et notez que ce n'est pas seulement ici que l'étiage des cervelles baisse,
0: reprit M. Lampre après un silence.
1: Dans les autres abbayes, il en est de même. La plupart recrutent avec quelques ecclésiastiques plus ou moins érudits, des commerçants, des gentilshommes, des officiers, des enseignes de vaisseaux, des notaires. Évidemment, ceux-là sont très supérieurs à ses frères Marigot et Vénérant, ces embauchés du père Emono dont le révérendissime nous avouait la parfaite inintelligence tout à l'heure. Mais sont-ils, pour leur éducation première même, capables de devenir ce que j'appelle moi de véritables bénédictins? Allons donc. Il ne sortira jamais de ces noviciats-là des dons Pitra, des dons Potier, des dons Mocro, des dons Chamard, des dons de Fauneux, des moines dignes de continuer la tradition de Saint-Baur.
0: Mon Dieu, fit Durtal, s'ils devenaient seulement des saints, ne croyez pas que cela vaudrait mieux que de devenir des savants? On parle toujours de Saint-Baur dont la congrégation moderne de Solesmes est l'héritière, mais quoi? Il y a bien le père Mabillon, le père Montfaucon, le père Martin, le père Luc d'Achery, le père Ruinard, pour en citer cinq. Mais il n'y a pas de saint Mabillon, de saint Montfaucon, de saint Martin, de saint Luc d'Achery, de saint Ruinard. La communauté de Saint-Baur n'a pas donné au ciel un seul saint. Est-ce enviable? Et puis la science bénédictine? Est-ce que, sauf pour la paléographie musicale, l'école des Chartres ne lui dame pas partout le pion? La vérité est que sa place est maintenant prise par les laïcs.
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1: Écoutons le Seigneur nous dire « Venez à moi, vous tous qui peinez, qui souffrez, et moi, je vous donnerai le repos. » Dans la confiance filiale, nous vous invitons à méditer le chapelet.

0: Nous méditerons ce chapelet avec des textes de Sainte Thérèse d'Avila.
1: Au nom du Père, du Fils et du Saint-Esprit.
2: Amen.
1: Je crois en Dieu, le Père Tout-Puissant, Créateur du ciel et de la terre, et en Jésus-Christ, son Fils unique, notre Seigneur, qui a été conçu du Saint-Esprit, est né de la Vierge Marie, a souffert sous Ponce Pilate, a été crucifié, est mort et a été enseveli, est descendu aux enfers, le troisième jour est ressuscité des morts, est monté aux cieux, est assis à la droite de Dieu, le Père Tout-Puissant, d'où il viendra juger les vivants et les morts.
2: Je crois en l'Esprit Saint, à la Sainte Église catholique, à la communion des saints, à la rémission des péchés, à la résurrection de la chair, à la vie éternelle. Amen.
3: Notre Père qui es aux cieux, que ton nom soit sanctifié, que ton règne vienne, que ta volonté soit faite sur la terre comme au ciel. Donne-nous aujourd'hui notre pain de ce jour. Pardonne-nous nos offenses, comme nous pardonnons aussi à ceux qui nous ont offensés, et ne nous laisse pas entrer en tentation, mais délivre-nous du mal. Amen.
1: Réjouis-toi, Marie, pleine de grâce, le Seigneur est avec toi. Tu es bénie entre toutes les femmes, et Jésus, le fruit de ton sein, est béni.
2: Sainte Marie, Mère de Dieu, prie pour nous pauvres pécheurs, maintenant et à l'heure de notre mort. Amen.
1: Réjouis-toi, Marie, pleine de grâce, le Seigneur est avec toi. Tu es bénie entre toutes les femmes, et Jésus, le fruit de ton sein, est béni.
2: Sainte Marie, Mère de Dieu, prie pour nous pauvres pécheurs, maintenant et à l'heure de notre mort. Amen.
1: Réjouis-toi, Marie, pleine de grâce, le Seigneur est avec toi. Tu es bénie entre toutes les femmes, et Jésus, le fruit de ton sein, est béni.
2: Sainte Marie, Mère de Dieu, prie pour nous pauvres pécheurs, maintenant et à l'heure de notre mort. Amen.
1: Gloire au Père, au Fils et au Saint-Esprit,
4: comme il était au commencement, maintenant et toujours, et dans les siècles des siècles. Amen.
0: Mystère glorieux, la résurrection. Fruit de ce mystère, la foi. La paix, voilà ce qu'a dit le Seigneur. Telle est la parole qu'il a adressée tant de fois à ses apôtres. Notre Père, qui es aux cieux, que ton nom soit sanctifié, que ton règne vienne, que ta volonté soit faite sur la terre comme au ciel. Donne-nous aujourd'hui notre pain de ce jour. Pardonne-nous nos offenses, comme nous pardonnons aussi à ceux qui nous ont offensés. Et ne nous laisse pas entrer en tentation, mais délivre-nous du mal. Amen.
5: Réjouis-toi, Marie, pleine de grâce. Le Seigneur est avec toi, tu es bénie entre toutes les femmes, et Jésus, le fruit de ton sein, est béni.
2: Sainte Marie, Mère de Dieu, prie pour nous pauvres pécheurs, maintenant et à l'heure de notre mort. Amen.
5: Réjouis-toi, Marie, pleine de grâce, le Seigneur est avec toi, tu es bénie entre toutes les femmes, et Jésus, le fruit de ton sein, est béni.
2: Sainte Marie, Mère de Dieu, prie pour nous pauvres pécheurs, maintenant et à l'heure de notre mort. Amen.
5: Réjouis-toi, Marie, pleine de grâce. Le Seigneur est avec toi. Tu es bénie entre toutes les femmes. Et Jésus, le fruit de ton sein, est béni.
2: Sainte Marie, Mère de Dieu, prie pour nous pauvres pécheurs, maintenant et à l'heure de notre mort. Amen.
5: Réjouis-toi, Marie, pleine de grâce. Le Seigneur est avec toi, tu es bénie entre toutes les femmes, et Jésus, le fruit de ton sein, est béni.
2: Sainte Marie, Mère de Dieu, prie pour nous pauvres pécheurs, maintenant et à l'heure de notre mort. Amen.
5: Réjouis-toi, Marie, pleine de grâce, le Seigneur est avec toi, Tu es bénie entre toutes les femmes, et Jésus, le fruit de ton sein, est béni.
2: Sainte Marie, Mère de Dieu, prie pour nous pauvres pécheurs, maintenant et à l'heure de notre mort. Amen.
5: Réjouis-toi, Marie, pleine de grâce, le Seigneur est avec toi. Tu es bénie entre toutes les femmes, et Jésus, le fruit de ton sein, est béni.
2: Sainte Marie, Mère de Dieu, prie pour nous pauvres pécheurs, maintenant et à l'heure de notre mort. Amen.
5: Réjouis-toi, Marie, pleine de grâce, le Seigneur est avec toi. Tu es bénie entre toutes les femmes, et Jésus, le fruit de ton sein, est béni.
2: Sainte Marie, Mère de Dieu, prie pour nous pauvres pécheurs, maintenant et à l'heure de notre mort. Amen.
5: Réjouis-toi, Marie, pleine de grâce, le Seigneur est avec toi. Tu es bénie entre toutes les femmes, et Jésus, le fruit de ton sein, est béni.
2: Sainte Marie, Mère de Dieu, prie pour nous pauvres pécheurs, maintenant et à l'heure de notre mort. Amen.
5: Réjouis-toi, Marie, pleine de grâce, le Seigneur est avec toi. Tu es bénie entre toutes les femmes, et Jésus, le fruit de ton sein, est béni.
2: Sainte Marie, Mère de Dieu, prie pour nous pauvres pécheurs, maintenant et à l'heure de notre mort. Amen.
5: Réjouis-toi, Marie, pleine de grâce, le Seigneur est avec toi. Tu es bénie entre toutes les femmes, et Jésus, le fruit de ton sein, est béni.
2: Sainte Marie, Mère de Dieu, prie pour nous pauvres pécheurs, maintenant et à l'heure de notre mort. Amen.
5: Gloire au Père, au Fils et au Saint-Esprit.
2: Comme il est.

0: Deuxième mystère glorieux, l'Ascension. Fruit de ce mystère, l'espérance. Notre pensée doit s'élever vers les biens qui durent. Ne faisons aucun cas de ceux d'ici-bas qui passent plus rapidement que la vie elle-même.
1: Notre Père qui es aux cieux, que ton nom soit sanctifié, que ton règne vienne, que ta volonté soit faite sur la terre comme au ciel. Donne-nous aujourd'hui notre pain de ce jour. Pardonne-nous nos offenses, comme nous pardonnons aussi à ceux qui nous ont offensés, et ne nous laisse pas entrer en tentation, mais délivre-nous du mal. Amen.
2: Réjouis-toi Marie, comblée de grâce, le Seigneur est avec toi. Tu es bénie entre toutes les femmes, et Jésus, le fruit de ton sein, est béni.
3: Sainte Marie, Mère de Dieu, prie pour nous pauvres pécheurs, maintenant et à l'heure de notre mort. Amen.
2: Réjouis-toi Marie, comblée de grâce, le Seigneur est avec toi. Tu es bénie entre toutes les femmes, et Jésus, le fruit de ton sein, est béni.
3: Sainte Marie, Mère de Dieu, prie pour nous pauvres pécheurs, maintenant et à l'heure de notre mort. Amen.
2: Réjouis-toi Marie, comblée de grâce, le Seigneur est avec toi. Tu es bénie entre toutes les femmes, et Jésus, le fruit de ton sein, est béni.
3: Sainte Marie, Mère de Dieu, prie pour nous pauvres pécheurs, maintenant et à l'heure de notre mort. Amen.
2: Réjouis-toi Marie, comblée de grâce, le Seigneur est avec toi. Tu es bénie entre toutes les femmes, et Jésus, le fruit de ton sein, est béni.
3: Sainte Marie, Mère de Dieu, prie pour nous pauvres pécheurs, maintenant et à l'heure de notre mort. Amen.
2: Réjouis-toi Marie, comblée de grâce, le Seigneur est avec toi. Tu es bénie entre toutes les femmes, et Jésus, le fruit de ton sein, est béni.
3: Sainte Marie, Mère de Dieu, prie pour nous pauvres pécheurs, maintenant et à l'heure de notre mort. Amen.
2: Réjouis-toi Marie, comblée de grâce, le Seigneur est avec toi. Tu es bénie entre toutes les femmes, et Jésus, le fruit de ton sein, est béni.
3: Sainte Marie, Mère de Dieu, prie pour nous pauvres pécheurs, maintenant et à l'heure de notre mort. Amen.
2: Réjouis-toi Marie, comblée de grâce, le Seigneur est avec toi. Tu es bénie entre toutes les femmes, et Jésus, le fruit de ton sein, est béni.
3: Sainte Marie, Mère de Dieu, prie pour nous pauvres pécheurs, maintenant et à l'heure de notre mort. Amen.
2: Réjouis-toi Marie, comblée de grâce, le Seigneur est avec toi. Tu es bénie entre toutes les femmes, et Jésus, le fruit de ton sein, est béni.
3: Sainte Marie, Mère de Dieu, prie pour nous pauvres pécheurs, maintenant et à l'heure de notre mort. Amen.
2: Réjouis-toi Marie, comblée de grâce, le Seigneur est avec toi. Tu es bénie entre toutes les femmes, et Jésus, le fruit de ton sein, est béni.
3: Sainte Marie, Mère de Dieu, prie pour nous pauvres pécheurs, maintenant et à l'heure de notre mort. Amen.
2: Réjouis-toi Marie, comblée de grâce, le Seigneur est avec toi. Tu es bénie entre toutes les femmes, et Jésus, le fruit de ton sein, est béni.
3: Sainte Marie, Mère de Dieu, prie pour nous pauvres pécheurs, maintenant et à l'heure de notre mort. Amen.
2: Gloire soit au Père, au Fils et au Saint-Esprit.
3: Comme il était au commencement, maintenant et toujours, et dans les siècles des siècles. Amen.
0: Troisième mystère glorieux, la Pentecôte. Fruit de ce mystère, les dons de l'Esprit-Saint. Le Saint-Esprit doit servir de médiateur entre Dieu et l'âme. Il la meut par des désirs si ardents qu'il l'embrase à ce feu souverain qui est si près d'elle.
4: Notre Père, qui es aux cieux, que ton nom soit sanctifié, que ton règne vienne, que ta volonté soit faite sur la terre comme au ciel. Donne-nous aujourd'hui notre pain de ce jour. Pardonne-nous nos offenses, comme nous pardonnons aussi à ceux qui nous ont offensés. Et ne nous laisse pas entrer en tentation, mais délivre-nous du mal. Amen.
5: Réjouis-toi, Marie, pleine de grâce. Le Seigneur est avec toi. Tu es bénie entre toutes les femmes, et Jésus, le fruit de ton sein, est béni.
3: Sainte Marie, Mère de Dieu, prie pour nous pauvres pécheurs, maintenant et à l'heure de notre mort. Amen.
5: Réjouis-toi, Marie, pleine de grâce, le Seigneur est avec toi. Tu es bénie entre toutes les femmes, et Jésus, le fruit de ton sein, est béni. Sainte Marie, Mère de Dieu, prie pour nous pauvres pécheurs, maintenant et à l'heure de notre mort. Amen. Réjouis-toi, Marie, pleine de grâce, le Seigneur est avec toi. Tu es bénie entre toutes les femmes, et Jésus, le fruit de ton sein, est béni. Sainte Marie, Mère de Dieu, prie pour nous pauvres pécheurs, maintenant et à l'heure de notre mort. Amen. Réjouis-toi, Marie, pleine de grâce, le Seigneur est avec toi. Tu es bénie entre toutes les femmes, et Jésus, le fruit de ton sein, est béni. Sainte Marie, Mère de Dieu, prie pour nous pauvres pécheurs, maintenant et à l'heure de notre mort. Amen. Réjouis-toi, Marie, pleine de grâce, le Seigneur est avec toi. Tu es bénie entre toutes les femmes, et Jésus, le fruit de ton sein, est béni. Sainte Marie, Mère de Dieu, prie pour nous pauvres pécheurs, maintenant et à l'heure de notre mort. Amen. Réjouis-toi, Marie, pleine de grâce, le Seigneur est avec toi. Tu es bénie entre toutes les femmes, et Jésus, le fruit de ton sein, est béni.
3: Sainte Marie, Mère de Dieu, prie pour nous pauvres pécheurs, maintenant et à l'heure de notre mort. Amen.
5: Réjouis-toi, Marie, pleine de grâce, le Seigneur est avec toi. Tu es bénie entre toutes les femmes, et Jésus, le fruit de ton sein, est béni.
3: Sainte Marie, Mère de Dieu, prie pour nous pauvres pécheurs, maintenant et à l'heure de notre mort. Amen.
5: Réjouis-toi, Marie, pleine de grâce, le Seigneur est avec toi. Tu es bénie entre toutes les femmes, et Jésus, le fruit de ton sein, est béni.
3: Sainte Marie, Mère de Dieu, prie pour nous pauvres pécheurs, maintenant et à l'heure de notre mort. Amen.
5: Réjouis-toi, Marie, pleine de grâce, le Seigneur est avec toi. Tu es bénie entre toutes les femmes, et Jésus, le fruit de ton sein, est béni.
3: Sainte Marie, Mère de Dieu, prie pour nous pauvres pécheurs, maintenant et à l'heure de notre mort. Amen.
5: Réjouis-toi, Marie, pleine de grâce, le Seigneur est avec toi. Tu es bénie entre toutes les femmes, et Jésus, le fruit de ton sein, est béni.
3: Sainte Marie, Mère de Dieu, prie pour nous pauvres pécheurs, maintenant et à l'heure de notre mort. Amen.
5: Gloire au Père, au Fils et au Saint-Esprit, comme il était au commencement, maintenant et toujours, et dans les siècles des siècles. Amen.
4: Quatrième mystère glorieux, l'Assomption de la Vierge Marie. Fruit de ce mystère, la grâce d'une bonne mort. Nous n'allons pas en effet à une terre étrangère, mais à notre propre patrie, puisqu'elle est le séjour de celui que nous aimons tant et qui nous porte tant d'amour.
1: Notre Père qui es aux cieux, que ton nom soit sanctifié, que ton règne vienne, que ta volonté soit faite sur la terre comme au ciel. Donne-nous aujourd'hui notre pain de ce jour. Pardonne-nous nos offenses, comme nous pardonnons aussi à ceux qui nous ont offensés, et ne nous laisse pas entrer en tentation, mais délivre-nous du mal. Amen.
5: Réjouis-toi, Marie, pleine de grâce.

Maintenant et à l'heure de notre mort. Amen. Réjouis-toi, Marie pleine de grâce. Le Seigneur est avec toi. Tu es bénie entre toutes les femmes. Et Jésus, le fruit de ton sein, est béni. Sainte Marie, Mère de Dieu, prie pour nous pauvres pécheurs. Maintenant et à l'heure de notre mort. Amen.

0: Réjouis-toi, Marie, pleine de grâce. Le Seigneur est avec toi. Tu es bénie entre toutes les femmes. Et Jésus, le fruit de ton sein, est béni.
1: Sainte Marie, Mère de Dieu, prie pour nous pauvres pécheurs, maintenant et à l'heure de notre mort. Amen.
0: Réjouis-toi, Marie, pleine de grâce.

Maintenant et à l'heure de notre mort. Amen. Réjouis-toi, Marie, pleine de grâce. Le Seigneur est avec toi. Tu es bénie entre toutes les femmes. Et Jésus, le fruit de ton sein, est béni. Sainte Marie, Mère de Dieu, prie pour nous pauvres pécheurs. Maintenant et à l'heure de notre mort. Amen.

0: Réjouis-toi, Marie, pleine de grâce. Le Seigneur est avec toi. Tu es bénie entre toutes les femmes. Et Jésus, le fruit de ton sein, est béni.
1: Sainte Marie, Mère de Dieu, prie pour nous pauvres pécheurs, maintenant et à l'heure de notre mort. Amen.
0: Gloire au Père, au Fils et au Saint-Esprit,
1: comme il était au commencement, maintenant et toujours, et dans les siècles des siècles. Amen.
2: Cinquième mystère glorieux, le couronnement de la Vierge Marie. Fruit de ce mystère, un plus grand amour pour Marie. Plaise à Dieu de m'assister de sa miséricorde. J'ai toujours eu confiance en sa bonté, par les mérites de son très saint Fils et la protection de la Vierge Notre-Dame. Notre Père, qui es aux cieux, que ton nom soit sanctifié, que ton règne vienne, que ta volonté soit faite sur la terre comme au ciel. Donne-nous aujourd'hui notre pain de ce jour. Pardonne-nous nos offenses, comme nous pardonnons aussi à ceux qui nous ont offensés. Et ne nous laisse pas entrer en tentation, mais délivre-nous du mal. Amen.
0: Réjouis-toi, Marie, pleine de grâce. Le Seigneur est avec toi. Tu es bénie entre toutes les femmes, et Jésus, le fruit de ton sein, est béni.
1: Sainte Marie, Mère de Dieu, prie pour nous pauvres pécheurs, maintenant et à l'heure de notre mort. Amen.
0: Réjouis-toi, Marie, pleine de grâce. Le Seigneur est avec toi. Tu es bénie entre toutes les femmes,

0: toi, Marie, pleine de grâce, le Seigneur est avec toi. Tu es bénie entre toutes les femmes, et Jésus, le fruit de ton sein, est béni.
1: Sainte Marie, Mère de Dieu, prie pour nous pauvres pécheurs, maintenant et à l'heure de notre mort. Amen.
0: Réjouis-toi, Marie, pleine de grâce, le Seigneur est avec toi. Tu es bénie entre toutes les femmes, et Jésus, le fruit de ton sein, est béni.
1: Sainte Marie, Mère de Dieu, prie pour nous pauvres pécheurs, maintenant et à l'heure de notre mort. Amen.
0: Réjouis-toi, Marie, pleine de grâce. Le Seigneur est avec toi. Tu es bénie entre toutes les femmes, et Jésus, le fruit de ton sein, est béni.
1: Sainte Marie, Mère de Dieu, prie pour nous pauvres pécheurs, maintenant et à l'heure de notre mort. Amen.
0: Réjouis-toi, Marie, pleine de grâce. Le Seigneur est avec toi. Tu es bénie entre toutes les femmes, et Jésus, le fruit de ton sein, est béni.
1: Sainte Marie, Mère de Dieu, prie pour nous pauvres pécheurs, maintenant et à l'heure de notre mort. Amen.
0: Réjouis-toi, Marie, pleine de grâce. Le Seigneur est avec toi. Tu es bénie entre toutes les femmes, et Jésus, le fruit de ton sein, est béni.
1: Sainte Marie, Mère de Dieu, prie pour nous pauvres pécheurs, maintenant et à l'heure de notre mort. Amen.
0: Réjouis-toi, Marie, pleine de grâce. Le Seigneur est avec toi. Tu es bénie entre toutes les femmes, et Jésus, le fruit de ton sein, est béni.
1: Sainte Marie, Mère de Dieu, prie pour nous pauvres pécheurs, maintenant et à l'heure de notre mort. Amen.
0: Réjouis-toi, Marie, pleine de grâce. Le Seigneur est avec toi. Tu es bénie entre toutes les femmes, et Jésus, le fruit de ton sein, est béni.
1: Sainte Marie, Mère de Dieu, prie pour nous pauvres pécheurs, maintenant et à l'heure de notre mort. Amen.
0: Réjouis-toi, Marie, pleine de grâce. Le Seigneur est avec toi. Tu es bénie entre toutes les femmes, et Jésus, le fruit de ton sein, est béni.
1: Sainte Marie, Mère de Dieu, prie pour nous pauvres pécheurs, maintenant et à l'heure de notre mort. Amen.
0: Gloire soit au Père, au Fils et au Saint-Esprit.
1: Comme il était au commencement, maintenant et toujours, et dans les siècles des siècles. Amen.
2: Ô Marie conçue sans péché,
1: prie pour nous qui avons recours à toi.
2: Ô Marie conçue sans péché,
1: prie pour nous qui avons recours à toi.
2: Ô Marie conçue sans péché,
1: prie

0: Il est 4 heures.
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2: Dans le Parlons écologie d'aujourd'hui, vous allez bénéficier de la séance 1 d'un MOOC proposé par le Collège des Bernardins « Habiter la maison commune ». Ce MOOC est animé par Fabien Revol, qui est théologien de l'écologie. Comme toute séance, c'est partagé en 3 parties de 7 minutes et nous proposons aujourd'hui d'écouter les 3 parties les unes après les autres.
3: Bonjour à tous et à toutes. Bienvenue à ce MOOC des Bernardins. Nous allons commencer aujourd'hui un parcours d'introduction au thème de l'écologie intégrale développé par le pape François dans sa lettre encyclique Laudato Si, écrite ou publiée surtout le 24 mai 2015. Nous commençons cette semaine par poser des éléments de contexte pour comprendre où cette proposition et ce texte se situent. L'enseignement social de l'Église. C'est une question à la fois ancienne et récente. Ancienne parce que saint Thomas d'Aquin est une source importante de certains de ses principes et concepts. Mais c'est vraiment dans les suites de la révolution industrielle que se posent et se créent de nouvelles conditions sociales. Par exemple, une nouvelle classe sociale apparaît, le prolétariat, avec de nouvelles conditions, des conditions de vie, des conditions sociales, de travail. Des nouveaux problèmes se posent, autour du travail en particulier, le temps de travail, le niveau de rémunération, l'âge auquel on peut commencer à travailler, le salariat, les congés payés ou pas, la place du repos. C'est une période où le creusement des inégalités prend une nouvelle forme. La question de la propriété face à l'émergence du marxisme se pose d'une nouvelle manière également. La place du capital, de la justice dans la répartition des ressources, ressources naturelles ou des richesses créées, la répartition des fruits du travail, ainsi que la question de la gouvernance, celle des entreprises en particulier, et la régulation des relations entre les corps sociaux sont des choses nouvelles qu'il faut prendre en compte. Or, tout ce qui concerne l'humain concerne l'Église. Elle s'empare de ces questions dans le souci de la promotion et de la protection de la dignité de la personne humaine. Alors, quels sont les objectifs de cette doctrine sociale de l'Église ? Il y en a 2 principaux. Le premier, ça serait, on pourrait dire, féconder et fermenter la société grâce à l'Évangile. Le deuxième est complémentaire. Il s'agit d'élaborer une doctrine sociale qui participe à l'évangélisation et à la promotion humaine. Un premier moment fondateur, c'est la publication de la lettre encyclique Rerum Novarum en 1891 par le pape Léon XIII. Ensuite, c'est au début des années 1930, dans la foulée de la grave crise économique de 1929, que le pape Pie XI publie une nouvelle encyclique intitulée Quadragesimo Anno en 1931. Elle commémore effectivement les 40 ans de l'encyclique Rerum Novarum. Pie XI y traite de la menace bolchevique et des dangers du collectivisme suite aussi à la révolution russe. Dans l'encyclique Mater et Magistra, en 1961, Saint Jean XXIII, je cite, « vise à mettre à jour les documents déjà connus et à faire un nouveau pas en avant dans le processus d'implication de toute la communauté chrétienne ». Les mots-clés de l'encyclique sont ici « communauté » et « socialisation ». Avec l'encyclique Pacem in Terris en 1963, toujours le même Saint Jean XXIII met en évidence le thème de la paix. C'est une époque marquée par la prolifération des armes nucléaires et Pacem in Terris contient une première réflexion également bien approfondie de l'Église sur le thème des droits humains. C'est donc l'encyclique de la paix et de la dignité humaine. La constitution pastorale Gaudium et Spes, en 1965, donc dans le cadre du Concile de Vatican II, constitue une réponse significative de l'Église aux attentes du monde contemporain. En 1967, 2 ans plus tard, je cite le pape Paul VI, « Le développement est le nouveau nom de la paix. Ceci est dit et écrit dans l'encyclique Populorum Progressio de 1967. » Au début des années 1970, dans un climat de contestation idéologique, Paul VI reprend l'enseignement social de Léon XIII pour le compléter, l'actualiser. Et c'est à l'occasion des 80 ans de Rerum Novarum dans la lettre apostolique Octogesima Adveniens en 1971. Le pape y réfléchit sur la société post-industrielle, avec tous ces problèmes complexes qui relèvent de l'insuffisance de la mise en œuvre des idéologies modernes pour répondre aux défis de notre société. Par exemple, l'urbanisation, la condition des jeunes, la situation de la femme, le chômage, les discriminations, les migrations et l'accroissement démographique. On peut encore citer l'influence des moyens de communication sociale et, notons, l'apparition du thème du milieu naturel, ce qui constitue donc, pour la première fois, l'introduction des questions écologiques pour elles-mêmes dans la doctrine sociale de l'Église. Plus tard, c'est avec l'encyclique Sollicitudo Rei Socialis de 1987 que Saint Jean-Paul II, cette fois-ci, commémore le 20e anniversaire de Populorum Progressio. Il aborde à nouveau le thème du développement en suivant 2 lignes directrices, je cite, d'une part, la situation dramatique du monde contemporain, sous le profil du manque de développement dans le tiers-monde, et d'autre part, le sens des conditions, les exigences d'un développement digne de l'homme. Pour les 100 ans de Rerum Novarum, Jean-Paul II promulgue une nouvelle encyclique sociale, Santissimus Annus, donc en 1991. Elle illustre bien cette continuité doctrinale de 100 ans de magistère social de l'Église. Jean-Paul II y développe les thèmes de la civilisation de l'amour et de l'écologie humaine. C'est un concept qu'il emprunte à Paul VI et dont il fait le fer de lance de sa réflexion écologique. En 2004, le Compendium de la doctrine sociale de l'Église, c'est une belle synthèse de cet enseignement social. Il consacre même un chapitre complet à la question environnementale, le chapitre 10. Avec le pape Benoît XVI, dans l'encyclique Caritas in Veritate en 2009, nous avons la proposition du concept de développement intégral de la personne humaine et un chapitre entier dédié à l'écologie. Benoît XVI y a fermé la piste de l'écologie humaine dans le sillage donc de son prédécesseur. Arrive enfin notre pape François avec une série d'écrits sociaux qui commencent avec la lettre encyclique Laudato Si en 2015. Elle est dédiée à la sauvegarde de la maison commune. Ensuite, l'exhortation apostolique post-synodale Querida Amazonia sur la zone amazonienne en 2019 et l'encyclique Fratelli Tutti en 2021 sur la fraternité humaine. Cette œuvre s'inscrit dans une continuité qui apporte le concept d'écologie intégrale. Et ce concept vient reconfigurer et resituer l'approche de ses prédécesseurs sur l'écologie humaine. La prochaine fois, nous verrons quels sont les grands thèmes qui organisent l'enseignement social de l'Église.
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3: Je vous ai dressé un tableau historique du développement de la doctrine sociale de l'Église depuis son émergence en 1891. Aujourd'hui, j'aurai une approche plus systématique pour vous présenter son contenu et en particulier ce qu'on appelle ses principes permanents. Il y a donc le bien commun, la destination universelle des biens, la subsidiarité, la participation et la solidarité. Commençons donc avec le principe du bien commun. Le bien commun est un principe d'éthique sociale. Il est central et unificateur du projet de la vie en société. Et cela est défini par, je cite, « l'ensemble des conditions sociales qui permettent tant au groupe à chacun de leurs membres d'atteindre leur perfection de façon plus totale et plus aisée. Donc toute société se rassemble pour vivre ensemble autour de valeurs, d'un idéal commun, et cela constitue un but, une sorte de projet qui motive à avancer ensemble. Pour les chrétiens, cet idéal s'appuie sur la dignité de la personne humaine, les droits fondamentaux de chacun des membres de la communauté. Et ultimement, la finalité du bien commun se trouve en Dieu, dans l'union avec Dieu. Le bien commun, c'est un élément essentiel et fondamental de la cohésion sociale. Il appelle une participation de chacun à sa mesure, ne permet pas l'exclusion. En tant que visé, c'est quelque chose que l'on ne possède pas. C'est toujours en avant de nous, toujours en avant du travail de la communauté, et on cherche à le rejoindre, on le poursuit. C'est pourquoi c'est un travail qui s'ajuste, qui se reformule en fonction des exigences, du temps, mais aussi de chacun, de la culture, de chaque époque.

0: Il s'agit de ne pas fuir la propriété privée si nous sommes capables de gérer nos biens au service du bien commun. Parmi les biens qui sont à partager, il y a également des biens non matériels, des biens qui sont liés à la culture, qui sont liés à la vie spirituelle, à l'intelligence. Notre dialogue avec Dieu fait aussi partie des biens communs à destination de tous. Le principe de subsidiarité était déjà bien présent dans la grande encyclique du pape Léon XIII, Rerum Novarum, en 1891. C'est donc un principe récurrent. Il suppose que toute personne, toute famille, ou ce qu'on appelle les corps intermédiaires, a quelque chose d'original à offrir à la communauté, et donc il faut lui laisser la capacité de le proposer, de le mettre en œuvre. Donc la société, quand elle s'organise, doit permettre cette mise en œuvre, privilégier donc les initiatives des personnes avec leurs propres moyens, parce que cela rend possible leur croissance sociale et surtout leur développement intégral, thème sur lequel je reviendrai plus tard. La conséquence caractéristique de la subsidiarité, c'est donc la participation, sur laquelle je vais arriver maintenant. C'est un devoir qui exige de soutenir la participation des plus défavorisés et qui doit être exercé de manière responsable, toujours en vue de quoi ? En vue de la poursuite du bien commun. Alors la participation, pour le compendium de la doctrine sociale de l'Église, au numéro 189, la participation s'exprime en particulier en une série d'activités à travers lesquelles le citoyen, l'individu, les personnes, les associations, les collectifs avec d'autres personnes contribuent à la vie culturelle et économique, sociale et politique d'une communauté civile à laquelle on appartient. La participation est à la fois un droit et un devoir que tous doivent consciemment exercer d'une manière responsable, toujours en vue du bien commun. Le principe de solidarité maintenant, c'est un principe qui a été formulé peut-être plus récemment par Saint Jean-Paul II. Il a quelque chose d'écologique dans sa formulation, je le cite. « Jamais autant qu'aujourd'hui, il n'a existé une conscience aussi diffuse du lien d'interdépendance entre les hommes et les peuples qui se manifeste à tous les niveaux. » C'est en fait ici la reconnaissance des liens d'interdépendance entre les membres d'une même société ou entre les sociétés entre elles. Cela signifie que l'être humain n'est pas fait pour vivre de manière isolée, mais il se réalise par la relation. Une relation donc qui est vécue avec des congénères au sein d'une communauté, d'une société. La solidarité est présentée comme une vertu sociale fondamentale. En effet, elle met au premier plan la justice, qui est une vertu dont la finalité est le bien commun. Elle encourage à s'engager à, je cite, « se dépenser pour le bien du prochain en étant prêt, au sens évangélique du terme, à se perdre pour l'autre au lieu de l'exploiter et à le servir au lieu de l'opprimer à son profit. » La prochaine séance sera donc le bon moment pour comprendre comment l'écologie entre progressivement dans les questions abordées par la doctrine sociale de l'Église.
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0: Nous avons fait la connaissance avec les principes permanents de la doctrine sociale de l'Église. Je voudrais refaire un peu d'histoire, mais sous l'angle de la question écologique, comment l'Église s'est-elle appropriée progressivement la thématique écologique dans cet enseignement social ? Tout d'abord, précisons une chose importante, l'intégration de la problématique écologique arrive et survient à partir des années 1960. Donc, avant ces dates-là, on ne peut pas dire que l'Église s'intéresse aux questions écologiques puisque la problématique n'existait pas, nous ferions alors de l'anachronisme. Par contre, on peut s'intéresser à la manière dont l'Église considère le rapport de l'être humain avec la création et les ressources naturelles en particulier. En effet, avec le pape Léon XIII, De Rerum Novarum en 1891, C'est avec le principe de la destination universelle des biens

0: que nous pouvons envisager ce rapport. Et c'est un rapport qui va essayer d'éclairer la manière dont la création, le thème de la création et de ses biens est lié à la question de la justice sociale. Avec Pie XI, ce principe de la destination universelle des biens dans Quadragesimo Anno en 1931 prend une nouvelle figure. C'est celui de la propriété privée qui doit être au service de la destination universelle des biens. Je le cite. C'est de la nature, et donc du Créateur, que les hommes ont reçu le droit de propriété privée. Tout à la fois pour que chacun puisse pourvoir à sa subsistance et à celle des siens, et pour que, grâce à cette institution, les biens mis par le Créateur à la disposition de l'humanité remplissent effectivement leur destination, ce qui ne peut être réalisé que par le maintien d'un ordre certain et bien réglé. Donc c'est intéressant ici de voir comment la finalité de la propriété privée, qui est légitime, c'est de donner accès à tous au bien de la création. Peut-être que si la propriété privée ne remplit pas sa fonction, elle pourra poser problème. En 1961, dans Mater et Magistra, le pape Saint Jean XXIII rappelle ici que la science et la technique sont données par Dieu pour le respect de la vie. Qu'en est-il de l'arme nucléaire au service de la mort ? Dans cette encyclique, Saint Jean XXIII prend également la défense des populations agricoles qui sont les premières et les plus directement touchées par les relations avec la nature. Elles sont impliquées. Alors il demande que le travail agricole, le travail de la terre, puisse effectivement donner des conditions de vie décentes et suffisantes aux paysans. En 1963, dans l'encyclique Pacem in Terris, toujours Saint Jean XXIII, il est ici le premier à rapprocher deux thèmes importants que sont la paix et le respect de l'ordre établi par Dieu dans la création. C'est un thème que nous allons retrouver dans Laudato si. Je cite Pacem in Terris. La paix sur la terre, objet du profond désir de l'humanité de tous les temps, ne peut se fonder ni s'affermir que dans le respect absolu de l'ordre établi par Dieu. Avec l'encyclique Populorum Progressio du pape Paul VI arrive le concept de développement intégral qui vise la prise en compte à la fois de toute l'humanité et de toute la personne humaine dans ses différentes dimensions. Mais c'est avec Paul VI que nous avons la première interpellation explicitement écologique d'un pape. L'exigence éthique profonde de cet appel est mise en valeur dans son discours à la FAO en 1971. Il parle de, je cite, « l'urgence et la nécessité d'un changement presque radical dans le comportement de l'humanité si elle veut assurer sa survie ». On est en 1971. « Il a fallu des millénaires, continue-t-il, à l'homme pour apprendre à dominer la nature, à soumettre la terre, selon le mot inspiré du premier livre de la Bible. L'heure est maintenant venue pour lui de dominer sa domination. » Et cette entreprise nécessaire ne lui demande pas moins de courage et d'intrépidité que la conquête de la nature. Voilà un appel exigeant, qui sera repris par son successeur, Saint Jean-Paul II. Il passe même à la vitesse supérieure en 1979 par la proclamation de Saint François d'Assise, saint patron des cultivateurs de l'écologie. Il développe le thème de l'écologie humaine, surtout à partir de 1990, dans le message pour la journée mondiale de prière pour la paix, c'est-à-dire le 1er janvier. Il approfondit ensuite en 1991 dans Santissimus Annus. Il appelle les catholiques à une conversion écologique pour la sauvegarde de la création et en appelle aussi au respect de la dignité des créatures. Une dignité qui se comprend en articulation avec celle de la personne humaine, évidemment. En effet, pour Jean-Paul II, la relation aux créatures doit prendre en compte les réseaux de relations qui les constituent. Je le cite, « Il faut tenir compte de la nature de chaque être et de ses liens mutuels dans un système ordonné », dit-il dans l'encyclique « Sollicitudo Rei Socialis ». Comme nous le verrons, c'est le signe de la compréhension de ce que signifie l'écologie scientifique dans sa définition. Saint Jean-Paul II intègre également la crise écologique et la présente comme une révolte de la création contre celui qui devrait en prendre soin. Dans son message pour la paix, en 1990, Saint Jean-Paul II écrit, je cite, « Lorsqu'il s'écarte du dessein de Dieu, l'homme provoque un désordre qui se répercute inévitablement sur le reste de la création. » Selon l'auteur, cela commente avec pertinence un passage du livre d'Osée au chapitre 4, verset 3, où le prophète annonce le fruit d'un état de conflit entre le peuple et Dieu. Je cite, « Voilà pourquoi le pays est en deuil, et tous ses habitants dépérissent jusqu'aux bêtes des champs et aux oiseaux du ciel, et même les poissons de la mer disparaîtront. » Un chapitre entier du Compendium de la doctrine sociale de l'Église, chapitre 10, est dédié à la question environnementale. On trouve notamment cette idée force qu'il existe trois relations fondamentales qu'il faut respecter, la relation à Dieu, la relation au prochain, la relation à la création. Dans le même esprit, Benoît XVI parle quant à lui d'alliance à respecter dans ces trois ordres. Ce pape a écrit une soixantaine de textes portant sur l'écologie. Il se situe dans le sillage de son prédécesseur au niveau de l'écologie humaine et il renforce l'inclusion d'éléments franciscains dans son approche théologique de l'écologie. Il renforce la connexion entre le thème de la paix et de la sauvegarde de la création. Je le cite, « Toute atteinte à la solidarité et à l'amitié civique propose des dommages à l'environnement, de même que la détérioration de l'environnement, à son tour, provoque l'insatisfaction dans les relations sociales. » Il continue un peu plus loin en disant « Si nous prenons soin de la création, nous constatons que Dieu, par l'intermédiaire de la création, prend soin de nous. » Donc il y a une relation très forte entre le fait de prendre soin de la création, le fait de prendre soin de la paix et le fait de respecter la dignité de la personne humaine. Pourtant, le magistère du pape François ne met pas en avant le concept d'écologie humaine, mais celui d'écologie intégrale. Pourquoi ce remplacement ? Il nous faudra comprendre cette énigme. Pour cela, nous devons d'abord nous arrêter sur la définition de l'écologie, ce que nous verrons la prochaine fois.
1: C'était Fabien Revol, théologien, qui anime un MOOC avec le Collège des Bernardins, Habiter la maison commune. Vous aurez le contenu de la deuxième séance dans un mois. On se donne rendez-vous donc pour le mois de novembre.
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0: 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Savez-vous ce qu'il se passe chaque année à Cannes au mois de février ? Pendant 3 jours est organisé le Festival international du jeu. Créé en 1946, il accueille aujourd'hui 110 000 festivaliers. La France compte un nombre record de boutiques et de bars à jeux, ces cafés ludiques qui attirent plus 1 million de clients. Alors jeux de lettres, jeux purement stratégiques, jeux abstraits, jeux pour rigoler, jeux de plateau, jeux de rôle, jeux de cartes ou jeux sans règles du jeu, il y en a pour tous les goûts, tous les âges et toutes les affinités. Vous l'aurez compris, aujourd'hui, dans Vie de famille, nous parlons du jeu. Quelle place occupe le jeu dans notre famille? Comment l'utiliser? Comment le cultiver? Quels sont les jeux d'aujourd'hui? Quels sont les bienfaits et les bénéfices du jeu? Et si l'on n'aime pas jouer? Beaucoup de questions et des réponses grâce à Delphine Maire, invitée de Vie de famille, émission présentée par Ségolène Boussion. Bonjour Delphine.
1: Bonjour.
0: Après avoir été spécialisée en logistique, vous êtes devenue professeure des écoles et il y a 2 ans, nouveau changement, vous vous êtes formée et spécialisée dans le jeu comme outil professionnel d'accompagnement de la personne. Merci de vous prêter au jeu de l'interview et nous allons ensemble essayer d'apporter quelques éléments sur ce sujet du jeu en famille. Le sujet est vaste, Delphine, vous le savez bien, et tout n'est pas jeu. Mais ça veut dire quoi jouer finalement ?
1: Vaste question, effectivement, qui est... C'est assez difficile d'y répondre et en même temps, il se passe plein de choses. Le jeu, finalement, il va dépendre quelque part du joueur, hein, de ce qu'il va en mettre. Mais la grande idée, il y a une définition que j'aime bien, qui est de dire que le jeu, c'est avant tout une activité. Donc, on est en action, libre, on décide de jouer, on décide d'arrêter de jouer. Gratuite, on joue pour le plaisir, c'est tout. Mmh. On va pas chercher autre chose et ça, c'est hyper important de pas mettre trop de choses derrière le jeu. Et... Fictive pourquoi ? Parce que c'est pas la vraie vie. Et c'est ce qui va nous permettre justement de devenir autre. Quand on devient joueur, finalement, on n'est plus soi. On est quelqu'un d'autre. On va s'engager avec ce qu'on a envie de mettre dans le jeu. Et c'est ça qui est passionnant. C'est ce côté fictif, effectivement, qui est grand garant de lâcher prise. Et un peu rassurant, parce qu'on se dit finalement, c'est pas la vraie vie.
0: C'est pour un temps donné.
1: C'est un temps donné, c'est un moment donné. Je suis plus moi, je suis un autre. Et je prends beaucoup de plaisir dans ce fictif à devenir quelqu'un d'autre. C'est un peu ce processus métaphorique, c'est un bien grand mot, mais qui va faire que la personne n'est plus la personne. Elle devient joueur, elle devient joueuse, et on le voit particulièrement chez les enfants.
0: Et ça, c'est obligatoire presque.
1: Mais c'est une garantie d'un vrai temps de jeu. C'est une garantie de se dire, là, je suis complètement libre. Je ne réponds pas à des injonctions autres que celles que moi, je vais me donner dans mon jeu, ou celles que la règle du jeu que j'ai acceptée, parce que j'ai choisi librement de jouer, me donne.
0: Ah oui, c'est ça. Il y a cette démarche qui est très importante de dire, c'est mon choix aussi.
1: C'est mon choix. Okay. C'est mon choix. Et il y a une vraie notion de consentement dans le jeu qui est très intéressante également.
0: Ouais. Et est-ce qu'on aime jouer dès le plus jeune âge ou est-ce que c'est un peu c'est de la découverte, de la curiosité? Parce que c'est vrai que les petits, on se dit, bah là, il est en train de jouer, mais finalement, ouais. Est-ce qu'il découvre, est-ce qu'il est curieux ou est-ce qu'il y a effectivement une notion de jeu? C'est inné, ça fait partie de l'éducation.
1: C'est intéressant. Certains même disent qu'on joue dans le ventre de sa maman. Je suis pas une spécialiste de la vie in utero, mais c'est vrai qu'on peut se demander si l'enfant joue pas déjà dans la vie de sa maman. Il expérimente l'espace qu'il a.
0: Ouais.
1: Le jeu, c'est la première façon d'expérimenter le monde pour le tout petit. C'est-à-dire que c'est comme ça qu'il va s'approprier le monde. Donc le jeu, c'est dès la naissance, c'est tout de suite qu'on va... Alors c'est du jeu très très typé, c'est ce qu'on appelle ça plutôt du jeu d'exercice, c'est-à-dire qu'on va expérimenter le monde par ses sens, par son corps, sans vraiment anticiper ce qui va se passer, mais c'est comme ça qu'on va comprendre que quelque chose est lourd parce qu'on va essayer de le porter, quelque chose est froid parce qu'on va le mettre à la bouche, quelque chose peut agacer, faire du bruit, parce que plus je le fais, plus je vois mes parents qui vont s'agacer.
0: On voit bien le moment où...
1: Voilà. Et en fait, il faut bien comprendre qu'un tout petit, quand il fait ça, il fait pas ça pour embêter, il fait ça pour comprendre comment fonctionne le monde. Et c'est la règle finalement de la matière qui prime. Et je vais l'exercer. Et je vais voir que moi, tout petit, j'ai une puissance sur le monde parce qu'à chaque fois que je vais lancer quelque part mon repas à terre, à chaque fois, ma mère ou mon père va avoir cette réaction-là. À chaque fois que je vais appuyer sur ma girafe, elle va faire pouet-pouet. Donc, tous les apprentissages se font par le jeu. Donc oui, c'est inné de jouer, c'est naturel de jouer, c'est une activité naturelle. Et en grandissant, le jeu va changer de forme.
0: Oui, mais quelquefois même, on arrête de jouer. Moi, je me dis, pourquoi est-ce qu'on arrête de jouer? Les enfants, à un moment, ils jouent différemment.
1: Ils jouent différemment. Ouais. Déjà, ils jouent différemment. Et puis, je dirais, ceux qui arrêtent de jouer, je suis pas sûre qu'il y en ait beaucoup qui arrêtent de jouer. Peut-être que la forme change. Peut-être qu'ils jouent de manière moins visible. Les adultes, peut-être, peuvent arrêter de jouer parce que ce côté fictif, gratuit. C'est ça qui est compliqué, c'est de se dire qu'il y a un moment, on va donner moins de temps à ces activités gratuites et fictives, parce que on est quand même sans faire de sociologie, mais on est quand même dans une époque où la productivité est importante, le résultat est important. Le jeu, il n'y a pas de résultat. Et je pense qu'on en revient, et que vous disiez en introduction très justement, le nombre de barres à jeux, tous ces festivals de jeux qui existent aujourd'hui montrent bien de la volonté des adultes de reprendre du pouvoir sur cet instant présent que permet le jeu.
0: On est tellement embarqué toute la journée.
1: Et on est embarqué. C'est pour ça qu'on va arrêter de jouer. C'est pour ça qu'on va donner moins de temps au jeu. Parce que, quelque part, ça sert à rien de jouer. Ouais, c'est juste.
0: Je me disais même dans la cour de l'école, est-ce que on a l'impression qu'on voit aussi, puis à un moment, c'est un peu nul presque de jouer.
1: Alors oui, il y a le rapport social. Effectivement, le jeu, il est un peu infantilisé, et donc il y a toute une culture à avoir sur le côté non infantilisant du jeu, tout ce que ça représente, et de comprendre, et ce que vous faites très justement, de se dire il y a tellement de choses qui se cachent derrière le jeu, qui sont essentielles dans le développement de l'enfant, dans le développement de l'adolescent, dans le bien-être de l'adulte. Le jeu, parmi toutes ses finalités, il a une énorme fonction thérapeutique, ce qui fait que même la personne âgée qui va perdre de ses compétences cognitives, motrices, peut continuer à jouer, et le bienfait thérapeutique là prend le pas sur les bienfaits, je dirais, éducatifs, sociaux, culturels.
0: Ce que vous voyez, vous,
1: d'une manière criante à chaque fois que j'interviens auprès de personnes âgées qui ont notamment une maladie d'Alzheimer assez avancée, ces temps de jeu sont des temps de bien-être, d'action, de décision, de plaisir. Quand je sors d'une séance, je quitte des personnes qui sont joyeuses, véritablement. Moi, j'appelle vraiment ça la magie de l'instant présent. Et ça, c'est quelque chose qui n'a pas de prix.
0: Et d'ailleurs, il y a toutes sortes de jeux. Alors, c'est vrai qu'il y a tous les jeux aussi sur écran, mais c'est pas notre sujet aujourd'hui. C'est vraiment les jeux là en interaction.
1: Oui.
0: Et donc, il y a toutes sortes de jeux. Vous pouvez nous dire un peu quel style de jeu on peut trouver?
1: Alors, ce qu'on va connaître le plus, et ce qui est le plus communément utilisé, je dirais, c'est le jeu de règles. C'est le jeu de société, qui est le jeu que tout le monde connaît. Si vous interrogez quelqu'un, il va vous parler des jeux de société. Ce qu'il faut bien comprendre, c'est qu'il n'y a pas que ça, parce que le jeu de règles est très exigeant et parfois même difficile.
0: Un peu compliqué.
1: Il y a beaucoup de gens qui vous disent je n'aime pas jouer, mais en fait ils n'aiment pas le jeu de règles.
0: Ouais.
1: Parce que le jeu de règles, c'est un but du jeu, c'est un temps de jeu, c'est une façon de gagner ou de perdre. C'est souvent en mode compétitif. Donc la vie, déjà, elle est comme ça. Donc parfois.
0: On n'a pas envie de se remettre.
1: Moi, le soir, j'ai pas envie de faire un jeu de règles, j'ai pas envie de gagner ou de perdre, j'ai pas envie de lire une règle du jeu. Tout, voilà. Mais ce sont des jeux qui sont évidemment formidables pour tout ce qu'ils apportent. La première catégorie de jeux qui est intéressante, c'est toute la catégorie dont je vous parlais, des jeux d'exercice, qui sont des jeux purement sensoriels. Le tout petit, ça va être le mobile, qui va regarder. Nous, les adultes, ça peut être tous les jeux de manipulation, les bilboquets, des jeux de les chachibos, tous ces jeux qui nous permettent d'expérimenter nos sens et qu'on adore. Ça, c'est une première catégorie de jeux. Vous avez tout ce qui est jeux d'assemblage et jeux de construction. Là, c'est pareil, vous allez donner
0: seul et ou à plusieurs. Donc ça permet aussi de passer du temps ensemble.
1: Toujours, toujours, et on se fixe ses propres règles. Il y a pas de but du jeu. C'est
0: est-ce qu'on appelle
1: ouvert.
0: Ça le jeu libre?
1: Alors, le jeu libre, c'est la façon d'utiliser les différents jeux, en fait. Donc, vous avez les jeux d'assemblage, vous avez les jeux d'exercice, vous avez le jeu symbolique. Hyper important. Le jeu symbolique, il apparaît quand l'enfant, il a terminé de penser qu'à lui. Vous voyez bien, le petit bébé, je pense qu'à moi. Puis à un moment, je me dis, il se passe des choses autour de moi quand même. J'ai des adultes autour de moi. J'ai, quand je rentre à l'école, une maîtresse d'école ou un maître d'école. Je vais chez le docteur, je vais à la boulangerie. Et là, je m'aperçois que le monde qui m'entoure, j'ai envie de l'imiter, j'ai envie de le reproduire. Je ne peux pas encore être docteur. Par contre, je peux jouer au docteur. Et c'est comme ça que je vais comprendre le monde qui m'entoure. Et donc, ce jeu symbolique, il est hyper intéressant, hyper important, parce que l'enfant va s'approprier le monde, va le reproduire, et après va donner de lui. en tout ce qu'il va comprendre de ce monde, il va le mettre dans le jeu symbolique. C'est une façon d'extérioriser ses émotions, d'extérioriser le monde qui l'entoure, de rejouer des scènes.
2: Ça veut dire aussi qu'il faut qu'on leur laisse le temps de faire ça.
1: Mais tellement. Tellement. Et c'est là où le travail que j'essaye de faire aujourd'hui, notamment à l'école, c'est de poursuivre la possibilité de jouer en symbolique après la maternelle. Parce qu'en maternelle, on a des espaces de jeu symbolique encore. Mais souvent, il est à côté du travail. On a le travail et après, on va aller, allez-y, allez jouer les enfants. Non, faudrait vraiment mettre du symbolique encore plus tard, et on se rend compte, je vois dans les animations que je peux faire même au collège, si je mets une maison Playmobil, évidemment j'enlève la boîte, j'enlève à partir d'eux, mais des collégiens vont jouer au Playmobil pendant des heures et des heures, on en a besoin du symbolique, et même nous adultes on joue au symbolique, les jeux de rôle, on adore ça, le théâtre c'est une forme de jeu symbolique, la musique, on s'exprime par toutes ces formes de jeux là, donc c'est la dernière catégorie qui est essentielle.
2: Et alors c'est très intéressant, vous disiez aussi que la dernière année, quand vous étiez professeur des écoles, vous aviez surtout orienté votre année en laissant, enfin on va les dire à côté nous, mais beaucoup de jeux pendant l'année, le résultat que vous avez constaté aussi.
1: En fait, je suis tombée dans le jeu comme outil professionnel en observant mes élèves. Je me suis formée à Montessori, donc pour moi le travail individuel, l'adaptation aux besoins des enfants, ça a toujours été ce qui a conduit ma pratique. Donc beaucoup d'ateliers individuels pour mes élèves et puis quelques jeux comme ça parce que le jeu c'est sympa, mais le jeu c'était souvent comme après le travail. Et puis en laissant mes élèves autonomes, je me suis rendu compte à quel point ils allaient prendre les jeux, ils allaient jouer. J'avais aussi une maison Playmobil, à quel point ils allaient jouer au Playmobil, à quel point il y avait des interactions, il y avait du langage. Et dans les jeux de règles que je proposais, des élèves pour qui c'était compliqué de compter, pour qui c'était compliqué de ne serait-ce que de prendre des risques, en fait, de se lancer dans une activité en maternelle, on peut imaginer quand même que de compter, si on n'y arrive pas, c'est pas grave. Mais les enfants, déjà, ils ont cette notion-là de la réussite ou de l'échec. Et je voyais bien que dans le jeu, ça disparaissait, tout ça. Et au fur et à mesure, je me suis dit, mais au fond, ce jeu, c'est extraordinaire. Il se passe des trucs qui vont bien au-delà du simple occupationnel. Et c'est là où je me suis formée, j'ai commencé à réfléchir sur l'utilisation du jeu de manière professionnelle. Et effectivement, la dernière année, il y avait autant de jeux que d'activités, j'ai envie de dire, pédagogiques de base. Et ma dernière inspection, ça a été un moment incroyable parce que je savais que je partais, donc je ne prenais évidemment pas beaucoup de risques, mais je l'ai fait quand même. Mes élèves n'ont fait que jouer. C'est-à-dire que l'inspecteur est arrivé, j'avais l'impression que c'était un tripot géant, ça jouait aux cartes, ça jouait aux dés, ça jouait au Playmobil. Et il a regardé, il a été assez...
2: surpris.
1: Il a été très surpris, il a été très intéressé, il m'a dit, c'est hyper intéressant ce que vous faites, maintenant il faut absolument que vos élèves sachent ce qu'ils apprennent pour que l'apprentissage soit efficace. Et c'est là où je me suis dit, voilà
2: la limite.
1: Entre moi, ce que j'ai envie de faire, donner à jouer pour l'instant présent, avec tout ce que ça implique derrière, ou alors de l'apprentissage par le jeu. Donc les deux sont hyper intéressants. Moi, je me suis dit, ok, j'ai envie de passer à autre chose, vraiment donner le jeu pour le jeu. Mais son regard sur cette dernière séance et cette dernière inspection a été un grand moment de ma carrière, ouais.
2: Merci Delphine. Alors, on se retrouve juste après une courte pause musicale pendant laquelle on écoute Julien Clerc qui n'a plus les pieds sur terre quand il chante « Quand je joue ».

0: Jouer en famille, un beau challenge. C'est le sujet de Vue de Famille aujourd'hui. Nous sommes avec Delphine Maire, formée et spécialisée dans le jeu comme outil professionnel d'accompagnement de la personne. Donc on a vu qu'il y avait tout type de jeux, mais nombreux sont les bienfaits du jeu, que d'apprentissage grâce au jeu. Est-ce que vous pouvez nous dire, Delphine, un peu, on va parler de tous ces bienfaits, mais en quoi le jeu en famille est un challenge?
1: C'est un challenge parce que déjà, faire quelque chose en famille, c'est un challenge. Une famille, c'est des individus avec des envies, des besoins. On n'a pas tous la même façon d'aborder le jeu. On n'a pas tous la même façon, la même envie de jouer. Et pour autant, c'est un challenge qu'il est important de se fixer parce que on va rencontrer l'autre par le jeu. Et en famille, c'est extrêmement joyeux d'essayer d'arriver à rencontrer l'autre par le jeu, de vivre ces instants extrêmement riches où plus rien ne compte autre que de jouer et de se retrouver autour d'une activité qui peut a priori être naturelle et agréable à tous en fait. Oui,
0: puisqu'on disait au début dans la première partie de l'émission, tout ça est gratuit aussi. Du temps qu'on passe ensemble.
1: Temps gagné, c'est un temps hyper riche. Ouais. C'est un temps hyper riche. Et ce qui est là où il y a un challenge, c'est aussi de se dire, on va rien faire d'autre. On pose les téléphones, on arrête de travailler, on est juste là pour se poser la question de est-ce que je vais mettre 1 moins 2, 1 plus 2 si je fais un Sky Joe? Est-ce que je mets mon 10 ou je mets pas mon 10 parce que mon frère, ma sœur, il va faire sa colonne de 3 et j'ai pas du tout envie de le faire et ça veut pas dire que je l'aime pas, c'est au contraire, je suis devenue ce joueur qui va titiller l'autre, qui va le voir d'une autre façon. C'est très riche parce qu'on va ensemble expérimenter des choses qui vont après nous procurer des souvenirs communs qui sont précieux.
0: Des souvenirs communs et peut-être il peut même y avoir des jeux qui deviennent des traditions familiales.
1: Ouais. Nous on a chez nous un jeu qui s'appelle le Sea Salt and Pepper, qui est un petit jeu de cartes où on va avoir à la fois du bluff, on va jouer contre l'autre, on doit avoir un petit peu de mémoire, il y a beaucoup de hasard. Les jeux de hasard sont des super jeux parce qu'ils permettent à tous de gagner ou de perdre, évidemment. Mais du coup, on est moins dépendant d'une stratégie que tout le monde n'a pas envie d'avoir ou de donner, ou tout le monde n'est pas en capacité. Et c'est vrai que c'est un jeu, quand on est tous les cinq, toujours, on se fait un petit Sea Salt. Et c'est toujours petit Sea Salt et on est hyper content et on joue et rejoue. Faut pas avoir peur de garder un jeu, justement. Parce qu'on va s'expertiser, parce qu'on va varier nos stratégies, parce qu'on va varier les souvenirs, on va enrichir le jeu, on va tester des choses nouvelles.
0: Les souvenirs que ça crée aussi, le jeu, c'est extraordinaire.
1: C'est extraordinaire. Ouais.
0: Et alors, les jeux ont un peu évolué. Maintenant, il y a beaucoup plus de jeux plus courts, donc on a le temps aussi pendant que le dîner est en train de cuire. Ben hop, on a le temps de faire un petit jeu en famille aussi. Ouais. On passe moins des heures.
1: On a une grande chance aujourd'hui d'avoir des éditeurs de jeux qui ont bien compris comment la société fonctionne. Il y a une grande richesse dans la fabrication et l'édition de jeux. C'est vrai que je conseille à tout le monde toujours de se faire aider dans les magasins de jeux, dans les ludothèques, dans les bars à jeux, pour trouver des jeux qui vont être pour vous le bon jeu. Mais oui, on a beaucoup de chance parce que le Monopoly qui durait des heures, on n'a pas le temps de faire un Monopoly tout le temps. La bonne paye, ça dure longtemps. Tous ces vieux jeux avec lesquels on a tous grandi. Aujourd'hui, il y a plein de petits jeux très sympas, très rapides et qui nous permettent de se titiller, de se tester, d'expérimenter une situation. Et puis après, on va dîner. Peut-être qu'on va faire un peu la tête au début, mais ça dure pas.
0: Est-ce qu'on peut dire que ça renforce des valeurs familiales? Parce que c'est l'occasion aussi de, par l'exemple, d'avoir du respect, de la patience, d'accepter qu'on soit gagnant ou perdant.
1: C'est le jeu, il y a une forte... on parle du jeu de société, en fait, il y a un fort lien jeu et citoyenneté. Donc, au-delà même de la valeur familiale, on peut même aller jusqu'à la citoyenneté, de se dire, quand je suis OK pour respecter une règle, je suis d'accord avec ça, je m'engage quelque part. Il y a une forme d'engagement quand on joue. Donc, effectivement, le jeu est très intéressant en famille, comme dans toute société, de se dire, on se met d'accord pour respecter une règle, et si jamais telle ou telle règle est difficile à respecter, on peut l'adapter aussi, ou on change de jeu, parce qu'il faut respecter aussi ce respect de la règle qui n'est pas forcément simple pour tout le monde. Mais à partir du moment où j'accepte de jouer à tel jeu qui comporte une règle, eh bien, je suis un petit peu obligée de me conforter à ces codes qui sont sociaux, familiaux, et qui font qu'on progresse dans cet accès à la citoyenneté en jouant. C'est même tout petit, hein, même un jeu de symbolique. On joue à la dinette. C'est vrai que si je sers un gâteau à ma copine qui joue avec moi, je suis contente qu'elle me dise merci. Ça fait partie des codes sociaux qu'on va développer par le jeu.
0: Et alors, est-ce qu'il faut de temps en temps... on dit toujours, allez hop, on va laisser gagner le petit. C'est bien de le faire de temps en temps, mais il faut aussi qu'il apprenne à pas forcément gagner, quoi.
1: Et puis, si on se rend compte qu'un enfant ne peut pas gagner sur une partie de jeu de règles, il y a tellement de jeux, on peut essayer de trouver un jeu où il va pouvoir gagner. Et je parlais du jeu de hasard, il y a certains jeux pour les tout-petits où le hasard est très important, qui permettent de ne pas laisser gagner, c'est le hasard qui va faire que. Après, j'ai envie de dire, apprendre à gagner ou à perdre, ça fait partie de la vie, et certains vont hyper investir la victoire. C'est tout aussi... Alors, questionnant, non, mais on peut se dire, voilà, c'est du fictif. Donc oui, t'as gagné, mais bon, voilà, t'as gagné à ce jeu-là, comme la défaite. Après, il y a les jeux coopératifs, c'est intéressant en famille. Quand vous voyez un enfant pour qui c'est compliqué, parce que ça peut arriver, que ce soit compliqué de gagner ou de perdre, un enfant qui est pas très bien dans ses baskets, le jeu coopératif, où là, c'est toute la famille qui va jouer contre le jeu, ça, c'est très intéressant. C'est des jeux, il y en a plein. Et là, on va jouer ensemble contre le jeu. Donc, on va gagner ensemble ou on va perdre ensemble. Et ça permet aussi de tempérer un peu la frustration et les émotions.
0: Et il y a aussi pas mal de... Le jeu permet aussi beaucoup d'interactions intergénérationnelles.
1: Oui.
0: Donc ça, c'est quand même les différentes générations qui se rencontrent.
1: Oui.
0: C'est cadeau. Parce que
1: c'est cadeau. Le jeu a un fort, fort impact culturel, hein, une grande finalité culturelle. Je donne de ma culture quand je joue. Je le vois dans certains ateliers effectivement intergénérationnels où on ne sait pas quoi faire finalement avec son ancien. On a du mal. Je vois des jeunes qui arrivent dans les EHPAD où je travaille. Ils discutent, mais la personne, elle entend plus très bien, etc. Le jeu, c'est un lien qui est merveilleux parce qu'on se retrouve autour d'un domino quand la personne âgée en est encore capable. On se retrouve autour d'une bataille. On se retrouve autour d'un jeu de loi. On se retrouve autour d'un... Et oui, pour ces ponts-là, et faire ensemble. Moi, je trouve que le lien social, c'est quand on fait les choses ensemble. Et le jeu, on va faire ensemble. On va partager un instant. On va partager un moment. Comme on disait, on va se créer des souvenirs, on va se connaître, on va voir sa personne âgée qui va être pas du tout comme elle est au quotidien, où elle va être toute gentille et toute mignonne, et puis là, elle va vous piquer votre carte. Bah, c'est génial, on a un regard sur l'autre qui est très différent, et le jeu permet tout ça.
0: Donc les petits-enfants peuvent observer leurs grands-parents, comme les grands-parents, il y a un côté magique aussi, le temps de regarder les enfants jouer.
1: Et puis de voir qui on est par le jeu. Le jeu, on dit souvent, ça c'est une petite règle dans le monde du jeu, de dire que la règle du jeu JE prime sur la règle du jeu JEU. Et ça, je trouve ça génial parce que je me rends compte en jouant avec des personnes qui perdent un peu de leurs compétences cognitives, motrices, à quel point elles sont toujours là. Et j'ai eu un jour la visite d'une petite fille qui est venue voir, qui était là quand je jouais avec ses grands-parents et qui m'a dit cette phrase qui m'a énormément touchée. Elle m'a dit, c'est fou, je les retrouve quand je les vois jouer. Oh, ça, c'était un beau cadeau.
0: Ben merci pour cette belle phrase de conclusion qui nous montre qu'à tout âge, jouer est important et vertueux. Merci Delphine Maire de votre présence dans Vie de Famille aujourd'hui.
1: Merci à vous.
0: N'hésitons pas à jouer avec nos enfants, nos parents, nos amis. Les jeux offrent un cadre interactif et joyeux qui favorise la création de souvenirs durables, renforçant ainsi les liens de manière significative. Et n'oublions pas de nous ennuyer pour faire naître la créativité et qui sait, peut-être, créer un jour un jeu qui sera primé au Festival de Cannes une année en février. Merci à tous pour votre écoute et à la semaine prochaine.

0: Il est 5 heures.
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Évangile de Jésus-Christ selon saint Luc. En ce temps-là, en cours de route, un homme dit à Jésus : « Je te suivrai partout où tu iras. » Jésus lui déclara : « Les renards ont des terriers, les oiseaux du ciel ont des nids, mais le Fils de l'homme n'a pas d'endroit où reposer la tête. » Il dit à un autre : « Suis-moi. » L'homme répondit : « Seigneur, permets-moi d'aller d'abord enterrer mon père. » Mais Jésus répliqua : « Laisse les morts enterrer leurs morts. Toi, pars et annonce le règne de Dieu. » Un autre encore lui dit : « Je te suivrai, Seigneur, mais laisse-moi d'abord faire mes adieux aux gens de ma maison. » Jésus lui répondit : « Quiconque met la main à la charrue, puis regarde en arrière, n'est pas fait pour le royaume de Dieu. » Trois récits, trois rencontres pour l'évangile de ce jour. Trois manières pour entrer dans la condition de disciple de Jésus. Devenir disciple, c'est-à-dire suivre Jésus. Pour faire en sorte que toutes mes pensées, toutes mes paroles, tous mes gestes soient inspirés par le désir d'imiter Jésus. Trois manières, trois circonstances. Le premier, va à Jésus, rempli de désir. Je te suivrai partout où tu iras. L'autre doit répondre à un appel, mais émet quelques réserves. Permets-moi d'abord d'aller enterrer mon père. Le troisième, enfin, pose ses conditions. Faire ses adieux aux gens de sa maison. À tous les trois, Jésus invite à une liberté radicale pour entrer dans le royaume de Dieu. Ne pas chercher d'endroit où reposer la tête, ne s'attacher à rien qui soit mortel, ne pas regarder en arrière, mais toujours tourner vers ce qui vient. Ce qui vient, le royaume qui vient, le royaume de Dieu, le cœur habité par cette espérance. Suivre Jésus, c'est toujours regarder devant, vers l'avenir, manifester en Jésus le royaume de Dieu, royaume d'amour, de vérité, de justice et de paix. Que les paroles et les gestes de ce jour soient pour nous signes de ce royaume qui vient par Jésus.

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1: Année A, 27e dimanche du temps ordinaire. Psaume 79 ou 80. La vigne que tu as prise à l'Égypte, tu la replantes en chassant des nations. Elle étendait ses sarments jusqu'à la mer et ses rejets jusqu'au fleuve. Pourquoi as-tu percé sa clôture? Tous les passants y grappillent en chemin. Le sanglier des forêts la ravage et les bêtes des champs la broutent. Dieu de l'univers, reviens! Du haut des cieux, regarde et vois, visite cette vigne, protège-la, celle qu'a plantée ta main puissante. Jamais plus nous n'irons loin de toi. Fais-nous vivre et invoquer ton nom. Seigneur, Dieu de l'univers, fais-nous revenir. Que ton visage s'éclaire et nous serons sauvés. Chers auditeurs, le psaume commence par un raccourci historique. Moïse a fait sortir Israël d'Égypte et le livre de Josué relate l'implantation en Israël du peuple en chassant des nations. Ce livre fait un récit en réalité symbolique. En effet, il raconte la prise et l'anathème de villes telles que la ville d'Aï qui n'existait plus à cette époque. Le but d'un tel récit est d'exhorter les Hébreux à ne pas se mêler aux coutumes des autres nations. L'archéologie contredit l'idée d'une conquête fulgurante et révèle au contraire une population très éparse sur les collines de Judée, une population semi-nomade. Bon, on sait que la terre des Hébreux fut ensuite successivement envahie par les Assyriens, puis par Nabucodonosor, roi de Babylone, et même plus tard par les Grecs, puis les Romains. Le psalmiste est nostalgique de sa clôture. L'idée de clôture est intéressante et nullement périmée. Il y aura toujours des clôtures en bien ou en mal. Dans l'Apocalypse, il est question de ceux qui sont marqués de la marque de la bête afin de pouvoir acheter et vendre dans la vaste Babylone aux dimensions mondiales. Apocalypse 13, verset 18. Cette Babylone aux dimensions mondiales a donc une clôture définie par la marque de la bête. À l'inverse, ceux qui sont marqués du sceau de Dieu pourront entrer dans la Jérusalem nouvelle, qui a aussi une clôture. Voici, je viens d'un coup. C'est Jésus qui parle. Et mon salaire avec moi, et je le donne à tout homme selon son œuvre. Je suis l'Aleph et je suis le Tav. On dit aussi l'Alpha et l'Oméga. Le premier et le dernier, le commencement et l'accomplissement. Bienheureux sont-ils ceux qui font ces commandements. Leur autorité sera sur le bois de la vie, et par la porte, ils entreront dans la cité. Voilà la clôture. Et les prostituées et meurtriers et idolâtres, dehors. Et les impurs et les magiciens, et tous les observateurs et faiseurs d'impostures. Apocalypse 22, versets 12 à 15. Revenons au psaume. Pourquoi as-tu percé sa clôture? La première lecture nous en donnait la raison. Pouvais-je faire pour ma vigne plus que je n'ai fait? J'attendais de beaux raisins. Pourquoi en a-t-elle donné de mauvais? Isaïe 5, verset 4. Le Seigneur, déçu de sa vigne qui ne donne que de mauvais fruits, s'est écrié « J'en ferai une pente désolée. Elle ne sera ni taillée ni sarclée. Il y poussera des épines et des ronces. J'interdirai aux nuages d'y faire tomber la pluie. » Et le psaume répond à ce passage d'Isaïe en priant « Dieu de l'univers, reviens, Du haut des cieux, regarde et vois, visite cette vigne, protège-la, celle qu'a plantée ta main puissante. Certes, le Créateur n'abandonne jamais totalement sa créature, sinon elle tomberait dans le néant. C'est Dieu qui nous donne l'être et la vie, même si nous sommes mauvais. Cependant, Dieu permet que l'homme souffre de quelques défauts, de peines ou de péchés. Voir saint Thomas d'Aquin. De cette épreuve doit sortir une conversion, un retournement, un rebondissement. Le psaume dit « Jamais plus nous n'irons loin de toi ». Vous voyez, ça c'est l'effort humain. « Fais-nous vivre », ça c'est la grâce de Dieu. « Fais-nous vivre et invoquer ton nom ». Autrement dit, nous ne refuserons plus d'être taillés et sarclés par l'ascèse qui taille notre existence de ce qui est superflu et par la correction qui arrache les mauvaises herbes, les péchés et les erreurs doctrinales étouffant la vigne. Si nous ne voulons plus d'épines et de ronces, repoussons les influences démoniaques et demandons la grâce qui vient d'en haut comme la pluie qui vient du ciel. Certainement, il nous faut regarder Marie, celle qui est comblée de grâce, celle qui peut attirer sur nos vies et sur la vigne tout entière de nouvelles grâces abondantes.

0: nouvelle au défunt avec une préface de Mgr Minrat. Si l'on dit que les gens sont chrétiens sans le savoir, des chrétiens anonymes, au simple motif, par exemple, de faire partie d'une ONG philanthropique, alors il n'y a plus besoin d'une révélation biblique. Il suffit de répandre les idées de l'ONG concernée. Mais s'il n'y a plus de révélation biblique, il n'y a même plus de Seigneur Dieu de l'univers, mais Gaïa ou le grand horloger. Et il n'y a plus non plus de vigne plantée par le Seigneur. La vigne ou les forêts du sanglier se confondent. La clôture étant percée. Autre façon de voir. Les Hébreux disent que les commandements sont comme une haie, comme une clôture donc. Mais si l'on dit que l'enfer est virtuel et que Satan n'est qu'une effigie, le bien et le mal n'ont pas de réelles conséquences. La clôture est percée. Pourquoi as-tu percé sa clôture ? Dans ce psaume, ce n'est pas un homme qui perce la clôture par un oubli, une erreur, mais c'est Dieu lui-même qui perce la clôture. Dieu permet les péchés, les erreurs, pour qu'en soient manifestées les conséquences. Cela sera encore plus clair au moment de la manifestation de l'Antichrist. Si le peuple élu rejette la révélation, il faut que l'Antichrist se manifeste et que le monde qui n'a pas pu connaître la révélation puisse être jugé pour ou contre l'Antichrist. Pour un chrétien, la prière « Dieu de l'univers revient » de notre psaume 79 devient la prière Maranatha, implorant la venue glorieuse du Christ. Car, rappelons-le, la fin du monde n'est pas la fin du monde, c'est une mauvaise traduction, mais c'est son accomplissement. Par exemple, en Matthieu 28, verset 20, là où nous traduisons habituellement la fin du monde, le texte grec dit « jusqu'à la Synteleias, l'accomplissement du monde. Eh bien, l'accomplissement du dessein du Créateur va se réaliser au moment de la venue glorieuse du Christ, qui va juger l'Antichrist. Alors Dieu régnera sur la terre comme au ciel, et le monde pourra connaître son assomption finale dans l'éternité. Alors prions ce psaume, Dieu de l'univers, reviens. Merci et que Dieu vous bénisse.
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1: Bonjour à tous et à toutes. Notre chronique veut

mettre en perspective combien la parole de Dieu s'approche de nous. Et la parole de Dieu, si nous l'écoutons avec le cœur, avec attention et puissance de vie. Et hier, nous mettions en perspective cette dynamique de vie à partir de la préface écrite par Cyprien Conte sur notre ouvrage « Avancer dans la vie, relever les défis du quotidien avec la Bible » aux éditions Saint-Léger. Alors Cyprien Conte, en introduisant ce livre, nous disait que le Verbe de Dieu s'est incarné dans le Christ. Et c'est en nous centrant sur le Christ que nous pouvons recevoir de manière maximale la puissance de vie qui est dans la parole de Dieu. Toute une invitation récurrente à laisser le Verbe de Dieu, la parole de Dieu, incarné dans le Christ, nous recréer de l'intérieur. Continuons à présenter sa préface. Le lecteur de cet ouvrage, Avancé dans la vie, fera son miel de ces brèves lectures spirituelles centrées sur Jésus-Christ, lui qui est le Fils unique, de même substance que le Père. Comme l'a magistralement défini le premier concile de Nicée. L'encensement de l'évangiliaire, inscrit visuellement et olfactivement dans la liturgie, vénère le Christ, le Verbe incarné, qui révèle celui qui l'a envoyé, le Père. Si l'on s'en tient à une traduction littérale, Saint Jean ne désigne-t-il pas le Fils comme l'exégète du Père ? Le disciple de Jésus, appelé à devenir fils dans le Fils, pourra s'écrier « C'est le Christ qui vit en moi ». Saint Paul écrit aussi que c'est Dieu qui nous permet de vouloir et d'agir. La réception de la parole de Dieu dans la prière trouvera, en ces pages, un encouragement remarquable. Car la parole de Dieu qui naît du silence, doit faire place au silence, comme nous le résumons dans cette métaphore. Remettons l'algue sèche de notre vie, agitée dans l'eau de l'amour divin reçu dans la prière, pour qu'elle redevienne légère. Une existence chrétienne sans la parole de Dieu est une vie lyophilisée. L'image est parlante. Remettre notre vie, parfois sèche, parfois douloureuse, habitée de ressentiments, d'insatisfaction, dans son espace propre, comme l'eau accueille l'algue sèche, que nous puissions, nous mettre en présence de Dieu, habiter notre vie de la parole de Dieu, et ainsi retrouver notre légèreté. Redisons-le, la parole de Dieu est le Verbe créateur. Et le Verbe est ce qui a donné forme à toutes les formes de l'existence, à la nôtre aussi. Et donc, en nous rapprochant de ce lieu matriciel, de ce lieu de vie originel, nous pouvons retrouver notre identité personnelle aujourd'hui. Il ne suffit pas d'écouter la parole, il faut agir. Comment ne pas penser à la parabole de la maison bâtie sur le roc ? À la fin du sermon sur la montagne, en effet, dans une comparaison percutante qui mérite d'être tenue par cœur, Jésus invite à faire ses paroles, c'est-à-dire à mettre son enseignement en pratique. Sous peine de bâtir sur le sable une demeure que dévaste la première tempête venue. Le défi concret proposé par chaque dimanche en cet ouvrage, qui rassemble les méditations de tout le calendrier liturgique des dimanches et en donne une méditation brève, se veut ainsi dans le droit fil des paroles de notre Moïse qui édicte la loi nouvelle. Notre nouveau Moïse, c'est Jésus. Faisons une petite pause avant d'approfondir le lien entre vie
et mise en pratique de la parole.

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1: Nous le disions à l'instant, la promesse de vie qui est dans la parole de Dieu désire par elle-même se communiquer. Et pour qu'elle se communique, elle doit rencontrer notre vie, elle doit être libérée, cette puissance de vie, par la mise en œuvre de la parole de Dieu. Voilà ce à quoi nous invite la parole elle-même dans l'évangile de Matthieu au chapitre 7, 24 et suivant. « Celui qui entend les paroles que je vous dis là, dit Jésus, et les met en pratique est comparable à un homme prévoyant qui a construit sa maison sur le roc. La pluie est tombée, les torrents ont dévalé, les vents ont soufflé, se sont abattus sur cette maison. Mais elle ne s'est pas écroulée, car elle était fondée sur le roc. Et celui qui entend de moi ces paroles sans les mettre en pratique est comparable à un homme insensé qui a construit sa maison sur le sable. La pluie est tombée, les torrents ont dévalé, les vents ont soufflé, ils sont venus battre cette maison. Elle s'est écroulée et son écroulement a été complet. » Le Christ nous invite à mettre en œuvre la parole de Dieu. Mettre en œuvre la parole de Dieu pour que l'œuvre de vie que veut opérer en nous la parole fasse son œuvre. La mise en pratique est comme notre oui authentique à dire oui à la parole et à vouloir l'incarner dans notre vie. Et celui qui entend les paroles et les met en pratique a fondé sa vie sur le roc. Sa maison ne s'est pas écroulée. Tandis que celui qui ne met pas en pratique les paroles construit sa maison sur le sable. Toute une invitation à mettre en œuvre la parole de Dieu. Rappelons ici le mot du cardinal Vanoy, fameux exégète français. La Bible n'est pas faite pour être étudiée, mais pour prêcher des retraites. Cela signifie que la parole, certes, elle doit être étudiée, elle doit être comprise, mais elle doit être entendue, la Bible, comme une parole, comme une proximité, comme une présence. Accueillons cette présence de la parole. À nous de ne pas tomber dans le moralisme. Il ne s'agit pas de faire pour faire. Il s'agit de faire parce que l'on est agi, on est habité de l'intérieur. Et à ce moment-là, la vie a besoin de sortir. Et par l'action, la vie en puissance devient la vie en acte. Loin de tout moralisme, l'ouvrage du père Tanguy-Marie Pouliquen introduit son lecteur à agir en disciple de la parole afin de devenir authentiquement mère, frère et sœur de Jésus. Ne s'agit-il pas au fond de mieux nous aimer les uns les autres? Les conseils pratiques offerts à chaque méditation poussent à la prière et à l'action. C'est ainsi que cet ouvrage constitue semaine après semaine un bref guide de vie spirituelle incarnée. Bref, le chrétien est comme son maître, un homme qui marche, éclairé par la doctrine sûre, contenue dans la parole du Christ et la tradition apostolique. À l'écoute du magistère ecclésial, tout homme de bonne volonté trouvera un dynamisme nouveau grâce aux multiples ressources, méditations de cet ouvrage. Alors à nous aussi de nous mettre en route, de marcher. En marche, étymologiquement, ça veut dire bonheur en grec. Voilà. Est heureux celui qui est en marche, celui qui pose des actes, celui qui avance dans la vie, à l'écoute de la parole de vie, la parole de Dieu, pour relever les défis du quotidien. À demain pour une nouvelle méditation.
2: Un nom modeste. Nous nous appelons la charité. engagement ne figure pas, prend à peu près les éléments de ce que nous appelons engagement. Notre volonté unique, c'est d'appartenir à Jésus-Christ, notre Dieu. Cela dans une seule loi, pour nous en tant que petite famille, la charité dans l'Évangile. Il est utile de vous dire que la loi est toujours mal obéie. Et chaque soir, on s'aperçoit qu'on n'a pas du tout bien

temps disponible au maximum au plus intime de l'Église, au plus profond et au plus profond du monde pour son salut.

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0: Dans notre précédent rendez-vous, nous sommes remontés aux origines de la primauté de Pierre sur les autres apôtres. Nous avons établi en quelque sorte cette primauté à travers des textes évangéliques et nous avons souligné que la primauté aujourd'hui de l'évêque de Rome dans l'Église catholique romaine sur l'ensemble des autres évêques, eh bien, s'originait dans cette primauté de Saint-Pierre. Je voudrais maintenant essayer de délimiter, peut-être de façon un petit peu plus précise, les contours de ce ministère particulier du pape. Sur le plan théologique et ecclésial, quel est donc le sens spirituel de la papauté ? Le ministère du pape, d'abord, reconnaissons-le, est un ministère unique, qui est confié à une seule personne à la fois, sans quoi, bien entendu, l'Église serait encore plus divisée et fragmentée qu'elle ne peut l'être aujourd'hui. De fait, c'est un des aspects importants du ministère du pape, être le signe visible, mais je dirais aussi l'acteur de l'unité de l'Église. Alors, il y a l'unité interne, je dirais, de l'Église catholique romaine, et déjà, nous nous apercevons que ce n'est pas si facile que cela. Il y a des tensions, il y a parfois même des déchirures. Le pape doit absolument être au service de l'unité, essayer de la renforcer, de la conforter, et il est parfois confronté à des situations bien difficiles. Rappelons d'ailleurs que l'Église catholique romaine n'est pas une Église une, mais qu'elle est constituée d'un certain nombre d'Églises différentes. Ces Églises qui constituent l'Église catholique sont au nombre de 24. On oublie souvent cette dimension. Et l'Église latine, autrement dit la branche occidentale de l'Église, appelée encore romaine, n'est qu'une de ces 24 Églises. Il y a donc cette unité interne à réaliser. Mais pas seulement. Le pape doit aussi réaliser l'unité globale, universelle, de l'Église catholique. Le fait qu'il soit reconnu par 1,4 milliard de chrétiens, le consolide, je dirais, dans cette mission. C'est la première mission, être acteur et signe visible de l'unité de l'Église. Mais l'unité de l'Église ne se borne pas à l'unité interne entre les différentes Églises et les différentes tendances dans l'Église. Il y a bien sûr ce souci dont le pape doit être porteur de faire avancer l'unité avec les autres dénominations chrétiennes, particulièrement avec les orthodoxes et les protestants, sans oublier les anglicans. Les rencontres se sont multipliées depuis un certain nombre de décennies, les rapprochements sont évidents, les gestes de fraternité aussi, mais nous sommes encore loin, j'allais dire, d'une unité même de cœur, si elle ne se manifeste pas forcément par un rassemblement au sein d'une seule et même Église. Cette unité, nous savons qu'elle n'est pas parfaite, et que l'Église n'est pas encore arrivée, parvenue à cette unité qui semble être si importante aux yeux de Jésus lui-même, qui prie pour l'unité de l'Église juste avant son arrestation. « Qu'il soit un comme nous sommes un », dit-il à son Père.

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1: La seconde mission, qui semble être celle du pape, c'est d'être le garant de la fidélité à la foi reçue des apôtres. L'Église est dépositaire d'un certain nombre de valeurs, mais pas seulement de valeurs, aussi, disons-le, de révélations. Elle doit rester fidèle à cet héritage qu'elle a reçu de génération en génération. Et là où se trouve la difficulté, c'est toujours de se demander, par rapport à cet héritage, quelle est la partie qui peut évoluer en fonction de l'évolution du monde. Autrement dit, plutôt, comment allons-nous incarner cet héritage de manière différente, suivant les époques, suivant les pays, suivant les cultures? Qu'est-ce qui est adaptable, en quelque sorte, au niveau de l'incarnation de ces valeurs? Comment peut-on les adapter sans les trahir, sans les affaiblir, sans les dévier? Et c'est le grand problème, en fait, de l'incarnation. La foi, nous savons en quoi elle consiste, la foi chrétienne, mais sa façon d'être incarnée par les membres du corps de l'Église, tout cela n'est pas défini une fois pour toutes, sans que cela évolue. Car le chrétien ne vit pas en dehors du monde, à 10 000 pieds d'altitude. Il vit dans une société particulière, à une époque particulière, avec des mœurs particuliers et avec un certain nombre d'orientations aussi politiques, économiques, particulières. Il faut donc, tout en maintenant, je dirais, la pureté de la foi, l'intégralité de la foi, pouvoir s'adapter au niveau de l'incarnation. Et là, eh bien, le pape peut servir de garant, peut exercer le discernement nécessaire, pas à lui tout seul, bien sûr, mais pour que l'Église, l'ensemble des chrétiens, demeure fidèle à la foi des apôtres. La difficulté provient aussi du fait que on peut interpréter les choses différemment, que nous n'avons pas tous au sein de l'Église la même façon de ressentir les choses et que nous n'incarnons pas tous la foi chrétienne de la même manière. Il y a en réalité une très grande liberté dans cette façon de pouvoir incarner la foi. Il y a dans l'Église, par exemple, des spiritualités différentes. Il y a la spiritualité franciscaine, la spiritualité carmélitaine, la spiritualité dominicaine et encore bien d'autres. L'une n'exclut pas les autres, mais le pape doit veiller à ce que ces différentes, par exemple, spiritualités demeurent fondamentalement fidèles aux bases de la foi chrétienne. Il y a donc là un véritable exercice de discernement. Profitons-en, puisque nous parlons de cela, le pape n'est pas le seul, loin de là, à pouvoir décider, trancher et éventuellement intervenir, car il est entouré d'abord de conseillers, mais aussi joue la collégialité avec l'ensemble des évêques. Et nous y reviendrons peut-être, c'est une notion qui est apparue très fortement dans le Concile Vatican II. La collégialité des évêques est importante, elle ne peut être méprisée. Quand l'Église doit prendre des décisions fortes, qui engagent beaucoup de choses, elle fait un synode ou un concile. Et par exemple, c'est le concile, c'est-à-dire l'ensemble de tous les évêques du monde qui va trancher, s'il faut trancher, par la voie du vote. On s'aperçoit que malgré l'image qu'elle peut donner d'une hiérarchie extrêmement structurée et peut-être rigide, au cœur même de l'Église se vit la démocratie de manière bien plus forte que dans n'importe quel mouvement ou parti.

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1: C'est un troisième rendez-vous dans cette série des clés pour vivre. Les noms de Jésus, mieux le connaître pour mieux l'aimer. C'est un livre qui est paru récemment aux éditions des Béatitudes. Vous découvrez puis vous entendez son auteur, Père Étienne Métainier de la communauté des Béatitudes, docteur en théologie. Bonjour Père.
2: Bonjour.
1: Merci tout d'abord de votre présence en studio, de votre fidélité. Et puis, ils sont nombreux à vous suivre et vous écouter. Et je vous invite, chers auditeurs, à découvrir aussi ce petit ouvrage, je le rappelle, je le redis en début d'émission, très accessible et très clair. Alors depuis le début de cette semaine, avec vous Père Étienne, on découvre les nombreux noms de Jésus et je vous invite donc parmi ces noms à écouter aussi les paroles que Jésus emploie lui-même, et vous en parlez dans votre livre, pour parler de sa personne. Il y a beaucoup d'images. « Je suis le pain de vie ». Je suis la lumière du monde. Je suis le bon pasteur. Une simple question, Père Étienne. Pourquoi Jésus choisit-il de se révéler, et là je pense à ceux qui vous écoutent, par ces images? J'ai donné trois images, le pain de vie, la lumière du monde, et puis le bon pasteur.
2: Alors, avant même de constituer des images, c'est une citation par le Christ de la grande manifestation de Dieu à Moïse au buisson ardent. « Je suis celui qui suis ». Donc, il ne s'agit pas uniquement de dire « je suis menuisier » ou autre chose, mais cette expression-là, à chaque fois, elle exprime une révélation divine, la présence même de Dieu, sa consolation pour nous, son engagement, son intervention pour le salut du monde, et aussi une invitation à la conversion personnelle. C'est une expression de sa divinité, ce que le premier dialogue explicite qu'il y a eu entre un être humain et Dieu, un vrai dialogue, c'est avec Moïse. Et donc là, Jésus accomplit cette première théophanie avec une vingtaine de « je suis » que nous pouvons trouver dans les Écritures. Parfois, il n'y a même pas de complément. C'est sur les eaux, la tempête apaisée, par exemple, il dit « courage, enfin confiance, je suis ». Alors, ce n'est pas toujours rendu tel quel dans nos traductions qui s'éloignent de l'original, mais c'est de cette manière-là qu'il faut le comprendre de manière sémitique, juive.
1: Dans votre livre, vous reprenez « Le pain de vie est le plus grand des sacrements, mystère, réalité divine, infinie, devant laquelle l'intellect finit par se taire ».
2: Le pain de vie, oui. Alors, le Christ précise bien dans son plus long discours de l'évangile de Jean, le discours du pain de vie, « Qui mâche ma chair et boit mon sang à la vie éternelle ?» Et nous n'aurons pas assez de l'éternité pour contempler ce grand mystère. On entend parfois que l'Eucharistie, c'est juste pour cette existence, mais pardon, ce sont des personnes qui n'ont pas ouvert Apocalypse 4:9, puisqu'il est dit « Dans les cieux, honneur, louange et Eucharistie à Dieu ». Donc ça continuera non pas de manière sacramentelle comme ici-bas, on ne sait pas de quelle façon, mais c'est l'attitude d'Eucharistie envers à Dieu le Père, hein, par le pain de vie, c'est l'attitude fondamentale du croyant ou de l'enfant de Dieu qui adore le Créateur, pas parce que Dieu serait un pacha tyrannique qui attend des salam alek, mais parce qu'il n'y a pas de communion plus grande quand des parents aiment beaucoup leur petit enfant, ils lui disent « je veux te croquer ». Et là, c'est ce que Dieu nous permet de faire. Et bien plus que du temps de sa présence physique, on pouvait éventuellement toucher son manteau, nous mangeons le pain de vie. Et cette théophanie « je suis le pain de vie », c'est le salut pour le péché des origines qui consistait à manger à un moment où il ne fallait pas. Comment Dieu fait? Eh bien, il naît à Bethléem, littéralement la maison du pain. Mmh. Il est posé dans une mangeoire et à la fin de l'évangile, donc il dit « mangez-en tous de ce pain vivifiant qui donne la vie éternelle ».
1: C'est tout le mystère que vous décrivez si bien, ce mystère de l'Eucharistie auquel chaque croyant est invité. On est invité à partager ce pain de vie. Ce pain de vie signe aussi en vue de la vie éternelle.
2: Oui, c'est ça le but, c'est une anticipation du ciel. Il n'y a pas de plus grand miracle. Saint François d'Assise, qui n'a pas accepté le sacerdoce justement parce qu'il tremblait trop devant ce grand mystère, disait que le monde entier devrait trembler au pied des autels comme les Hébreux au pied du Sinaï.
1: Alors, est-ce qu'on tremble aujourd'hui, est-ce qu'on tremble assez, Père Étienne Métainier, quand on est devant l'autel du sacrifice?
2: Il y a plusieurs sortes de tremblements, mais si c'est un tremblement de sainte...
1: Ou la crainte.
2: De sainte crainte de Dieu, oui. Le septième des dons de l'Esprit, en Isaïe 11:2. Là, c'est très beau, c'est rendre à Dieu ce qu'il mérite et éviter de lui faire de la peine, l'adorer. Donc je suis le pain de vie,
1: c'est
2: vraiment le sacrement de l'amour, la source des autres sacrements. Le Concile Vatican II dit la source est le sommet de la vie chrétienne, et comme par hasard c'est le signe central parmi les sept signes ou miracles dans l'évangile de Jean, c'est aussi la demande centrale parmi les sept du Notre Père. Ça montre la centralité dans notre existence. Si nous disons donne-nous aujourd'hui notre pain quotidien, si notre état de vie le permet, moi, je vous assure, à un moment de ma conversion, j'ai commencé à la messe chaque jour quand j'habitais en Afrique. Et ça m'a transformé petit à petit, et je n'y suis pour rien, c'est une grâce.
1: J'ai bien envie de rester aussi avec « Je suis le pain de vie ». Est-ce qu'il nous dit tout dans ce « Je suis le pain de vie » ?
2: Alors, il dit beaucoup, hein, c'est sa plus forte présence sur la terre, mais ce nom seul se comprend en complément de tous les 120 noms.
1: Est-ce qu'il y a un nom particulier avec tout le travail que vous avez fait, qui vous parle particulièrement?
2: Alors, selon les personnes...
1: C'est 120 noms, hein, bien
2: oui,
1: sûr.
2: Hein. Selon les personnes, la sensibilité et aussi les moments de l'existence, on peut privilégier un de ces noms pour notre prière personnelle. Personnellement, j'aime beaucoup l'agneau de Dieu. C'est tellement bouleversant, cet agneau, à la fois l'agneau pascal sacrifié, l'agneau innocent, doux, qu'est-ce qu'il y a de plus... attendrissant qu'un petit agneau. Ça, c'est notre Dieu. Et aussi l'agneau qui veut épouser notre âme. Comme on le dit à chaque messe avant d'aller communier, bienheureux les invités aux noces de l'agneau.
1: Lorsque nous rencontrons, il y a plein de grandes paroles aussi de Jésus dans les quatre évangiles, que ce soit, donc, on redit peut-être ces évangiles pour nos auditeurs qui... vous découvre l'évangile de Jean, de Saint-Luc, de Matthieu et puis de Marc. Voilà, donc à lire ou à relire. Faut-il d'abord chercher à les comprendre ou accepter d'abord de se laisser quelque peu rejoindre par ces paroles de ces quatre évangélistes?
2: Je pense qu'il faut les deux à la fois. C'est-à-dire Dieu nous a donné la raison et le cœur. Il n'y a pas tellement à privilégier l'un plus que l'autre. Hein. Le cœur sans la raison, ça serait être susceptible de céder à notre psychologie blessée. La raison sans le cœur aussi, ça serait une dureté, un orgueil. Donc, l'Église a toujours maintenu cet équilibre entre foi et raison depuis les origines, mais on le trouve dès la première page de la Genèse. Dieu fait la lumière d'abord, et ensuite il dit « cela était bon ». Donc il admire, et donc il commence à aimer. Mais d'abord la vérité comme condition de l'amour.
1: Pour chercher cette vérité, au fond, grandir dans et chercher l'amour, l'amour vrai, l'amour absolu, est-ce qu'il faut devenir quelque peu amoureux de la parole, hein, amoureux de la Sainte Bible?
2: Oui, le prophète Amos l'avait annoncé, Amos 8:11, que Dieu répandrait une faim de la parole de Dieu, un désir de le connaître. La Bible n'est pas exactement la personne du Verbe ou Logos éternel. La Bible de papier, c'est juste un support matériel, un aide-mémoire. Mais les hommes, le peuple d'Israël d'abord et l'Église ensuite, les apôtres, ont réuni les paroles, les actes et même les sentiments du Christ Jésus pour qu'il soit connu et aimé et annoncé et proclamé. Donc, désirer connaître davantage la parole de Dieu, pas quantitativement, mais en profondeur. Parfois, on peut repasser 10 fois sur le même passage. Ce qui compte, c'est plus de profondeur. C'est comme une mine d'or où il y a toujours de nouveaux filons à découvrir, dit Jean de la Croix.
1: Donc, ne pas hésiter parfois à prendre la prière d'un psaume et relire plusieurs fois, méditer sur ce psaume ou juste une parole.
2: Voilà, c'est la technique de la Vierge Marie. Et Jésus lui dit une phrase quand il a 12 ans, « Je dois être aux affaires de mon Père », et après il n'y a plus rien, mais le texte dit « Marie méditait cette parole en son cœur ». Donc on la répète, alors on emploie aussi la raison, on scrute avec notre mémoire, notre imagination pour se représenter dans la scène. Et prendre des notes, c'est important, on n'enverrait pas un enfant à l'école sans crayon et papier. Ben nous aussi, si on veut aller toujours plus en profondeur, il est bien de noter là où nous en étions pour aller encore plus loin la fois d'après quand nous retombons longtemps sur le même passage. C'est un mystère infini, donc il y a toujours du nouveau à y découvrir. Ça, c'est révélé.
1: Alors, du nouveau à découvrir, du nouveau aussi, des livres à découvrir, toujours. Et puis un livre, c'est cet ouvrage que vous avez écrit, accessible, donc je le dis depuis le début de la semaine, accessible et très clair sur les noms de Jésus. Et au fond, approcher ces près de 120 noms de Jésus, c'est peut-être pour avancer et puis au fond grandir, pour mieux le connaître, au fond mieux connaître quelqu'un. Vous l'avez dit et vous l'avez redit au cours de la semaine, c'est mieux le rencontrer et peut-être en le rencontrant mieux, c'est pour mieux l'aimer. À demain, Père Étienne Métainier, et à la même heure. Oui. Au revoir.

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2: Bonjour à tous. Revenons encore, bien sûr, sur la visite du pape Léon XIV en France et en particulier à Paris ce 26 septembre où il a pu visiter la maison Bakita, une association du diocèse de Paris qui accueille des personnes en grande précarité pour les aider à trouver un chemin d'insertion dans la société. Léon XIV a invité à libérer ceux que l'économie et la culture réduisent aujourd'hui en esclavage avec cette phrase si forte. Les pauvres sont la chair même du Christ. Il s'est rendu ensuite à l'Institut catholique de Paris où il a pu rencontrer les membres de l'Assemblée ecclésiale de la province d'Île-de-France chargés de mener une réflexion sur l'accueil des jeunes adultes demandant le baptême. Il y a rencontré bien sûr à cette occasion des néophytes et des catéchumènes. Comme vous et avec vous, je suis émerveillé par le nombre de personnes qui se présentent aujourd'hui sur le seuil de la foi. Cette hausse des baptêmes d'adolescents et adultes en France vient contredire toute attitude défaitiste, a-t-il assuré. Il a invité à cette occasion l'Église à éviter toute béatitude naïve et à cultiver un esprit de responsabilité envers ces nouveaux arrivants. La hausse importante et inattendue du nombre d'adolescents et d'adultes qui demandent à recevoir les sacrements, plus de 21 000 reçus en 2026 au sein de l'Église catholique, est l'une des raisons principales de la venue de Léon XIV en France. Dans son intervention, il a d'ailleurs souligné combien il peut sembler paradoxal que ce phénomène de tant de personnes redécouvrant l'Évangile et embrassant la foi se situe dans le contexte d'une société marquée par une culture fortement sécularisée. Mais peut-être que le sommet de ces deux jours passés à Paris par Léon XIV a été cette messe à la Concorde. Témoigner de leur foi en Dieu pour répondre à la soif de sens qui marque l'humanité. C'est l'exhortation de Léon XIV aux catholiques de France lors d'une messe donc géante à la Concorde à Paris. Devant le fleuve de fidèles qui l'attendaient dès le matin, le pape a encouragé à perpétuer l'héritage spirituel des saints français, saluant en particulier les personnes engagées en faveur de la vie. Le pape a célébré une messe avec presque 800 000 fidèles qui avaient recouvert l'avenue des Champs-Élysées. Depuis le gigantesque podium monté pour l'occasion, Léon XIV a assuré que pour Dieu, personne n'était un numéro sur une carte d'identité ni un matricule. Auparavant, durant près d'une demi-heure, le pontife a descendu des Champs-Élysées en papamobile, acclamé par l'immense assemblée. Dans son homélie, le pape a martelé que l'être humain est habité non pas d'une soif matérielle, mais d'une soif de sens, de vérité et d'accomplissement. Cependant, force est de constater qu'ici-bas, rien ne parvient à nous combler pleinement, a glissé l'évêque de Rome à la foule, évoquant la tentation de remplir le vide et le malaise intérieur par de nouveaux plaisirs, de nouvelles possessions ou encore par la tendance à se divertir. Il a affirmé que seul Dieu peut combler le vide intérieur et il a invité chacun à sonder son cœur afin de trouver la soif la plus profonde sans se contenter de petites idoles si nombreuses qui promettent monts et merveilles. Oui, vous avez soif de Dieu, de vie, de vérité, d'unité, de paix, de communion, de bonheur, a-t-il lancé aux centaines de milliers de personnes qui avaient accueilli sa papamobile en triomphe sur les Champs-Élysées. Nous reviendrons bien sûr sur ces événements exceptionnels vécus en France avec Léon XIV. À très bientôt.

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3: Évangile de Jésus-Christ selon saint Luc. En ce temps-là, en cours de route, un homme dit à Jésus : « Je te suivrai partout où tu iras. » Jésus lui déclara : « Les renards ont des terriers, les oiseaux du ciel ont des nids, mais le Fils de l'homme n'a pas d'endroit où reposer la tête. » Il dit à un autre : « Suis-moi. » L'homme répondit : « Seigneur, permets-moi d'aller d'abord enterrer mon père. » Mais Jésus répliqua : « Laisse les morts enterrer leurs morts. Toi, pars et annonce le règne de Dieu. » Un autre encore lui dit : « Je te suivrai, Seigneur, mais laisse-moi d'abord faire mes adieux aux gens de ma maison. » Jésus lui répondit : « Quiconque met la main à la charrue, puis regarde en arrière, n'est pas fait pour le royaume de Dieu. » Trois récits, trois rencontres pour l'évangile de ce jour. Trois manières pour entrer dans la condition de disciple de Jésus. Devenir disciple, c'est-à-dire suivre Jésus. Pour faire en sorte que toutes mes pensées, toutes mes paroles, tous mes gestes soient inspirés par le désir d'imiter Jésus. Trois manières, trois circonstances. Le premier, va à Jésus, rempli de désir. Je te suivrai partout où tu iras. L'autre doit répondre à un appel, mais émet quelques réserves. Permets-moi d'abord d'aller enterrer mon père. Le troisième, enfin, pose ses conditions. Faire ses adieux aux gens de sa maison. À tous les trois, Jésus invite à une liberté radicale pour entrer dans le royaume de Dieu. Ne pas chercher d'endroit où reposer la tête, ne s'attacher à rien qui soit mortel, ne pas regarder en arrière, mais toujours tourner vers ce qui vient. Ce qui vient, le royaume qui vient, le royaume de Dieu, le cœur habité par cette espérance. Suivre Jésus, c'est toujours regarder devant, vers l'avenir, manifester en Jésus le royaume de Dieu, royaume d'amour, de vérité, de justice et de paix. Que les paroles et les gestes de ce jour soient pour nous signes de ce royaume qui vient par Jésus.
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1: Aujourd'hui, 30 septembre, nous fêtons Saint-Jérôme. Son grand titre de gloire et sa belle traduction latine de la Bible, la Vulgate, comme on l'appelle depuis le XIIIe siècle. Il fit de longues et fortes études littéraires à Rome et y reçut le baptême à l'âge de 19 ans. De 370 à 374, nous le trouvons à Aquilée, en Vénétie, dans une communauté de clercs et de laïcs qui s'adonnent à la perfection, de véritables saints, écrit-il. De 374 à 378, il vit au désert de Chalcis, en Syrie, tantôt en proie de terribles tentations, tantôt chantant de bonheur et heureux comme un ange. De 378 à 382, il étudie l'écriture sainte à Constantinople, sous la direction de Grégoire de Nazianze. Puis il s'embarqua pour Rome. Le pape Damase le prit comme secrétaire et le chargea de réviser la version latine des évangiles. Jérôme devint aussi le professeur d'exégèse et le directeur d'un cercle de dames de l'aristocratie romaine. À la mort de Damase, il partit avec des amis pour la Terre Sainte en 385. L'y rejoignirent aussitôt Eustochium, sa mère Paola et d'autres de ses filles spirituelles. Elles bâtirent à Bethléem deux monastères, l'un d'hommes, l'autre de femmes, une école, un hospice et une tour pour s'y réfugier en cas de danger. Jérôme gouverna tout cela pendant 35 ans, continuant d'écrire et de se brouiller avec beaucoup de gens, y compris les évêques de Jérusalem. Sauf dans les derniers temps de sa vie, il ne trouva jamais la sérénité. Bien que prêtre, il ne disait pas la messe, se jugeant indigne de monter à l'autel. Il avait une âme sensible et généreuse, mais il était irascible et vindicatif. On s'étonne qu'en dépit de tant de pénitences et de prières, d'un si grand amour du Christ et de la parole de Dieu, il n'ait jamais pu se tenir de détester et d'injurier. On l'admire, on le plaint et l'on comprend le mot de Sixte Quinte devant le tableau où l'ascète de Chalcis se bat la poitrine avec une pierre. « Garde-la bien, ta pierre, car sans elle, tu n'aurais jamais été canonisé. » Quant au prénom de Jérôme, il est issu de l'adjectif grec « hieros », qui veut dire « sacré », et du substantif « onumos », le nom. Ce prénom a un caractère religieux invoquant pour celui qui le porte la protection de Dieu, le nom sacré par excellence. Il fut assez répandu dans les premiers siècles de notre ère, puis s'éclipsa longuement pour ne réapparaître qu'au XIIe siècle, en Italie et en Espagne sous la forme de Geronimo, et en France principalement, mais aussi en Grande-Bretagne, en Flandre et en Bavière. Régulièrement attribué, mais peu fréquent, c'est en France vers 1950 qu'il a connu une expansion imprévue. Elle l'a amené de 1970 à 1980 à figurer au palmarès des prénoms masculins entre le 5e et le 8e rang. Cette faveur est retombée, mais Jérôme reste encore attribué fréquemment. Nous fêtons également aujourd'hui le bienheureux Conrad d'Urach, supérieur général de Citeaux en 1217. Demain, nous célébrerons une grande sainte, Sainte Thérèse de Lisieux. Bonne journée, à demain.

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1: Pour cette rentrée du rendez-vous des catéchistes, nous retrouvons Magali Vermis. Bonjour.
2: Bonjour Michel, bonjour à tous.
1: C'est en tant que responsable du service diocésain de la catéchèse que nous sommes avec vous pour aborder cette rentrée dont le traditionnel coup d'envoi, la journée des catéchistes, qui contrairement à d'habitude va s'ouvrir un samedi, je crois que c'est le 10 octobre prochain, c'est bien ça?
2: Exactement, donc catéchèse en fait a été renommée aussi catéchèse en mission. Puisque durant cette journée, nos catéchistes, mais pas seulement tous les acteurs en fait qui œuvrent à l'évangélisation sont invités et sont envoyés en mission à la suite de la messe. Donc c'est catéchèse en mission, samedi 10 octobre de 9h à 16h30, où on retrouve donc principalement la conférence avec Monseigneur Raillé le matin, qui aura pour thème Jésus appelle chacun par son nom, et suivi donc de la messe où tous nos acteurs vont être envoyés en mission. Et puis l'après-midi, donc il y aura différents stands où on pourra avoir toutes les ressources et les formations qui sont proposées sur le diocèse. Et j'ai même la joie de vous annoncer qu'il y aura une ambassadrice The Chosen qui sera sur le site pour nous parler de cette série, mais aussi de The Chosen pour les enfants. Ça s'appelle Les Aventures de The Chosen, si vous voulez déjà regarder les bandes annonces sur Internet.
1: Donc c'est catéchèse en mission, samedi 10 octobre à partir de 9h à Salis de Béarn. Alors ça, c'était la journée à destination donc, des catéchistes, mais aussi ouverte aux acteurs de l'évangélisation. Parlons des enfants catéchisés avec un rassemblement diocésain qui se profile à l'horizon, celui des CM1, CM2.
2: Le rassemblement diocésain des CM1, CM2 portera sur le thème de la mission, car cette année, nous fêtons les 100 ans des œuvres pontificales missionnaires. Donc, on va être vraiment axé sur la mission, donc pour les CM1, CM2 aussi. C'est le samedi 14 novembre donc 2026 hein, à l'Institut Saint-Dominique à Pau qui nous accueille encore très sympathiquement de 9h30 à 16h30 où les enfants pourront découvrir différents axes missionnaires et bien évidemment jouer pour mettre ça en œuvre.
1: Cette journée aura lieu à Pau le 14 novembre. Je crois que en préparation, dans les cartons, vous avez une nouvelle proposition à faire en termes de formation et je crois que c'est pour bientôt.
2: Exactement. L'une des grandes nouveautés de l'année, ce sera quand même un programme de formation original, novateur. La première formation, qui est réservée strictement aux catéchistes, s'appelle Bible et vin. Donc, c'est une formation où les catéchistes vont découvrir

0: découvrir ou redécouvrir, j'espère, des passages phares de la Bible autour d'une dégustation de vin. Donc on va mêler apprentissage, mais aussi voilà, dégustation, un aspect ludique dans ces formations. Et je laisserai le suspense pour les autres formations sur le thème. Mais le premier thème, voilà, c'est Bible et vin, donc le vin dans la Bible accompagné d'une dégustation.
1: Donc ça, c'est un cycle qui s'appelle Parole et Sens. Il y aura donc dans l'année, au cours de l'année, 5 formations de ce type. Et donc la prochaine, Bible et vin, le 12 octobre à Biarritz. Comment peut-on faire pour s'inscrire ?
0: Alors, les catéchistes vont recevoir un mail où elles pourront s'inscrire, mais après, mon adresse mail est toujours accessible. Je note d'ailleurs, enfin, je vous fais noter que l'adresse mail de la catéchèse est en cours de changement, dirais-je. Donc, prendre le petit carnet pour noter la nouvelle adresse de la catéchèse, qui est catéchèse@diocèse64.org. catéchèse@diocèse64.org, c'est la nouvelle adresse de la catéchèse. Et pour toute question concernant ces formations, n'hésitez pas à m'écrire si vous n'avez pas reçu le mail d'inscription. Je tiens juste à faire une précision sur le site, il est écrit Biarritz. J'ai aussi la joie de vous annoncer que finalement ce sera à Bayonne, directement à la Maison du Prat, qui nous accueille pour faire cette dégustation.
1: Merci beaucoup Magali Vermis et bon courage pour cette rentrée.
0: Merci.
1: Comme chaque mois, nous retrouvons le billet du délégué épiscopal de la catéchèse, l'abbé Jean-Bernard Ayette.
2: Dans l'évangile selon saint Matthieu, au chapitre 16, versets 13 à 20, saint Matthieu braque le projecteur sur Jésus et il fait résonner devant nous la grande question, la question centrale. Au dire des hommes, qui est le Fils de l'homme? Et vous, que dites-vous? Pour vous, qui suis-je? Il ne s'agit pas pour nous de réciter notre catéchisme, mais de nous placer devant le Seigneur dans le silence et la prière. Qui es-tu pour moi, Jésus? Es-tu seulement celui qui doit venir à ma rencontre au dernier jour de ma vie terrestre? Es-tu le Jésus du dimanche à qui j'offre une heure de mon temps, puis que je quitte jusqu'au prochain dimanche? Ou es-tu Jésus, celui qui m'habite déjà, celui qui m'accompagne en tout ce que je fais, en tout ce que je vis, celui qui influence et oriente mes pensées, mes paroles, mes actions? Le prêtre journaliste Gérard Bessières rapporte qu'à l'occasion d'une nouvelle année, un ami lui avait écrit ces quelques mots. « Bonne reprise et merci pour ton faible pour Jésus-Christ. » Et le prêtre de lui répondre « En effet, j'ai un faible pour Jésus-Christ et il me semble que ce faible, d'année en année, devient de plus en plus fort. Et toi qui m'écoutes en ce moment, toi, moi, as-tu un faible pour Jésus? Ce faible pour Jésus grandit-il au fur et à mesure que se déroule ton existence? Mais bien sûr que oui, allez-vous penser. Je le prouve, ne serait-ce que parce que j'ai tourné le bouton de ma radio pour écouter Radio La Pourdie. N'est-ce pas la preuve de mon intérêt pour Jésus, pour l'Église? Quand le Seigneur nous demande « Qui suis-je pour toi ?», c'est sur le ton de l'amoureux qui s'adresse à sa bien-aimée. Dis-moi quelle place je tiens dans ta vie, dans ton cœur. Dis-moi que tu m'aimes. Dis-moi que j'ai du prix à tes yeux. C'est à ce niveau-là qu'il nous faut entendre l'interpellation de Jésus. C'est dans le fond de notre cœur que se dit notre credo. Jésus attend de moi que nous disions « je crois » comme on dit « je t'aime ». Vous le savez, la foi ne se vit pas tout seul. On n'est pas disciple du Christ tout seul. On n'est pas chrétien tout seul. Jésus veut nous voir rassemblés et c'est la raison pour laquelle il y a 2000 ans, il a chargé l'apôtre Pierre de confirmer ses frères, de les soutenir et de les fortifier dans la foi. Il a fait de Pierre et de ses successeurs le roc. Disons-le ici, L'Église est un mystère de Dieu. Beaucoup le contestent aujourd'hui, car ils ne voient en elle et dans les communautés ecclésiales que des réalités humaines et, au demeurant, fort critiquables et coupables de graves délits. Oui, l'Église est humaine, tellement humaine avec toutes ses fragilités, mais elle est aussi incroyablement divine. Non par un décret du pape qui en aurait décidé ainsi, mais par la volonté de Jésus, par l'amour de Dieu. Lorsque vous venez à la messe, même si la liturgie est pauvre et qu'il n'y a que des têtes grises ou des cheveux blancs, c'est le mystère de Dieu qui s'y déploie. Toute messe est une messe pour le monde, d'où jaillit le salut pour l'univers entier. Lorsque vous vous confessez, même si vous confessez des choses banales et recevez des conseils qui n'ont rien d'extraordinaire, c'est le feu du Saint-Esprit qui anéantit votre péché et fait jaillir un amour neuf et inédit. Et les couples chrétiens ? Ils ressemblent à tous les autres couples, bien sûr, mais s'ils puisent dans le sacrement de mariage, ils deviennent par leur fidélité et leur tendresse une manifestation, une icône vivante du Dieu Trinité en qui circule l'amour. Quant aux évêques, aux prêtres, ce sont eux aussi des hommes tout à fait ordinaires, mais une sorte de baiser de Dieu en a fait les instruments des plus grandes merveilles du Seigneur. Alors loin de nous focaliser sur les fragilités de l'Église, beaucoup de médias adorent faire cela, regardons toujours en elle le don de Dieu qui s'y déploie en grâce pour le monde. Depuis 2000 ans, c'est tout un courant de sainteté qui la traverse l'Église. « Là où les saints passent, Dieu passe avec eux », disait le saint curé d'Ars. Croire à la sainteté de l'Église, c'est croire que j'engage et compromets le Christ et que s'il est vrai qu'être saint, c'est avoir les mœurs du Christ, quelqu'un peut découvrir sa face à travers moi ou s'écarter de lui à cause de moi. Si donc quelqu'un me dit « Ton Église est sainte ?» Montre-moi que ton Église est sainte. Je n'ai rien d'autre à faire que lui dire « Viens voir » et lui montrer ma vie et celle de mes frères. « J'ai un faible pour Jésus », écrivait le père Bessière. Puisse, chers amis de Radio Lapourdi, parents, catéchistes, avoir ce faible pour Jésus, continuer de grandir dans la foi, de la fortifier. Oui, n'oublions jamais que Jésus a un faible pour chacun de nous. Que dis-je un faible ? Non, il a un amour fort, un amour de feu, un amour plus vaste que le monde. Et ça, c'est une vraie bonne nouvelle qui enchante notre vie et notre cœur.
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1: Pour les nouvelles des paroisses de Saint-Jean-le-Vieux, Galassi, Baïgorry et Ossès, nous retrouvons Iban Ergui. Bonjour Iban.
2: Chers auditeurs de Radio Lapourdi, Egounon, bonjour. Nous voilà entrés dans une nouvelle année pastorale, déjà riche en événements. La visite du pape ces derniers jours a marqué les fidèles de notre pays, et même au-delà des croyants et des pratiquants. En témoignent les reportages et les émissions en direct sur les différentes chaînes de télé, Internet et les réseaux sociaux. Un bus avait été affrété qui a transporté 2 prêtres et 50 paroissiennes de Galassi-Orsaïsé. Les paroissiens présents ont vécu un temps fort, fervent et priant. Les paroles du pape ont été vraiment réconfortantes et porteuses d'espérance. À noter que 15 membres des secteurs de Galassi et Baïgorry de l'HBB ont servi comme volontaires pendant la journée du dimanche à Lourdes. Lourdes, justement, c'était aussi le week-end d'avant, du 18 au 21 septembre, le pèlerinage annuel de l'HBB, hospitalité basco-béarnaise. Une trentaine de pèlerins malades, âgés ou en situation de handicap de Galassi-Baïgorry se sont rendus pendant 4 jours au pèlerinage, accompagnés par une cinquantaine d'hospitaliers des deux secteurs. 10 lycéens du lycée Franceschegna, accompagnés par l'aumônerie Nafar Gasté, se sont également rendus à Lourdes pour accompagner nos pèlerins. Vous trouverez un très beau témoignage des jeunes lycéennes sur le site interparoissial. Enfin, le mois de septembre a été aussi celui du retour du camp d'été 2026. Les jeunes et leurs accompagnateurs, ainsi que les parents, se sont retrouvés dimanche dernier à Bidecea pour visionner les photos du camp d'été qui a eu lieu dans le Tarn en juillet-août dernier. Occasion de se rappeler les bons souvenirs du camp et de le partager avec les parents. La rentrée 2026 est celle aussi du catéchisme. Pour les paroisses de Saint-Jean-Pied-de-Port et Saint-Jean-le-Vieux, il n'est pas trop tard pour inscrire votre enfant au catéchisme à partir du CE1. Si vous avez la fiche d'inscription, vous pouvez la déposer dans la boîte aux lettres du presbytère de Saint-Jean-Pied-de-Port ou à la maison paroissiale de Saint-Jean-le-Vieux. Si vous n'avez pas la fiche d'inscription, vous pouvez appeler ce numéro 06 03 53 70 38. Et pour la paroisse Saint-Jacques du Baïgoula, la rentrée du catéchisme, à partir du CE2, vous devez appeler le 06 13 86 70 11 ou envoyer un SMS à ce même numéro sans laisser de message vocal. Vous trouverez toutes ces informations sur le catéchisme sur le site interparoissial. Une autre information culturelle pour les semaines à venir. Un documentaire sera diffusé le dimanche 18 octobre à 16h à la salle paroissiale Bidecea à Baïgorry, organisée par la paroisse Artsainona et par le service diocésain missionnaire. Ce film raconte ceci. De Calcutta aux collines de Taïwan en passant par les gratte-ciels de Séoul, de la brousse malgache aux ruines d'Angkor Wat, 5 missionnaires français vivent une aventure radicale. Membres des missions étrangères de Paris, à l'instar de leurs prédécesseurs depuis 360 ans, ils ont accepté d'être envoyés à vie dans des pays qu'ils n'ont pas choisis, au service des plus vulnérables. Ils se battent pour les plus fragiles, accueillent des personnes handicapées, aident des réfugiés nord-coréens, traduisent la foi en art local. Passionnés, blessés, souvent maladroits mais profondément humains, ces baroudeurs du Christ nous invite à regarder plus loin. Que signifie se donner aujourd'hui? Pourquoi partir? Vont-ils tenir leur engagement seuls dans des contextes parfois hostiles? Qu'ont-ils de si important à transmettre pour tout sacrifier? Le film sera suivi d'une évocation des 10 missionnaires des MEP issus de la paroisse de Baïgorry. Les billets pourront être achetés sur place à 5 euros. N'hésitez pas à venir nombreux pour découvrir la réalité missionnaire d'aujourd'hui et faire mémoire des missionnaires de notre paroisse, ce dimanche 18 octobre, donc, à 16h, à Bidecea, à Baïgorry. D'autres dates de célébration également sont à noter. Samedi 3 octobre, c'est la messe des fêtes à 18h à l'Écoumerie. Il n'y aura pas de messe à Saint-Jean-le-Vieux ce soir-là. Le dimanche 18 octobre, c'est le pèlerinage à la croix de Saint-Julien à Jacsu. La messe sera célébrée près de la croix à 11h, et aucune messe ne sera célébré à Saint-Jean-Pied-de-Port ce jour-là à 11h. Le dimanche 25 octobre à 10h30, messe d'action de grâce à Saint-Jean-le-Vieux pour l'abbé Jean-Pierre Etcheverry et également pour les 60 ans de sacerdoce de l'abbé Beignat Amestoy. Ce jour-là, la messe à 11h de Saint-Jean-Pied-de-Port est également supprimée. Cette année, c'est aussi le 50e anniversaire de la mort de Chalvador. À cette occasion, la paroisse Arzainona organise une messe le samedi 7 novembre à 17h à Urepel, son village natal. Pendant cette célébration, on chantera des percus de Chalvador, dans lesquels il exprime sa foi et qui nous feront prier. Finissons ce petit temps de présentation de ce mois de septembre par l'évocation du mini-camp de Nafargasté, les 14 et 15 novembre prochains, dans les locaux du lycée Franceschegna. Je rappelle que ce mini-camp est ouvert aux jeunes des classes de 5e, 4e et 3e. Et les inscriptions seront ouvertes dans le courant du mois d'octobre. Toutes les informations seront disponibles sur le site interparoissial. J'en ai donc fini pour aujourd'hui avec cette chronique. Je vous souhaite un bon début d'année pastorale et vous dis à bientôt, l'Acheter Arte.
1: Merci beaucoup, Iban Ergui, pour ces nouvelles des paroisses de Saint-Jean-le-Vieux, Galassi, Baïgorry et Ossès.
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1: Les communautés bénédictines d'Urte proposent des samedis de formation biblique animés par le bibliste Yann Quincampoix au sein de leur monastère Sainte-Scolastique. L'emploi du temps pour cette nouvelle formule 2026-2027, 11h45, messe pour ceux qui le désirent, midi et demi, possibilité de prendre son repas tiré du sac au réfectoire de l'hôtellerie, et enfin de 14h à 17h15, enseignement. Ces rencontres sont prévues les samedis 3 octobre, 28 novembre, 12 décembre, 16 janvier, 6 février, 20 mars, 3 avril, 15 mai et 5 juin. Ces ateliers de formation biblique sont gratuits, mais une participation aux frais de 5€ destinée au monastère est proposée. Pour tout renseignement, le 06 70 06 69 71, 06 70 06 69 71.
3: Le 4 octobre prochain, le Carmel de Bayonne nous invite à une après-midi festive en l'honneur de Sainte Thérèse de l'Enfant Jésus. En cette année centenaire de Saint Jean de la Croix, le Carmel vous propose de découvrir son influence sur la doctrine de Sainte Thérèse. Rendez-vous dimanche 4 octobre au Carmel de Bayonne, 2 chemin d'Arancette. À 14h30, un temps de prière sera proposé, puis une conférence par le frère Marie-Jean de l'Ordre des Carmes Deschaux sur Thérèse et Jean de la Croix, témoins de la miséricorde. 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Rendez-vous dimanche 4 octobre pour une après-midi festive en l'honneur de Sainte Thérèse de l'Enfant Jésus et de Saint Jean de la Croix au Carmel de Bayonne, 2 chemin d'Arancette à Bayonne.
1: La communauté de l'Emmanuel et la paroisse Saint-Joseph des Falaises proposent de vivre une veillée miséricorde tous les premiers lundis du mois de 20h à 21h30 en l'église Notre-Dame de l'Assomption à Bidart. Pendant cette veillée, vous pourrez venir puiser aux sources de la miséricorde et vivre un temps de louange, d'adoration, de prière et de confession. La prochaine veillée miséricorde est organisée lundi 5 octobre à partir de 20h en l'église Notre-Dame de l'Assomption à Bidart. La diaconie Solidarité du diocèse organise une journée de récollection pour tous les bénévoles acteurs dans la solidarité du diocèse, soit au titre d'associations comme le Secours catholique, l'Ordre de Malte ou la Conférence Saint-Vincent de Paul, au titre de leur paroisse ou d'associations locales de charité chrétienne. Elle est organisée le samedi 10 octobre à l'abbaye de Belloc, Habitat et Humanisme de 9h. À 16h30, une journée de ressourcement pour toutes les personnes engagées dans la solidarité diocésaine, avec au programme un enseignement autour de Dilexité par le père Dominique Santuc, des groupes de partage, des tables rondes, la messe et un déjeuner partagé tiré du sac. Journée de récollection pour les bénévoles acteurs dans la solidarité du diocèse, samedi 10 octobre à partir de 9h, abbaye de Belloc, Habitat et Humanisme, renseignements et inscriptions au 06 22 07 03 02.

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2: La prière du matin.

0: Lecture de la première lettre de Saint Jean. Mes petits enfants, c'est un commandement nouveau que je vous écris. Cela est vrai en Jésus et en vous. Puisque les ténèbres passent et que déjà luit la lumière véritable. Celui qui prétend être dans la lumière, tout en haïssant son frère, est toujours dans les ténèbres. Qui aime son frère demeure dans la lumière, et il n'y a rien en lui pour le faire trébucher.
1: Au matin de ce jour nouveau, prions le Christ Seigneur.
2: Exauce-nous, sauve les âmes.
1: Jésus-Christ, premier-né avant toute créature, éveille nos sens à la beauté de ton œuvre.

0: Père, inspire-nous l'amour filial et fraternel.
1: Exauce-nous, Sauveur des hommes.
0: Jésus-Christ, source jaillissante de vie, féconde le travail de ce jour.
1: Exauce-nous, Sauveur des hommes.
0: Jésus-Christ, ami des pauvres et des petits, rends-nous attentifs à leur appel.
1: Exauce-nous,

Notre Père qui es aux cieux, que ton nom soit sanctifié, que ton règne vienne, que ta volonté soit faite sur la terre comme au ciel. Donne-nous aujourd'hui notre pain de ce jour. Pardonne-nous nos offenses, comme nous pardonnons aussi à ceux qui nous ont offensés. Et ne nous laisse pas entrer en tentation, mais délivre-nous du mal. Amen.

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2: Évangile de Jésus-Christ selon saint Luc. En ce temps-là, en cours de route, un homme dit à Jésus : « Je te suivrai partout où tu iras. » Jésus lui déclara : « Les renards ont des terriers, les oiseaux du ciel ont des nids, mais le Fils de l'homme n'a pas d'endroit où reposer la tête. » Il dit à un autre : « Suis-moi. » L'homme répondit : « Seigneur, permets-moi d'aller d'abord enterrer mon père. » Mais Jésus répliqua : « Laisse les morts enterrer leurs morts. Toi, pars et annonce le règne de Dieu. » Un autre encore lui dit : « Je te suivrai, Seigneur, mais laisse-moi d'abord faire mes adieux aux gens de ma maison. » Jésus lui répondit : « Quiconque met la main à la charrue, puis regarde en arrière, n'est pas fait pour le royaume de Dieu. » Trois récits, trois rencontres pour l'évangile de ce jour. Trois manières pour entrer dans la condition de disciple de Jésus. Devenir disciple, c'est-à-dire suivre Jésus. Pour faire en sorte que toutes mes pensées, toutes mes paroles, tous mes gestes soient inspirés par le désir d'imiter Jésus. Trois manières, trois circonstances. Le premier, va à Jésus, rempli de désir. Je te suivrai partout où tu iras. L'autre doit répondre à un appel, mais émet quelques réserves. Permets-moi d'abord d'aller enterrer mon père. Le troisième, enfin, pose ses conditions. Faire ses adieux aux gens de sa maison. À tous les trois, Jésus invite à une liberté radicale pour entrer dans le royaume de Dieu. Ne pas chercher d'endroit où reposer la tête, ne s'attacher à rien qui soit mortel, ne pas regarder en arrière, mais toujours tourner vers ce qui vient. Ce qui vient, le royaume qui vient, le royaume de Dieu, le cœur habité par cette espérance. Suivre Jésus, c'est toujours regarder devant, vers l'avenir, manifester en Jésus le royaume de Dieu, royaume d'amour, de vérité, de justice et de paix. Que les paroles et les gestes de ce jour soient pour nous signes de ce royaume qui vient par Jésus.
3: Lecture et commentaire de l'Évangile du jour par le père Hervé Guignard, vicaire général de Toulouse.

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1: Aujourd'hui, 30 septembre, nous fêtons Saint Jérôme. Son grand titre de gloire et sa belle traduction latine de la Bible, la Vulgate, comme on l'appelle depuis le XIIIe siècle. Il fit de longues et fortes études littéraires à Rome et y reçut le baptême à l'âge de 19 ans. De 370 à 374, nous le trouvons à Aquilée, en Vénétie, dans une communauté de clercs et de laïcs qui s'adonnent à la perfection, de véritables saints, écrit-il. De 374 à 378, il vit au désert de Chalcis, en Syrie, tantôt en proie à de terribles tentations, tantôt chantant de bonheur et heureux comme un ange. De 378 à 382, il étudie l'écriture sainte à Constantinople, sous la direction de Grégoire de Nazianze. Puis il s'embarqua pour Rome. Le pape Damase le prit comme secrétaire et le chargea de réviser la version latine des évangiles. Jérôme devint aussi le professeur d'exégèse et le directeur d'un cercle de dames de l'aristocratie romaine. À la mort de Damase, il partit avec des amis pour la Terre Sainte en 385. L'y rejoignirent aussitôt Eustochium, sa mère Paola et d'autres de ses filles spirituelles. Elles bâtirent à Bethléem deux monastères, l'un d'hommes, l'autre de femmes, une école, un hospice et une tour pour s'y réfugier en cas de danger. Jérôme gouverna tout cela pendant 35 ans, continuant d'écrire et de se brouiller avec beaucoup de gens, y compris les évêques de Jérusalem. Sauf dans les derniers temps de sa vie, il ne trouva jamais la sérénité. Bien que prêtre, il ne disait pas la messe, se jugeant indigne de monter à l'autel. Il avait une âme sensible et généreuse, mais il était irascible et vindicatif. On s'étonne qu'en dépit de tant de pénitence et de prières, d'un si grand amour du Christ et de la parole de Dieu, il n'ait jamais pu se tenir de détester et d'injurier. On l'admire, on le plaint et l'on comprend le mot de Sixte Quinte devant le tableau où l'ascète de Chalcis se bat la poitrine avec une pierre. « Garde-la bien, ta pierre, car sans elle, tu n'aurais jamais été canonisé. » Quant au prénom de Jérôme, il est issu de l'adjectif grec « hieros », qui veut dire « sacré », et du substantif « onumos », le nom. Ce prénom a un caractère religieux invoquant pour celui qui le porte la protection de Dieu, le nom sacré par excellence. Il fut assez répandu dans les premiers siècles de notre ère, puis s'éclipsa longuement pour ne réapparaître qu'au XIIe siècle, en Italie et en Espagne sous la forme de Geronimo, et en France principalement, mais aussi en Grande-Bretagne, en Flandre et en Bavière. Régulièrement attribué, mais peu fréquent, c'est en France vers 1950 qu'il a connu une expansion imprévue. Elle l'a amené de 1970 à 1980 à figurer au palmarès des prénoms masculins entre le 5e et le 8e rang. Cette faveur est retombée, mais Jérôme reste encore attribué fréquemment. Nous fêtons également aujourd'hui le bienheureux Conrad d'Urach, supérieur général de Citeaux en 1217. Demain, nous célébrerons une grande sainte, Sainte Thérèse de Lisieux. Bonne journée.

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0: Lecture de la première lettre de Saint Jean. Mes petits enfants, c'est un commandement nouveau que je vous écris. Cela est vrai en Jésus et en vous, puisque les ténèbres passent et que déjà luit la lumière véritable. Celui qui prétend être dans la lumière, tout en haïssant son frère, est toujours dans les ténèbres. Qui aime son frère demeure dans la lumière, et il n'y a rien en lui pour le faire trébucher.
1: Au matin de ce jour nouveau, prions le Christ Seigneur.
2: Exauce-nous, sauve les âmes.
1: Jésus-Christ, premier-né avant toute créature, éveille nos sens à la beauté de ton œuvre.
2: Exauce-nous, Sauveur des âmes.
1: Jésus-Christ, Fils bien-aimé du Père, inspire-nous l'amour filial et fraternel.
2: Exauce-nous, Sauveur des âmes.
1: Jésus-Christ, source jaillissante de vie, féconde le travail de ce jour.
2: Exauce-nous, Sauveur des âmes.
1: Jésus-Christ, ami des pauvres et des petits, rends-nous attentifs à leur appel.
2: Exauce-nous.

Notre Père qui es aux cieux, que ton nom soit sanctifié, que ton règne vienne, que ta volonté soit faite sur la terre comme au ciel. Donne-nous aujourd'hui notre pain de ce jour. Pardonne-nous nos offenses, comme nous pardonnons aussi à ceux qui nous ont offensés. Et ne nous laisse pas entrer en tentation, mais délivre-nous du mal. Amen.

Illuminant pour la connaissance, car toi, Seigneur, tu es lumière. Les enflammant à l'amour, car toi, Seigneur, tu es amour. Habitant en eux et les comblant à la béatitude, car toi, Seigneur, tu es souverain bien, bien éternel, de qui vient tout bien, sans qui n'est nul bien. Que soit sanctifié ton nom, que devienne claire en nous la connaissance de toi, pour que nous connaissions quelle est la largeur de tes bienfaits, la longueur de tes promesses, la hauteur de ta majesté et la profondeur de tes jugements. Qu'advienne ton règne, que tu règnes en nous par grâce et que tu nous fasses venir à

éternel, la jouissance de toi. Que soit faite ta volonté, comme au ciel, aussi sur la terre, que nous t'aimions de tout notre cœur, en pensant toujours à toi, de

en cherchant en tout ton honneur et de toutes nos forces, en dépensant toutes nos forces et l'essence de notre âme et de notre corps au service de ton amour et de rien d'autre, et que nous aimions nos proches comme nous-mêmes, en tirant tous les hommes à ton amour selon nos forces, en nous réjouissant du bien des autres comme du nôtre, et en compatissant à leurs maux, et en ne faisant aucune offense à personne. Notre pain de chaque jour, ton Fils bien-aimé, notre Seigneur Jésus-Christ, donne-le-nous aujourd'hui, en mémoire

par la vertu de la passion de ton Fils bien-aimé et par les mérites et l'intercession de la très bienheureuse Vierge

toi, Seigneur, fais que nous le remettions pleinement, pour que nous aimions vraiment nos ennemis à cause de toi et que nous intercédions dévotement pour eux auprès de toi, ne rendant à personne le mal pour le mal, et qu'en toi, nous nous appliquions à être utiles en tout. Et ne nous induis pas en tentation, occulte ou manifeste, soudaine ou importune. Mais délivre-nous du mal, passé, présent et futur.

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1: Pour les nouvelles des paroisses de Saint-Jean-le-Vieux, Galassi, Baïgorry et Ossès, nous retrouvons Iban Ergui. Bonjour Iban.
2: Chers auditeurs de Radio Lapourdi, Egounon, bonjour. Nous voilà entrés dans une nouvelle année pastorale, déjà riche en événements. La visite du pape ces derniers jours a marqué les fidèles de notre pays, et même au-delà des croyants et des pratiquants. En témoignent les reportages et les émissions en direct sur les différentes chaînes de télé, Internet et les réseaux sociaux. Un bus avait été affrété qui a transporté 2 prêtres et 50 paroissiens de Galassi-Orsaïssé. Les paroissiens présents ont vécu un temps fort, fervent et priant. Les paroles du pape ont été vraiment réconfortantes et porteuses d'espérance. À noter que 15 membres des secteurs de Galassi et Baïgorry de l'HBB ont servi comme volontaires pendant la journée du dimanche à Lourdes. Lourdes, justement, c'était aussi le week-end d'avant, du 18 au 21 septembre, le pèlerinage annuel de l'HBB, hospitalité basco-béarnaise. Une 30aine de pèlerins malades, âgés ou en situation de handicap de Galassi-Baïgorry se sont rendus pendant 4 jours au pèlerinage, accompagnés par une 50aine d'hospitaliers des 2 secteurs. 10 lycéens du lycée Franceschegna, accompagnés par l'aumônerie Nafar Gaspé, se sont également rendus à Lourdes pour accompagner nos pèlerins. Vous trouverez un très beau témoignage des jeunes lycéennes sur le site interparoissial. Enfin, le mois de septembre a été aussi celui du retour du camp d'été 2026. Les jeunes et leurs accompagnateurs, ainsi que les parents, se sont retrouvés dimanche dernier à Bidecea pour visionner les photos du camp d'été qui a eu lieu dans le Tarn en juillet-août dernier. Occasion de se rappeler les bons souvenirs du camp et de le partager avec les parents. La rentrée 2026 est celle aussi du catéchisme. Pour les paroisses de Saint-Jean-Pied-de-Port et Saint-Jean-le-Vieux, il n'est pas trop tard pour inscrire votre enfant au catéchisme à partir du CE1. Si vous avez la fiche d'inscription, vous pouvez la déposer dans la boîte aux lettres du presbytère de Saint-Jean-Pied-de-Port ou à la maison paroissiale de Saint-Jean-le-Vieux. Si vous n'avez pas la fiche d'inscription, vous pouvez appeler ce numéro 06 03 53 70 38. Et pour la paroisse Saint-Jacques du Baïgoula, la rentrée du catéchisme, à partir du CE2, vous devez appeler le 06 13 86 70 11 ou envoyer un SMS à ce même numéro sans laisser de message vocal. Vous trouverez toutes ces informations sur le catéchisme sur le site interparoissial. Une autre information culturelle pour les semaines à venir. Un documentaire sera diffusé le dimanche 18 octobre à 16h à la salle paroissiale Bidecea à Baïgorry, organisée par la paroisse Artsainona et par le service diocésain missionnaire. Ce film raconte ceci. De Calcutta aux collines de Taïwan en passant par les gratte-ciels de Séoul, de la brousse malgache aux ruines d'Angkor Wat, 5 missionnaires français vivent une aventure radicale. Membres des missions étrangères de Paris, à l'instar de leurs prédécesseurs depuis 360 ans, ils ont accepté d'être envoyés à vie dans des pays qu'ils n'ont pas choisis, au service des plus vulnérables. Ils se battent pour les plus fragiles, accueillent des personnes handicapées, aident des réfugiés nord-coréens, traduisent la foi en art local. Passionnés, blessés, souvent maladroits mais profondément humains, ces baroudeurs du Christ nous invite à regarder plus loin. Que signifie se donner aujourd'hui? Pourquoi partir? Vont-ils tenir leur engagement seuls dans des contextes parfois hostiles? Qu'ont-ils de si important à transmettre pour tout sacrifier? Le film sera suivi d'une évocation des 10 missionnaires des MEP issus de la paroisse de Baïgorry. Les billets pourront être achetés sur place à 5 euros. N'hésitez pas à venir nombreux pour découvrir la réalité missionnaire d'aujourd'hui et faire mémoire des missionnaires de notre paroisse, ce dimanche 18 octobre, donc, à 16h, à Bidecea, à Baïgorry. D'autres dates de célébration également sont à noter. Samedi 3 octobre, c'est la messe des fêtes à 18h à l'Écoumerie. Il n'y aura pas de messe à Saint-Jean-le-Vieux ce soir-là. Le dimanche 18 octobre, c'est le pèlerinage à la croix de Saint-Julien à Jacsu. La messe sera célébrée près de la croix à 11h, et aucune messe ne sera célébré à Saint-Jean-Pied-de-Port ce jour-là à 11h. Le dimanche 25 octobre à 10h30, messe d'action de grâce à Saint-Jean-le-Vieux pour l'abbé Jean-Pierre Etcheverry et également pour les 60 ans de sacerdoce de l'abbé Beignat Amestoy. Ce jour-là, la messe à 11h de Saint-Jean-Pied-de-Port est également supprimée. Cette année, c'est aussi le 50e anniversaire de la mort de Chalvador. À cette occasion, la paroisse Artsainona organise une messe le samedi 7 novembre à 17h à Urepel, son village natal. Pendant cette célébration, on chantera des percus de Chalvador, dans lesquels il exprime sa foi et qui nous feront prier. Finissons ce petit temps de présentation de ce mois de septembre par l'évocation du mini-camp de Nafargaspé, les 14 et 15 novembre prochains, dans les locaux du lycée Franceschegna. Je rappelle que ce mini-camp est ouvert aux jeunes des classes de 5e, 4e et 3e. Et les inscriptions seront ouvertes dans le courant du mois d'octobre. Toutes les informations seront disponibles sur le site interparoissial. J'en ai donc fini pour aujourd'hui avec cette chronique. Je vous souhaite un bon début d'année pastorale et vous dis à bientôt, lâche terre.
1: Merci beaucoup Iban Ergui pour ces nouvelles des paroisses de Saint-Jean-le-Vieux, Galassi, Baïgorry et Ossès.

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1: 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Ces rencontres sont prévues les samedis 3 octobre, 28 novembre, 12 décembre, 16 janvier, 6 février, 20 mars, 3 avril, 15 mai et 5 juin. Ces ateliers de formation biblique sont gratuits, mais une participation aux frais de 5 euros destinée au monastère est proposée. Pour tout renseignement, le 06 70 06 69 71, 06 70 06 69 71.
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1: Pour cette rentrée du rendez-vous des catéchistes, nous retrouvons Magali Vermis. Bonjour.
2: Bonjour Michel, bonjour à tous.
1: C'est en tant que responsable du service diocésain de la catéchèse que nous sommes avec vous pour aborder cette rentrée dont le traditionnel coup d'envoi, la journée des catéchistes, qui contrairement à d'habitude va s'ouvrir un samedi, je crois que c'est le 10 octobre prochain, c'est bien ça?
2: Exactement, donc catéchèse en fait a été renommée aussi catéchèse en mission, puisque durant cette journée, nos catéchistes, mais pas seulement tous les acteurs en fait qui œuvrent à l'évangélisation sont invités et sont envoyés en mission à la suite de la messe. Donc c'est catéchèse en mission, samedi 10 octobre de 9h à 16h30, où on retrouve donc principalement la conférence avec Monseigneur Raillet le matin, qui aura pour thème Jésus appelle chacun par son nom, et suivi donc de la messe où tous nos acteurs vont être envoyés en mission. Et puis l'après-midi, donc il y aura différents stands où on pourra avoir toutes les ressources et les formations qui sont proposées sur le diocèse. Et j'ai même la joie de vous annoncer qu'il y aura une ambassadrice The Chosen qui sera sur le site pour nous parler de cette série, mais aussi de The Chosen pour les enfants. Ça s'appelle Les Aventures de The Chosen, si vous voulez déjà regarder les bandes annonces sur Internet.
1: Donc c'est catéchèse en mission, samedi 10 octobre à partir de 9h à Salis de Béarn. Alors ça c'était la journée à destination donc, des catéchistes, mais aussi ouverte aux acteurs de l'évangélisation. Parlons des enfants catéchisés avec un rassemblement diocésain qui se profile à l'horizon, celui des CM1-CM2.
2: Le rassemblement diocésain des CM1-CM2 portera sur le thème de la mission, car cette année, nous fêtons les 100 ans des œuvres pontificales missionnaires. Donc, on va être vraiment axé sur la mission, donc pour les CM1-CM2 aussi. C'est le samedi 14 novembre donc 2026 hein, à l'Institut Saint-Dominique à Pau qui nous accueille encore très sympathiquement de 9h30 à 16h30 où les enfants pourront découvrir différents axes missionnaires et bien évidemment jouer pour mettre ça en œuvre.
1: Cette journée aura lieu à Pau le 14 novembre. Je crois que en préparation, dans les cartons, vous avez une nouvelle proposition à faire en termes de formation et je crois que c'est pour bientôt.
2: Exactement. L'une des grandes nouveautés de l'année, ce sera quand même un programme de formation original, novateur. La première formation donc, qui, elle, est réservée strictement aux catéchistes s'appelle Bible et vin. Donc, c'est une formation où les catéchistes vont découvrir ou redécouvrir, j'espère, des passages phares de la Bible autour d'une dégustation de vin.

0: Donc on va mêler apprentissage, mais aussi voilà, dégustation, un aspect ludique dans ces formations. Et je laisserai le suspense pour les autres formations sur le thème. Mais le premier thème, voilà, c'est Bible et vin, donc le vin dans la Bible accompagné d'une dégustation.
1: Donc ça, c'est un cycle qui s'appelle Parole et Sens. Il y aura donc dans l'année, au cours de l'année, 5 formations de ce type. Et donc la prochaine, Bible et vin, le 12 octobre à Biarritz. Comment peut-on faire pour s'inscrire?
0: Alors, les catéchistes vont recevoir un mail où elles pourront s'inscrire, mais après, mon adresse mail est toujours accessible. Je note d'ailleurs, enfin, je vous fais noter que l'adresse mail de la catéchèse est en cours de changement, dirais-je. Donc, prendre le petit carnet pour noter la nouvelle adresse de la catéchèse, qui est catéchèse@diocèse64.org. catéchèse@diocèse64.org, c'est la nouvelle adresse de la catéchèse. Et pour toute question concernant ces formations, n'hésitez pas à m'écrire si vous n'avez pas reçu le mail d'inscription. Je tiens juste à faire une précision sur le site, il est écrit Biarritz. J'ai aussi la joie de vous annoncer que finalement ce sera à Bayonne, directement à la maison du Prat, qui nous accueille pour faire cette dégustation.
1: Merci beaucoup Magali Vermis et bon courage pour cette rentrée.
0: Merci.
1: Comme chaque mois, nous retrouvons le billet du délégué épiscopal de la catéchèse, l'abbé Jean-Bernard Ayette.
2: Dans l'évangile selon saint Matthieu, au chapitre 16, versets 13 à 20, saint Matthieu braque le projecteur sur Jésus et il fait résonner devant nous la grande question, la question centrale. Au dire des hommes, qui est le Fils de l'homme? Et vous, que dites-vous? Pour vous, qui suis-je? Il ne s'agit pas pour nous de réciter notre catéchisme, mais de nous placer devant le Seigneur dans le silence et la prière. Qui es-tu pour moi, Jésus? Es-tu seulement celui qui doit venir à ma rencontre au dernier jour de ma vie terrestre? Es-tu le Jésus du dimanche à qui j'offre une heure de mon temps, puis que je quitte jusqu'au prochain dimanche? Ou es-tu Jésus, celui qui m'habite déjà, celui qui m'accompagne en tout ce que je fais, en tout ce que je vis, celui qui influence et oriente mes pensées, mes paroles, mes actions? Le prêtre journaliste Gérard Bessières rapporte qu'à l'occasion d'une nouvelle année, un ami lui avait écrit ces quelques mots. « Bonne reprise et merci pour ton faible pour Jésus-Christ. » Et le prêtre de lui répondre « En effet, j'ai un faible pour Jésus-Christ et il me semble que ce faible, d'année en année, devient de plus en plus fort. Et toi qui m'écoutes en ce moment, toi, moi, as-tu un faible pour Jésus? Ce faible pour Jésus grandit-il au fur et à mesure que se déroule ton existence? Mais bien sûr que oui, allez-vous penser. Je le prouve, ne serait-ce que parce que j'ai tourné le bouton de ma radio pour écouter Radio La Pourdie. N'est-ce pas la preuve de mon intérêt pour Jésus, pour l'Église? Quand le Seigneur nous demande « Qui suis-je pour toi ?», c'est sur le ton de l'amoureux qui s'adresse à sa bien-aimée. Dis-moi quelle place je tiens dans ta vie, dans ton cœur. Dis-moi que tu m'aimes. Dis-moi que j'ai du prix à tes yeux. C'est à ce niveau-là qu'il nous faut entendre l'interpellation de Jésus. C'est dans le fond de notre cœur que se dit notre credo. Jésus attend de moi que nous disions « je crois » comme on dit « je t'aime ». Vous le savez, la foi ne se vit pas tout seul. On n'est pas disciple du Christ tout seul. On n'est pas chrétien tout seul. Jésus veut nous voir rassemblés et c'est la raison pour laquelle il y a 2000 ans, il a chargé l'apôtre Pierre de confirmer ses frères, de les soutenir et de les fortifier dans la foi. Il a fait de Pierre et de ses successeurs le roc. Disons-le ici, l'Église est un mystère de Dieu. Beaucoup le contestent aujourd'hui, car ils ne voient en elle et dans les communautés ecclésiales que des réalités humaines et au demeurant fort critiquable et coupable de graves délits. Oui, l'Église est humaine, tellement humaine avec toutes ses fragilités, mais elle est aussi incroyablement divine. Non par un décret du pape qui en aurait décidé ainsi, mais par la volonté de Jésus, par l'amour de Dieu. Lorsque vous venez à la messe, même si la liturgie est pauvre et qu'il n'y a que des têtes grises ou des cheveux blancs, c'est le mystère de Dieu qui s'y déploie. Toute messe est une messe pour le monde, d'où jaillit le salut pour l'univers entier. Lorsque vous vous confessez, même si vous confessez des choses banales et recevez des conseils qui n'ont rien d'extraordinaire, c'est le feu du Saint-Esprit qui anéantit votre péché et fait jaillir un amour neuf et inédit. Et les couples chrétiens ? Ils ressemblent à tous les autres couples, bien sûr, mais s'ils puisent dans le sacrement de mariage, ils deviennent par leur fidélité et leur tendresse une manifestation, une icône vivante du Dieu Trinité en qui circule l'amour. Quant aux évêques, aux prêtres, ce sont eux aussi des hommes tout à fait ordinaires, mais une sorte de baiser de Dieu en a fait les instruments des plus grandes merveilles du Seigneur. Alors loin de nous focaliser sur les fragilités de l'Église, beaucoup de médias adorent faire cela, regardons toujours en elle le don de Dieu qui s'y déploie en grâce pour le monde. Depuis 2000 ans, c'est tout un courant de sainteté qui la traverse l'Église. Là où les saints passent, Dieu passe avec eux, disait le saint curé d'Ars. Croire à la sainteté de l'Église, c'est croire que j'engage et compromets le Christ et que s'il est vrai qu'être saint, c'est avoir les mœurs du Christ, quelqu'un peut découvrir sa face à travers moi ou s'écarter de lui à cause de moi. Si donc quelqu'un me dit « Ton Église est sainte ?» Montre-moi que ton Église est sainte. Je n'ai rien d'autre à faire que lui dire « Viens voir » et lui montrer ma vie et celle de mes frères. « J'ai un faible pour Jésus », écrivait le père Bessières. Puisse, chers amis de Radio Lapourdie, parents, catéchistes, avoir ce faible pour Jésus, continuer de grandir dans la foi, de la fortifier. Oui, n'oublions jamais que Jésus a un faible pour chacun de nous. Que dis-je un faible ? Non, il a un amour fort, un amour de feu, un amour plus vaste que le monde. Et ça, c'est une vraie bonne nouvelle qui enchante notre vie et notre cœur.
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1: L'ONU prolonge de 6 mois sa force de répression des gangs armés en Haïti avec un objectif, relancer le processus démocratique du pays fragilisé par la violence et l'insécurité. La semaine dernière encore, les évêques haïtiens dénonçaient une gouvernance défaillante, incapable de protéger sa population. Le Maroc nomme pour la première fois de son histoire une chef de gouvernement, Fatima Ezzara El Mansouri, son portrait à suivre. Dans ce journal également, nous irons à Liverpool où le Premier ministre Andy Burnham a dévoilé son plan pour redresser le Royaume-Uni lors d'un dense discours au congrès annuel du Labour. Nous irons aussi en Espagne. En pleine contestation sociale, le gouvernement annonce la suspension des expulsions de logements jusqu'en 2030. Et puis dans notre dossier, bilan du voyage de Léon XIV en France avec le président de la conférence épiscopale, le cardinal Jean-Marc Aveline. Des graines ont été semées, l'Église de France doit maintenant les arroser, assure l'archevêque de Marseille.
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1: Bonjour à tous. L'ONU continuera de soutenir les efforts contre la violence en Haïti. Le Conseil de sécurité des Nations Unies a prolongé hier de 6 mois le mandat de la force de répression des gangs, la FRG, dont l'objectif est de ramener le calme dans le pays. Calme nécessaire à l'organisation prochaine d'élections, alors que les citoyens haïtiens ne se sont pas rendus aux urnes depuis 2016. Si pour l'instant les résultats de la force onusienne sont très mitigés, l'ONU n'entend pas abandonner. La correspondance à New York de Gwendal Lavina.
3: La prolongation de la force de répression des gangs lancée en avril découle directement de la volonté de relancer le processus démocratique en Haïti. La résolution du Conseil de sécurité souligne ainsi que l'amélioration de la situation sécuritaire dans le pays doit permettre l'organisation d'élections libres et régulières. Il n'y a pas eu de scrutin en Haïti depuis 2016 et le début d'une spirale infernale en termes sécuritaires. Mais le Conseil électoral provisoire a fixé le premier tour des élections présidentielles et législatives au 13 décembre prochain. Reste que la FRG, dont les soldats viennent principalement du Tchad, est pour l'instant sous-dimensionnée. Les Nations Unies espéraient 5500 personnels en octobre. On en est loin. L'ambassadeur des États-Unis à l'ONU a ainsi reconnu hier que seuls 1500 militaires sont pour l'instant déployés, tout en assurant que 4000 autres arriveront prochainement. Selon Mike Walls, la FRG commence néanmoins à produire des résultats et reprendre le contrôle de certaines zones dirigées par des gangs. Dans un communiqué, le gouvernement haïtien a lui salué, je cite, une avancée importante dans la poursuite des efforts visant à rétablir la sécurité en Haïti. Gwendal Lavina, New York, Radio Vatican.
1: Et au terme de leur assemblée plénière la semaine dernière, les évêques haïtiens déploraient encore la descente aux enfers en cours dans leur pays. Avec l'avancée vertigineuse des groupes armés, le spectacle d'une gouvernance défaillante, incapable d'assurer la protection de la population, déplore-t-il. L'épiscopat haïtien qui a également une pensée pour ses concitoyens vivant aux États-Unis, soumis, je cite, au rapatriement massif, à la précarité et parfois à des traitements dégradants. Ils en ont ainsi profité pour remercier les évêques états-uniens pour leur engagement courageux en faveur des Haïtiens menacés par la politique migratoire de Donald Trump. Donald Trump qui a réuni hier à la Maison-Blanche les grands patrons des entreprises de la tech et de l'IA. Devant les caméras, les dirigeants du secteur ont signé un code de bonne conduite après plusieurs incidents de sécurité liés à l'intelligence artificielle. Un code nullement contraignant. Cependant, le président états-unien ayant réaffirmé être hostile à toute régulation contraignante de l'IA. Au Royaume-Uni, le Premier ministre Andy Burnham, qui a succédé en juillet à Keir Starmer, a tenté hier de redonner espoir aux membres du Parti travailliste. Lors d'un discours très applaudi au congrès annuel à Liverpool, le Premier ministre a présenté son programme d'action promettant de mettre fin à 40 ans de néolibéralisme. Depuis Londres, la correspondance de Jean Jaffray.
4: Andy Burnham a redonné espoir au parti après un discours d'une heure qu'il avait lui-même préparé. Après mûre réflexion, il est prêt à prendre des risques, comme l'annonce de désindexer les retraites des salaires supérieurs à l'inflation, avec toutefois la garantie d'une augmentation annuelle d'au moins 2,5%. Un suicide politique pour certains, car les retraités votent plutôt pour les conservateurs. Cette réforme permettrait de dégager 15 milliards de livres afin de financer en partie le projet d'un National Care Service pour les personnes âgées dépendantes. Par ailleurs, Burnham a estimé que le Brexit avait plus de mal que de bien, qu'il était responsable de la faible croissance et qu'il n'avait pas permis de contrôler l'immigration. Mais il est resté vague sur les relations à long terme avec l'Union européenne. D'autre part, il n'est plus question de nationalisation, notamment des compagnies des eaux, privatisées sous Margaret Thatcher, très endettées, tout en continuant de distribuer des dividendes élevés aux actionnaires. Enfin, les Verts sont prêts à se mobiliser s'il autorise la reprise de nouveaux forages pétroliers et gaziers en mer du Nord, dans le but de préserver des emplois, tout en se disant être résolu à atteindre l'objectif de neutralité carbone d'ici 2050. Londres, Jean Jaffré, Radio Vatican.
1: Emmanuel Macron a entamé hier une visite d'État de 2 jours en Espagne. Le président français a été reçu pour un dîner de gala hier soir au Palais Royal de Madrid par le roi Felipe VI et la reine Laetitia. Au même moment, à quelques centaines de mètres de là, le Sénat espagnol, dominé par l'opposition de droite, a rejeté la ratification du traité d'amitié entre la France et l'Espagne. Le PP, le Parti populaire majoritaire au Sénat, s'oppose tout particulièrement à un article prévoyant qu'un membre de gouvernement d'un des deux pays soit invité au Conseil des ministres de l'autre, au moins une fois tous les 3 mois. L'Espagne, où le gouvernement annonce sur un tout autre sujet la suspension des expulsions de logements jusqu'en 2030 et le renouvellement automatique des contrats de location. Tout pour endiguer la crise du logement qui frappe le pays en pleine contestation sociale. La correspondance de Louis Marsens.
5: Si une solution a été trouvée pour Marie-Carmen, qui retrouvera bientôt son logement à Madrid, les mesures annoncées par le gouvernement espagnol visent à protéger tous ceux qui, comme elle, sont menacés de devoir quitter un jour leur logement à cause d'une augmentation du loyer. Les décrets soumis au vote du Parlement ce vendredi prévoient notamment la suspension des expulsions de locataires jusqu'en 2030 et une prolongation automatique des contrats de location. Le gouvernement Sanchez évoque, je cite, des mesures efficaces pour protéger des millions de familles en Espagne. Concrètement, le cas de l'octogénaire ne devrait pas pouvoir se reproduire. Les locations saisonnières seront par ailleurs mieux encadrées. Les fonds d'investissement ne pourront plus acquérir de logements. Mais la portée de ces mesures conjoncturelles risque pourtant d'être limitée car elles n'apportent pas de réponse à un problème structurel, une offre déficitaire et un manque de logements disponibles dans un pays qui n'a quasiment pas construit en 10 ans, alors que pendant la même période, la population a augmenté de près de 4 millions d'habitants. Pour les adversaires du gouvernement, les annonces pourraient même inciter les propriétaires à retirer leurs biens immobiliers du marché de la location. Barcelone, Louis Marsens pour Radio Vatican.
1: On prend à présent la direction du Maroc. Près d'une semaine après les élections législatives, le roi Mohamed VI a désigné un nouveau chef de gouvernement. Et il s'agit pour la première fois de l'histoire du pays d'une femme, Augustine Astin.
6: Et oui, effectivement, Alexandra, elle s'appelle Fatima Ezzara El Mansouri. Elle a 50 ans, elle est avocate de formation, actuelle maire de Marrakech et ministre de l'Habitat depuis 2021. Elle est enfin, et surtout Alexandra, la figure de proue du PAM depuis 2 ans. Ce parti politique Authenticité et modernité qui a remporté les élections législatives du 23 septembre dernier et qui a été fondée en 2008 dans l'objectif de constituer un contrepoids aux islamistes. La rentrée parlementaire étant prévue le 9 octobre prochain, Fatima Ezzara El Mansouri dispose de seulement quelques jours pour former son gouvernement, mais sans majorité absolue au Parlement, le PAM devra composer avec d'autres partis pour former une coalition. Plusieurs dossiers chauds attendent la nouvelle première ministre, tels que restaurer la confiance des citoyens dans l'action publique et répondre aux importants problèmes socio-économiques, notamment le chômage. Le mécontentement, j'y arrive Alexandra, généralisé de la jeunesse a été récemment mis en évidence par la ruée massive vers la frontière de l'enclave espagnole de Ceuta en juillet, mais aussi par les manifestations meurtrières menées par la génération Z l'année dernière.
1: Merci Augustine Asta. Le Vatican a dévoilé hier le thème de la prochaine journée mondiale des communications sociales 2027. Léon XIV invite à s'interroger sur les effets du clickbait, piège à clic en français. L'économie de l'attention sur les réseaux transforme non seulement nos capacités cognitives, mais aussi la profondeur de nos échanges, explique le communiqué officiel du Vatican. Nous sommes appelés à une conversion du regard, à regarder à nouveau avec attention et amour. Et puis ce mercredi, audience générale du pape à 10h, place Saint-Pierre, à suivre en direct sur nos ondes, sur nos réseaux sociaux et sur notre site internet vaticannews.va. Comme le veut la tradition, après un voyage apostolique, la catéchèse de ce mercredi devrait porter sur le voyage de Léon XIV en France. Et c'est justement l'objet de notre dossier. Quatre jours d'une rare intensité ont été vécus par les catholiques de France, en particulier par le cardinal Jean-Marc Aveline qui a accompagné Léon XIV à chacune des nombreuses rencontres au cours de son cinquième voyage apostolique du 25 au 28 septembre. Au lendemain du voyage, le président des évêques de France accorde un entretien aux médias du Vatican pour dresser le bilan de la visite du successeur de Pierre en France. De l'émotion avec les jeunes au Stade de France, encouragés à s'engager pour l'avenir de leur pays, à la confirmation d'un soutien inconditionnel à la dignité inviolable de la vie, en passant par une bouleversante rencontre de plus de deux heures à Lourdes avec sept victimes d'abus sexuels commis par des membres du clergé. L'archevêque de Marseille retrace à notre micro les moments forts de la visite du pape en France.
7: C'était la rencontre au moment favorable entre un homme porteur d'un message, d'une responsabilité pour toute l'Église, et puis un peuple de France qui était présent, qui attendait quelque chose. Et je crois que pour les Français qui sont venus, ou même à la télévision, beaucoup de graines ont été semées. C'est à nous de bien réfléchir pour les arroser comme il convient. L'évêque, souvent, c'est un jardinier. Et donc, il faut qu'il aille arroser toutes les graines, même celles qui sont tombées à des endroits qu'il ne pensait pas qu'elles tomberaient. Mais voilà, c'est ça qu'il faut qu'on fasse maintenant.
8: En conférence de presse, en présentant ce voyage, vous disiez que la France intriguait le pape Léon. L'est-il toujours après cette visite ?
7: Je pense qu'il a été touché à la fois la ferveur des jeunes, leur enthousiasme, l'espérance aussi dont ils sont porteurs, que même ont communiqué. C'est ça, c'est là où c'est une rencontre, c'est que le pape communique quelque chose, mais les jeunes et les foules qui sont là, lui communiquent aussi quelque chose. C'est plus que ça l'intrigue, c'est que ça le touche profondément. Il a été très touché aussi à Lourdes, la proximité avec les personnes en difficulté. Ça l'a remué, vraiment, c'est ce que j'ai senti avec lui.
8: Alors, deux choses justement sur Lourdes. La première, cette rencontre avec les victimes qui était importante. On a l'impression qu'elles sont ressorties, on l'a vu lors de leur conférence de presse, totalement bouleversées.
7: Oui, oui. C'est pas étonnant non plus quand un évêque reçoit la personne, que les conditions sont favorables pour cela et qu'on peut justement simplement écouter longuement, voir comment les choses évoluent, etc. On sent que, au fond, c'est déjà un chemin de guérison. Comme c'est le pape, évidemment, ça avait encore plus d'impact, plus d'importance. Et pour cette blessure, c'est le remède de l'écoute attentive et humble qui est la chose la plus importante.
8: Et l'autre point qui a été abordé à Lourdes, mais aussi dans d'autres circonstances, la fin de vie. Et cette petite phrase, ce qui est légal n'est pas forcément moral, ça rappelle la fermeté de l'Église sur le respect et la dignité de la vie.
7: Oui, il n'y avait pas que la phrase, il y avait aussi le ton. Là, le ton est bien monté. Mais ça voulait dire qu'à un moment, il faut hausser le ton quand ceux qui disent, les soignants, toutes sortes de personnes qui disent et qui ne sont pas entendues. Et donc là, c'était oui une façon de faire ce que d'ailleurs le Christ nous demande. On en avait aussi parlé avec le pape, penser qu'une fois que la loi est passée, c'est-à-dire on sera passé du droit à mourir au devoir de partir rapidement, pour ne pas peser. Et ça, c'est très grave. C'est pour ça qu'il faut élever le ton.
8: Ce voyage a commencé par les jeunes au Stade de France. Il s'est terminé aussi par un appel aux jeunes. Léon leur demande de s'engager pour la France, pour l'Europe, pour le monde, à un moment où, dit-il, l'Europe est un tournant de son histoire. Il l'appelle à aller puiser dans son passé les ressources nécessaires à une nouvelle forme de créativité.
7: Oui, oui, il a même dit à Metz l'importance de l'engagement politique. Et on voit bien, quand on relit l'histoire de la construction des institutions européennes qu'on connaît aujourd'hui, qu'il fallait des gens qui soient avec une espérance, avec une foi. Pour la plupart d'entre eux étaient chrétiens, il fallait bien qu'ils puissent peser dans la foi en la résurrection, la certitude que la réconciliation était possible. Et donc le pape a lancé cet appel très important, d'autant plus que, quand on regarde le monde d'aujourd'hui, après trois guerres qui ont ravagé tout cela, cette force-là, politique, peut être utile à bien d'autres endroits dans le monde aujourd'hui. L'Europe a une grande responsabilité dans le monde.
1: Interrogé par Jean-Charles Puzolu, le cardinal Jean-Marc Aveline, archevêque de Marseille et président de la Conférence épiscopale de France, était ce matin l'invité de Radio Vatican. Voilà, c'est la fin de ce journal. Retour de l'actualité en langue française à 13h, heure de Rome. D'ici là, une très belle matinée à toutes et à tous.

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4: Après avoir atterri à Dallas en 2022, retour aux États-Unis en 2025... avec un nouvel atterrissage à Denver et de belles rencontres dans la capitale du Colorado, mais aussi à Santa Fe et Taos au Nouveau-Mexique. Nous sommes dans cette nouvelle émission à Tucson, Arizona, avec quelques petits problèmes de prononciation. Quelle est la bonne ?
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4: Le centre ouest n'est pas la partie la plus prisée des touristes étrangers aux États-Unis, qui s'y rendent souvent, et c'est mon cas, après avoir découvert les côtes est et ouest, exception faite du Grand Canyon et de Las Vegas. Aucun French people n'en se suivait le guide à Tucson, mais deux amoureuses de la langue française, Lee Marvin, comme l'acteur des 12 salopards et de l'homme qui tua Liberty Valance, né à New York et décédé soudainement, justement à Tucson, et Emily Belranti, chef électricienne dans le cinéma. Nous ajouterons en fin d'émission la bande-annonce en quelque sorte du prochain rendez-vous avec Mary Carrier, guide toussonienne d'adoption.
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4: Sur la route de Tucson, je vous conseille un stop à Wilcox, à 1h15 de Tucson. Wilcox, moins de 4000 habitants, pour visiter le musée Rex Allen. Vous ne le connaissez pas, moi non plus, avant de m'y arrêter. Natif de Wilcox, Rex Allen, c'est son vrai nom, surnommé le cow-boy de l'Arizona, était un acteur de cinéma et de télévision, chanteur et compositeur. Allen reçut une étoile sur le Hollywood Walk of Fame en 1975. Et le matin de ma visite, des musiciens jouaient dans le musée. Ils m'ont demandé si je connaissais Angelo Debar, guitariste français de jazz manouche, et furent surpris que je leur montre une photo prise quelques semaines auparavant au festival de jazz de la Petite Pierre en Alsace. Ce fut une question très surprenante en Arizona, et ma réponse fut, je pense, à la hauteur de la question et les étonna tout autant. Rex Allen, qui, vous l'entendrez, n'encourageait pas à côtoyer les Indiens en 1962.
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0: Bravo.
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3: Si on m'avait dit qu'un jour, j'aurais rendez-vous avec Lee Marvin. Alors Lee Marvin, c'est un acteur moi, que j'ai vu au cinéma dans Les 12 salopards, par exemple, dans d'autres films qui ont marqué l'histoire du cinéma, comme 4 ballots, il a même chanté dans la kermesse de l'Ouest. J'ai vu que Lee, d'ailleurs, c'est le prénom qu'on lui a donné en référence avec le général confédéré Robert Lee. Rencontrer Lee Marvin, c'est quand même quelque chose. Bon, mais Lee Marvin est décédé en 1987. Il était né en 1924. Il est décédé à Tucson, en Arizona. Et je suis à Tucson, en tout cas en périphérie de Tucson. Et ce qui m'a surpris, Lee, quand j'ai compris en échangeant quelques mails, ce qui m'a surpris, c'est que vous êtes une femme. Lee Marvin est une femme, pas l'acteur, mais vous, oui. Alors, Lee peut être un prénom féminin aussi. J'ai pensé à Lee Miller, la photographe. J'ai pensé à Lee Remick, la comédienne. Et donc, la troisième Lee, c'est vous, Lee Marvin.
4: Lee Remick, qui était actrice aussi.
3: Oui, comédienne. Et je dis, ça c'est fou, Lee Marvin, comme Lee Marvin. Mais on peut vraiment faire un lien avec Lee Marvin.
4: Oui, oui, mon mari est en relation, pas tout à fait directe, mais d'une génération. Il avait deux frères qui sont venus d'Angleterre en 1637, qui étaient parmi les fondateurs de Hartford, Connecticut.
3: Hartford, Connecticut.
4: Oui. La famille de Lee Marvin a fondé Marvin Windows. C'était à Wisconsin ou quelque chose comme ça. Et moi, j'ai travaillé avec les personnes dans la famille de Lee Marvin. J'ai travaillé avec un neveu, un cousin, et aussi j'ai rencontré son frère.
3: C'est pas juste une homonymie, il y a vraiment une relation. Sachant que Lee Marvin était né, lui, à New York, mais pourquoi est-il décédé à Tucson? Il vivait aussi une partie à Tucson?
4: Il vivait 6 km de chez moi.
3: Alors, mais vous l'avez croisé, Lee Marvin?
4: Non, non.
3: Jamais?
4: Non, jamais, jamais. Comme j'ai dit, j'ai croisé des membres de sa famille, mais pas lui. Mais c'est drôle parce que j'ai acheté un vélo électrique. Et le type qui m'avait vendu le vélo a vendu un vélo à Lee Marvin.
3: Il peut dire qu'il a vendu deux vélos à Lee Marvin.
4: Deux vélos à Lee Marvin, oui, je lui ai dit ça.
3: Aussi. Bon, voilà, pour le chapitre Lee Marvin, si on parle de célébrité, juste avant Lee, avant qu'on commence à enregistrer, on avait parlé d'une autre personnalité beaucoup plus connue même que Lee Marvin et qui est quelque part pas très loin d'ici. Enfin, parfois, pas tout le temps, mais il lui arrive d'être pas très loin d'ici.
4: C'était Paul McCartney dont vous parlez, oui, il avait un ranch près de Reddington Pass, on n'a jamais rencontré, mais bizarrement, Eric Clapton est entré dans une boîte Panera Bread. Il y a d'autres cafés et tout ça, donc on a des vedettes qui viennent ici, qui vivent ici, qui nous rendent visite, qui font des concerts et tout ça. Eric Clapton, c'est pas mal, mais...
3: C'est déjà pas mal. Et Paul McCartney, donc il a plus son... Il a encore son ranch?
4: Non, il a plus son ranch, mais il a aussi eu un bâtiment, une maison à Pasadena, près de nos amis, parce que je suis aussi de Los Angeles. Donc, il avait deux maisons, donc j'étais à côté un peu.
3: Et vous, tous les jours, vous voyez Lee Marvin quand vous vous regardez dans la glace?
4: Ouais.

0: Lee, vous avez choisi cet endroit qui s'appelle The Buzz Café. On est dans une espèce de centre un peu commercial, comme il y en a tellement aux États-Unis et en Europe et partout. Mais avec un café qui a une âme. On se dit quand on arrive dans ces centres, c'est un petit centre comme ça, on dit un petit mall, comment dit-on?
1: Oui, c'est un mall, je ne connais pas le nom.
0: Mais on se dit que les cafés ne doivent pas avoir beaucoup de charme. Et puis celui-ci, si, a du charme, le Buzz Café, qui fait le buzz peut-être, et qui est vraiment un point de rencontre ici, dans cette partie de Tucson. Hein.
1: Si vous cherchez de faire le vélo, faire un petit tour de moto aussi.
0: Le fameux vélo.
1: Oui, tout ça. Vous venez ici. Vous trouverez un groupe pour marcher, balader à vélo et à moto. Alors, ça, c'est un endroit de rencontre. Et pendant l'hiver, parce que nous avons, on dit, des oiseaux de neige, snowbirds. Tout le monde qui vient de Chicago, Minnesota, Wisconsin, tous les états de nord-est où il neige, il fait froid, il vient ici entre octobre et mars.
0: Les oiseaux de neige, c'est des migrations humaines.
1: Humaine.
0: Les humains qui migrent pour aller à la chaleur.
1: Oui.
0: Mais ils
1: ne
0: viennent pas en été parce que là, ils trouvent qu'il fait trop chaud.
1: Oui, pas pendant l'été, mais cette café est plein du monde. Dès 9h du matin, et il faut commander tôt, hein, ou avant qu'on fait... des trajets de vélo. Oui.
0: Voilà, et puis on vient manger des pâtisseries qui sont tout à fait appétissantes.
1: Ils sont bons, ils sont faits.
0: Ils ont l'air. Hein, ouais. Et puis le French toast. Alors un French toast, c'est un pain perdu au tiramisu. Tiramisu French toast. Et puis moi j'étais surpris parce que c'est un peintre un peu oublié en France qui est derrière moi. Il y a deux œuvres de Bernard Buffet. Alors ça ne vous parle peut-être pas, mais il a été très très connu dans les années 60, peut-être 50, 60. Et puis on l'a oublié aujourd'hui. Mais ici, hein, il y a deux affiches. Et puis on peut lire aussi le théâtre de deux masques. Donc c'est un French buzz.
1: Un buzz français. Mais ça me fait le deux masques là-bas, chez Julien à Paris.
0: Vous connaissez? Chez Julien.
1: C'est Julien à Paris. C'était un endroit pour manger qui avait
0: La brasserie Julien.
1: La brasserie, oui.
0: Aujourd'hui, c'est plus une brasserie, c'est un bouillon.
1: Un bouillon. C'était bon marché parce que moi, j'ai travaillé, et je n'avais pas beaucoup d'argent quand j'étais à Paris.
0: Lee, vous avez vécu en France.
1: Oui, j'étais à Paris pendant deux ans. Et j'ai fait les diplômes de traducteur qui étaient offerts aux Anglais en 73. Donc j'étais parmi les premiers de les recevoir.
0: Traduction
1: des affaires.
0: Traduction business.
1: Oui. Et je connais des phrases en français que je ne connais même pas en anglais. Mais il fallait faire une traduction de votre langue d'origine en français et l'envers. Donc une partie de l'examen était aux chambres de commerce britanniques à Paris. Mais je ne l'utilise même pas maintenant.
0: Non. Aujourd'hui, la bourse, les actions, non?
1: Oui, je ne l'utilise même pas maintenant. J'ai commencé à faire des traductions techniques quand je suis rentrée aux États-Unis pour la chimie et le physique.
0: Mais alors, mais vous êtes originaire d'où alors,
1: Lee? La Californie, à Los Angeles.
0: Donc, californienne. Et le choix du prénom, Lee? Vos parents, ils ont choisi Lee. C'est pas pour le général confédéré, c'est pas pour Robert Lee.
1: Oui, c'est parce que quand j'étais née, il y a un film, Laura, un film policier noir.
0: Laura de Otto Preminger avec Gene Tierney.
1: Gene Tierney et Dana Andrews.

0: Et il y avait une dizaine de personnes qui s'appelaient Laura dans mes classes. Et tout le monde a choisi un nom différent que l'institutrice peut l'utiliser. Et j'ai choisi Léa, mais j'ai trouvé qu'elle a le sens de fatiguée, très fatiguée. J'ai coupé la A et j'ai devenu Lee.
1: Parce que Lee, votre prénom de naissance, c'est Laura.
0: Oui.
1: Ah OK.
0: Donc, il y avait Laurie, Lauren, Laura, ta-da-da-da. Et nous tous, on choisit, je ne connais pas le mot en français, un nickname.
1: Un diminutif.
0: Oui, voilà. Diminutif, oui.
1: Donc Lee, et, bah, c'est dommage si vous aviez choisi Lorraine. Moi, je viens de Lorraine, donc oh, ça aurait
0: ah,
1: été...
0: Oui, oui.
1: Alors, on va sortir, Lee. On va sentir s'il fait chaud à la fin du mois d'août à Tucson.
0: Ça va continuer jusqu'à septembre ou octobre. Ça dure plus longtemps. Ça devient de plus en plus chaud. C'est triste, mais...
1: C'est l'évolution climatique.
0: Oui, ouais. Mais on entend aussi, on orage, on espère.
1: J'espère, moi, qu'il va arriver pendant qu'on sera dehors, pour qu'on l'entende sur l'enregistrement.

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2: Nous sommes près de Tucson, en Arizona, avec Lee Marvin. Je ne pensais jamais dire un jour « je suis avec Lee Marvin ». Et même sans body swap, échange de corps, Lee Marvin est une femme.
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2: Nous avons roulé, c'est votre mari hein, qui a roulé.
4: Qui a roulé, c'est mon mari qui a conduit. Hein.
2: Donc, et on peut dire qu'on a pris, on dit parfois qu'il faut dans la vie, il faut prendre un peu de hauteur. On a pris un peu de hauteur, même beaucoup de hauteur. Et nous sommes maintenant, Lee, à quelle altitude à peu près? On va donner les deux chiffres. Donc comme on dit ici,
4: 6000 pieds.
2: 6000 pieds ici, ça fait 2000 mètres.
4: Hein. Oui, 2000 mètres. J'ai oublié à vous montrer le prison. Pour Gordon Hirabayashi, on vient de passer le Molino Basin. Mais vous regardez le terrain. Il y avait une prison là pour les Japonais. Il y a aussi des pétroglyphes et tout ça. Mais
2: alors c'est quoi les pétroglyphes, c'est quoi?
4: Oui, les pétroglyphes sont des dessins faits par des Indiens en noir et blanc.
2: J'ai lu qu'il y avait une population ici, on les appelle même les paléo-indiens.
4: Paléo-indiens, oui.
2: Qui étaient là en moins 2000 avant Jésus-Christ. Hein.
4: Oui, et ils sont descendus des Hohokam et Anasazi. Ils D'accord. sont leurs ancêtres.
2: Il y a plus de 4000 oui. ans quand même.
4: Et vous regardez
2: ici.
4: Qu'il y a pas mal de canyons oui. qui nous séparent de nous où étions à la base. Et si on attend doucement, on peut écouter le tonnerre.
2: C'est un peu orageux. Il y a une espèce de brume. On devine plus qu'on ne voit. Effectivement, ici à 2000 mètres d'altitude, on a roulé, Lee. Ce qui est fou, c'est qu'on ne l'a pas dit dans notre premier enregistrement au Buzz, mais donc c'est le rendez-vous aussi des motards et des cyclistes. Et Lee, vous êtes cycliste.
4: Oui, je suis cycliste et j'étais aussi
2: avec
4: motocycliste.
2: Avec votre mari, tous les deux
4: oui, oui,

0: d'Alan Parker, qui avait été consacré aux Japonais. Moi, j'avais jamais entendu parler de ça. Pendant la Seconde Guerre mondiale, il y a eu des camps d'internement des Japonais-Américains. Ils avaient la nationalité américaine.
1: Ouais, la plupart, oui.
0: La plupart,
1: Ouais. Ils
0: ouais.
1: étaient nés ici, mais c'est Manzanar en Californie, c'est très connu. Et Gordon Hirabayashi s'était nommé pour un monsieur qui a porté plainte après son incarcération et il a gagné.
0: Il a gagné contre l'État.
1: Contre l'État, contre le gouvernement,
0: Et
1: pas de l'État des
0: ouais.
1: États-Unis, le tribunal fédéral.
0: Et ils ont dû laisser leurs affaires. Enfin, c'était des conditions. Ils étaient
1: Ouais.
0: dans des baraques, hein.
1: Et étant donné que nous avons eu des hivers très très froids et les étés très chauds, c'était pas un endroit très joli, convenable.

0: Bon, alors décrivons, Lee, ce qui est face à nous, l'immensité.
1: Vous pouvez voir des vallées, tout ça, pour les montagnes Catalina, mais aussi l'étendue de Tucson vers le sud et l'ouest, qui mène vers des montagnes de Suharito, où des personnes qui ont envie de faire des entraînements pour Népal ou Afrique, quelque chose
0: Ah, on
1: comme
0: vient
1: ça.
0: s'entraîner
1: Ils
0: avant d'attaquer
1: s'entraînaient.
0: l'Everest.
1: Oui. Et aussi, vous pouvez voir Kitt Peak, où il y a des télescopes pour regarder le soleil, et une montagne qui est sacrée aux Indiens, Tohono O'odham, Baba Kaviri.
2: Les Tohono O'odham, le peuple du désert.
0: Mais alors, il y a les montagnes, là maintenant, on est en altitude, mais aussi à nos pieds, il y a un immense plateau
1: Oui.
0: finalement, et Tucson, la ville, alors il y a toute une partie entièrement
1: Oui.
0: plate, et ça c'est la ville de Tucson.
1: Ça, c'est la ville du Tucson. Regardez.
0: Tucson, comme on dit en France.
1: Ouais. Ah, tout le monde dit ça, mais c'est sicilien. Alors, s'il vous plaît, quand vous venez ici, il faut prononcer Tucson.
0: Tucson. Et si on va acheter une voiture, je ne vais pas acheter une Tucson, mais je vais
1: Oui.
0: acheter une Tucson.
1: Tucson. Et aussi, vous pouvez regarder la base Davis-Monthan. Et à Davis-Monthan, il y a des avions qui étaient utilisés pendant les deux guerres. Il y a aussi un musée qui a toutes sortes des avions, Pima Air Museum. Ça, c'est l'immensité de base pour l'armée de l'air.
0: Mais alors, la ville s'étend, l'agglomération c'est à peu près 1 million d'habitants, hein, Tucson, je crois,
1: Un million.
0: mais c'est très étendu.
1: C'est très étendu. Donc, il y a une ville Tucson, mais il y a des petits comtés.
0: Ouais. Donc enfin, voilà, on retient Tucson, très étendu, avec les montagnes autour, on peut skier ici. Quand on a commencé à monter, d'ailleurs, la végétation a changé. Pour nous, c'est des paysans. On a d'abord vu des cactus, hein.
1: Des saguaros, oui, des cactus, des mesquites et tout ça. Maintenant, nous sommes assez élevés pour les cyprès.
0: Les cyprès?
1: Les cyprès, les
0: Oui.
1: pins, toutes sortes d'arbustes et d'autres choses
0: Ouais.
1: qui sont habituées à un climat plus tempéré.
0: C'est un climat plus tempéré. D'ailleurs, ici, on ne ressent pas la chaleur qu'on pouvait ressentir tout à l'heure.
1: Et vous
0: Et puis avec ces
1: regardez.
0: rochers qui ont des
1: Oui,
0: formes,
1: c'est des
0: des
1: rochers.
0: formes qui ont été sculptées par les
1: Ouais.
0: siècles et le vent et la pluie et tout ça, hein.
1: Granite, oui. Those aren't eagles, that's a raven. C'est un corbeau. C'est des corbeaux.
0: Ah, des corbeaux?
1: Il y a des corbeaux.
0: Ah, je crois que c'était des aigles, non.
1: Non, c'est pas des aigles, c'est des corbeaux.

0: Si on parle de la faune ici, Lee, vous avez travaillé dans un refuge, hein, c'est ça? On pourrait croiser quel animal ici à Tucson?
1: Des lions, des pumas, des bobcats.
0: Des lions
1: Des lions américains.
0: Des lions américains.
1: Des cougars, des lynx roux, des cotrales.
0: C'est quoi ça?
1: C'est cotra, c'est un serpent sonnette.
0: Ah, un serpent sonnette.
1: Ouais, ouais.
0: Qu'est-ce qu'on fait si on est face à un serpent sonnette?
1: Ils sont sourds. Alors, si vous avez envie de l'avertir, mettre le pied, faire un son, on tape parce qu'il y a des vibrations.
0: Des vibrations dans la terre.
1: Oui, et tourner en autre direction parce qu'ils n'aiment pas que vous saviez où ils vont.
0: Il ne faut pas le regarder ou non, ça,
1: c'est... Non, il ne faut pas le regarder où il va, où ils vont parce que c'est secret pour eux. Ils n'aiment pas être...

0: couvert.
1: Donc si on efface un serpent en sonnette, on change de
0: On
1: direction,
0: change de
1: on tape
0: direction.
1: une fois,
0: On tape une fois,
1: le
0: oui,
1: gars, oui,
0: pour le
1: voilà.
0: laisser savoir, oui, ça va. Mais
1: On ne reparle pas, c'est pas la peine parce qu'il est sourd.
0: Pas ici à cette élévation, mais il y a Gila Monsters, des monstres Gila, qui sont très très jolis. Ils sont des gros lézards avec un pot perlé, rose ou rouge, orange et noir.
1: Alors, on les appelle des monstres.
0: Les monstres, oui, Gila
1: Ouais.
0: Monstres.
1: On peut en croiser.
0: Oui, on peut en croiser, ils sont très lents. Tous les animaux n'ont pas envie
1: Non, en fait,
0: de
1: ils ne
0: vous
1: cherchent pas. Non,
0: rencontrer,
1: c'est
0: ils ne
1: ça.
0: cherchaient pas de vous faire mal, mais on tombe. Le
1: Et ils peuvent.
0: puma, ça c'est quelque chose d'autre.
1: Ah,
0: Des
1: ouais.
0: lions, des lynx roux, non, mais des lions, ouais. Ils sont
1: Ouais.
0: dangereux parce qu'ils sont grands.
1: Le cougar peut
0: Le
1: attaquer?
0: cougar, oui, il peut attaquer. Il faut être aussi large que possible, il ne faut pas courir. Parce que vous êtes le proie.
1: Donc,
0: Oui.
1: si on court, on lui donne
0: On
1: envie de
0: court,
1: venir
0: c'est
1: nous attraper.
0: fini.
1: Non, il
0: C'est
1: va jouer
0: fini.
1: avec nous.
0: La dernière chose que vous allez sentir, c'est
1: La morsure.
0: ses dents autour de votre nuque.
1: Et c'est sûr qu'il court plus vite. Même quand on
0: Oui.
1: est comme vous, Lee, une bonne sportive, il
0: Oui,
1: court quand même plus vite.
0: plus vite que moi. Oui. Et ils sautent.
1: Et il
0: Ils
1: saute
0: sont des
1: plus haut.
0: sauteurs.
1: Ouais.
0: Oui.
1: Mais vous en avez déjà croisé?
0: Les jeunes.
1: Ah oui, ça c'était au refuge.
0: Oui, mais aussi je travaille avec les jeunes qui utilisaient pour des films.
1: Hein?
0: Oui, je travaillais avec des lions, des cougars, des tigres aussi. Ils étaient très très jeunes. On
1: Pour des films tournés
0: pour
1: ici
0: des films tournés
1: à Tucson.
0: en Californie.
1: Donc pas ici.
0: Ouais,
1: Mais
0: en
1: parce qu'il y a des
0: Californie.
1: tournages de films ici à Tucson aussi.
0: Oui, il y a un tournage de film aussi. Il y a un endroit, Sora West, où il y a une petite ville pour faire des westerns.
1: C'est donc une ville pour tourner des westerns.
0: Pour tourner des westerns, hein, pour rendre visite, oui.
1: Sachant qu'on n'est pas très loin de Tombstone.
0: Non, on n'est pas loin de Tombstone, mais Bisbee, ça mérite d'y aller parce qu'il y a la mine Copper Queen. On peut faire un tour en
1: Donc une mine
0: train
1: de cuivre.
0: de cuivre et de turquoise.
1: Ah, et de turquoise,
0: Oui.
1: ouais.
0: Il y a des beaux restaurants. C'est une belle site.
1: Un beau site.
0: Un beau site, oui. Et ça vaut la peine.

0: Et par exemple, alors, le Mexique, c'est de quel côté?
1: Sud.
0: Sud.
1: Oui, sud. Et vous êtes peut-être une centaine de miles.
0: Centaine de miles, oui, oui. 160 km.
1: De la frontière, oui. Oui, c'est très près.
0: Et enfin, si... pour nous, 160, c'est pas si près, mais à l'échelle des États-Unis, c'est près.
1: Oui, il y a un point où nous roulons sud, Aravaca, il faut apporter des documents.
0: Ah, pour justifier qu'on est là.
1: Justifier, oui. Ouais. Ils demandent des permis de conduire ou quelque chose comme ça. Donc, nous sommes tout près. Mais il y a un désert entre eux et c'est difficile à traverser. C'est pas un désert gentil.
0: Alors, on est passé aussi par un endroit qui s'appelle Seven Cats. Mm-hmm. Parce qu'il y a sept chats. Il y a des chats.
1: Yes, il y a sept chutes. Ça, c'est pour des cataractes. Sept cataractes.
0: Ah, c'est pas cats comme les non, chats, miaou.
1: C'est un nom diminutif, alors. Oui. Mais il y a sept chutes d'eau.
0: Donc,
1: ça
0: sept
1: descend chutes. De Summer Haven, là. Ça, c'est Summer Haven, où on fait du ski. Et c'est le domaine du ski le plus sud aux États-Unis.
0: Ah, oui, c'est ça. Il y avait le soleil quand on est arrivé. Mais là, maintenant, c'est vraiment beaucoup plus couvert. Peut-être il pleut là, par là-bas. Le temps a changé. Il fait frais, même. Hein. Donc, ici, on vient vraiment trouver la fraîcheur. Hein. Et maintenant, Lee va nous parler des agavis ou agavés. On les trouve au Mexique et dans le sud-ouest des États-Unis. L'agavé ne fleurit qu'une seule fois, souvent entre 10 et 20 ans avant de mourir. Elle sert à fabriquer des textiles, des sirops de sucre et des alcools comme la tequila.
1: Voilà des agavis qui meurent tous les 10 ans. Et vous avez une qui a poussé. C'est une fleur grosse qui pousse. Et ça signale le mort de plantes. Mais il y a des graines.
0: Cette plante, rappelez-nous le nom, c'est
1: agave.
0: Agave. Et donc, elle fait au moins 5 mètres,
1: hein.
0: 5
1: oui,
0: mètres d'eau.
1: Ouais, ouais.
0: Et donc, c'est une grande tige, une tige unique.
1: Tige unique, oui.
0: Très haute. Mais quand la fleur pousse comme ça veut dire que la plante va mourir.
1: Oui.
0: C'est la fin.
1: C'est la fin.
0: Ouais. Et elle va laisser tomber les graines.
1: Les graines et tout
0: et
1: ça.
0: Et la
1: oui.
0: vie va reprendre.
1: Oui, ça reprend.
0: Et quand elle est vraiment épanouie, ça veut dire que c'est la fin.
1: C'est la fin. J'en ai eu trois qui étaient morts chez moi dans l'année passée. C'était triste.
0: Et elle met combien de temps pour pousser aussi haut?
1: Ça a pris quelques semaines.
0: Quelques semaines, parce que c'est une
1: très,
0: tige,
1: très,
0: mais c'est immense. Très vite.
1: J'ai des photos à travers un mois. Et c'était 3 pieds, 6 pieds, 10 pieds, 15 pieds.
0: Donc on imagine nos amis qui ne la voient pas, une tige, oui. Une tige assez fine, et puis c'est une fleur. Enfin...
1: Il y a toutes sortes d'agavés qui ont des tiges différentes. C'est des fleurs comme une palme, et ça c'est des fleurs en feather duster. Pour débarrasser, on utilisait un truc qui a des plumes.
0: Le plumeau.
1: Le plumeau, merci. Un mot que je n'ai jamais utilisé depuis une cinquantaine d'années.
0: Le plumeau.
1: Le plumeau, oui. Ça a l'air de plumeau.
0: Ouais. Ça a l'air un plumeau géant.
1: Oui, ça a l'air d'un palme.
0: Oui, c'est vrai. Ouais. Ouais. Incroyable. Donc là, c'est la fin, là. Donc, il faut la prendre en photo.
1: Oui.
0: Il faut la prendre en photo.
1: Tristement, oui, oui.
0: Enfin, moi, ce qui me frappe, c'est ce plat. Si on pense en France à Tucson, on n'a pas trop d'images associées. Tucson, c'est tout plat. Pour faire du vélo, c'est tout plat, alors, dans Tucson.
1: Non.
0: C'est pas
1: ça, ça donne l'air d'être tout plat.
0: C'est vrai,
1: mais
0: ça a l'air tout plat.
1: Il y a des coins, il faut grimper.
0: Ah bon.
1: Il faut grimper, oui.
0: Donc autour,
1: ouais.
0: Il faut grimper.
1: Autour, il faut grimper, mais aussi dans la ville même, il y a des collines.
0: Parce que là, ça a l'air, vu d'en haut,
1: d'être plat, mais
0: complètement plat.
1: On peut trouver des endroits plats, mais la plupart des temps où nous roulons, il y a toujours des petites montées et tout ça.
0: Ok. Mais en tout cas, avec vous, Lee, on aura découvert, finalement c'est progressif, une première vision de loin de Tucson. Et puis, je vais rencontrer d'autres francophiles, francophones de l'Alliance française. Parce que le point commun entre toutes les personnes que je rencontre à Tucson, c'est grâce à Victoria Minette, qui dirige l'Alliance française. Donc ce sont des personnes qui fréquentent l'Alliance française. Donc vous, parce que vous avez vécu à Paris, mais les personnes viennent à l'Alliance française pourquoi, en général?
1: En général,
0: c'est vous, c'est pour garder, pas
1: c'est
0: perdre.
1: Pour garder, ouais. Parce que j'ai fait un effort d'apprendre le français, c'est pour garder,
0: c'est
1: mais
0: pour
1: c'est,
0: pas rencontrer, le perdre, ouais.
1: Ouais, c'est pour rencontrer des autres. Aussi parce que nous sommes à la retraite, alors c'est difficile de rencontrer des personnes parce qu'on est à la maison, on n'en bosse pas. Donc c'est une façon de rencontrer des autres, s'entretenir en français. Je vais même regarder des programmes de la France en français chez moi. Oui, ça me connecte à d'autres cultures et tout ça, j'aime bien. parce que je parle aussi italien et espagnol. Mais l'Alliance française ici enseigne aussi des personnes qui enseignent l'espagnol.
0: Ah d'accord,
1: donc,
0: ouais.
1: Il y a,
0: puis on
1: il y a
0: est
1: des
0: à la frontière.
1: Groupes, des réunions, meet-up pour parler français et parler espagnol.
0: D'accord.
1: Et lire et tout ça. Et ce que nous trouvons, c'est très difficile. On peut écrire, on peut parler, mais lire en français, après un certain temps, ça c'est très difficile.
0: Ouais. Bon ben ça va, vous l'avez bien gardé le français.
1: Merci.
0: Bah ouais.
1: C'était un effort. Hein.
0: C'est un effort. Hein. Et dans la prononciation j'imagine. Hein.
1: Ouais. Ouais, ouais, surtout ça, oui. Oui.
0: Ouais. Bon après retrouver Plumeau, c'est pas si facile. Hein.
1: Ouais.
0: On dit pas tous les jours Plumeau.
1: Ouais. Mais regardez son atterri là.
0: Les corbeaux alors.
1: Des corbeaux, oui. On a des voutres.
0: Des vautours.
1: On a des vautours noirs et des vautours, on dit turkey vulture. Et tout le monde suit des turkey vultures.
0: Turkey vultures, nous traduisons par l'ouroboo à tête rouge.
1: Parce qu'il peut sentir très bien où est le proie et les déchets.
0: Thank you very much.
1: Thank you. I hope I did okay.
0: Yeah, sure. Bon, il faut partir. Hein. Être parti avant la graine.

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2: Nous quittons Lee Marvin, mais nous restons dans le cinéma et rencontrons dans un café de Tucson Emily Belleranti. Elle est gaffeur, rien à voir avec Gaston Lagaffe, gaffeur chef électricienne.
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2: Vous m'avez donné rendez-vous, Émilie, dans un café à Tucson. C'est un lieu que vous fréquentez. Comment s'appelle ce café ?
7: Crave Coffee.
2: On peut traduire ça en français ?
7: Ça veut dire envie de manger.
2: Envie de manger, mais il faut plusieurs mots pour dire la même chose.
7: Ouais, ouais.
2: C'est l'idée, c'est d'avoir envie et que ce qu'on propose ici soit tentant et soit bon, et j'imagine que c'est le cas si vous fréquentez ce lieu.
7: Je vais ici assez souvent parce que j'ai le tout tranquille et bien situé.
2: On ne se donne pas rendez-vous à Tucson en extérieur, surtout pas avec les températures qu'il fait. On ne peut pas se dire on se retrouve dehors et puis on va marcher un peu ensemble. Il fait trop chaud.
7: Il fait trop chaud en été, en octobre, en novembre. Ça c'est une autre histoire. Mais en été, oui, il peut faire comme 43, 44 degrés en août.
2: Là, il fait très chaud, mais est-ce que sinon, quand il fait moins chaud, on croise des piétons à Tucson?
7: En fait, je pense que Tucson est assez connu pour la randonnée, parce qu'on a les montagnes qui ne sont pas très loin, mais pas en été.
2: Mais sinon, on marche autour de la ville, mais on marche moins dans la ville.
7: On marche en centre-ville.
2: Ah oui, il y a un centre, c'est plus historique.
7: Oui, le centre historique, oui, oui. Mais à part ça, tout le monde a des voitures ici.
2: Emily, votre nom de famille, c'est Belleranti. Je le prononce plutôt à l'anglaise, mais sinon, vous avez des racines, quand on remonte dans l'histoire familiale, des racines italiennes?
7: Oui, j'ai des racines italiennes, mais le nom a été changé quand mon arrière-grand-père est venu aux États-Unis. Je pense que le nom était quelque chose comme Villaroute.
2: Très différent.
7: Très différent, oui.
2: Il venait d'où, de votre arrière-grand-père d'Italie? Il venait d'où?
7: Il venait de Sicile.
2: Vous y êtes allé en Sicile?
7: Non, pas encore. Je suis allé en Italie, à Rome, mais je ne suis jamais allé en Sicile.
2: Donc vous êtes, vous, quatrième génération?
7: Je suis quatrième génération italienne, sicilienne.
2: Mais vous êtes quand même intéressée à l'histoire familiale?
7: Oui, oui. En fait, l'année dernière, j'avais un devoir pour un projet à l'université. Je suis étudiante.
2: Aussi étudiante?
7: Aussi, oui, je suis aussi étudiante. Il fallait créer family tree, je ne sais pas comment dire.
2: Ah, un arbre généalogique.
7: Un arbre généalogique. Et,
2: c'est plus simple, family tree, que arbre généalogique.
7: Et j'ai beaucoup appris sur l'histoire de ma famille. Et,
2: quand ils sont arrivés de Sicile, ils sont arrivés où aux États-Unis?
7: Je ne sais pas exactement, je sais qu'il est... Il est arrivé à Ellis Island, New York.
2: Ah oui, donc classique l'arrivée avec la période où on passait un certain temps à Ellis Island avant d'avoir le droit d'entrer sur le territoire, vraiment.
7: Et je pense qu'il est resté à l'est parce que mon grand-père et mon père sont venus de l'État de Wisconsin, qui se trouve...
2: De l'autre côté.
7: De l'autre côté.
2: Ils ont fait leur conquête de l'ouest, alors.
7: Oui.
2: Et ils ont travaillé dans quoi?
7: Mon grand-père était électricien et mon père est écrivain.
2: Ah, donc électricien, écrivain, et vous, c'est plutôt électricienne?
7: Oui, électricienne pour le cinéma.
2: Oui, c'est ça, on va en parler. Mais quand même, il y a plus le lien avec le métier du grand-père.
7: Malheureusement, mon grand-père est mort quand j'avais 14 ans. Et je n'avais jamais eu l'opportunité de parler avec lui.
2: Mais en revanche, votre père écrivain, vous écrivez aussi?
7: Pas encore.
2: Vous y pensez?
7: Oui, j'y pense de temps en temps. Comme je suis étudiante, j'écris des rédactions, des essais. Je n'écris pas dans une manière professionnelle. Oh!

0: Si j'étais journaliste italien, est-ce qu'on pourrait enregistrer en italien?
1: Pas du tout, non, je parle quelques mots.
0: Sinon, on est près du Mexique. Ici, il y a aussi toute une population qui parle espagnol. Vous parlez espagnol?
1: Oui, je parle espagnol, mais je parle mieux français.
0: Autant, on n'est pas surpris que quelqu'un ici, cette partie du sud des États-Unis, parle l'espagnol. Mais on est plus étonné de rencontrer quelqu'un qui parle français. Je me suis dit, mais je ne vais jamais trouver une personne qui parle français à Tucson. Mais en fait, il n'y en a pas une, il y en a beaucoup finalement.
1: Oui, c'est vrai. C'est étonnant même. Moi, j'ai rencontré beaucoup de gens qui parlent français à Tucson. Il y a l'Alliance française, mais il y a d'autres groupes d'échange des langues. C'est étonnant.
0: La question que je suis obligé de vous poser, mais pourquoi parlez-vous français?
1: Je voulais apprendre le français parce que j'adore le cinéma français. C'est pour ça que je voulais devenir éclairagiste. Je regardais des films français tout le temps quand j'étais adolescente. Je pense que quand j'ai commencé à apprendre le français, j'avais déjà une bonne impression, un bon sens de la prononciation.
0: Quels sont les films alors français qui vous ont marqué, on parle parfois des livres, on dit les livres de chevet. Alors quels sont vos films de chevet?
1: J'adore les films de Robert Bresson.
0: Ah oui, c'est pas le plus facile. Hein.
1: Non, mais vous le connaissez?
0: Attends, journal d'un pickpocket, c'est pas ça?
1: Pickpocket et journal d'un curé de campagne.
0: Ah, voilà, le journal d'un curé de campagne, effectivement.
1: Et Oswald Balthazar, Quatre nuits d'un rêveur.
0: C'est incroyable parce que moi j'ai du mal à citer les films de la filmographie de Robert Bresson. Si je fais un micro-trottoir en France, je pense que la plupart des personnes ne savent même pas qui est Robert Bresson aujourd'hui. C'est un cinéaste qui est plutôt oublié, sauf vraiment des cinéphiles. Et c'est pas un cinéaste populaire, hein, Robert Bresson. Hein.
1: Non.
0: C'est pas si facile, les clés d'entrée dans le cinéma de Robert Bresson.
1: Non, c'est pas facile. Il faut vraiment regarder plusieurs de ses films pour comprendre ce qu'il fait.
0: Et donc vous avez été accroché par les films de Bresson?
1: Pas tout de suite, j'ai fait des efforts.
0: Et sinon, alors en plus de Robert Bresson, qui d'autre?
1: J'adore Jean Renoir aussi.
0: La grande période de Bresson, c'est quoi? C'est des années 40, 50,
1: 60.
0: Ouais. Et Renoir, on peut encore remonter 20 ans avant, depuis les années 30.
1: Oui, les années 30. Ouais. Ouais.
0: Donc là, vous avez des films de Jean Renoir que vous aimez revoir?
1: La grande illusion.
0: La grande illusion.
1: Ouais. Je pense que ce film est mon préféré.
0: Qui a été tourné en partie en Alsace, au château du Haut-Königsbourg.
1: Ouais.
0: Avec Pierre Freinet, Rick von Stroheim, qui lui a été un grand réalisateur aux États-Unis. Hein. À Hollywood, à l'époque du cinéma muet, il a mis en scène des super productions. Hein. Et puis...
1: Moi, récemment, j'ai regardé Jean de Florette et oui. Manon des Sources pour la première fois. J'étais très impressionnée.
0: Claude Berry, oui. Avec Gérard Depardieu, avec Daniel Auteuil, avec Emmanuel Béart.
1: Oui. Mais j'avais du mal à comprendre l'accent marseillais.
0: Avec le papé, avec Yves Montand aussi.
1: Ouais.
0: Ces films, ils ont déjà une trentaine d'années aussi.
2: Eh non, Thierry, déjà 40 ans.

0: Dans ce premier Suivez le Guide à Tucson, nous sommes toujours avec Emily Belleranti, gaffeur, chef électricienne sur les tournages toussoniens.
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0: Tout ça, ça vous a donné envie dès l'adolescence de vous diriger vers le cinéma depuis Tucson ?
2: Depuis Tucson, oui. Quand j'étais plus jeune, je pensais de temps en temps déménager à Los Angeles, mais je pense que j'ai bien fait de rester ici parce que je n'aime pas vraiment Los Angeles. La circulation, le coût de la vie est très haut et je trouve les gens un peu superficiels.
0: Cela dit, c'est peut-être plus facile de travailler dans le cinéma ici. Il y a moins de concurrence de personnes sur le marché pour travailler dans le cinéma.
2: Voilà.
0: Alors, c'est une ville de cinéma dans des films. On a souvent parlé de Tucson dans des westerns, etc. Et on a tourné des westerns, j'imagine, ici, et on en tourne encore. Mais c'est une ville de tournage de films aussi, Tucson.
2: Oui, c'est vrai. C'est vrai. Je pense que c'était comme le deuxième Hollywood à l'époque. On tournait beaucoup de films à Old Tucson. Et...
0: Plutôt des westerns ?
2: Plutôt des westerns, oui.
0: Et quand vous avez eu envie de travailler dans le cinéma, c'est le métier de votre grand-père électricien que vous avez plutôt choisi dans le cinéma ?
2: Ce qui m'a poussé vers l'éclairage, c'est la créativité,
0: le rôle.
2: Le rôle que l'éclairage joue dans le film pour créer un espace, créer des dimensions. Et
0: ça, vous avez étudié, vous avez appris.
2: Oui.
0: Aujourd'hui, régulièrement, vous travaillez sur des tournages de films.
2: Oui, je travaille comme éclairagiste sur des publicités, des documentaires, de temps en temps des longs métrages.
0: Comment faites-vous pour être prise sur les longs métrages, par exemple ? Depuis que vous avez commencé, vous avez tissé un réseau de connaissances, c'est ça ?
2: Oui, c'est ça, c'est de bouche à l'oreille. Il y a une petite communauté à Tucson. Je ne peux pas dire que je connais tout le monde ici, mais presque, parce que c'est une petite communauté.
0: Il y a souvent des tournages ?
2: Oui, il y a assez de tournages pour une petite population. Ce n'est pas un lieu comme Albuquerque ou des autres États aux États-Unis où on tourne des blockbusters de Hollywood, par exemple.
0: Il y a des films importants dans l'histoire du cinéma américain qui ont été tournés à Tucson, ça vous le savez ?
2: Je pense que oui, mais je ne trouve pas les noms.
3: Purple.
0: De Howard Hawks, par exemple, avec John Wayne, Rio Bravo et El Dorado. Qu'est-ce que vous aimez dans l'ambiance d'un tournage de film ? Qu'est-ce que vous aimez ?
2: J'aime l'énergie. Il y a toujours quelque chose de nouvel, des nouveaux défis. Chaque jour est différent. J'aime le mélange entre créativité et technique par rapport à l'éclairage. Et j'aime travailler avec une équipe aussi.
0: Vous qui aimez les défis, Emily, c'est aussi un défi de réussir à s'imposer, à faire sa place dans un métier qui est le vôtre, donc électricien ou chef électricien, qui est plutôt un métier d'homme.
2: C'était difficile au début parce que les techniciens à Tucson ne m'ont pas pris au sérieux. Ils pensaient que parce que tu es femme, tu peux pas faire ce travail. Ça m'a pris beaucoup de temps de connaître les gens et leur montrer ce que je peux faire. J'en suis fière.
0: C'est un métier où il y a 90% ce sont des hommes.
2: Hein. Et surtout dans l'éclairage.
0: Et je suppose que ce que vous aimez aussi, c'est le travail, la collaboration avec le chef opérateur ou chef opératrice. C'est un métier qui se féminise peut-être davantage, le métier de directeur ou directrice photo. Il y en a quand même de plus en plus aujourd'hui.
2: Quand je travaille comme chef éclairagiste, ce sont le chef opérateur qui m'engage. Et moi, j'appelle des autres techniciens.
0: Ah, vous avez des projets ?
2: Pas grand-chose en ce moment, quelques publicités. Il n'y a pas beaucoup de tournages en été à Tucson à cause de la chaleur.
0: C'est trop chaud.
2: Ouais.

0: Alors, et vos études, qu'est-ce que vous étudiez? Puisqu'en plus, vous êtes étudiante.
1: J'étudie l'histoire ancienne. Je voulais faire quelque chose totalement différent de mon métier, parce que parfois, j'ai l'impression de ne pas utiliser mon cerveau au travail.
0: Par exemple, vous spécialisez dans une période, dans l'histoire ancienne?
1: J'aimerais spécialiser dans l'histoire de l'Égypte ancienne, ou peut-être la Mésopotamie.
0: Vous n'avez pas terminé vos études encore?
1: Non, je n'ai pas terminé. Je suis en quatrième année pour mon licence, on dit licence.
0: Et pour peut-être changer d'activité professionnelle à un moment donné?
1: Peut-être, oui.
0: Mais rester à Tucson? Vous êtes native de Tucson?
1: Je suis native de Tucson.
0: Comment on appelle les habitants de Tucson? On dit les Tucsoniens?
1: Oui, on dit Tucsonians.
0: Tucsonians?
1: Tucsonians.
0: Tucsonians.
1: Oui. Oui.
0: Vous êtes une vraie Tucsonan?
1: Je suis un vrai Tucsonan.
0: Vous êtes prête à quitter Tucson? Vous êtes très attachée à Tucson?
1: Je ne suis pas très attachée à Tucson. En fait, je pense de plus en plus de déménager en France.
0: Ah, carrément.
1: Parce que j'adore la France et il y a des changements aux États-Unis, il y a des choses qui me gênent, qui m'inquiètent.
0: Par exemple?
1: Je peux parler de la politique.
0: C'est pas le sujet principal, mais l'idée c'est de pas avoir une conversation coupée de la réalité non plus. Hein.
1: Ce qui m'inquiète, c'est l'administration Trump. Je pense que c'est une dictature. Trump a envoyé la police à Washington, D.C. et il dit qu'il devrait être illégal d'être une personne sans abri. Il s'attend à quoi? Les gens, qu'est-ce qu'ils peuvent faire?
0: Et, ça vous choque?
1: Oui. Et il y a aussi les relations entre les États-Unis et d'autres pays.
0: On pourrait dire que vous ne vous retrouvez pas dans cette façon de faire fonctionner les choses aux États-Unis.
1: Non, pas vraiment.
0: Mais la France, c'est pas sûr que ce soit le paradis non plus. Hein.
1: Je sais, mais j'ai l'impression de vivre un cauchemar.
0: Donc si vous venez en France, Émilie, en même temps, vous serez proche de la Sicile. Hein. Plus près de la Sicile et des racines familiales.
1: Je sais. Je sais qu'il n'y a pas un endroit parfait. Ça n'existe pas, mais...
0: Vivez l'aventure française.
1: Et en plus, j'adore la culture française. Enfin, je trouve que je peux poursuivre mes intérêts. Mon intérêt pour l'histoire et pour l'art. Et il n'y a pas ces opportunités à Tucson.
0: On peut terminer à quelle note positive alors sur Tucson? Pour un visiteur à Tucson, que doit-il absolument voir à Tucson, diriez-vous?
1: Je recommande faire une randonnée à Gates Pass et voir le coucher du soleil parce qu'il est très beau. Il y a des cactus, des saguaro. C'est un type de cactus et les saguaro poussent dans le désert Sonora et je pense que c'est la seule région.
0: Non, vraiment endémique d'ici.
1: Oui. Oui, c'est la seule région du monde où on peut voir des saguaro.
0: Rien que pour ça, il faut venir à Tucson. Je ne sais pas si beaucoup de touristes viennent à Tucson, des Français, vous en croisez, alors non pas des Français qui parlent français ici, mais des visiteurs français, vous en croisez souvent à Tucson?
1: De temps en temps, oui.
0: Mais pas énormément, j'imagine?
1: Non, pas énormément. Parfois, je les rencontre à l'Alliance française.
0: Ils viennent un peu comme ça respirer un air français à l'Alliance française.
1: Oui.
0: Et puis avec sa directrice, Victoria, que je n'ai pas rencontrée, qui est née à Paris. Hein.
1: Oui.
0: Donc elle vous donnera des tuyaux aussi pour aller en France. Merci beaucoup, Émilie.
1: Merci.
0: Peut-être on poursuivra la conversation in France, sometime.
1: That would be great.
0: Depuis cet enregistrement, Émilie semble être restée en Arizona et continue à éclairer pour les tournages à Tucson. Terminons ce Suivez le Guide à Tucson avec un nouveau cours de prononciation qui est peut-être une remise en question, mais faisons aussi connaissance avec celle qui sera notre guide dès la prochaine émission.
2: Hello everybody, Terry, it's nice to meet you. Je m'appelle Mary Carrier, j'habite ici à Tucson depuis 2006. Je suis d'origine canadienne. On était ici depuis la retraite. Maintenant, on était dans le centre de Tucson.
0: Mais, on est dans le centre, effectivement.
2: Oui, mais je vis dans les... On s'appelle les foothills, les collines au nord de Tucson. Ouais.
0: La bonne prononciation, puisque Marie, vous dites Tucson, ça peut aller de Tucson à Tucson. Il me semblait qu'il fallait dire plutôt ici Tucson.
2: Oui, oui, oui. Mais les Espagnols disent Tucson et les Tohono O'odham. Tohono O'odham, ça c'est la tribu des Indiens qui habitent ici. Alors, on peut dire...
0: Tucson aussi?
2: C'est plutôt Tucson.
0: Ah,
2: okay. Alors, bon.
0: Et les États-Uniens?
2: Tucson.
0: Tucson,
2: oui. Oui, oui, oui.
0: Bon, alors on dit comme on veut finalement.
2: C'est pas important.
0: Tout ça pour ça, comme dirait Claude Lelouch, et c'est la fin de ce Suivez le Guide à Tucson. Tucson, Tucson. Merci encore à nos deux Tucsoniennes, Lee Marvin et Emily Belleranti, ainsi que Mary Carrier, que nous retrouverons. Follow the Guide, préparé avec la complicité de Victoria Minette, Executive Director de l'Alliance française de Tucson. Thank you, Matty Mason, pour le prêt de ta voix.
3: It is a pleasure. Avec plaisir.
0: Réalisation, Roman Feocchio. Le site internet, visite tucson.org.
3: See you soon in Tucson. À bientôt à Tucson.

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3: Alors je vais donc aujourd'hui essayer de situer la figure de Saint Augustin. Donc déjà de vous raconter son histoire, mais de la l'histoire de Saint Augustin, c'est pas seulement une histoire à côté de ce qu'il a dit, notamment de sa doctrine spirituelle, parce qu'en fait il a vécu ce qu'il a enseigné. Son histoire et son enseignement sont vraiment imbriqués dans une unité qui est assez surprenante. Et la première chose à voir quand on regarde la vie de Saint Augustin, c'est le moment où il naît et le lieu où il naît. Donc il naît en Afrique. Il naît à la limite entre l'Algérie et la Tunisie actuelle. Il naît donc à Tagaste. Et il faut se rendre compte de ce que c'est que l'Afrique, ce qu'on appelle l'Afrique, c'est-à-dire la province romaine africaine, en l'an 354, l'année de naissance d'Augustin. Donc en 354, Augustin naît et on est au moment où il y a les grandes invasions. 20 ans plus tard, les Huns pousseront les autres peuplades qui arrivent d'Asie. Hein, si vous avez lu Astérix, vous savez ça. Voilà, donc... l'arrivée des Huns, les Huns passent la Volga en 374 exactement, et donc en 354 Augustin naît à Tagaste. L'Afrique, ce que les Romains appellent l'Afrique, cette bande côtière le long de la Méditerranée, c'est un peu l'équivalent de Saint-Tropez. C'est l'endroit où il fait bon vivre pour un Romain riche. C'est l'endroit où d'abord, c'est une région... Nous, on imagine le désert, on imagine les chameaux. À l'époque, c'est ce qu'on appelle le grenier à blé de l'Afrique. C'est les plus belles terres à blé de tout l'Empire romain. Saint Augustin nous a décrit ses voyages et il nous dit qu'il traverse tout le ce qui est actuellement le Maghreb à l'ombre des arbres. Donc les routes sont bordées d'arbres. On n'a pas idée... Donc il y a eu un vrai changement climatique et civilisationnel, puisque on était à l'époque dans une civilisation d'agriculteurs, et puis quand il y aura après l'invasion par les peuples arabes, les peuples arabes sont des peuples d'éleveurs, et donc ne travaillent pas du tout le paysage de la même manière. Et donc Augustin naît en Afrique, on peut dire dans une province bénie, ensoleillée, joyeuse, dynamique. On va le voir faire ses études de droit et de rhétorique à Carthage. Alors Carthage, c'est la Tunisie, c'est en Tunisie actuelle, grosso modo on peut dire à Tunis, pour faire court. Mais à Carthage, il y a des universités. Alors ce n'est pas des universités telles qu'on les connaît aujourd'hui, c'est une multitude de professeurs. C'est une ville étudiante, il faut imaginer Toulouse. Toulouse, on dit qu'aujourd'hui à peu près un quart de la ville est constituée par des étudiants. Ben, c'est à peu près la même chose à Carthage à l'époque. Donc une ville très très jeune, très dynamique, où il y a plein d'idées qui circulent. Et où, comme dans toute ville étudiante, il y a du chahut, il y a du monde, il y a de la fête. Donc voilà le paysage dans lequel Saint Augustin naît en 354. Ce paysage a un arrière-fond. C'est que les villes sont riches, en Afrique, dans cette province africaine. Mais les campagnes sont très pauvres et elles sont peuplées non pas de Romains ou de Berbères romanisés, comme est Saint-Augustin probablement. Saint-Augustin est un mélange entre un Romain et un Berbère. On voit, alors il ne parle pas le punique, la langue berbère, il en connaît quelques mots, donc on pense que son père devait le parler, mais lui n'a pas vraiment appris à parler en punique, il a appris à parler en latin. Le romain de l'époque, le latin de l'époque, ce latin qui n'est pas le latin de Cicéron, qui est le latin du début de l'ère chrétienne, qui est un latin que les professeurs de latin vous diront décadent par rapport à la langue pure de Cicéron, mais qui est quand même un beau latin. Quand on lit Saint-Augustin, on voit qu'il a une belle langue. Mais donc les campagnes sont peuplées par ceux qu'on appelle les puniques, les paysans, les berbères, qui eux vivent très pauvres et à part de la civilisation romaine. Donc dans les villes, quand on retrouve les restes archéologiques de l'époque de Saint-Augustin, dans les villes, qu'est-ce qu'on trouve ? On trouve la même chose qu'à Rome. Des temples à colonnes, des amphithéâtres, des arènes, on trouve des forums, on trouve des basiliques, les basiliques au sens païen, c'est-à-dire des lieux à la fois où on rend la justice, où on fait du commerce, où on fait de la politique. On est exactement comme à Rome. Le forum de Tagaste, le forum de Carthage, c'est le forum de Rome en petit. Voilà, c'est la même chose. Donc on a du mal, nous, à se représenter ça, que l'Afrique du Nord, c'est Rome, dans les villes. Dès qu'on quitte la ville, c'est la campagne, et la campagne qui n'a pas été romanisée, qui parle une autre langue, qui a même une autre religion. Donc voilà, une situation de civilisation donc assez complexe. En 354, Augustin naît dans une famille de toute petite bourgeoisie. On ne peut pas dire qu'ils sont pauvres, parce que c'est une famille urbaine. Mais on ne peut pas dire qu'ils sont riches. On voit qu'il y a des gens riches dans la famille, puisqu'il y a un oncle qui paiera les études. C'est l'oncle fortuné, le cousin fortuné, comme il y a souvent dans les familles, qu'on appelle au secours quand la bourse est vide. Donc on voit qu'il est là et que quand il faut, il passe à la caisse. Mais les parents d'Augustin sont tout juste des petits bourgeois. Il y a une servante, donc ça veut dire qu'ils ne sont pas pauvres. Mais le père va mourir assez vite. Et bon, voilà, ce ne sont pas des gens non plus qui roulent sur l'or. Au point de vue, pour se donner les grands repères, Augustin arrive au moment, il va vivre ce moment de la chute de l'Empire romain. Il arrive à ce moment où un empire millénaire est en train de s'effondrer, alors que, apparemment, tout est fait pour qu'il tienne debout. De nombreuses crises politiques, alors à côté, nos journées actuelles, c'est le quotidien de cette époque, sauf qu'à l'époque, les empereurs tombent, sont remplacés par un empereur élu par les soldats, et ainsi de suite. Donc, l'Empire romain est encore debout, il est encore vivant, il est encore glorieux, mais il est en train de s'effondrer, notamment sous le coup des invasions, des invasions de ceux qu'on appelle les barbares. Vous vous souvenez que la prise de Rome par les Visigoths, c'est 410. Augustin a donc 56 ans. Donc il lui reste 20 ans à vivre. La prise de Rome par les barbares, c'est les deux tiers de sa vie. Voilà. Donc il vit cette époque, et ça le marquera beaucoup, une crise de civilisation. Et donc on dit que pendant que saint Augustin vit, l'Occident s'effondre, mais lui, par sa vie et par son œuvre, va donner naissance à un nouvel homme occidental. C'est un auteur classique qui a dit ça, Augustin est le père de l'homme occidental, parce qu'il a posé les bases intellectuelles, philosophiques, théologiques, spirituelles, de ce que sera le nouvel homme occidental chrétien. mais aussi l'homme occidental actuel. Vous savez que, par exemple, on dit que c'est le premier à avoir écrit à la première personne dans les confessions, à avoir raconté son histoire. Et donc, c'était une nouveauté de considérer que ce que vivait quelqu'un, personnellement, puisse être intéressant. Nous, ça nous paraît une évidence. Vous voyez, on va acheter les mémoires de Macron, de Chateaubriand, c'est peut-être plus intéressant. Voilà, c'est mieux écrit. Voilà. Mais quelqu'un qui dit « voilà ce que j'ai vécu, voilà ce que j'ai senti », ça nous paraît une évidence. Ça n'avait jamais été fait dans l'histoire, parce qu'on s'intéressait non pas à la personne, mais aux événements. Et Augustin, sous l'influence du christianisme, va comprendre que dans l'histoire d'une personne, c'est l'histoire de Dieu qui se joue. Et donc il va dire, écrire à la première personne, dire ce que je vis, ce que je ressens, l'histoire de mon âme, hein, ça donnera l'histoire d'une âme de Sainte Thérèse, l'histoire d'une âme de Sainte Thérèse, c'est les confessions de Sainte Thérèse. Il a fallu que quelqu'un, sous l'influence de la révélation chrétienne, se dise... Ce qui se passe dans une âme, c'est au moins aussi intéressant que ce qui se passe dans les empires et dans les batailles et dans les soldats, etc. Donc là, il y a une vraie révolution qui se joue avec saint Augustin. Alors, je vous raconte sa vie quand même. Donc Augustin naît en 354. Très vite, on voit que c'est un garçon qui a des talents. Il avait, semble-t-il, une mémoire phénoménale. On considère qu'il n'a jamais eu aucun problème pour apprendre. Quand il prêchera, quand il sera évêque, il prêchera parfois une heure et demie, devant des fidèles qui sont debout. Il n'y a pas de chaise à l'époque dans les églises. D'ailleurs, de temps en temps, dans le sermon, il leur dit « Allez, courage, je ne suis qu'à deux tiers de mon sermon ». Et d'ailleurs, le peuple intervient, de temps en temps, ils protestent ou ils applaudissent. Enfin, c'est beaucoup plus... C'est très vivant. On est en Afrique, quand même. Hein. C'est très latin. Mais tous ces sermons, il les connaît par cœur. Il est capable d'apprendre un discours d'une heure et demie par cœur, sans aucun problème. Il connaît l'écriture par cœur. Hein, donc, voilà, on est à une époque orale, où l'écrit est compliqué, puisque l'écrit, ce sont des parchemins, ce sont des papyrus. Et donc, une lettre, à l'époque, c'est un événement. Alors, on voit saint Augustin écrire des lettres, on en a encore un certain nombre. Et ces lettres, elles voyagent. Mais ces lettres, on les confie à quelqu'un qui fait le voyage à pied ou à cheval. Donc ça met parfois des mois, surtout une lettre qui doit traverser la Méditerranée. Elle arrive ou elle n'arrive pas. Alors, on a en particulier les lettres entre saint Augustin et saint Jérôme, où d'ailleurs saint Jérôme copieusement insulte saint Augustin. Il le traite de concombre de cloître, parce qu'il y a eu des incompréhensions entre eux. Mais généralement, avant que la lettre arrive, le contenu de la lettre s'est répandu par la rumeur populaire. Et donc vous voyez, l'oral va plus vite que l'écrit. Et les œuvres de saint Augustin sont à la fois des œuvres écrites et des œuvres orales, comme ses sermons, mises par écrit, par lui-même. Parce qu'il savait très bien que ses sermons étaient notés et diffusés. Et donc lui-même a voulu avoir, c'est un des premiers à avoir ce qu'on appellerait aujourd'hui une politique éditoriale. Et donc il a voulu, par exemple, quand il commentait les psaumes, il avait commenté un certain nombre de psaumes, il lui manquait quelques psaumes, et bien, il a dit ben, « je vais compléter la collection pour que on répande les 150 psaumes commentés par Augustin. » Donc oui, c'est un des premiers en beaucoup de choses. Augustin, il a initié beaucoup de choses. Donc je vous dis, un garçon qui a beaucoup de mémoire, il n'est pas baptisé tout de suite. Son père était catéchumène. Donc son père était chrétien, croyant, mais n'avait pas voulu être baptisé. Pourquoi ? Parce qu'à l'époque, on était souvent baptisé. Le catéchuménat durait longtemps d'abord. Et on était baptisé quand on se convertissait complètement, donc quand on changeait de vie. Et beaucoup de gens disaient « moi, je ne suis pas encore prêt à changer de vie ». Et même, il y avait la mode de se faire baptiser au moment de la mort, parce qu'au moins, on disait « je suis baptisé, du coup, je serai sauvé ». Parce que la pratique de la pénitence n'était pas encore bien au point. Et on considérait parfois qu'un homme baptisé qui commettait un péché grave, ben on ne savait pas trop comment lui donner le pardon. C'était un peu vasouilleux. Donc, alors Augustin d'ailleurs interviendra là-dessus, mais donc son père est catéchumène, sa mère est fervente. Et donc son père, à l'époque, dit ben, « Moi, je sais que j'ai la foi, je n'ai pas le courage d'être fervent, donc je ne demande pas le baptême, je suis un chrétien du seuil. » Voilà. C'est intéressant d'ailleurs pour notre époque de voir cette catégorie de chrétiens qui se disent « Je ne suis pas encore prêt à tout », mais qui donc sont catéchumènes pendant des années. Et Augustin suit son père et donc demeure dans le catéchuménat. Et il arrive à l'adolescence, alors l'adolescence commence tôt, hein, vers 10 ans. Il arrive à l'adolescence catéchumène, non baptisé. À l'adolescence, ses talents se révèlent, et en particulier ses talents de meneur. On a probablement... un portrait de saint Augustin, un portrait réalisé par quelqu'un qui a pu le connaître, ou au moins connaître des gens qui l'ont connu. C'est un portrait qu'on a retrouvé à Rome, dans le palais du Latran, et où il est en toge romaine. Et quand on le voit, on voit qu'il a une tête de chef. Il a une tête, moi je dirais plus que de chef, il a une tête de meneur, de séducteur, au bon sens du terme. Vous voyez, c'est l'homme qu'on a envie de suivre. Il est beau, il a vraiment une belle tête, et surtout, il est,

poire. Je vais lui dire, bon, bah, écoute, essaye de ne pas recommencer, mais je ne vais pas m'inquiéter. Vous voyez, c'est... objectivement, ce n'est pas grave. Mais Augustin, qui s'analyse lui-même, il dit, qu'est-ce qui se passe dans mon cœur d'adolescent ? J'aime, je me réjouis, je me délecte de faire quelque chose de mauvais. Et pourquoi je le fais ? Je le fais pour que les gamins qui sont autour de moi, qui sont mes copains, m'admirent, rient. Et donc, vous voyez, il analyse très, très bien ce qui se passe dans son cœur. Cette, alors, pas sur un sujet grave et important, sur un sujet anecdotique. Mais il voit qu'il aime être au centre. Et ce qu'il aime, c'est être admiré. Et être admiré, pourquoi ? Parce qu'il fait quelque chose de mauvais. Et lui, il dit, j'ai fait quelque chose de grave ce jour-là. Pas dans l'objet, mais subjectivement dans mon cœur. Donc voilà, premier point, le vol des poires, ça montre bien qui est le bonhomme. Le vol des poires, il est tout jeune adolescent. Il a 11-12 ans. À 17 ans, il prend une concubine. Donc il n'est pas en retard. Et très vite, il a un fils qui s'appellera Adéoda. On ne connaît pas le nom de la concubine, on ne le connaîtra jamais. Elle a disparu. Alors, pourtant, il est resté longtemps avec elle, mais elle a disparu dans l'histoire. Mais donc, à 17 ans, il vit avec une fille. Il s'installe avec elle. Sa mère n'est pas contente. Pas tellement parce qu'il a une concubine que parce que tout ça, c'est pas sérieux. Il fait ses études à Carthage. Et à Carthage, qu'est-ce qu'il fait ? Alors, il nous raconte le théâtre, passionné par le théâtre. Alors, il sort tout le temps. Les jeux du cirque. Les chahuts, et on a des récits historiques, c'est les chahuts des étudiants. Les étudiants régulièrement se rassemblaient et faisaient du chahut, c'est-à-dire ils criaient dans les rues, parfois ils cassaient un petit peu, juste pour le plaisir de casser. Donc c'était pas des voyous, c'était pas des racailles, comme on dit aujourd'hui. Augustin n'est pas excessif, mais c'est un jouisseur. Ce qu'il aime, c'est chercher le bonheur. Ça, je vous demande de le retenir, parce que c'est la ligne directrice de la vie d'Augustin, c'est jouir du bonheur. Ah, il aime le bonheur, il croque dans la vie, il cherche le bonheur. En 373, première rupture, donc il a 19 ans, il va vite, hein. Il a déjà un enfant, il a une concubine. Et en 373, 19 ans, il y a ce qu'on appelle sa première conversion, qui n'est pas une conversion au christianisme. On verra, il y a trois conversions de saint Augustin. La première, c'est pas une conversion au christianisme, c'est une conversion, lui-même dira, à la sagesse. Il lit un livre de Cicéron qui s'appelle l'Hortensius, et ce livre, on ne peut pas savoir ce qu'il y a dedans puisqu'on l'a perdu. On a quelques citations. Grosso modo, c'est un livre où Cicéron appelle à une forme de sagesse philosophique. Augustin, qui a déjà bien avancé dans ses études à 19 ans, s'intéresse à la philosophie, donne des cours de rhétorique, c'est-à-dire l'art de parler. Il lit Cicéron et il est frappé par la sagesse de Cicéron. Il se dit « j'ai envie de vivre comme un sage, comme un philosophe ». Et c'est une nouvelle période dans la vie d'Augustin qui va durer 9 ans, donc qui démarre en 373, ou presque 10 ans, qui ira jusqu'en 383. Pendant cette période, Augustin décide de vivre selon la sagesse philosophique. Donc vous voyez, il reste un jouisseur, mais désormais il veut jouir des choses intellectuelles. Avant, il a cherché les amis, le cirque, le chahut, les femmes, etc. Bon, ça l'a déçu. Maintenant, il cherche, il se dit, tentons l'intellectuel. Et ça devient un vrai intello, vraiment. Ça devient un grand lecteur. Pendant 9 ans, il va enseigner, d'abord à Carthage. Bon, il s'ennuie un petit peu au bout d'un moment à Carthage, parce que c'est la province, et donc il veut partir à Rome. Il finit par partir à Rome, et il partira de Rome à Milan, puisque Milan est la capitale de l'Empire. Les empereurs, à cette époque, n'habitent plus à Rome, ils habitent à Milan.

0: Et là, il a de l'ambition. Il veut viser haut, voire très haut. Il n'a pas de limite, hein. Ce qu'il veut, c'est être dans les premiers professeurs de rhétorique de tout l'Empire. Donc, si je transcris à notre époque, imaginons qu'un garçon de 19 ans qui a fini ses études et qui enseigne à Pau, a les dents qui rayent le parquet, comme on dit, et qui se dit, je veux partir à Paris parce que je veux être professeur à la Sorbonne au minimum, voire professeur au Collège de France, voire ministre de l'Éducation. Vous voyez, c'est un peu ça que vise Augustin. Il veut être avec les meilleurs, avec les plus grands. Il a de l'ambition pour lui-même. Il veut être sage, il veut être savant, et il veut connaître les plus grands et les plus savants. Et donc là, c'est dans ces 9 ans, qui sont les 9 ans de l'ambition et de la culture, Augustin demeure croyant, mais il quitte l'Église catholique, parce que dans sa recherche, il tombe sur un os qui est le mal. Pourquoi y a-t-il du mal dans le monde? Et là, lui qui réfléchit se dit, bah, ce Dieu créateur que j'ai appris à connaître par ma mère Monique, n'a pas pu créer le mal, puisqu'il est bon. Et donc, le mal ne peut pas venir de Dieu. Il faut donc trouver une origine au mal. Et donc, il va adhérer à une forme de secte qu'on appelle le manichéisme. Le manichéisme, c'est une doctrine religieuse qui disait qu'il y avait deux dieux, le dieu du bien et le dieu du mal. Le dieu du bien a fait les choses intellectuelles et spirituelles, le dieu du mal a fait les choses matérielles. Tout ce qui est matériel, corporel, vient du dieu du mal. Et Augustin va croire vraiment cela pendant 9 ans. Alors il ne va pas beaucoup s'investir chez les manichéens, parce que chez les manichéens, les plus parfaits renonçaient à la sexualité, puisque le corps, ça vient du dieu du mal. Ils renonçaient au plaisir des repas, etc. Augustin n'est pas du tout prêt à ça. Mais c'est une conviction intellectuelle. Pour trouver une raison à la présence du mal dans le monde, ben, il faut trouver un dieu du mal. Et il va le croire pendant 9 ans. C'est long, hein, 9 ans. C'est pas une passade pendant 1 an, 2 ans ou 6 mois. Pendant 9 ans, il est manichéen. Donc de ses 19 ans, pour être plus simple, hein, de ses 20 ans à ses 30 ans. Longue période, période de recherche où il est à la fois dévoré par l'ambition et la recherche de la vérité. Mais il demeure croyant. À l'époque, c'est rare d'être athée, vraiment. On a des croyances diverses, mais c'est rare d'être athée. 383. C'est une nouvelle étape dans la vie d'Augustin qui va préparer la suivante. Pendant 3 ans, là, Saint-Augustin est travaillé à l'intérieur par la recherche de la vérité, parce qu'il est persuadé que atteindre le bonheur, souvenez-vous que c'est d'abord un jouisseur. Atteindre le bonheur, c'est trouver la vérité. Alors là, il va rencontrer d'abord les disciples de Platon. Platon, philosophe de l'Antiquité grecque. Et ces disciples de Platon, qui sont des disciples décadents de Platon, ce qu'on appelle les néo-platoniciens, vont l'entraîner vers ce qu'on appelle le scepticisme, c'est-à-dire il doute de tout. Période difficile pour lui, hein, parce que c'est pas un intello qui s'amuse à penser. Quand il pense, ça met en cause sa vie. Donc, période compliquée où il doute de tout, voilà, il remet tout en cause. En 384, l'année suivante, il est nommé rhéteur officiel de la cour impériale. Le rhéteur officiel de la cour impériale, c'est celui qui est chargé de former à la rhétorique les cadres de l'Empire romain. En préparant, je me suis demandé qu'est-ce qu'on pourrait trouver comme équivalent. Ça serait chez nous l'équivalent du directeur de l'ENA. Donc, il a 30, 32 ans. Il est arrivé au sommet de la gloire humaine. Directeur de l'ENA, difficile de faire mieux. Il fait des discours devant l'empereur régulièrement. C'est lui, chaque fois qu'il y a une cérémonie officielle et qu'il y a un discours à faire, c'est Augustin qui fait le discours devant l'empereur. Il a 32 ans. Vous voyez, devant lui, c'est la gloire. Voilà, Il a atteint son but. Et pourtant, il est travaillé intérieurement. Il n'est pas heureux. Il cherche toujours le bonheur et il se dit « Je n'ai pas encore découvert la vérité qui me rendra heureux. » Alors, avec Platon, il découvre quand même une chose, c'est qu'il faut descendre en soi, en son intérieur, pour chercher la vérité. Donc ça, c'est une première découverte. Sa mère, Monique, qui est une drôle de femme, hein, c'est Sainte Monique, qui est une femme assez intrusive. C'est vraiment la mère méditerranéenne qui ne lâche pas son fils. Son fils a 32 ans et il est au sommet de sa gloire. Il est parti, il a traversé la Méditerranée. Il a traversé la Méditerranée sans elle. Hein. Il lui a menti, il lui a dit « Non, non, maman, je te promets, je ne partirai jamais dans la nuit. » Il a pris le bateau. Qu'est-ce qu'elle a fait sa mère? Ben, quelques semaines après, elle prend le bateau, elle débarque et elle lui dit « Je suis venu tenir ta maison. » Alors, on verra sa mère d'ailleurs juste après renvoyer la concubine, qui est toujours là, en disant « Je m'occupe du fils, etc. » Sauf qu'Augustin, il prend une nouvelle concubine. Donc, ils ont une relation assez ambivalente. Ils s'aiment beaucoup, ils s'admirent beaucoup mutuellement. Sa mère prie et pleure tous les jours pour Augustin. Mais elle a quand même elle le lâche pas, hein. Elle lui colle au basque. Et donc, sa mère, à Milan, va en particulier écouter régulièrement les prédication de l'évêque de Milan qui est Ambroise, Saint Ambroise. Et elle tire son fils en lui disant « Va écouter Ambroise, voyez, va écouter Ambroise. » Ce qui fait qu'Augustin, au bout d'un moment, se dit « Pourquoi pas ?» Enfin, alors il y a plusieurs péripéties, il n'ose pas le déranger, il va le voir, mais il n'ose pas le déranger parce qu'Ambroise était en train d'écrire, donc il n'ose pas. Et puis il l'écoute, il se cache dans la foule, il l'écoute. Enfin voilà, il y a plusieurs péripéties, mais à l'écoute d'Ambroise, Augustin découvre une chose. Ce sont les Écritures. Pour Augustin, les Écritures, c'est méprisable. Parce que lui qui est un homme qui a la culture romaine, il trouve que Saint Paul écrit comme un pied. Alors, c'est vrai. Saint Paul écrit mal. Tous ceux qui ont traduit Saint Paul savent que Saint Paul, il finit pas ses phrases. Donc, on a le sujet, le verbe, on cherche le complément, il a déjà commencé une autre phrase. Enfin, c'est insupportable à traduire quand on fait du grec Saint Paul. Enfin, c'est vraiment écrit, que c'est du charabia, qu'il me pardonne, mais il ne savait pas écrire. Saint Augustin, qui aime les belles lettres, considérait que ce n'était pas intéressant. Un type qui écrit aussi mal, ça ne vaut pas qu'on s'intéresse à lui. Vous voyez, il est hyper cultivé, il cite Cicéron tout le temps, il cite l'Énéide, il cite tous les classiques romains, et on lui sert un bouquin mal écrit en lui disant... La parole de Dieu est là-dedans. Il dit non, c'est pas possible. Vous foutez de moi. Et en plus, il trouve ça, il trouve les récits très matérialistes. Il dit la création, cette histoire d'Adam, d'Ève, du péché originel. Il trouve ça un peu gros grain. Et puis, il entend Ambroise interpréter les Écritures, c'est-à-dire donner un sens spirituel aux Écritures. Là, il se dit, tiens, ça m'intéresse. C'est complètement nouveau pour lui. Qu'on puisse lire les Écritures en allant chercher derrière la matérialité des mots le sens spirituel. Et Ambroise lui ouvre le sens des Écritures. Alors, il y a une première bascule. Il se met à chercher. Après, il y a deux éléments qui vont venir. C'est la beauté et en particulier la beauté de la liturgie, parce que Ambroise a introduit à Milan le chant liturgique. Ambroise a composé des hymnes, et Augustin est bouleversé par la beauté du chant liturgique, qui correspond à, grosso modo, c'est un ancêtre du chant grégorien, c'est ce qu'on appelle le chant ambrosien. C'est un chant grégorien plus proche encore du chant romain que le chant grégorien qu'on a actuellement. C'est l'étape intermédiaire entre le chant romain et le chant grégorien. Donc il est bouleversé. Et puis troisième point, il va rencontrer des témoins. Alors deux témoins en particulier, Marius Victorinus. Marius Victorinus, c'était la star de l'époque. C'était un peu, je ne sais pas comment vous dire, l'intellectuel le plus connu, le plus médiatique de l'époque. Il avait sa statue sur le forum romain de son vivant. Donc c'était vraiment l'intellectuel le plus reconnu. Je me suis dit, qui on pourrait trouver aujourd'hui? Ça serait un mélange entre Michel Onfray, Raphaël Enthoven, vous voyez, tous ces intellectuels qu'on voit à la télé tout le temps. Donc, voilà, ces gens-là. Voilà. Et Marius Victorinus se convertit au catholicisme. Et là, Augustin se dit, si un type comme ça se convertit, c'est que cette religion doit quand même être intelligente. Premier point. Deuxième point, il rencontre des moines, puisque c'est le début de la grande expérience monastique, donc des moines qui étaient partis en Égypte pour vivre la vie de ce qu'on appelle la vie d'Antoine, hein, la vie d'Antoine du désert, le père de tous les moines, et qui revenaient, qui remontaient vers Trèves, et qui parlent de leur expérience, de leur expérience du désert. Et Augustin, ça le fascine. Il se dit, voilà des hommes qui ne vivent que pour la vérité. Donc, tout ça travaille. Il demeure un refus fondamental dans son cœur, c'est que Dieu puisse vouloir sauver le monde en s'incarnant. Pour lui, qui vient du manichéisme, c'est quand même l'horreur absolue. Si Dieu est Dieu, qu'il nous sauve par l'intellect, pas par la chair. Que Dieu se soit fait homme et qu'il soit mort sur une croix pour être le médiateur, c'est répugnant. Non, ça, c'est pas possible. Vous voyez, il y a un passage à faire qu'il n'arrive pas à faire. Et en 386, deuxième conversion d'Augustin, c'est la conversion de celle qu'on appelle le jardin, celle du jardin, celle de Milan. Il est d'un jour dans un jardin et il est en proie à une tentation de suicide, tellement il est malheureux. Et il entend un enfant qui chante dans un jardin à côté ou une maison à côté, et qui chante deux mots, qui chantonne, prend et lit, en latin tolle legge, prend et lit. Et pourquoi ça l'a touché, on ne sait pas, mais il a eu une grâce, et il s'est dit, à travers cet enfant, Dieu me dit, prends les Écritures et lis les Écritures. Et donc il ouvre le livre des Écritures. J'allais dire, il ouvre sa Bible. Il ne faut pas imaginer qu'il avait une Bible reliée. Le livre n'existe pas. Hein. Donc il ouvre son rouleau et il tombe sur Romains 13, 13, qui est un verset assez curieux, où saint Paul dit, cessez les ripailles, les débauches, etc. Donc d'abord quelque chose de moral. Au nom du Seigneur Jésus-Christ. Et au nom du Seigneur Jésus-Christ, Augustin a une grâce de conversion, il accepte profondément qu'il va changer de vie pour le Seigneur Jésus-Christ, c'est-à-dire pour le Verbe incarné. Le Verbe, comme platonicien, il était prêt à l'accepter. Le Verbe, c'est l'idée divine pour lui, c'est la lumière divine, mais ce Verbe incarné. Et tout d'un coup, il accepte que Dieu, le Tout-Puissant, le Verbe, se soit fait homme. Et donc 386, c'est la véritable conversion d'Augustin. Il se convertit au christianisme, au Christ. Mais ce n'est pas fini, parce qu'on est reparti sur une nouvelle période, de 386 à 391, période pendant laquelle Augustin, qu'est-ce qu'il fait? Il rassemble ses meilleurs amis, il a renvoyé sa concubine, il garde son fils, Adéoda, et il retraverse la mer. Au passage, d'ailleurs, sa maman meurt à Ostie. Mais il traverse la mer, il s'installe à Cassiciacum, dans une sorte de... Alors, c'est assez curieux. Il faut imaginer des hommes cultivés qui se retirent ensemble pour chercher la vérité. Mais c'est un peu un monastère d'intellectuels, mais qui n'ont pas de règles. Alors, ils passent leur journée à faire de la philosophie, à lire les Écritures, à voir... J'allais dire, ils se gobergent, pardonnez-moi l'expression, mais ils se font plaisir entre eux à se dire, qu'est-ce que tu penses de ça? Voilà. Il faut imaginer peut-être... moi, quand je lis ça, je me souviens de ce que je vivais en classe préparatoire... où on passait des heures à avoir des discussions intéressantes, fines et tout, mais très tournées vers nous-mêmes. Vous voyez, Ils se font plaisir à chercher la vérité. Et donc ça dure quand même longtemps, ça dure 5 ans. Cassis Iacum, c'est cette étape intermédiaire où, avec ses amis, il continue à chercher la vérité, mais sans s'engager. Il n'y a pas de changement de vie personnel. Il n'y a pas d'engagement personnel. On reste dans une conversion intellectuelle. Il a accepté le Christ, mais de manière intellectuelle. Sauf qu'en 391, sous un prétexte un peu fumeux, on l'invite à Hippone pour un voyage. L'évêque d'Hippone, qui s'appelle Valère, qui est âgé, l'invite à passer. Bon, il y va, il ne sait pas trop pourquoi, voilà, il y va. Et pendant la messe, l'évêque d'Hippone le prend par surprise et lui dit « J'ai besoin d'une aide, d'un prêtre, pour prêcher, parce que je suis trop vieux, j'y arrive plus. » C'était osé, parce qu'à l'époque, celui qui prêche, c'est l'évêque, c'est pas le prêtre. Seul l'évêque prêche. Sauf qu'Augustin, tout le monde le connaissait. N'oubliez pas que c'est un grand personnage. Et donc, Valère Finot s'est dit, si j'arrive à en faire un prêtre, et 2 ans après, il en fait un évêque, son successeur, j'aurais mis à ma place comme évêque un des plus grands hommes du moment. Et Augustin se retrouve ordonné prêtre, non pas contre sa volonté, mais malgré sa volonté, il ne l'a pas voulu. Lui, ce qu'il voulait, c'est être tranquille avec ses amis pour écrire des livres et rechercher, et voilà, c'est se faire plaisir intellectuellement. N'oubliez pas que c'est un jouisseur. Vous voyez, Cassis Iacum, c'est un jouisseur intellectuel. Et là, il se retrouve, 391, c'est donc sa troisième conversion, il se retrouve à devenir pasteur. Et c'est sa conversion définitive parce que le Seigneur vient le chercher et lui dit « Tu n'es pas là pour te faire plaisir, tu es là pour servir tes frères. » Et donc, il accepte de devenir le serviteur et le pasteur du peuple d'Hippone. Et Hippone, ce n'est pas la plus grande ville. Il aurait voulu être évêque, il aurait pu être évêque de Carthage, de Milan, de Rome, etc. Là, il s'est retrouvé évêque... c'est comme si c'était évêque à Pau, quoi. C'est bien, hein, mais bon, on peut faire mieux. Voilà. Et donc, il accepte cela vraiment. Il comprend que le Seigneur lui dit, si tu veux me suivre, tu dois servir mon peuple. Donc, troisième conversion, et cette fois, c'est la conversion vraiment de toute sa vie, parce que à travers sa vie pastorale, Augustin va découvrir vraiment ce que c'est que la vie chrétienne. Alors, c'est l'époque où il va écrire ses grands livres comme le De Trinitate, le grand livre sur la Trinité. Il y a tous ces grands livres spirituels. C'est l'époque où il commente les 150 psaumes, où il y a tous ses sermons. Il va se lancer dans la défense de la révélation. Alors, en travaillant beaucoup sur l'Église, parce qu'à ce moment-là, il y a un schisme, les donatistes. C'est une histoire très compliquée, les donatistes, mais les donatistes voulaient une église de pur. Ils ne voulaient pas d'évêques qui avaient pu, à une époque, avoir peur face aux barbares et qui avaient pu fuir ou donner les écritures pour avoir la paix. Enfin, et donc, les donatistes voulaient une église de pur. Et donc, ils considéraient que tous ceux qui n'étaient pas issus d'évêques qui avaient été parfaitement purs devaient être déposés. Et Augustin va lutter en disant l'Église, elle est mêlée de pécheurs et de saints. Et il va réfléchir sur le mystère de l'Église. Ça va être capital dans sa vie, il va trouver que c'est dans l'Église et par l'Église qu'il peut embrasser le Christ. C'est la grande découverte de sa vie, hein, après 391, c'est en aimant mes frères que j'aime le Christ. Il va pousser cette idée-là plus loin encore, puisqu'il va, comme évêque, demander à tous ses prêtres de venir habiter avec lui autour de la cathédrale et de vivre comme vivent les moines, mais autour de la cathédrale, et de vivre la vie commune. Donc il va initier un nouveau genre de vie. C'est là qu'il écrit sa règle. On pense en 397, entre 397 et 400, il écrit sa règle pour que... Lui, il dit, la vie commune entre les clercs, donc entre les prêtres et les diacres et tous ceux qui servent à l'Église, c'est le moyen de trouver le Christ. Il dira, si tu vois la charité, tu vois Dieu. Parce que tu vois le Saint-Esprit, et si tu vois le Saint-Esprit, tu vois Dieu. Voilà, c'est pour lui, s'aimer entre frères, c'est rendre Dieu présent, c'est une voie de contemplation. Voir Dieu, je veux voir Dieu, c'est la volonté de contemplation de Dieu. Et il y a un enjeu contemplatif dans la vie commune et la vie de charité, c'est l'idée majeure qui va diriger son ecclésiologie et sa doctrine spirituelle. Donc ça, c'est vraiment le grand moment. En fait, saint Augustin va déployer ses talents complètement en renonçant à jouir de son côté tout seul d'une recherche de la vérité. Alors, parce qu'on lui demande d'être évêque, et être évêque à l'époque, c'est être le chef aussi temporel de la communauté. Il y a des moments où il explose, où il dit « j'en ai marre de vous ». Il parle à son peuple, hein. Il dit « j'en ai marre de vous ». Vous vous disputez tout le temps, quand vous vous disputez, c'est moi qui dois trancher. Quand deux chrétiens se disputaient pour, je sais pas, une querelle de voisinage sur une clôture, on allait voir l'évêque, on faisait un procès, et l'évêque devait trancher le procès. Donc saint Augustin, il passait son temps à ça. Il se plaint. Il dit mais je n'en peux plus de gérer vos affaires d'argent, de clôture, de calomnie, de machin. Il ne rêve que d'une chose, c'est d'être dans son bureau et d'écrire et de lire. Et il passe son temps à servir son peuple. La fin de sa vie, 427-430, les trois dernières années, c'est des années de grand dépouillement, de grande humilité pour Augustin. Il va relire toutes ses œuvres, il va écrire ce qu'on appelle les révisions, et il va demander pardon pour toutes ses erreurs. Donc il rentre vraiment dans une période où il se prépare à mourir, à travers une grande humilité, et 430, les Vandales arrivent autour d'Hippone, assiègent la ville, et pendant le siège de la ville, juste avant qu'elle ne tombe et qu'elle soit prise par les Vandales, Augustin meurt. Donc apparemment, il meurt au moment de l'effondrement complet de l'Empire romain. Et de manière très curieuse, après sa mort, tous ses sermons, toutes ses œuvres se répandent partout. On voit, alors, les spécialistes ont essayé de montrer comment. Ben, y a des réseaux chrétiens, notamment qui passent par l'Espagne, et qui répandent tous ces manuscrits, qui se répandent à une vitesse phénoménale. Ce qui fait qu'Augustin est l'homme le plus lu de tout l'Occident, encore aujourd'hui. Alors les œuvres complètes d'Augustin, ça fait deux étagères d'un mètre cinquante, donc ça fait à peu près 3 mètres linéaires. Alors c'est latin français, donc allez, disons un mètre cinquante linéaire. Voilà, si on met tout en livre, ça fait ça. Donc c'est une œuvre colossale et on en a perdu beaucoup parce que les sermons, on considère qu'on en a 20-25%. Régulièrement, on retrouve des sermons d'Augustin au fond d'une bibliothèque, souvent sur des manuscrits qui ont été réutilisés. Vous savez, on réutilisait les manuscrits, donc maintenant on a des techniques pour voir ce qu'il y avait marqué en dessous, et on dit, tiens, il y avait un sermon d'Augustin, et on ne le connaît pas. On en a retrouvé, il y a 5-6 ans, on a retrouvé un sermon d'Augustin. Alors, quand on retrouve un sermon d'Augustin, c'est la fête dans le monde augustinien. Moi, je me souviens, j'ai passé ma thèse à la Sorbonne sur saint Augustin, à une époque où on a retrouvé une série de 7 sermons d'Augustin. Donc j'allais à l'époque travailler tous les jours à la bibliothèque augustinienne. Ce sont des messieurs qui sont très sérieux, des dames très sérieuses, qui passent leur vie à étudier. Ils étaient en état d'ébriété, littéralement, parce qu'on venait de retrouver 7 sermons d'Augustin. Donc c'est un des rares auteurs de l'Antiquité dont les œuvres augmentent régulièrement. Et on pense que, par exemple, au Mont Athos, dans la bibliothèque du Mont Athos, on pourrait trouver des sermons d'Augustin qui sont souvent attribués à d'autres. Alors, ils sont répertoriés comme, je sais pas, Saint Jean Chrysostome ou Saint Jérôme, et en fait ils sont d'Augustin. Alors, on a des techniques pour retrouver. Alors, il me reste quelques minutes pour vous. Donc voilà, j'ai tracé la vie d'Augustin. Donc vous voyez, trois conversions. Première conversion, c'est la conversion philosophique, la recherche de la sagesse. Deuxième conversion, c'est le Christ, médiateur, Christ. Dieu et homme, le médiateur. Troisième conversion, l'Église, servir mes frères pour embrasser le Christ. Ces trois conversions font que la vie d'Augustin, c'est une grande conversion. Et on pourrait dire qu'il nous apprend ce que c'est que se convertir. Or, se convertir, c'est toute la vie chrétienne. Hein, c'est le début de l'évangile. Convertissez-vous et croyez à l'évangile. Convertissez-vous et croyez à la bonne nouvelle. Qu'est-ce que c'est que la conversion? Ce qu'Augustin nous montre, la conversion, ce n'est pas renoncer à son désir de bonheur. C'est l'approfondir. D'un bout à l'autre, Augustin est resté un jouisseur. Mais il a appris à jouir des choses éternelles et réelles. Au début, c'est des choses matérielles, c'est le cirque, c'est le théâtre, c'est la débauche. Il s'ennuie. Bon, il laisse tomber. Les choses intellectuelles, c'est déjà mieux, mais c'est pas suffisant. Le Christ, c'est bien, mais il lui manque encore l'Église, qui est le Christ continué. Et là, enfin, il a trouvé le vrai bonheur. Mais le moteur de sa conversion, c'est toujours sa volonté de jouir du bonheur, qu'il n'a jamais lâché. Il répète sans cesse, « Si tu désires, tu pries. » Pour lui, le fond de l'être humain, c'est un désir qu'il y a en nous, qu'il appelle un poids. « Tu nous as fait pour toi et notre cœur est sans repos tant qu'il ne demeure en toi. » Ça veut dire qu'il y a dans mon cœur quelque chose qui fait que je ne suis pas en repos tant qu'il ne suit pas ce poids qui le conduit vers le Seigneur. Et l'homme n'est vraiment complet, pas seulement quand il est créé, pas seulement quand il est converti, mais quand il est, lui-même il dira, il est formé, c'est-à-dire il a atteint le lieu de son repos, il a suivi son poids, et mon poids me conduit vers Dieu. Donc vous voyez, il y a en moi un désir de Dieu, un poids vers Dieu, qui est plus qu'une simple décision de ma part, qui fait partie de mon être. Et pour Augustin, c'est, comme on dit, c'est une réalité ontologique, c'est-à-dire qui fait partie de ma nature humaine. Je m'avance, pas de ma nature humaine, de ma nature humaine créée dans la grâce par Dieu. Parce qu'après, on pourrait distinguer. Donc c'est quelque chose qui est vraiment un cadeau de Dieu. Mais l'homme n'est vraiment lui-même que quand il suit ce poids qui le conduit vers Dieu. Et c'est pour ça qu'il a beaucoup insisté sur la grâce. Au XVIIe siècle, en France, il y a eu toute la controverse du jansénisme qui s'est appuyé sur saint Augustin et qui a fait une mauvaise lecture des écrits sur la grâce d'Augustin. Quand Augustin écrit sur la grâce, ce n'est pas pour diminuer l'homme. L'idée janséniste, c'est de dire « l'homme ne vaut rien, tout vient de Dieu, donc l'homme doit être écrasé et on doit tout attribuer à Dieu, parce que l'homme est marqué par le péché originel et on s'appuie sur Augustin. » Et Augustin dit « mais oui, bien sûr, mais donc l'homme est infiniment grand, puisque Dieu lui donne sa grâce. » Quand Augustin parle de la grâce, ce n'est pas pour rabaisser l'homme, c'est pour nous dire ce qu'il a expérimenté dans sa vie, qui est l'infinie grandeur de la grâce en lui, d'une grâce qui d'abord le tire vers Dieu, le convertit et finit par l'unir à Dieu. Donc vous voyez, c'est vraiment important de ne pas se dire « Augustin, c'est l'homme du pessimisme, du péché ». C'est absolument faux. En fait, Augustin, c'est un jouisseur qui n'a qu'une envie, c'est d'être heureux, et qui expérimente que Dieu a mis en lui la grâce pour aller justement au bonheur qui est Dieu lui-même.
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1: Savez-vous ce qu'il se passe chaque année à Cannes au mois de février ? Pendant 3 jours est organisé le Festival international du jeu. Créé en 1946, il accueille aujourd'hui 110 000 festivaliers. La France compte un nombre record de boutiques et de bars à jeux, ces cafés ludiques qui attirent plus d'un million de clients. Alors jeux de lettres, jeux purement stratégiques, jeux abstraits, jeux pour rigoler, jeux de plateau, jeux de rôle, jeux de cartes ou jeux sans règles du jeu, il y en a pour tous les goûts, tous les âges et toutes les affinités. Vous l'aurez compris, aujourd'hui, dans Vie de famille, nous parlons du jeu. Quelle place occupe le jeu dans notre famille? Comment l'utiliser? Comment le cultiver? Quels sont les jeux d'aujourd'hui? Quels sont les bienfaits et les bénéfices du jeu? Et si l'on n'aime pas jouer? Beaucoup de questions et des réponses grâce à Delphine Maire, invitée de Vie de famille, émission présentée par Ségolène Boussion. Bonjour Delphine.
2: Bonjour.
1: Après avoir été spécialisée en logistique, vous êtes devenue professeure des écoles et il y a 2 ans, nouveau changement, vous vous êtes formée et spécialisée dans le jeu comme outil professionnel d'accompagnement de la personne. Merci de vous prêter au jeu de l'interview et nous allons ensemble essayer d'apporter quelques éléments sur ce sujet du jeu en famille. Le sujet est vaste, Delphine, vous le savez bien, et tout n'est pas jeu. Mais ça veut dire quoi jouer finalement ?
2: Vaste question, effectivement, qui est... C'est assez difficile d'y répondre et en même temps, il se passe plein de choses. Le jeu, finalement, il va dépendre quelque part du joueur, hein, de ce qu'il va en mettre. Mais la grande idée, il y a une définition que j'aime bien qui est de dire que le jeu, c'est avant tout une activité. Donc, on est en action, libre, on décide de jouer, on décide d'arrêter de jouer, gratuite. On joue pour le plaisir, c'est tout. On va pas chercher autre chose et ça, c'est hyper important de pas mettre trop de choses derrière le jeu. Et fictive. Fictive pourquoi ? Parce que c'est pas la vraie vie. Et c'est ce qui va nous permettre justement de devenir autre. Quand on devient joueur, finalement, on n'est plus soi. On est quelqu'un d'autre. On va s'engager avec ce qu'on a envie de mettre dans le jeu. Et c'est ça qui est passionnant. C'est ce côté fictif, effectivement, qui est grand garant de lâcher prise. Et un peu rassurant parce qu'on se dit finalement c'est pas la vraie vie.
1: C'est pour un temps donné.
2: C'est un temps donné, c'est un moment donné. Je suis plus moi, je suis un autre, et je prends beaucoup de plaisir dans ce fictif à devenir quelqu'un d'autre. C'est un peu ce processus métaphorique, c'est un bien grand mot, mais qui va faire que la personne n'est plus la personne. Elle devient joueur, elle devient joueuse, et on le voit particulièrement chez les enfants.
1: Et ça, c'est obligatoire presque.
2: C'est une garantie d'un vrai temps de jeu. C'est une garantie de se dire, là, je suis complètement libre. Je ne réponds pas à des injonctions autres que celles que moi, je vais me donner dans mon jeu ou celles que la règle du jeu que j'ai acceptée parce que j'ai choisi librement de jouer me donne.
1: Ah oui, c'est ça. Il y a cette démarche qui est très importante de dire, c'est mon choix aussi.
2: C'est mon choix. Okay. C'est mon choix. Et il y a une vraie notion de consentement dans le jeu qui est très intéressante également.
1: Ouais. Et est-ce qu'on aime jouer dès le plus jeune âge ou est-ce que c'est un peu c'est de la découverte, de la curiosité? Parce que c'est vrai que les petits, on se dit, bah là, il est en train de jouer, mais finalement, ouais. Est-ce qu'il découvre, est-ce qu'il est curieux ou est-ce qu'il y a effectivement une notion de jeu? C'est inné, ça fait partie de l'éducation.
2: C'est intéressant. Certains même disent qu'on joue dans le ventre de sa maman. Je suis pas une spécialiste de la vie in utero, mais ouais. C'est vrai qu'on peut se demander si l'enfant joue pas déjà dans la vie de sa maman. Il expérimente l'espace qu'il a.
1: Ouais.
2: Le jeu, c'est la première façon d'expérimenter le monde pour le tout petit. C'est-à-dire que c'est comme ça qu'il va s'approprier le monde. Donc le jeu, c'est dès la naissance, c'est tout de suite qu'on va... Alors c'est du jeu très très typé, c'est ce qu'on appelle ça plutôt du jeu d'exercice, c'est-à-dire qu'on va expérimenter le monde par ses sens, par son corps, sans vraiment anticiper ce qui va se passer, mais c'est comme ça qu'on va comprendre que quelque chose est lourd parce qu'on va essayer de le porter, quelque chose est froid parce qu'on va le mettre à la bouche, quelque chose peut agacer, faire du bruit, parce que plus je le fais, plus je vois mes parents qui vont s'agacer.
1: On voit bien le moment où...
2: Voilà, et en fait, il faut bien comprendre qu'un tout petit, quand il fait ça, il fait pas ça pour embêter, il fait ça pour comprendre comment fonctionne le monde. Et c'est la règle, finalement, de la matière qui prime. Et je vais l'exercer. Et je vais voir que moi, tout petit... J'ai une puissance sur le monde parce qu'à chaque fois que je vais lancer quelque part mon repas à terre, à chaque fois, ma mère ou mon père va avoir cette réaction-là. À chaque fois que je vais appuyer sur ma girafe, elle va faire pouette-pouette. Donc, tous les apprentissages se font par le jeu. Donc oui, c'est inné de jouer, c'est naturel de jouer, c'est une activité naturelle. Et en grandissant, le jeu va changer de forme.
1: Oui, mais quelquefois même, on arrête de jouer. Moi, je me dis, pourquoi est-ce qu'on arrête de jouer? Les enfants, à un moment, ils jouent différemment.
2: Ils jouent différemment. Ouais. Déjà, ils jouent différemment. Et puis, je dirais, ceux qui arrêtent de jouer, je suis pas sûre qu'il y en ait beaucoup qui arrêtent de jouer. Peut-être que la forme change. Peut-être qu'ils jouent de manière moins visible. Les adultes, peut-être, peuvent arrêter de jouer parce que ce côté fictif, gratuit. C'est ça qui est compliqué, c'est de se dire qu'il y a un moment, on va donner moins de temps à ces activités gratuites et fictives, parce que on est quand même sans faire de sociologie, mais on est quand même dans une époque où la productivité est importante, le résultat est important. Le jeu, il n'y a pas de résultat. Et je pense qu'on en revient. Et vous disiez en introduction très justement, le nombre de bars à jeux, tous ces festivals de jeux qui existent aujourd'hui montrent bien de la volonté des adultes de reprendre du pouvoir sur cet instant présent que permet le jeu.
1: On est tellement embarqué toute la journée.
2: Et on est embarqué. C'est pour ça qu'on va arrêter de jouer. C'est pour ça qu'on va donner moins de temps au jeu. Parce que, quelque part, ça sert à rien de jouer. Ouais, c'est juste
1: je me disais même dans la cour de l'école, est-ce que on a l'impression qu'on voit aussi, puis à un moment, c'est un peu nul presque de jouer.
2: Alors oui, il y a le rapport social, effectivement. Le jeu, il est un peu infantilisé. Et donc, il y a toute une culture à avoir sur le côté non infantilisant du jeu, tout ce que ça représente, et de comprendre, et ce que vous faites très justement, de se dire, il y a tellement de choses qui se cachent derrière le jeu, qui sont essentielles dans le développement de l'enfant, dans le développement de l'adolescent, dans le bien-être de l'adulte. Le jeu, parmi toutes ses finalités, il a une énorme fonction thérapeutique, ce qui fait que même la personne âgée qui va perdre de ses compétences cognitives, motrices, peut continuer à jouer, et le bienfait thérapeutique là prend le pas sur les bienfaits, je dirais, éducatifs, sociaux, culturels.
1: Ce que vous voyez, vous, avec votre...
2: Ce que je vois d'une manière mais criante à chaque fois que j'interviens auprès de personnes âgées qui ont notamment une maladie d'Alzheimer assez avancée, ces temps de jeu sont des temps de bien-être, d'action, de décision, de plaisir. Quand je sors d'une séance, je quitte des personnes qui sont joyeuses, véritablement. Moi, j'appelle vraiment ça la magie de l'instant présent. Et ça, c'est quelque chose qui n'a pas de prix.
1: Et d'ailleurs, il y a toutes sortes de jeux. Alors, c'est vrai qu'il y a tous les jeux aussi sur écran, hein, mais c'est pas notre sujet aujourd'hui. C'est vraiment les jeux là en interaction.
2: Oui.
1: Et donc, il y a toutes sortes de jeux. Vous pouvez nous dire un peu quel style de jeu on peut trouver?
2: Alors, ce qu'on va connaître le plus et ce qui est le plus communément utilisé, je dirais, c'est le jeu de règles. C'est le jeu de société, qui est le jeu que tout le monde connaît. Si vous interrogez quelqu'un, il va vous parler des jeux de société. Ce qu'il faut bien comprendre, c'est qu'il n'y a pas que ça, parce que le jeu de règles est très exigeant et parfois même difficile.
1: Un peu compliqué.
2: Il y a beaucoup de gens qui vous disent « je n'aime pas jouer », mais en fait, ils n'aiment pas le jeu de règles.
1: Ouais.
2: Parce que le jeu de règles, c'est un but du jeu, c'est un temps de jeu, c'est une façon de gagner ou de perdre. C'est souvent en mode compétitif. Donc la vie, déjà, elle est comme ça. Donc parfois,
1: on n'a pas envie de se remettre.
2: Moi, le soir, je n'ai pas envie de faire un jeu de règles. Je n'ai pas envie de gagner ou de perdre. Je n'ai pas envie de lire une règle du jeu. Tout, voilà. Mais ce sont des jeux qui sont évidemment formidables pour tout ce qu'ils apportent. La première catégorie de jeux qui est intéressante, c'est toute la catégorie dont je vous parlais, des jeux d'exercice, qui sont des jeux purement sensoriels. Le tout petit, ça va être le mobile qui va regarder. Nous, les adultes, ça peut être tous les jeux de manipulation, les bilboquets, des jeux de les chachibos, tous ces jeux qui nous permettent d'expérimenter nos sens et qu'on adore. Ça, c'est une première catégorie de jeux. Vous avez tout ce qui est jeux d'assemblage et jeux de construction. Là, c'est pareil, vous allez donner...
1: Ça peut être seul ou à plusieurs. Donc, ça permet aussi de passer du temps ensemble.
2: Toujours. Toujours, et on se fixe ses propres règles. Il n'y a pas de but du jeu. C'est
1: Est-ce qu'on appelle
2: ouvert.
1: Ça le jeu libre?
2: Alors, le jeu libre, c'est la façon d'utiliser les différents jeux, en fait. Donc, vous avez les jeux d'assemblage, vous avez les jeux d'exercice, vous avez le jeu symbolique. Hyper important. Le jeu symbolique, il apparaît quand l'enfant, il a terminé de penser qu'à lui. Vous voyez bien, le petit bébé, je pense qu'à moi. Puis à un moment, je me dis, il se passe des choses autour de moi quand même. J'ai des adultes autour de moi. J'ai, quand je rentre à l'école, une maîtresse d'école ou un maître d'école. Je vais chez le docteur, je vais à la boulangerie. Et là, je m'aperçois que le monde qui m'entoure, j'ai envie de l'imiter, j'ai envie de le reproduire. Je ne peux pas encore être docteur. Par contre, je peux jouer au docteur. Et c'est comme ça que je vais comprendre le monde qui m'entoure. Et donc, ce jeu symbolique, il est hyper intéressant, hyper important, parce que l'enfant va s'approprier le monde, va le reproduire, et après va donner de lui en tout ce qu'il va comprendre de ce monde, il va le mettre dans le jeu symbolique. C'est une façon d'extérioriser ses émotions, d'extérioriser le monde qui l'entoure, de rejouer des scènes.
1: Ça veut dire aussi qu'il faut qu'on leur laisse le temps de faire ça.
2: Mais tellement, tellement. Et c'est là où le travail que j'essaye de faire aujourd'hui, notamment à l'école, c'est de poursuivre la possibilité de jouer en symbolique après la maternelle. Parce qu'en maternelle, on a des espaces de jeu symbolique encore. Mais souvent, il est à côté du travail. On a le travail et après, on va aller, allez-y, allez jouer les enfants. Non, faudrait vraiment mettre du symbolique encore plus tard. Et on se rend compte, je vois dans les animations que je peux faire, même au collège, si je mets une maison Playmobil, évidemment, j'enlève la boîte, j'enlève à partir d'eux. Mais des collégiens vont jouer au Playmobil pendant des heures et des heures. On en a besoin du symbolique. Et même nous, adultes, on joue au symbolique. Les jeux de rôle, on adore ça. Le théâtre, c'est une forme de jeu symbolique. La musique, on s'exprime par toutes ces formes de jeux-là. Donc, c'est la dernière catégorie qui est essentielle.
1: Et alors, c'est très intéressant. Vous disiez aussi que la dernière année, quand vous étiez professeur des écoles, vous aviez surtout orienté votre année en laissant, enfin, allez-y, racontez-nous, mais beaucoup de jeux pendant l'année, le résultat que vous avez constaté aussi.
2: En fait, je suis vraiment, j'ai envie de dire, je suis tombée dans le jeu comme outil professionnel en observant mes élèves. Je me suis formée à Montessori. Donc, pour moi, le travail individuel, l'adaptation aux besoins des enfants, ça a toujours été ce qui a conduit ma pratique. Donc beaucoup d'ateliers individuels pour mes élèves et puis quelques jeux comme ça parce que le jeu c'est sympa. Mais le jeu c'était souvent comme après le travail. Et puis en laissant mes élèves autonomes, je me suis rendu compte à quel point ils allaient prendre les jeux, ils allaient jouer. J'avais aussi une maison Playmobil, à quel point ils allaient jouer au Playmobil, à quel point il y avait des interactions, il y avait du langage. Et dans les jeux de règles que je proposais, des élèves pour qui c'était compliqué de compter, pour qui c'était compliqué de... Ne serait-ce que de prendre des risques, en fait, de se lancer dans une activité en maternelle, on peut imaginer quand même que de compter, si on n'y arrive pas, c'est pas grave. Mais les enfants, déjà, ils ont cette notion-là de la réussite ou de l'échec. Et je voyais bien que dans le jeu, ça disparaissait, tout ça. Et au fur et à mesure, je me suis dit, mais au fond, ce jeu, c'est extraordinaire. Il se passe des trucs qui vont bien au-delà du simple occupationnel. Et c'est là où je me suis dit, je me suis formée, j'ai commencé à réfléchir sur l'utilisation du jeu de manière professionnelle. Et effectivement, la dernière année, il y avait autant de jeux que d'activités, j'ai envie de dire, pédagogiques de base. Et ma dernière inspection, ça a été un moment incroyable parce que je savais que je partais. Donc, je ne prenais évidemment pas beaucoup de risques, mais je l'ai fait quand même. Mes élèves n'ont fait que jouer. C'est-à-dire que l'inspecteur est arrivé, c'était... J'avais l'impression que c'était un tripot géant, ça jouait aux cartes, ça jouait aux dés, ça jouait au Playmobil. Et il a regardé, il a été assez...
1: surpris et
2: intéressé. Il a été très surpris, il a été très intéressé. Il m'a dit, c'est hyper intéressant ce que vous faites. Maintenant, il faut absolument que vos élèves sachent ce qu'ils apprennent pour que l'apprentissage soit efficace. Et c'est là où je me suis dit, voilà,
1: la limite.
2: Entre moi, ce que j'ai envie de faire, donner à jouer pour l'instant présent avec tout ce que ça implique derrière, ou alors de l'apprentissage par le jeu. Donc les deux sont hyper intéressants. Moi, je me suis dit, ok, j'ai envie de passer à autre chose, vraiment donner le jeu pour le jeu. Mais son regard sur cette dernière séance et cette dernière inspection a été un grand moment de ma carrière, ouais.
1: Merci Delphine. Alors, on se retrouve juste après une courte pause musicale pendant laquelle on écoute Julien Clerc qui n'a plus les pieds sur terre quand il chante « Quand je joue ».

0: Jouer en famille, un beau challenge, c'est le sujet de Vie de Famille aujourd'hui. Nous sommes avec Delphine Maire, formée et spécialisée dans le jeu comme outil professionnel d'accompagnement de la personne. Donc on a vu qu'il y avait tout type de jeux, mais nombreux sont les bienfaits du jeu, que d'apprentissage grâce au jeu. Est-ce que vous pouvez nous dire, Delphine, un peu, on va parler de tous ces bienfaits, mais en quoi le jeu en famille est un challenge?
1: C'est un challenge parce que déjà, faire quelque chose en famille, c'est un challenge. Une famille, c'est des individus avec des envies, des besoins. On n'a pas tous la même façon d'aborder le jeu. On n'a pas tous la même façon, la même envie de jouer. Et pour autant, c'est un challenge qu'il est important de se fixer parce que on va rencontrer l'autre par le jeu. Et en famille, c'est extrêmement joyeux d'essayer d'arriver à rencontrer l'autre par le jeu, de vivre ces instants extrêmement riches où plus rien ne compte autre que de jouer et de se retrouver autour d'une activité qui peut a priori être naturelle et agréable à tous, en fait.
0: Puisqu'on disait au début, dans la première partie de l'émission, tout ça est gratuit aussi.
1: Tout ça est gratuit.
0: Du temps qu'on passe ensemble.
1: C'est un temps hyper riche. Ouais. C'est un temps hyper riche. Et ce qui est là où il y a un challenge, c'est aussi de se dire, on va rien faire d'autre. On pose les téléphones, on arrête de travailler, on est juste là pour se poser la question de est-ce que je vais mettre 1 moins 2, 1 plus 2 si je fais un Skyjo? Est-ce que je mets mon 10 ou je mets pas mon 10 parce que mon frère, ma sœur, il va faire sa colonne de 3 et j'ai pas du tout envie de le faire et ça veut pas dire que je l'aime pas, c'est au contraire, je suis devenue ce joueur qui va titiller l'autre, qui va le voir d'une autre façon. C'est très riche parce qu'on va ensemble expérimenter des choses qui vont après nous procurer des souvenirs communs qui sont précieux.
0: Des souvenirs communs et peut-être il peut même y avoir des jeux qui deviennent des traditions familiales.
1: Ouais. Nous on a chez nous un jeu qui s'appelle le Sea Salt and Pepper, qui est un petit jeu de cartes où on va avoir à la fois du bluff, on va jouer contre l'autre, on doit avoir un petit peu de mémoire, il y a beaucoup de hasard. Les jeux de hasard sont des super jeux parce qu'ils permettent à tous de gagner ou de perdre, évidemment. Mais du coup, on est moins dépendant d'une stratégie que tout le monde n'a pas envie d'avoir ou de donner, ou tout le monde n'est pas en capacité. Et c'est vrai que c'est un jeu, quand on est tous les cinq, toujours, on se fait un petit sisault. Et c'est toujours petit sisault et on est hyper content et on joue et rejoue. Faut pas avoir peur de garder un jeu, justement. Parce qu'on va s'expertiser, parce qu'on va varier nos stratégies, parce qu'on va varier les souvenirs, on va enrichir le jeu, on va tester des choses nouvelles.
0: Les souvenirs que ça crée aussi, le jeu, c'est extraordinaire.
1: C'est extraordinaire, ouais.
0: Et alors, les jeux ont un peu évolué maintenant, il y a beaucoup plus de jeux plus courts, donc on a le temps aussi, pendant que le dîner est en train de cuire, ben hop, on a le temps de faire un petit jeu en famille aussi. On passe moins des heures.
1: On a une grande chance aujourd'hui d'avoir des éditeurs de jeux qui ont bien compris comment la société fonctionne. Il y a une grande, grande richesse dans la fabrication et l'édition de jeux. C'est vrai que je conseille à tout le monde toujours de se faire aider dans les magasins de jeux, dans les ludothèques, dans les bars à jeux, pour trouver des jeux qui vont être pour vous le bon jeu. Mais oui, on a beaucoup de chance parce que le Monopoly qui durait des heures, on n'a pas le temps de faire un Monopoly tout le temps. La bonne paye, ça dure longtemps. Tous ces vieux jeux avec lesquels on a tous grandi. Aujourd'hui, il y a plein de petits jeux très sympas, très rapides et qui nous permettent de se titiller, de se tester, d'expérimenter une situation. Et puis après, on va dîner. Peut-être qu'on va faire un peu la tête au début, mais
0: bien ça
1: ne dure pas.
0: Est-ce qu'on peut dire que ça renforce des valeurs familiales? Parce que c'est l'occasion aussi de, par l'exemple, d'avoir du respect, de la patience, d'accepter qu'on soit gagnant ou perdant.
1: C'est le jeu, il y a une forte... on parle du jeu de société, en fait, il y a un fort lien jeu et citoyenneté. Donc, au-delà même de la valeur familiale, on peut même aller jusqu'à la citoyenneté.

0: De dire quand je suis OK pour respecter une règle, je suis d'accord avec ça, je m'engage quelque part. Il y a une forme d'engagement quand on joue. Donc effectivement, le jeu est très intéressant en famille, comme dans toute société, de se dire on se met d'accord pour respecter une règle et si jamais telle ou telle règle est difficile à respecter, on peut l'adapter aussi, ou on change de jeu, parce qu'il faut respecter aussi ce respect de la règle qui n'est pas forcément sain pour tout le monde. Mais à partir du moment où j'accepte de jouer à tel jeu qui comporte une règle, eh bien, je suis un petit peu obligée de me conformer à ces codes qui sont sociaux, familiaux, et qui font qu'on progresse dans cet accès à la citoyenneté en jouant. C'est même tout petit, hein, même un jeu de symbolique. On joue à la dinette. C'est vrai que si je sers un gâteau à ma copine qui joue avec moi, je suis contente qu'elle me dise merci. Ça fait partie des codes sociaux qu'on va développer par le jeu.
1: Et alors, est-ce qu'il faut de temps en temps, on dit toujours, allez hop, on va laisser gagner le petit, c'est bien de le faire de temps en temps, mais il faut aussi qu'il apprenne à pas forcément gagner, quoi.
0: Et puis, si on se rend compte qu'un enfant ne peut pas gagner sur une partie de jeu de règles, il y a tellement de jeux, on peut essayer de trouver un jeu où il va pouvoir gagner. Et je parlais du jeu de hasard, il y a certains jeux pour les tout-petits où le hasard est très important, qui permettent de ne pas laisser gagner, c'est le hasard qui va faire que. Après, j'ai envie de dire, apprendre à gagner ou à perdre, ça fait partie de la vie, et certains vont hyper investir la victoire. C'est tout aussi... Alors, questionnant, non, mais on peut se dire, voilà, c'est du fictif. Donc oui, t'as gagné, mais bon, voilà, t'as gagné à ce jeu-là, comme la défaite. Après, il y a les jeux coopératifs, c'est intéressant en famille. Quand vous voyez un enfant pour qui c'est compliqué, parce que ça peut arriver, que ce soit compliqué de gagner ou de perdre, un enfant qui est pas très bien dans ses baskets, le jeu coopératif, où là, c'est toute la famille qui va jouer contre le jeu, ça, c'est très intéressant. C'est des jeux, il y en a plein. Et là, on va jouer ensemble contre le jeu. Donc, on va gagner ensemble ou on va perdre ensemble. Et ça permet aussi de tempérer un peu la frustration et les émotions.
1: Et il y a aussi pas mal de... Le jeu permet aussi beaucoup d'interactions intergénérationnelles.
0: Oui.
1: Donc ça, c'est quand même les différentes générations qui se rencontrent,
0: Oui.
1: c'est cadeau parce que...
0: C'est cadeau. Le jeu a un fort, fort impact culturel, hein, une grande finalité culturelle. Je donne de ma culture quand je joue. Je le vois dans certains ateliers, effectivement, intergénérationnels, où on ne sait pas quoi faire finalement avec son ancien. On a du mal. Je vois des jeunes qui arrivent dans les EHPAD où je travaille. Ils discutent, mais la personne, elle a peut-être plus, elle entend plus très bien, etc. Le jeu, c'est un lien qui est merveilleux parce qu'on se retrouve autour d'un domino quand la personne âgée en est encore capable. On se retrouve autour d'une bataille. On se retrouve autour d'un jeu de loi. On se retrouve autour d'un. Et oui, pour ces ponts-là et faire ensemble. Moi, je trouve que le lien social, c'est quand on fait les choses ensemble. Et le jeu, on va faire ensemble. On va partager un instant, on va partager un moment. Comme on disait, on va se créer des souvenirs, on va se connaître, on va voir sa personne âgée qui va être pas du tout comme elle est au quotidien, où elle va être toute gentille et toute mignonne. Et puis là, elle va
1: Elle
0: vous
1: va avoir
0: piquer
1: envie
0: votre carte.
1: de...
0: Bah, c'est génial. On a un regard sur l'autre qui est très différent. Et le jeu permet tout ça.
1: Donc les petits-enfants
0: D'être.
1: peuvent observer leurs grands-parents comme les grands-parents. Il y a un côté magique aussi
0: Il y a un
1: d'avoir
0: côté.
1: le temps de
0: Ouais.
1: regarder
0: Ouais.
1: les enfants jouer. Et...
0: Et puis de voir qui on est par le jeu. Le jeu, on dit souvent, ça c'est une petite règle dans le monde du jeu, de dire que la règle du jeu JE prime sur la règle du jeu JEU. Et ça, je trouve ça génial parce que je me rends compte en jouant avec des personnes qui perdent un peu de leurs compétences cognitives, motrices, à quel point elles sont toujours là. Et j'ai eu un jour la visite d'une petite fille qui est venue voir, qui était là quand je jouais avec ses grands-parents et qui m'a dit cette phrase qui m'a énormément touchée. Elle m'a dit, c'est fou, je les retrouve quand je les vois jouer. Oh, ça, c'était un beau cadeau.
1: Ben merci pour cette belle phrase de conclusion qui nous montre qu'à tout âge, jouer est important et vertueux. Merci Delphine Maire de votre présence dans Vie de famille aujourd'hui.
0: Merci à vous.
1: N'hésitons pas à jouer avec nos enfants, nos parents, nos amis. Les jeux offrent un cadre interactif et joyeux qui favorise la création de souvenirs durables, renforçant ainsi les liens de manière significative. Et n'oublions pas de nous ennuyer pour faire naître la créativité et qui sait, peut-être créer un jour un jeu qui sera primé au Festival de Cannes une année en février. Merci à tous pour votre écoute et à la semaine prochaine.

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1: Pour cette rentrée du rendez-vous des catéchistes, nous retrouvons Magali Vermis. Bonjour.
2: Bonjour Michel, bonjour à tous.
1: C'est en tant que responsable du service diocésain de la catéchèse que nous sommes avec vous pour aborder cette rentrée, dont le traditionnel coup d'envoi, la journée des catéchistes, qui, contrairement à d'habitude, va s'ouvrir un samedi, je crois que c'est le 10 octobre prochain, c'est bien ça ?
2: Exactement, donc catéchèse en fait a été renommée aussi catéchèse en mission, puisque durant cette journée, nos catéchistes, mais pas seulement tous les acteurs en fait qui œuvrent à l'évangélisation sont invités et sont envoyés en mission à la suite de la messe. Donc c'est catéchèse en mission, samedi 10 octobre de 9h à 16h30, où on retrouve donc principalement la conférence avec Monseigneur Raillé le matin, qui aura pour thème « Jésus appelle chacun par son nom », et suivi donc de la messe où tous nos acteurs vont être envoyés en mission. Et puis l'après-midi, donc il y aura différents stands où on pourra avoir toutes les ressources et les formations qui sont proposées sur le diocèse. Et j'ai même la joie de vous annoncer qu'il y aura une ambassadrice The Chosen qui sera sur le site pour nous parler de cette série, mais aussi de The Chosen pour les enfants. Ça s'appelle Les Aventures de The Chosen, si vous voulez déjà regarder les bandes annonces sur Internet.
1: Donc c'est catéchèse en mission, samedi 10 octobre à partir de 9h à Salis de Béarn. Alors ça, c'était la journée à destination donc des catéchistes, mais aussi ouverte aux acteurs de l'évangélisation. Parlons des enfants catéchisés avec un rassemblement diocésain qui se profile à l'horizon, celui des CM1-CM2.
2: Le rassemblement diocésain des CM1-CM2 portera sur le thème de la mission, car cette année, nous fêtons les 100 ans des œuvres pontificales missionnaires. Donc, on va être vraiment axé sur la mission, donc pour les CM1-CM2 aussi. C'est le samedi 14 novembre donc 2026 à l'Institut Saint-Dominique à Pau qui nous accueille encore très sympathiquement de 9h30 à 16h30 où les enfants pourront découvrir différents axes missionnaires et bien évidemment jouer pour mettre ça en œuvre.
1: Cette journée aura lieu à Pau le 14 novembre. Je crois que en préparation, dans les cartons, vous avez une nouvelle proposition à faire en termes de formation et je crois que c'est pour bientôt.
2: Exactement. L'une des grandes nouveautés de l'année, ce sera quand même un programme de formation original, novateur. La première formation, donc qui elle est réservée strictement aux catéchistes, s'appelle Bible et vin. Donc, c'est une formation où les catéchistes vont découvrir ou redécouvrir, j'espère, des passages phares de la Bible autour d'une dégustation de vin. Donc, on va mêler apprentissage, mais aussi dégustation, un aspect ludique dans ces formations. Et je laisserai le suspense pour les autres formations sur le thème. Mais le premier thème, voilà, c'est Bible et vin, donc le vin dans la Bible, accompagné d'une dégustation.
1: Donc ça, c'est un cycle qui s'appelle Parole et Sens. Il y aura donc dans l'année, au cours de l'année, 5 formations de ce type. Et donc la prochaine, Bible et vin, le 12 octobre à Biarritz. Comment peut-on faire pour s'inscrire ?
2: Alors, les catéchistes vont recevoir un mail où ils pourront s'inscrire. Mais après, mon adresse mail est toujours accessible. Je note d'ailleurs, je vous fais noter que l'adresse mail de la catéchèse est en cours de changement, dirais-je. Donc, prendre le petit carnet pour noter la nouvelle adresse de la catéchèse, qui est catéchèse@diocèse64.org. catéchèse@diocèse64.org, c'est la nouvelle adresse de la catéchèse. Et pour toute question concernant ces formations, n'hésitez pas à m'écrire si vous n'avez pas reçu le mail d'inscription. Je tiens juste à faire une précision sur le site, il est écrit Biarritz. J'ai aussi la joie de vous annoncer que finalement ce sera à Bayonne, directement à la Maison du Prat, qui nous accueille pour faire cette dégustation.
1: Merci beaucoup Magali Vermis et bon courage pour cette rentrée.
2: Merci.
1: Comme chaque mois, nous retrouvons le billet du délégué épiscopal de la catéchèse, l'abbé Jean-Bernard Ayette.
3: Dans l'évangile selon saint Matthieu, au chapitre 16, versets 13 à 20, saint Matthieu braque le projecteur sur Jésus et il fait résonner devant nous la grande question, la question centrale. Au dire des hommes, qui est le Fils de l'homme? Et vous, que dites-vous? Pour vous, qui suis-je? Il ne s'agit pas pour nous de réciter notre catéchisme, mais de nous placer devant le Seigneur dans le silence et la prière. Qui es-tu pour moi, Jésus? Es-tu seulement celui qui doit venir à ma rencontre au dernier jour de ma vie terrestre? Es-tu le Jésus du dimanche à qui j'offre une heure de mon temps, puis que je quitte jusqu'au prochain dimanche? Où es-tu, Jésus, celui qui m'habite déjà? Celui qui m'accompagne en tout ce que je fais, en tout ce que je vis, celui qui influence et oriente mes pensées, mes paroles, mes actions. Le prêtre journaliste Gérard Bessière rapporte qu'à l'occasion d'une nouvelle année, un ami lui avait écrit ces quelques mots : « Bonne reprise et merci pour ton faible pour Jésus-Christ. » Et le prêtre de lui répondre : « En effet, j'ai un faible pour Jésus-Christ et il me semble que ce faible, d'année en année, devient de plus en plus fort. Et toi qui m'écoutes en ce moment, toi, moi, as-tu un faible pour Jésus? Ce faible pour Jésus grandit-il au fur et à mesure que se déroule ton existence? Mais bien sûr que oui, allez-vous penser. Je le prouve, ne serait-ce que parce que j'ai tourné le bouton de ma radio pour écouter Radio La Pourdie. N'est-ce pas la preuve de mon intérêt pour Jésus, pour l'Église? Quand le Seigneur nous demande « Qui suis-je pour toi ?», c'est sur le ton de l'amoureux qui s'adresse à sa bien-aimée. « Dis-moi quelle place je tiens dans ta vie, dans ton cœur. Dis-moi que tu m'aimes. Dis-moi que j'ai du prix à tes yeux. » C'est à ce niveau-là qu'il nous faut entendre l'interpellation de Jésus. C'est dans le fond de notre cœur que se dit notre credo. Jésus attend de moi que nous disions « je crois » comme on dit « je t'aime ». Vous le savez, la foi ne se vit pas tout seul. On n'est pas disciple du Christ tout seul. On n'est pas chrétien tout seul. Jésus veut nous voir rassemblés et c'est la raison pour laquelle il y a 2000 ans, il a chargé l'apôtre Pierre de confirmer ses frères, de les soutenir et de les fortifier dans la foi. Il a fait de Pierre et de ses successeurs le roc. Disons-le ici, l'Église est un mystère de Dieu. Beaucoup le contestent aujourd'hui, car ils ne voient en elle et dans les communautés ecclésiales que des réalités humaines et, au demeurant, fort critiquables et coupables de graves délits. Oui, l'Église est humaine, tellement humaine avec toutes ses fragilités, mais elle est aussi incroyablement divine. Non par un décret du pape qui en aurait décidé ainsi, mais par la volonté de Jésus, par l'amour de Dieu. Lorsque vous venez à la messe, même si la liturgie est pauvre et qu'il n'y a que des têtes grises ou des cheveux blancs, c'est le mystère de Dieu qui s'y déploie. Toute messe est une messe pour le monde, d'où jaillit le salut pour l'univers entier. Lorsque vous vous confessez, même si vous confessez des choses banales et recevez des conseils qui n'ont rien d'extraordinaire, c'est le feu du Saint-Esprit qui anéantit votre péché et fait jaillir un amour neuf et inédit. Et les couples chrétiens? Il ressemble à tous les autres couples, bien sûr, mais s'ils puisent dans le sacrement de mariage, ils deviennent par leur fidélité et leur tendresse une manifestation, une icône vivante du Dieu Trinité en qui circule l'amour. Quant aux évêques, aux prêtres, ce sont eux aussi des hommes tout à fait ordinaires, mais une sorte de baiser de Dieu en a fait les instruments des plus grandes merveilles du Seigneur. Alors, loin de nous focaliser sur les fragilités de l'Église, beaucoup de médias adorent faire cela, regardons toujours en elle le don de Dieu qui s'y déploie en grâce pour le monde. Depuis 2000 ans, c'est tout un courant de sainteté qui la traverse, l'Église. Là où les saints passent, Dieu passe avec eux, disait le saint curé d'Ars. Croire à la sainteté de l'Église, c'est croire que j'engage et compromets le Christ et que s'il est vrai qu'être saint, c'est avoir les mœurs du Christ, quelqu'un peut découvrir sa face à travers moi ou s'écarter de lui à cause de moi. Si donc quelqu'un me dit « Ton Église est sainte ?» Montre-moi que ton Église est sainte. Je n'ai rien d'autre à faire que lui dire « Viens voir » et lui montrer ma vie et celle de mes frères. J'ai un faible pour Jésus, écrivait le père Bessières. Puisse, chers amis de Radio Lapourdie, parents, catéchistes, avoir ce faible pour Jésus, continuer de grandir dans la foi, de la fortifier. Oui, n'oublions jamais que Jésus a un faible pour chacun de nous. Que dis-je, un faible ? Non, il a un amour fort, un amour de feu, un amour plus vaste que le monde. Et ça, c'est une vraie bonne nouvelle qui enchante notre vie et notre cœur.
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1: David, vous êtes donc directeur de la communication du sanctuaire de Lourdes. Vous avez travaillé pour préparer tout cette visite du pape. Et ça y est, le pape est en route pour partir à l'aéroport. Dans quel état d'esprit vous êtes là ce matin à 7h17?
2: Écoutez, quand je regarde l'horloge, je suis en même temps à la fois un peu triste de voir le Saint-Père partir, parce que c'est voir finalement la fin de 4 mois de travail extrêmement acharné, c'est le cas de le dire. Et puis je vous cache pas un certain soulagement aussi de se dire que c'est terminé, mais vraiment avec beaucoup d'émotion en tout cas.
1: Est-ce que vous vous dites que ce voyage s'est globalement bien passé, ou est-ce que vous avez quelques déceptions de petites choses que vous auriez aimé faire et qui n'ont pas eu lieu?
2: Je crois que c'est certainement impossible de réussir l'organisation d'un tel événement. Je crois qu'en fait, il est impossible de pouvoir gérer dans le détail tous les accès, l'accueil des foules immenses. C'est sûr qu'il y a eu plein d'à côté dont on n'aura certainement jamais connaissance. On est certain que des personnes seront restées derrière des barrières malgré le fait d'avoir reçu le bon accès, le bon badge, la bonne couleur, s'adresser aux bons bénévoles, parce que c'est un événement malgré tout qui nous dépasse.
1: Et à côté de ça, j'imagine que vous aurez aussi, dans les mois qui viennent, beaucoup de petites pépites de personnes qui vous diront « voilà ce que j'ai vécu à Lourdes pendant la visite de Léon XIV ».
2: Je crois, Isabelle, que vous avez absolument raison, et on s'est tous dit « il faut qu'on se rassemble un peu tous et que chacun, en fait, raconte de son côté comment il l'a vécu pour arriver à recomposer, en fait, l'histoire de la venue de Léon XIV à Lourdes ». Oui, ça c'est vrai.
1: Oui, alors vous êtes arrivé avec une jolie petite boîte rouge et vous nous avez dit que vous nous attendriez pour l'ouvrir. C'est donc un cadeau du Saint-Père.
2: Oui, c'est ça. On a eu la joie, là, tout le comité d'organisation autant du sanctuaire que du diocèse de Tarbes-et-Lourdes, de pouvoir saluer la main du pape avec un carton qui est encore dans ma poche, parce que voilà, ça c'est le carton protocolaire et c'est le Baciamano. Donc si on veut traduire le Baciamano en français, c'est le baise-main. Non, bon, c'était un beau et franc serrage de main avec un regard très profond du Saint-Père. Qu'est-ce que c'est étonnant, la tension qu'il porte à chacune des personnes.
1: Oui, et donc voilà. Images,
2: hein. C'était au chalet épiscopal, donc il était aux côtés de Monseigneur Mika, notre évêque. Et donc on a chacun eu cette boîte rouge, voilà, inolo uno unum. Et donc du coup, je l'avais pas ouverte. Ah, oh, c'est très beau. Du coup,
3: la réaction en direct.
1: c'est du live. Hein.
2: Ah ouais, donc c'est une médaille où on voit Notre-Dame de Paris, on voit Notre-Dame de Lourdes avec en haut la colombe de l'Esprit-Saint, elle est toute gravée, et au verso, bah oui, les armes de Léon XIV, voilà, Pontifex Maximus, bon voilà, donc c'est là.
3: Merci
2: voilà,
3: du cadeau, David.
1: Un beau cadeau.
3: Merci du cadeau, David, on la mettra dans les valises pour rentrer à Toulouse.
2: Alors là,
3: promis.
2: Pour le coup, vous verrez.
1: Non, je crois que David l'a bien mérité.
2: Je pense qu'on peut être généreux, mais allez, celle-là, je la garde.
1: Ah ouais, vous avez bien raison. Alors cette visite, elle s'est passée, on a l'impression qu'elle est passée en un éclair, hein, on va dire quoi, un jour et demi à Lourdes, une soirée et une journée. Il y a eu quand même différents temps, la prière à la grotte, la messe, les rencontres avec les évêques. Monseigneur de Kerimel vient de rejoindre notre studio ce matin. Donc le temps avec les évêques, le temps avec les malades, le temps avec les victimes. Comment tout ça s'est succédé?
2: En fait, dans une visite du pape, finalement, il y a vraiment trois types de rencontres. Des rencontres qui sont avec les foules, donc qui sont immenses. Vous l'avez énuméré, c'est arrivé à la grotte, c'est procession.
1: Et la procession mariale.
2: Cette messe. Et puis il y a des temps avec des groupes un peu plus conséquents, je pense notamment à cette rencontre qui a eu lieu après l'accueil Notre-Dame avec les personnes malades. C'était un temps avec toutes les réalités de la précarité, toutes les personnes qui sont engagées au quotidien à Lourdes, et avec notamment le Secours catholique qui fête cette année les 80 ans. C'est tout ce que le Secours catholique a été fondé à Lourdes, et puis voilà toutes les œuvres en tout cas catholiques, voilà, en faveur de la précarité, étaient là. là. Donc ça, ce sont des temps qui sont plus privés et puis des temps encore plus restreints, voilà, qui ne sont pas dans le programme officiel, dont nous avons la consigne, nous, à la communication, de ne communiquer qu'au dernier moment, parce que tout peut changer, en fait, dans une visite du pape. Et il y a eu aussi quelques ajustements de dernière minute, des itinéraires de papa mobile qui n'étaient pas prévus, etc.
1: Oui, on a vu des gens courir d'un côté, puis finalement, le pape arrivait à l'opposé.
2: Ah ben, vous savez, on n'a pas l'habitude, en fait, de ça, mais c'est en même temps devoir mettre une rigueur d'organisation, ne pas perdre notre âme d'accueil, notre charisme d'accueil. Je pense que nous ne l'avons pas perdu. Parce que à Lourdes, finalement, l'idée n'était pas de faire une prouesse technique, de faire un immense événement, de faire le plus beau des podiums. Vraiment, ce qui était au cœur de chacun dans ce comité de pilotage et qui nous a vraiment tenus du premier jour de notre réunion jusqu'à aujourd'hui, c'était que l'on puisse retrouver les composantes d'un pèlerinage, qu'on puisse retrouver ce que nous vivons à Lourdes habituellement. Oui, les personnes malades, handicapées, fragiles avaient leur première place, comme c'est le cas chaque jour à Lourdes. Alors, bien évidemment, c'est bien plus difficile de faire amener plus de 2000 personnes personnes à mobilité réduite en car, etc. Oui, mais Lourdes n'est pas un musée que l'on vient voir, c'est vraiment une réalité de sanctuaire. Et puis un autre défi, c'est que on a accueilli les pèlerinages à la veille de la venue du pape. Il y avait ceux qui étaient présents, ils ont eu leur pèlerinage, certes un peu modifié, mais vous voyez aujourd'hui, les pèlerinages continuent. Et donc en fait, on a monté cet événement sans interrompre
1: en superposant avec les pèlerinages existants.
2: Ça veut dire superposer, ça veut dire un travail de nuit, ça veut dire qu'on monte les podiums la nuit pour éviter que ça te gêne, on fait attention sur les coups de marteau aux heures des messes, etc. Donc c'est tout aussi un travail d'accompagnement à la fois des prestataires techniques également.
1: Et vous avez raison, David Turchala, de préciser que Lourdes a gardé son charisme de l'accueil. C'est exactement ce que je me disais en préparant cet entretien. Le Lourdes est resté Lourdes. Le pape s'est mis dans les pas d'un pèlerin. Il a vraiment accompli les gestes de tout pèlerin, la prière à la grotte, le toucher du rocher, le rite de l'eau, le rite de la lumière. Et c'est ça qui était très beau. Et la procession mariale, évidemment, c'est ça qui était très beau. C'est que on a vraiment vu le pape se couler dans cette tradition de pèlerinage à Lourdes.
2: Et puis c'est son choix personnel de le faire, parce que pour la communication, j'étais là en 2004, en 2008, en 2004, il y avait des grandes dates. Quand Saint Jean-Paul II vient en 2004, c'est le 150e anniversaire du dogme de l'Immaculée Conception. Quand Benoît XVI vient, c'est le 150e anniversaire des apparitions de Lourdes. Cette fois, il n'y avait pas de date. Léon XIV aurait pu faire le choix d'aller voir. Nous avons quand même des sanctuaires magnifiques dans toute la France. Il a fait le choix de venir à Lourdes. Il a fait le choix du programme qui lui a été proposé, qui était celui, vous avez raison, Isabelle, de celui d'un pèlerin. Et donc cette phrase qui nous a tenu aussi à cœur, pèlerin parmi les pèlerins, était évidemment, il s'est aussi présenté comme pasteur, parce que
1: sa parole était attendue de toute
2: évidemment,
1: façon.
2: Évidemment. Et puis quand on a les précurseurs du Vatican qui viennent en amont dans la préparation du voyage, ils nous posent à chaque fois que l'on fait une proposition de programme deux questions. D'abord, que pensez-vous à travers cette célébration que vous proposez, quel sera le message qu'il va donner aux personnes qui s'adressera devant lui, et quel message il dira au monde depuis Lourdes. Et chacune de ces séquences doit se justifier par ces deux questions. Et donc parfois c'était cohérent, et puis parfois non. Et donc c'est ainsi que le programme se construit. C'est d'abord une proposition, et après c'est une étude, et puis après il y a la couche de la réalité, en tout cas matérielle et sécuritaire.
1: Et puis la touche personnelle du pape qui vient aussi s'ajouter, parce que lui aussi il a son mot à dire dans ce voyage apostolique.
2: Et évidemment. Et puis il y a aussi la spontanéité du pape Léon XIV. Vraiment, hier, j'étais avec un grand nombre de journalistes, il était plus de 800 avec nous, au pied de l'accueil Notre-Dame, l'accueil médicalisé, et avec la présence des malades. C'était pas prévu sur le plan protocolaire qu'il aille au milieu des personnes malades. On a vu son service de sécurité tirer un petit peu la soutane en disant, ça va, vous approchez pas trop, parce que c'est vrai que voilà. Mais il est allé, il est entré comme ça dans les carrés avec les malades pour saluer chacun d'eux. Et voilà, ça c'était pas prévu, mais c'est la spontanéité du Saint-Père.
1: Pour terminer, je vois Jonathan qui me fait signe.
3: Oui, il reste quelques minutes. David, dans le tour du diocèse, on a l'habitude de poser la question, qu'est-ce qu'on va retrouver les prochains jours? La prochaine étape, c'est le pèlerinage du rosaire. Vous vous arrêtez jamais.
1: Vous avez une semaine pour vous remettre,
2: Mais
1: David.
2: Vous savez, la semaine
3: vous arrêtez jamais, parce que là, le pèlerinage arrive. Il va y avoir des milliers de pèlerins.
2: Le pèlerinage du rosaire, c'est le plus grand pèlerinage de l'année. On le savait, hein, dès le départ, qu'on allait avoir le pèlerinage du rosaire, évidemment. Donc, vous savez que on va se passer cette semaine. Il va falloir que l'on démonte.
3: Et il va falloir que l'on... laissez rien pour pouvoir en profiter pour le rosaire?
2: Mais non, il faut libérer la place.
3: Il faut qu'on parte, c'est ça, David?
2: Jonathan, je suis tellement heureux que vous soyez dans les locaux de Radio Présence pour une fois qu'on se voit en vrai Non, il faut laisser la place, puisque, vous savez, c'est 20 000 pèlerins qui arrivent. Alors, certes, c'est beaucoup moins, mais enfin, c'était un programme qui, du rosaire, est déjà bâti avant que l'annonce du Saint-Père vient. Donc, on va démonter, et puis on va remonter, et puis on sera là. Mais je suis certain, et je pense m'engager toute la communauté d'accueil du sanctuaire qui est formée par les salariés, les bénévoles, les religieuses, les chapelins, etc. Ils seront tous au rendez-vous et avec le sourire pour le pèlerinage du rosaire.
1: Quelle équipe. Pour terminer, David, qu'est-ce que vous pensez que cette visite de Léon XIV à Lourdes va laisser dans les cœurs?
2: Ça, je crois que, évidemment, nous avons été le lieu le plus médiatisé au monde. Donc, il va rester des images.
1: C'est le communicant qui parle.
2: c'est une réalité. Mais ça, c'est, j'ai envie de dire, l'apparat derrière. Je crois que ce qui va rester, c'est tous ceux qui ont pu le vivre sur place. Et ça sera dans le secret de leur cœur. Et puis aussi, tous ceux qui étaient loin, qui étaient à distance, qui étaient loin de nous, qui ont pu nous rejoindre aussi à travers les médias. Et puis, vous savez, c'est pas une opération de communication, le fait de venir faire venir le Saint-Père à Lourdes. Mais évidemment, c'est encore un autre moyen pour que la grâce de Lourdes se diffuse. Et donc, on récoltera les fruits plus tard. Voilà, on l'espère, en tout cas.
1: Et les grâces sont répandues dans les cœurs. Merci beaucoup, David Torchala.
4: Là pour dire, tiens.

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1: Pour les nouvelles des paroisses de Saint-Jean-le-Vieux, Galassie, Baïgorry et Ossès, nous retrouvons Iban Ergui. Bonjour Iban.
2: Chers auditeurs de Radio Lapourdi, Egounon, bonjour. Nous voilà entrés dans une nouvelle année pastorale, déjà riche en événements. La visite du pape ces derniers jours a marqué les fidèles de notre pays, et même au-delà des croyants et des pratiquants. En témoignent les reportages et les émissions en direct sur les différentes chaînes de télé, Internet et les réseaux sociaux. Un bus avait été affrété qui a transporté 2 prêtres et 50 paroissiens de Galassie-Orsaïssé. Les paroissiens présents ont vécu un temps fort, fervent et priant. Les paroles du pape ont été vraiment réconfortantes et porteuses d'espérance. À noter que 15 membres des secteurs de Galassie et Baïgorry de l'HBB ont servi comme volontaires pendant la journée du dimanche à Lourdes. Lourdes, justement, c'était aussi le week-end d'avant, du 18 au 21 septembre, le pèlerinage annuel de l'HBB, hospitalité basco-béarnaise. Une 30aine de pèlerins malades, âgés ou en situation de handicap de Galassie-Baïgorry se sont rendus pendant 4 jours au pèlerinage, accompagnés par une 50aine d'hospitaliers des deux secteurs. 10 lycéens du lycée Franceschegna, accompagnés par l'aumônerie Nafar Gasté, se sont également rendus à Lourdes pour accompagner nos pèlerins. Vous trouverez un très beau témoignage des jeunes lycéennes sur le site interparoissial. Enfin, le mois de septembre a été aussi celui du retour du camp d'été 2026. Les jeunes et leurs accompagnateurs, ainsi que les parents, se sont retrouvés dimanche dernier à Bidecea pour visionner les photos du camp d'été qui a eu lieu dans le Tarn en juillet-août dernier. Occasion de se rappeler les bons souvenirs du camp et de le partager avec les parents. La rentrée 2026 est celle aussi du catéchisme. Pour les paroisses de Saint-Jean-Pied-de-Port et Saint-Jean-le-Vieux, il n'est pas trop tard pour inscrire votre enfant au catéchisme à partir du CE1. Si vous avez la fiche d'inscription, vous pouvez la déposer dans la boîte aux lettres du presbytère de Saint-Jean-Pied-de-Port ou à la maison paroissiale de Saint-Jean-le-Vieux. Si vous n'avez pas la fiche d'inscription, vous pouvez appeler ce numéro 06 03 53 70 38. Et pour la paroisse Saint-Jacques du Baïgoula, la rentrée du catéchisme, à partir du CE2, vous devez appeler le 06 13 86 70 11 ou envoyer un SMS à ce même numéro sans laisser de message vocal. Vous trouverez toutes ces informations sur le catéchisme sur le site interparoissial. Une autre information culturelle pour les semaines à venir. Un documentaire sera diffusé le dimanche 18 octobre à 16h à la salle paroissiale Bidecea à Baïgorry, organisée par la paroisse Artsainona et par le service diocésain missionnaire. Ce film raconte ceci. De Calcutta aux collines de Taïwan en passant par les gratte-ciels de Séoul, de la brousse malgache aux ruines d'Angkor Wat, 5 missionnaires français vivent une aventure radicale. Membres des missions étrangères de Paris, à l'instar de leurs prédécesseurs depuis 360 ans, ils ont accepté d'être envoyés à vie dans des pays qu'ils n'ont pas choisis, au service des plus vulnérables. Ils se battent pour les plus fragiles, accueillent des personnes handicapées, aident des réfugiés nord-coréens, traduisent la foi en art local. Passionnés, blessés, souvent maladroits mais profondément humains, ces baroudeurs du Christ nous invitent à regarder plus loin. Que signifie se donner aujourd'hui? Pourquoi partir? Vont-ils tenir leur engagement seuls dans des contextes parfois hostiles? Qu'ont-ils de si important à transmettre pour tout sacrifier? Le film sera suivi d'une évocation des 10 missionnaires des MEP issus de la paroisse de Baïgorry. Les billets pourront être achetés sur place à 5 euros. N'hésitez pas à venir nombreux pour découvrir la réalité missionnaire d'aujourd'hui et faire mémoire des missionnaires de notre paroisse, ce dimanche 18 octobre donc, à 16h, à Bidecea à Baïgorry. D'autres dates de célébration également sont à noter. Samedi 3 octobre, c'est la messe des fêtes à 18h à l'Écoumbéry. Il n'y aura pas de messe à Saint-Jean-le-Vieux ce soir-là. Le dimanche 18 octobre, c'est le pèlerinage à la croix de Saint-Julien à Jacsu. La messe sera célébrée près de la croix à 11h et aucune messe ne sera célébrée à Saint-Jean-Pied-de-Port ce jour-là à 11h. Le dimanche 25 octobre à 10h30, messe d'action de grâce à Saint-Jean-le-Vieux pour l'abbé Jean-Pierre Etcheverry et également pour les 60 ans de sacerdoce de l'abbé Beignat à Mestoy. Ce jour-là, la messe à 11h de Saint-Jean-Pied-de-Port est également supprimée. Cette année, c'est aussi le 50e anniversaire de la mort de Charles Badort. À cette occasion, la paroisse Arzainona organise une messe le samedi 7 novembre à 17h à Urepel, son village natal. Pendant cette célébration, on chantera des percus de Charles Badort, dans lesquels il exprime sa foi et qui nous feront prier. Finissons ce petit temps de présentation de ce mois de septembre par l'évocation du mini-camp de Nafar-Gaspé, les 14 et 15 novembre prochains, dans les locaux du lycée Franché-Chénia. Je rappelle que ce mini-camp est ouvert aux jeunes des classes de 5e, 4e et 3e. Et les inscriptions seront ouvertes dans le courant du mois d'octobre. Toutes les informations seront disponibles sur le site interparoissial. J'en ai donc fini pour aujourd'hui avec cette chronique. Je vous souhaite un bon début d'année pastorale et vous dis à bientôt, l'Acheter Arte.
1: Merci beaucoup, Iban Ergui, pour ces nouvelles des paroisses de Saint-Jean-le-Vieux, Galassi, Baïgori et Ossès.
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1: Le 4 octobre prochain, le Carmel de Bayonne nous invite à une après-midi festive en l'honneur de Sainte Thérèse de l'Enfant Jésus. En cette année centenaire de Saint-Jean de la Croix, le Carmel vous propose de découvrir son influence sur la doctrine de Sainte Thérèse. Rendez-vous dimanche 4 octobre au Carmel de Bayonne, 2 chemin d'Arancette. À 14h30, un temps de prière sera proposé, puis une conférence par le frère Marie-Jean de l'Ordre des Carmes Deschaux sur Thérèse et Jean de la Croix, témoins de la miséricorde. Il y aura ensuite un échange, un temps libre pour rencontrer le frère Marie-Jean ou les sœurs ou prendre un moment de prière à la chapelle. L'après-midi se terminera à 16h30 par l'Eucharistie et la vénération des reliques. Le Carmel vous proposera également un verre de l'amitié. Rendez-vous dimanche 4 octobre pour une après-midi festive en l'honneur de Sainte Thérèse de l'Enfant Jésus et de Saint Jean de la Croix au Carmel de Bayonne, 2 chemin d'Arancette à Bayonne.
2: Les communautés bénédictines d'Urte proposent des samedis de formation biblique animés par le bibliste Yann Quincampoix au sein de leur monastère Sainte-Scolastique. L'emploi du temps pour cette nouvelle formule 2026-2027, 11h45, messe pour ceux qui le désirent, midi et demi, possibilité de prendre son repas tiré du sac au réfectoire de l'hôtellerie, et enfin de 14h à 17h15, enseignement. Ces rencontres sont prévues les samedis 3 octobre, 28 novembre, 12 décembre, 16 janvier, 6 février, 20 mars, 3 avril, 15 mai et 5 juin. Ces ateliers de formation biblique sont gratuits, mais une participation aux frais de 5€ destinée au monastère est proposée. Pour tout renseignement, le 06 70 06 69 71, 06 70 06 69 71. La communauté de l'Emmanuel et la paroisse Saint-Joseph des Falaises propose de vivre une veillée miséricorde tous les premiers lundis du mois de 20h à 21h30 en l'église Notre-Dame de l'Assomption à Bidart. Pendant cette veillée, vous pourrez venir puiser aux sources de la miséricorde et vivre un temps de louange, d'adoration, de prière et de confession. La prochaine veillée miséricorde est organisée lundi 5 octobre à partir de 20h en l'église Notre-Dame de l'Assomption à Bidart. La diaconie Solidarité du diocèse organise une journée de récollection pour tous les bénévoles acteurs dans la solidarité du diocèse, soit au titre d'associations comme le Secours catholique, l'Ordre de Malte ou la Conférence Saint-Vincent de Paul, au titre de leur paroisse ou d'associations locales de charité chrétienne. Elle est organisée le samedi 10 octobre à l'abbaye de Belloc, Habitat et Humanisme de 9h. À 16h30, une journée de ressourcement pour toutes les personnes engagées dans la solidarité diocésaine, avec au programme un enseignement autour de dyslexité par le père Dominique Santuc, des groupes de partage, des tables rondes, la messe et un déjeuner partagé tiré du sac. Journée de récollection pour les bénévoles acteurs dans la solidarité du diocèse, samedi 10 octobre à partir de 9h, abbaye de Belloc, Habitat et Humanisme, renseignements et inscriptions au 06 22 07 03 02.

0: David, vous êtes donc directeur de la communication du sanctuaire de Lourdes. Vous avez travaillé pour préparer tout cette visite du pape. Et ça y est, le pape est en route pour partir à l'aéroport. Dans quel état d'esprit vous êtes là ce matin à 7h17?
1: Écoutez, quand je regarde l'horloge, je suis en même temps à la fois un peu triste de voir le Saint-Père partir, parce que c'est voir finalement la fin de 4 mois de travail extrêmement acharné, c'est le cas de le dire. Et puis je vous cache pas un certain soulagement aussi de se dire que c'est terminé, mais vraiment avec beaucoup d'émotions en tout cas.
0: Est-ce que vous vous dites que ce voyage s'est globalement bien passé, ou est-ce que vous avez quelques déceptions de petites choses que vous auriez aimé faire et qui n'ont pas eu lieu?
1: Je crois que c'est certainement impossible de réussir l'organisation d'un tel événement. Je crois qu'en fait, il est impossible de pouvoir gérer dans le détail tous les accès, l'accueil des foules immenses. C'est sûr qu'il y a eu plein d'à côté dont on n'aura certainement jamais connaissance. On est certain que des personnes seront restées derrière des barrières malgré le fait d'avoir reçu le bon accès, le bon badge, la bonne couleur, s'adresser aux bons bénévoles, parce que c'est un événement malgré tout qui nous dépasse.
0: Et à côté de ça, j'imagine que vous aurez aussi, dans les mois qui viennent, beaucoup de petites pépites de personnes qui vous diront « voilà ce que j'ai vécu à Lourdes pendant la visite de Léon XIV ».
1: Je crois, Isabelle, que vous avez absolument raison, et on s'est tous dit « il faut qu'on se rassemble un peu tous et que chacun, en fait, raconte de son côté comment il l'a vécu pour arriver à recomposer, en fait, l'histoire de la venue de Léon XIV à Lourdes ». Oui, ça c'est vrai.
0: Oui, alors vous êtes arrivé avec une jolie petite boîte rouge et vous nous avez dit que vous nous attendriez pour l'ouvrir. C'est donc un cadeau du Saint-Père.
1: Oui, c'est ça. On a eu la joie, là, tout le comité d'organisation autant du sanctuaire que du diocèse de Tarbes et Lourdes, de pouvoir saluer la main du pape avec un carton qui est encore dans ma poche, parce que voilà, ça c'est le carton protocolaire et c'est le Baciamano. Donc si on veut traduire le Baciamano en français, c'est le baise-main. C'était un beau et franc serrage de main avec un regard très profond du Saint-Père. Qu'est-ce que c'est étonnant, l'attention qu'il porte à chacune des personnes.
0: Oui, et donc voilà. Images,
1: hein. C'était au chalet épiscopal, donc il était aux côtés de Monseigneur Mika, notre évêque. Et donc on a chacun eu cette boîte rouge, voilà, inolo uno unum. Et donc du coup, je l'avais pas ouverte. Oh, c'est très beau. Du coup,
2: la réaction en direct.
0: c'est du live.
1: Hein. Ah ouais, donc c'est une médaille où on voit Notre-Dame de Paris, on voit Notre-Dame de Lourdes avec en haut la colombe de l'Esprit Saint, elle est toute gravée, et au verso, bah oui, les armes de Léon XIV, voilà, Pontifex Maximus, bon voilà, donc c'est là.
2: Merci
1: voilà,
2: du cadeau, bon, David.
0: Un beau cadeau.
2: Merci du cadeau, David, on la mettra dans les valises pour rentrer à Toulouse.
1: Alors là, pour le coup, vous verrez.
0: Non, je crois que David l'a bien mérité.
1: Je pense qu'on peut être généreux, mais allez, celle-là, je la garde.
0: Ah ouais, vous avez bien raison. Alors cette visite, elle s'est passée, on a l'impression qu'elle est passée en un éclair, hein, on va dire quoi, un jour et demi à Lourdes, une soirée et une journée. Il y a eu quand même différents temps, la prière à la grotte, la messe, les rencontres avec les évêques. Monseigneur de Kerimel vient de rejoindre notre studio ce matin. Donc le temps avec les évêques, le temps avec les malades, le temps avec les victimes. Comment tout ça s'est succédé?
1: En fait, dans une visite du pape, finalement, il y a vraiment trois types de rencontres. Des rencontres qui sont avec les foules, donc qui sont immenses. Vous l'avez énuméré, c'est arrivé à la grotte, c'est procession.
0: Et la procession mariale.
1: Cette messe. Et puis il y a des temps avec des groupes un peu plus conséquents, je pense notamment à cette rencontre qui a eu lieu après l'accueil Notre-Dame avec les personnes malades. C'était un temps avec toutes les réalités de la précarité, toutes les personnes qui sont engagées au quotidien à Lourdes, et avec notamment le Secours catholique qui fête cette année les 80 ans, c'est tout ce que le Secours catholique a été fondé à Lourdes. Et puis voilà, toutes les œuvres en tout cas catholiques voilà en faveur de la précarité étaient là. Donc ça, ce sont des temps qui sont plus privés, et puis des temps encore plus restreints, voilà, qui ne sont pas dans le programme officiel, dont nous avons la consigne, nous, à la communication, de ne communiquer qu'au dernier moment, parce que tout peut changer, en fait, dans une visite du pape. Et il y a eu aussi quelques ajustements de dernière minute, des itinéraires de papa mobile qui n'étaient pas prévus, etc.
0: Oui, on a vu des gens courir d'un côté, puis finalement, le pape arrivait à l'opposé.
1: Ah ben, vous savez, on n'a pas l'habitude. l'habitude en fait de ça, mais on voilà, c'est en même temps devoir mettre une rigueur d'organisation, ne pas perdre notre âme d'accueil, notre charisme d'accueil. Je pense que nous l'avons pas perdu, parce que à Lourdes finalement, l'idée n'était pas de faire une prouesse technique, de faire un immense événement, de faire le plus beau des podiums. Vraiment, ce qui était au cœur de chacun dans ce comité de pilotage et qui nous a vraiment tenu du premier jour de notre réunion jusqu'à aujourd'hui, c'était que l'on puisse retrouver les composantes d'un pèlerinage, qu'on puisse retrouver ce que nous vivons à Lourdes habituellement. Oui, les personnes malades, handicapées, fragiles avaient leur première place, comme c'est le cas chaque jour à Lourdes. Alors, bien évidemment, c'est bien plus difficile de faire amener plus de 2000 personnes personnes à mobilité réduite en car, etc. Oui, mais Lourdes n'est pas un musée que l'on vient voir, c'est vraiment une réalité de sanctuaire. Et puis un autre défi, c'est que on a accueilli les pèlerinages à la veille de la venue du pape. Il y avait ceux qui étaient présents, ils ont eu leur pèlerinage, certes un peu modifié, mais vous voyez aujourd'hui, les pèlerinages continuent. Et donc en fait, on a monté cet événement sans interrompre
0: en superposant avec les pèlerinages existants.
1: Ça veut dire superposer, ça veut dire un travail de nuit, ça veut dire qu'on monte les podiums la nuit pour éviter que ça ne gêne, on fait attention sur les coups de marteau aux heures des messes, etc. Donc c'est tout aussi un travail d'accompagnement à la fois des prestataires techniques également.
0: Et vous avez raison, David Turchala, de préciser que Lourdes a gardé son charisme de l'accueil. C'est exactement ce que je me disais en préparant cet entretien. Le Lourdes est resté Lourdes. Le pape s'est mis dans les pas d'un pèlerin. Il a vraiment accompli les gestes de tout pèlerin, la prière à la grotte, le toucher du rocher, le rite de l'eau, le rite de la lumière. Et c'est ça qui était très beau. Et la procession mariale, évidemment, c'est ça qui était très beau. C'est que on a vraiment vu le pape se couler dans cette tradition de pèlerinage à Lourdes.
1: Et puis c'est son choix personnel de le faire, parce que pour la communication, j'étais là en 2004, en 2008, en 2004, il y avait des grandes dates. Quand Saint Jean-Paul II vient en 2004, c'est le 150e anniversaire du dogme de l'Immaculée Conception. Quand Benoît XVI vient, c'est le 150e anniversaire des apparitions de Lourdes. Cette fois, il n'y avait pas de date. Léon XIV aurait pu faire le choix d'aller voir nous avons quand même des sanctuaires magnifiques dans toute la France. Il a fait le choix de venir à Lourdes. Il a fait le choix du programme qui lui a été proposé, qui était celui, vous avez raison Isabelle, de celui d'un pèlerin. Et donc cette phrase qui nous a tenu aussi à cœur, pèlerin parmi les pèlerins, était évidemment, il s'est aussi présenté comme pasteur, parce que...
0: sa parole était attendue de toute
1: évidemment,
0: façon.
1: Évidemment, et puis quand on a les précurseurs du Vatican qui viennent en amont dans la préparation du voyage, ils nous posent à chaque fois qu'on fait une proposition de programme, deux questions. D'abord, que pensez-vous à travers cette célébration que vous proposez, quel sera le message qu'il va donner aux personnes qui s'adresseront devant lui, et quel message il dira au monde depuis Lourdes. Et chacune de ces séquences doit se justifier par ces deux questions. Et donc parfois c'était cohérent, et puis parfois non. Et donc c'est ainsi que le programme se construit. C'est d'abord une proposition, et après c'est une étude, et puis après il y a la couche de la réalité, en tout cas matérielle et sécuritaire.
0: Et puis la touche personnelle du pape qui vient aussi s'ajouter, parce que lui aussi il a son mot à dire dans ce voyage apostolique.
1: Et évidemment. Et puis il y a aussi la spontanéité du pape Léon XIV. Vraiment, hier j'étais avec un grand nombre de journalistes, il était plus de 800 avec nous, au pied de l'accueil Notre-Dame, l'accueil médicalisé, et avec la présence des malades. C'était pas prévu sur le plan protocolaire qu'il aille au milieu des personnes malades. On a vu son service de sécurité tirer un petit peu la soutane en disant, ça fait, on vous approchez pas trop, parce que c'est vrai que voilà. Mais il est allé, il est entré comme ça dans les carrés avec les malades pour saluer chacun d'eux. Et voilà, ça c'était pas prévu, mais c'est la spontanéité du Saint-Père.
0: Pour terminer, je vous attends, qui me fait signe.
2: Oui, il reste quelques minutes. David, dans le tour du diocèse, on a l'habitude de poser la question, qu'est-ce qu'on va retrouver les prochains jours? La prochaine étape, c'est le pèlerinage du rosaire. Vous arrêtez jamais.
0: Vous avez une semaine pour vous remettre,
1: mais
0: David.
1: Vous savez, la semaine
2: vous arrêtez jamais, parce que là, le pèlerinage arrive. Il va y avoir des milliers de pèlerins.
1: Le pèlerinage du rosaire, c'est le plus grand pèlerinage de l'année. On le savait, dès le départ, qu'on allait avoir le pèlerinage du rosaire, évidemment. Donc, vous savez que on va se passer cette semaine. Il va falloir que l'on démonte.
2: Et il va falloir que vous laissez rien pour pouvoir en profiter pour Paul Rosaire.
1: Mais non, il faut libérer la place.
2: Il faut qu'on parte, c'est ça, David.
1: Non,
2: il faut qu'on parte.
1: Jonathan,
2: on peut pas rester
1: je
2: un
1: suis
2: petit
1: tellement
2: peu.
1: Heureux que vous soyez dans les locaux de Radio Présence pour une fois qu'on se voit en vrai c'est pour vrai. La diocèse. Non, il faut laisser la place puisque, ben, vous savez, c'est 20 000 pèlerins qui arrivent. Alors certes, c'est beaucoup moins, mais enfin, c'était un programme qui du Rosaire est déjà bâti avant que l'annonce du Saint-Père vient. Donc on va démonter et puis on va remonter et puis on sera là. Mais je suis certain et je pense m'engager toute la communauté d'accueil du sanctuaire qui est formée par les salariés, les bénévoles, les religieuses, les chapelins, etc. Ils seront tous au rendez-vous et avec le sourire pour le pèlerinage du Rosaire.
0: Quelle équipe. Pour terminer, David, qu'est-ce que vous pensez que cette visite de Léon XIV à Lourdes va laisser dans les cœurs?
1: Ça, je crois que évidemment, nous avons été le lieu le plus médiatisé au monde, donc il va rester des images. Et avec
0: ça, c'est le communicant qui parle.
1: c'est une réalité. Mais ça, c'est j'ai envie de dire l'apparat derrière. Je crois que ce qui va rester, c'est tous ceux qui ont pu le vivre sur place. Et ça, ce sera dans le secret de leur cœur. Et puis aussi tous ceux qui étaient loin, qui étaient à distance, qui étaient loin de nous, qui ont pu nous rejoindre aussi à travers les médias. Et puis vous savez, c'est pas une opération de communication, le fait de venir faire venir le Saint-Père à Lourdes. Mais évidemment, c'est encore un autre moyen pour que la grâce de Lourdes se diffuse. Et donc, on récoltera les fruits plus tard.
0: Voilà,
1: on l'espère.
0: Et les grâces sont répandues dans les cœurs. Merci beaucoup, David Torchala.
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6: Audience générale du pape ce mercredi, une catéchèse largement consacrée à son voyage apostolique en France. Léon XIV a retracé son parcours à Paris parmi les fidèles, à Lourdes parmi les malades et à Metz sur les traces de la naissance du projet européen. Les détails en début de ce journal. Le pape qui a également lancé un appel au dialogue entre les parties en guerre au Tigré au nord de l'Éthiopie où les hostilités ont repris il y a maintenant une semaine. À un mois des élections de mi-mandat, Donald Trump réunit à la Maison Blanche les patrons du secteur de l'IA. Ils s'engagent à s'auto-réguler en adoptant un code de bonne conduite non contraignant. Correspondance à suivre. Et puis, nouvelle scène de violence dans un village au nord de la Cisjordanie. Des centaines de colons ont empêché le retour d'une famille palestinienne. L'attaque a provoqué de rares condamnations de la part d'Israël.
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6: Bonjour à tous. Moins de 48 heures après son retour de France, le pape a consacré sa catéchèse de ce mercredi au voyage apostolique réalisé dans l'Hexagone et au siège de l'UNESCO. Venu dans le pays tricolore bleu, blanc, rouge comme apôtre du Christ pour que le monde ait la vie, le souverain pontife a rendu grâce à Dieu pour l'enthousiasme rencontré parmi les fidèles français. Que ce voyage porte des fruits abondants et durables, a déclaré Léon XIV, le compte-rendu d'Augustine Asta.
8: Ce fut un grand don pour moi et pour le peuple de Dieu dans ce pays, et j'en rends grâce au Seigneur, affirme le pape devant de milliers de fidèles réunis place Saint-Pierre. Que ce soit dans la splendeur retrouvée de Notre-Dame de Paris pour la célébration solennelle des Vêpres, ou lors de la veillée avec les jeunes, les nouveaux saints de France, le long des rues ou devant l'immense foule à la Concorde et aux Champs-Élysées, la joie et la ferveur du peuple de Dieu se sont largement manifestées, ce qui représente un grand signe de renaissance et d'espérance, estime Léon XIV.
9: Lourdes.
8: À Lourdes, comme devant les autorités françaises et les membres de l'UNESCO, le pape affirme avoir rappelé avec force que toute vie humaine, y compris dans les situations de plus grande fragilité, conserve son inviolable dignité et mérite d'être soignée, accompagner et soulager. Enfin, Metz, lieu symbolique dans la construction de la paix en Europe au lendemain de la Seconde Guerre mondiale, a été l'occasion de rappeler les racines chrétiennes de l'Europe et son attention aux principes de dialogue et de paix entre les nations et entre les diverses traditions religieuses.
5: Et à la fin de l'audience générale, Léon XIV a affirmé suivre avec une profonde inquiétude la situation au Tigré, dans les régions voisines de l'Afar et de l'Amara, au nord de l'Éthiopie. Après des mois de tensions, les affrontements ont repris la semaine dernière entre le gouvernement fédéral et le Front de libération du peuple du Tigré, formation politique qui dirige de fait l'État régional illégalement, selon Addis Abeba. On écoute tout de suite l'appel en anglais de Léon XIV pour la paix.
9: I am following with deep concern the situation in Tigray.
10: Je suis avec une profonde inquiétude la situation au Tigré et dans les régions voisines de l'Afar et de l'Amhara où les hostilités ont de nouveau éclaté. J'adresse un appel sincère à toutes les parties pour qu'elles choisissent la voie du dialogue. Les conflits armés ne résolvent jamais les problèmes, mais ne font que les aggraver, laissant dans leur sillage une traînée de morts, de destruction et de ressentiment. Seul un engagement sincère peut jeter les bases d'une paix durable. J'espère ardemment que la communauté internationale apportera sa contribution généreuse et opportune pour garantir que toute l'aide humanitaire soit acheminée à ceux qui en ont besoin.
5: Et toujours dans l'actualité du Vatican, le pape a reçu en audience ce matin les membres de la Commission internationale des moniales dominicaines contemplatives. La vocation contemplative ne se situe pas en marge de la mission, mais en est le cœur battant, a assuré le pape, dans un monde marqué par la rapidité où, je cite, « tout doit être immédiatement visible et où chaque vie doit être comblée à la hâte ». Léon XIV a insisté sur l'importance du silence à cultiver fidèlement. Toutes les prises de parole du pape sont à retrouver sur notre site vaticannews.va. C'est un thème cher au pape Léon XIV, l'intelligence artificielle, plus précisément comment la désarmer et veiller à la mise en place de garde-fous éthiques pour protéger la dignité humaine. Cette intelligence artificielle qui fait pour la première fois irruption dans une campagne électorale. À un mois des midterms aux États-Unis, Donald Trump a réuni hier à la Maison-Blanche les grands patrons des entreprises de la tech et de l'IA. L'occasion pour le président états-unien d'en vanter les mérites, mais aussi d'inviter les entreprises à mieux encadrer leurs produits. Après plusieurs incidents de sécurité, dont certains contre des gouvernements, la correspondance de Gwendal Lavina.
11: Pas question de forcer les leaders de l'intelligence artificielle à faire quoi que ce soit, répète sans cesse Donald Trump. Mais face aux inquiétudes de plus en plus fortes, il fallait tout de même envoyer un signal. Les patrons du secteur et le président américain ont donc signé hier devant les caméras un code de bonne conduite nullement contraignant, sauf peut-être sur le plan moral. Le texte précise tout de même qu'il pourrait être pertinent à terme de codifier ces étapes sous forme de loi ou de régulation. Elon Musk de SpaceX, Mark Zuckerberg de Meta ou encore Dario Amodei d'Anthropic s'engagent notamment à mettre en place 4 niveaux de contrôle des produits que leurs entreprises développent, aussi bien en interne qu'avec des audits externes. Selon le texte d'une page intitulée « Accord de la Maison-Blanche sur la super-intelligence », les entreprises se rencontreront aussi régulièrement pour échanger et définir des standards de l'industrie. D'après un récent sondage, 82% des Américains sont inquiets du rythme de développement de l'IA. Gwendal Lavina, New York, Radio Vatican.
5: Et toujours aux États-Unis, la Cour suprême autorise à nouveau l'expulsion de sans-papiers vers des pays tiers. L'instance judiciaire à majorité conservatrice a accédé hier à un recours de l'administration Trump qui lui demandait de suspendre une décision des juridictions inférieures. Cette décision de la Cour suprême permet ainsi d'expulser une personne en situation irrégulière vers un autre pays que le sien. La violence en Cisjordanie atteint des nouveaux sommets, à tel point qu'elle suscite de rares condamnations au sein de la classe politique israélienne. Hier, le village de Jaloud, à une trentaine de kilomètres au nord de Ramallah, a été attaqué par plus de 100 colons israéliens, dont l'objectif était d'empêcher le retour d'une famille palestinienne, pourtant escortée à son domicile par l'armée israélienne. Cette même famille avait été contrainte de quitter leur maison 2 mois plus tôt à la suite d'autres attaques. Les précisions de Julia Galantia.
12: À Jaloud, dans le nord de la Cisjordanie, une famille palestinienne est revenue dans son village sous escorte de Tsahal et de la police des frontières. La famille avait quitté son domicile après plusieurs incidents qualifiés par l'armée, je cite, de criminalité nationaliste, et son retour avait été ordonné par la Cour suprême israélienne. Mais peu après son arrivée, plus d'une centaine d'émeutiers israéliens se sont rassemblés sur place. Selon Tsahal, ils ont bloqué des routes, incendié des pneus, lancé des pierres contre les forces de sécurité et le feu à des bâtiments, des véhicules et à deux maisons appartenant à la famille. Les forces israéliennes ont finalement évacué la famille sans parvenir à achever son retour. Trois policiers des frontières ont été légèrement blessés et deux suspects ont été arrêtés. Le premier ministre Benjamin Netanyahou a condamné les violences et appelé à poursuivre leur auteur en justice. À Tel Aviv, Julia Ganancia pour Radio Vatican.
5: Le Premier ministre israélien qui a déclaré hier dans une vidéo diffusée par son cabinet qu'il existait des indices de prochaines attaques de la part des ennemis de l'État hébreu avant les élections législatives du 27 octobre. Déclaration accompagnée d'un avertissement clair. Je cite « Nous pouvons vous frapper partout, à tout moment ». Le dirigeant d'opposition Yair Lapid a de son côté accusé Benjamin Netanyahou, candidat à sa réélection, de chercher à semer la peur avant un scrutin qui s'annonce serré. En Irak, la coalition anti-djihadiste menée par les États-Unis achève sa mission ce mercredi après 12 années déployées dans le pays pour combattre l'État islamique. La coalition qui a quitté la Syrie plus tôt cette année a entamé son retrait d'Irak en 2025 déjà, limitant sa présence à l'aéroport d'Erbil, capitale de la région autonome du Kurdistan au nord de l'Irak. Le premier ministre irakien a appelé à célébrer dès demain, 1er octobre, la journée de la souveraineté. Mais le défi sécuritaire reste majeur pour le pays. Le retrait relance la question du désarmement des factions pro-iraniennes, engagement pris par le Premier ministre sous la pression de Washington. Et puis le Burkina Faso a inauguré hier sa première raffinerie d'or. Le gouvernement dirigé par l'armée cherche à transformer une plus grande partie des richesses minières du pays et à renforcer son contrôle sur l'une de ses industries les plus importantes. C'est la fin de ce journal. Retour de l'actualité en langue française à 18h, heure de Rome. Vous serez en compagnie de Xavier Sartre. D'ici là, une très belle après-midi à vous.

0: Évangile de Jésus-Christ selon saint Luc. En ce temps-là, en cours de route, un homme dit à Jésus : « Je te suivrai partout où tu iras. » Jésus lui déclara : « Les renards ont des terriers, les oiseaux du ciel ont des nids, mais le Fils de l'homme n'a pas d'endroit où reposer la tête. » Il dit à un autre : « Suis-moi. » L'homme répondit : « Seigneur, permets-moi d'aller d'abord enterrer mon père. » Mais Jésus répliqua : « Laisse les morts enterrer leurs morts. Toi, pars et annonce le règne de Dieu. » Un autre encore lui dit : « Je te suivrai, Seigneur, mais laisse-moi d'abord faire mes adieux aux gens de ma maison. » Jésus lui répondit : « Quiconque met la main à la charrue, puis regarde en arrière, n'est pas fait pour le royaume de Dieu. » Trois récits, trois rencontres pour l'évangile de ce jour. Trois manières pour entrer dans la condition de disciple de Jésus. Devenir disciple, c'est-à-dire suivre Jésus. Pour faire en sorte que toutes mes pensées, toutes mes paroles, tous mes gestes soient inspirés par le désir d'imiter Jésus. Trois manières, trois circonstances. Le premier, va à Jésus, rempli de désir. Je te suivrai partout où tu iras. L'autre doit répondre à un appel, mais émet quelques réserves. Permets-moi d'abord d'aller enterrer mon père. Le troisième, enfin, pose ses conditions. Faire ses adieux aux gens de sa maison. À tous les trois, Jésus invite à une liberté radicale pour entrer dans le royaume de Dieu. Ne pas chercher d'endroit où reposer la tête, ne s'attacher à rien qui soit mortel, ne pas regarder en arrière, mais toujours tourner vers ce qui vient. Ce qui vient, le royaume qui vient, le royaume de Dieu, le cœur habité par cette espérance. Suivre Jésus, c'est toujours regarder devant, vers l'avenir, manifester en Jésus le royaume de Dieu, royaume d'amour, de vérité, de justice et de paix. Que les paroles et les gestes de ce jour soient pour nous signes de ce royaume qui vient par Jésus.
1: Lecture et commentaire de l'Évangile du jour par le Père Hervé Guignard, vicaire général de Toulouse.

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1: Aujourd'hui, 30 septembre, nous fêtons Saint-Jérôme. Son grand titre de gloire et sa belle traduction latine de la Bible, la Vulgate, comme on l'appelle depuis le XIIIe siècle. Il fit de longues et fortes études littéraires à Rome et y reçut le baptême à l'âge de 19 ans. De 370 à 374, nous le trouvons à Aquilée, en Vénétie, dans une communauté de clercs et de laïcs qui s'adonne à la perfection, de véritables saints, écrit-il. De 374 à 378, il vit au désert de Chalcis, en Syrie, tantôt en proie à de terribles tentations, tantôt chantant de bonheur et heureux comme un ange. De 378 à 382, il étudie l'écriture sainte à Constantinople.

Jérusalem. Sauf dans les derniers temps de sa vie, il ne trouva jamais la sérénité. Bien que prêtre, il ne disait pas la messe, se jugeant indigne de monter à l'autel. Il avait une âme sensible et généreuse, mais il était irascible et vindicatif. On s'étonne qu'en dépit de tant de pénitences et de prières, d'un si grand amour du Christ et de la parole de Dieu, il n'ait jamais pu se tenir de détester et d'injurier. On l'admire, on le plaint et l'on comprend le mot de Sixte Quinte devant le tableau où l'ascète de Calcy se bat la poitrine avec une pierre. « Garde-la bien, ta pierre, car sans elle, tu n'aurais jamais été canonisé. » Quant au prénom de Jérôme, il est issu de l'adjectif grec « hieros », qui veut dire « sacré », et du substantif « onumos », le nom. Ce prénom a un caractère religieux invoquant pour celui qui le porte la protection de Dieu, le nom sacré par excellence. Il fut assez répandu dans les premiers siècles de notre ère, puis s'éclipsa longuement pour ne réapparaître qu'au XIIe siècle, en Italie et en Espagne sous la forme de Geronimo, et en France principalement, mais aussi en Grande-Bretagne, en Flandre et en Bavière. Régulièrement attribué, mais peu fréquent, c'est en France, vers 1950, qu'il a connu une expansion imprévue. Elle l'a amené de 1970 à 1980 à figurer au palmarès des prénoms masculins entre le 5e et le 8e rang. Cette faveur est retombée, mais Jérôme reste encore attribué fréquemment. Nous fêtons également aujourd'hui le bienheureux Conrad d'Urach, supérieur général de Citeaux, en 1217. Demain, nous célébrerons une grande sainte, Sainte Thérèse de Lisieux. Bonne journée.

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2: Bonjour à tous. Revenons encore, bien sûr, sur la visite du pape Léon XIV en France et en particulier à Paris ce 26 septembre, où il a pu visiter la maison Bakita, une association du diocèse de Paris qui accueille des personnes en grande précarité pour les aider à trouver un chemin d'insertion dans la société. Léon XIV a invité à libérer ceux que l'économie et la culture réduisent aujourd'hui en esclavage, avec cette phrase si forte: les pauvres sont la chair même du Christ. Il s'est rendu ensuite à l'Institut catholique de Paris, où il a pu rencontrer les membres de l'Assemblée ecclésiale de la province d'Île-de-France, chargés de mener une réflexion sur l'accueil des jeunes adultes demandant le baptême. Il y a rencontré, bien sûr, à cette occasion des néophytes et des catéchumènes. Comme vous et avec vous, je suis émerveillée par le nombre de personnes qui se présentent aujourd'hui sur le seuil de la foi. Cette hausse des baptêmes d'adolescents et adultes en France vient contredire toute attitude défaitiste, a-t-il assuré. Il a invité à cette occasion l'Église à éviter toute béatitude naïve et à cultiver un esprit de responsabilité envers ces nouveaux arrivants. La hausse importante et inattendue du nombre d'adolescents et d'adultes qui demandent à recevoir les sacrements, plus de 21 000 reçus en 2026 au sein de l'Église catholique, est l'une des raisons principales de la venue de Léon XIV en France. Dans son intervention, il a d'ailleurs souligné combien il peut sembler paradoxal que ce phénomène de tant de personnes redécouvrant l'Évangile et embrassant la foi se situe dans le contexte d'une société marquée par une culture fortement sécularisée. Mais peut-être que le sommet de ces deux jours passés à Paris par Léon XIV a été cette messe à la Concorde. Témoigner de leur foi en Dieu pour répondre à la soif de sens qui marque l'humanité. C'est l'exhortation de Léon XIV aux catholiques de France lors d'une messe donc géante à la Concorde à Paris. Devant le fleuve de fidèles qui l'attendaient dès le matin, le pape a encouragé à perpétuer l'héritage spirituel des saints français, saluant en particulier les personnes engagées en faveur de la vie. Le pape a célébré une messe avec presque 800 000 fidèles qui avaient recouvert l'avenue des Champs-Élysées. Depuis le gigantesque podium monté pour l'occasion, Léon XIV a assuré que pour Dieu, personne n'était un numéro sur une carte d'identité ni un matricule. Auparavant, durant près d'une demi-heure, le pontife a descendu des Champs-Élysées en papa mobile, acclamé par l'immense assemblée. Dans son homélie, le pape a martelé que l'être humain est habité non pas d'une soif matérielle, mais d'une soif de sens, de vérité et d'accomplissement. Cependant, force est de constater qu'ici-bas, rien ne parvient à nous combler pleinement, a glissé l'évêque de Rome à la foule, évoquant la tentation de remplir le vide et le malaise intérieur par de nouveaux plaisirs, de nouvelles possessions ou encore par la tendance à se divertir. Il a affirmé que seul Dieu peut combler le vide intérieur et il a invité chacun à sonder son cœur afin de trouver la soif la plus profonde sans se contenter de petites idoles si nombreuses qui promettent monts et merveilles. Oui, vous avez soif de Dieu, de vie, de vérité, d'unité, de paix, de communion, de bonheur, a-t-il lancé aux centaines de milliers de personnes qui avaient accueilli sa papa mobile en triomphe sur les Champs-Élysées. Nous reviendrons bien sûr sur ces événements exceptionnels vécus en France avec Léon XIV. À très bientôt.
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1: Pour cette rentrée du rendez-vous des catéchistes, nous retrouvons Magali Vermis. Bonjour.
2: Bonjour Mickaël, bonjour à tous.
1: C'est en tant que responsable du service diocésain de la catéchèse que nous sommes avec vous pour aborder cette rentrée dont le traditionnel coup d'envoi, la journée des catéchistes, qui contrairement à d'habitude va s'ouvrir un samedi, je crois que c'est le 10 octobre prochain, c'est bien ça?
2: Exactement, donc catéchèse en fait a été renommée aussi catéchèse en mission. Puisque durant cette journée, nos catéchistes, mais pas seulement tous les acteurs en fait qui œuvrent à l'évangélisation sont invités et sont envoyés en mission à la suite de la messe. Donc c'est catéchèse en mission, samedi 10 octobre de 9h à 16h30, où on retrouve donc principalement la conférence avec Monseigneur Raillé le matin, qui aura pour thème « Jésus appelle chacun par son nom » et suivi donc de la messe où tous nos acteurs vont être envoyés en mission. Et puis l'après-midi, donc il y aura différents stands où on pourra avoir toutes les ressources et les formations qui sont proposées sur le diocèse. Et j'ai même la joie de vous annoncer qu'il y aura une ambassadrice The Chosen qui sera sur le site pour nous parler de cette série, mais aussi de The Chosen pour les enfants. Ça s'appelle Les Aventures de The Chosen, si vous voulez déjà regarder les bandes annonces sur Internet.
1: Donc c'est catéchèse en mission, samedi 10 octobre à partir de 9h à Salis de Béarn. Alors ça, c'était la journée à destination donc, des catéchistes, mais aussi ouverte aux acteurs de l'évangélisation. Parlons des enfants catéchisés avec un rassemblement diocésain qui se profile à l'horizon, celui des CM1, CM2.
2: Le rassemblement diocésain des CM1, CM2 portera sur le thème de la mission, car cette année, nous fêtons les 100 ans des œuvres pontificales missionnaires. Donc, on va être vraiment axé sur la mission, donc pour les CM1, CM2 aussi. C'est le samedi 14 novembre donc 2026 hein, à l'Institut Saint-Dominique à Pau qui nous accueille encore très sympathiquement de 9h30 à 16h30 où les enfants pourront découvrir différents axes missionnaires et bien évidemment jouer pour mettre ça en œuvre.
1: Cette journée aura lieu à Pau le 14 novembre. Je crois que en préparation, dans les cartons, vous avez une nouvelle proposition à faire en termes de formation et je crois que c'est pour bientôt.
2: Exactement. L'une des grandes nouveautés de l'année, ce sera quand même un programme de formation original, novateur. La première formation, donc, qui elle est réservée strictement aux catéchistes, s'appelle Bible et vin. Donc, c'est une formation où les catéchistes vont découvrir ou redécouvrir, j'espère, des passages phares de la Bible autour d'une dégustation de vin. Donc, on va mêler apprentissage, mais aussi dégustation, un aspect ludique dans ces formations. Et je laisserai le suspense pour les autres formations sur le thème. Mais le premier thème, voilà, c'est Bible et vin, donc le vin dans la Bible, accompagné d'une dégustation.
1: Donc ça, c'est un cycle qui s'appelle Parole et Sens. Il y aura donc dans l'année, au cours de l'année, 5 formations de ce type. Et donc la prochaine, Bible et vin, le 12 octobre à Biarritz. Comment peut-on faire pour s'inscrire?
2: Alors, les catéchistes vont recevoir un mail où elles pourront s'inscrire. Mais après, mon adresse mail est toujours accessible. Je note d'ailleurs, enfin je vous fais noter que l'adresse mail de la catéchèse est en cours de changement, dirais-je. Donc, prendre le petit carnet pour noter la nouvelle adresse de la catéchèse, qui est catéchèse@diocese64.org. catéchèse@diocese64.org, c'est la nouvelle adresse de la catéchèse. Et pour toute question concernant ces formations, n'hésitez pas à m'écrire si vous n'avez pas reçu le mail d'inscription. Je tiens juste à faire une précision sur le site, il est écrit Biarritz. J'ai aussi la joie de vous annoncer que finalement ce sera à Bayonne, directement à la Maison du Prat, qui nous accueille pour faire cette dégustation.
1: Merci beaucoup Magali Vermis et bon courage pour cette rentrée.
2: Merci.
1: Comme chaque mois, nous retrouvons le billet du délégué épiscopal de la catéchèse, l'abbé Jean-Bernard Ayette.
3: Dans l'évangile selon saint Matthieu, au chapitre 16, versets 13 à 20, saint Matthieu braque le projecteur sur Jésus et il fait résonner devant nous la grande question, la question centrale. Au dire des hommes, qui est le Fils de l'homme? Et vous, que dites-vous? Pour vous, qui suis-je? Il ne s'agit pas pour nous de réciter notre catéchisme, mais de nous placer devant le Seigneur dans le silence et la prière. Qui es-tu pour moi, Jésus? Es-tu seulement celui qui doit venir à ma rencontre au dernier jour de ma vie terrestre? Es-tu le Jésus du dimanche à qui j'offre une heure de mon temps, puis que je quitte jusqu'au prochain dimanche? Où es-tu, Jésus, celui qui m'habite déjà? Celui qui m'accompagne en tout ce que je fais, en tout ce que je vis, celui qui influence et oriente mes pensées, mes paroles, mes actions. Le prêtre journaliste Gérard Bessières rapporte qu'à l'occasion d'une nouvelle année, un ami lui avait écrit ces quelques mots. « Bonne reprise et merci pour ton faible pour Jésus-Christ. » Et le prêtre de lui répondre « En effet, j'ai un faible pour Jésus-Christ et il me semble que ce faible, d'année en année, devient de plus en plus fort. Et toi qui m'écoutes en ce moment, toi, moi, as-tu un faible pour Jésus? Ce faible pour Jésus grandit-il au fur et à mesure que se déroule ton existence? Mais bien sûr que oui, allez-vous penser. Je le prouve, ne serait-ce que parce que j'ai tourné le bouton de ma radio pour écouter Radio La Pourdie. N'est-ce pas la preuve de mon intérêt pour Jésus, pour l'Église? Quand le Seigneur nous demande « Qui suis-je pour toi ?», c'est sur le ton de l'amoureux qui s'adresse à sa bien-aimée. Dis-moi quelle place je tiens dans ta vie, dans ton cœur. Dis-moi que tu m'aimes. Dis-moi que j'ai du prix à tes yeux. C'est à ce niveau-là qu'il nous faut entendre l'interpellation de Jésus. C'est dans le fond de notre cœur que se dit notre credo. Jésus attend de moi que nous disions « je crois » comme on dit « je t'aime ». Vous le savez, la foi ne se vit pas tout seul. On n'est pas disciple du Christ tout seul. On n'est pas chrétien tout seul. Jésus veut nous voir rassemblés et c'est la raison pour laquelle il y a 2000 ans, il a chargé l'apôtre Pierre de confirmer ses frères, de les soutenir et de les fortifier dans la foi. Il a fait de Pierre et de ses successeurs le roc. Disons-le ici, l'Église est un mystère de Dieu. Beaucoup le contestent aujourd'hui, car ils ne voient en elle et dans les communautés ecclésiales que des réalités humaines et, au demeurant, fort critiquables et coupables de graves délits. Oui, l'Église est humaine, tellement humaine avec toutes ses fragilités, mais elle est aussi incroyablement divine. Non par un décret du pape qui en aurait décidé ainsi, mais par la volonté de Jésus, par l'amour de Dieu. Lorsque vous venez à la messe, même si la liturgie est pauvre et qu'il n'y a que des têtes grises ou des cheveux blancs, c'est le mystère de Dieu qui s'y déploie. Toute messe est une messe pour le monde, d'où jaillit le salut pour l'univers entier. Lorsque vous vous confessez, même si vous confessez des choses banales et recevez des conseils qui n'ont rien d'extraordinaire, c'est le feu du Saint-Esprit qui anéantit votre péché et fait jaillir un amour neuf et inédit. Et les couples chrétiens? Ils ressemblent à tous les autres couples, bien sûr, mais s'ils puisent dans le sacrement de mariage, ils deviennent par leur fidélité et leur tendresse une manifestation, une icône vivante du Dieu Trinité en qui circule l'amour. Quant aux évêques, aux prêtres, ce sont eux aussi des hommes tout à fait ordinaires, mais une sorte de baiser de Dieu en a fait les instruments des plus grandes merveilles du Seigneur. Alors loin de nous focaliser sur les fragilités de l'Église, beaucoup de médias adorent faire cela, regardons toujours en elle le don de Dieu qui s'y déploie en grâce pour le monde. Depuis 2000 ans, c'est tout un courant de sainteté qui la traverse, l'Église. Là où les saints passent, Dieu passe avec eux, disait le saint curé d'Ars. Croire à la sainteté de l'Église, c'est croire que j'engage et compromets le Christ et que s'il est vrai qu'être saint, c'est avoir les mœurs du Christ, quelqu'un peut découvrir sa face à travers moi ou s'écarter de lui à cause de moi. Si donc quelqu'un me dit « Ton Église est sainte ?» Montre-moi que ton Église est sainte. Je n'ai rien d'autre à faire que lui dire « Viens voir » et lui montrer ma vie et celle de mes frères. J'ai un faible pour Jésus, écrivait le père Bessière. Puisse, chers amis de Radio Lapourdi, parents, catéchistes, avoir ce faible pour Jésus, continuer de grandir dans la foi, de la fortifier. Oui, n'oublions jamais que Jésus a un faible pour chacun de nous. Que dis-je un faible ? Non, il a un amour fort, un amour de feu, un amour plus vaste que le monde. Et ça, c'est une vraie bonne nouvelle qui enchante notre vie et notre cœur.
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1: Dans notre précédent rendez-vous, nous sommes remontés aux origines de la primauté de Pierre sur les autres apôtres. Nous avons établi en quelque sorte cette primauté à travers des textes évangéliques et nous avons souligné que la primauté aujourd'hui de l'évêque de Rome dans l'Église catholique romaine sur l'ensemble des autres évêques, eh bien, s'originait dans cette primauté de Saint-Pierre. Je voudrais maintenant essayer de délimiter, peut-être de façon un petit peu plus précise, les contours de ce ministère particulier du pape. Sur le plan théologique et ecclésial, quel est donc le sens spirituel de la papauté ? Le ministère du pape, d'abord, reconnaissons-le, est un ministère unique qui est confié à une seule personne à la fois, sans quoi, bien entendu, l'Église serait encore plus divisée et fragmentée qu'elle ne peut l'être aujourd'hui. De fait, c'est un des aspects importants du ministère du pape, être le signe visible, mais je dirais aussi l'acteur de l'unité de l'Église. Alors, il y a l'unité interne, je dirais, de l'Église catholique romaine, et déjà nous nous apercevons que ce n'est pas si facile que cela. Il y a des tensions, il y a parfois même des déchirures. Le pape doit absolument être au service de l'unité, essayer de la renforcer, de la conforter, et il est parfois confronté à des situations bien difficiles. Rappelons d'ailleurs que l'Église catholique romaine n'est pas une Église une, mais qu'elle est constituée d'un certain nombre d'Églises différentes. Ces Églises qui constituent l'Église catholique sont au nombre de 24. On oublie souvent cette dimension. Et l'Église latine, autrement dit la branche occidentale de l'Église, appelée encore romaine, n'est qu'une de ces 24 églises. Il y a donc cette unité interne à réaliser. Mais pas seulement. Le pape doit aussi réaliser l'unité globale, universelle, de l'Église catholique. Le fait qu'il soit reconnu par 1,4 milliard de chrétiens le consolide, je dirais, dans cette mission. C'est la première mission, être acteur et signe visible de l'unité de l'Église. Mais l'unité de l'Église ne se borne pas à l'unité interne entre les différentes églises et les différentes tendances dans l'Église. Il y a bien sûr ce souci dont le pape doit être porteur de faire avancer l'unité avec les autres dénominations chrétiennes, particulièrement avec les orthodoxes et les protestants, sans oublier les anglicans. Les rencontres se sont multipliées depuis un certain nombre de décennies, les rapprochements sont évidents, les gestes de fraternité aussi, mais nous sommes encore loin, j'allais dire, d'une unité même de cœur, si elle ne se manifeste pas forcément par un rassemblement au sein d'une seule et même Église. Cette unité, nous savons qu'elle n'est pas parfaite, que l'Église n'est pas encore parvenue à cette unité qui semble être si importante aux yeux de Jésus lui-même, qui prie pour l'unité de l'Église juste avant son arrestation. Qu'il soit un comme nous sommes un, dit-il à son Père.

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1: La seconde mission, qui semble être celle du pape, c'est d'être le garant de la fidélité à la foi reçue des apôtres. L'Église est dépositaire d'un certain nombre de valeurs, mais pas seulement de valeurs, aussi, disons-le, de révélations. Elle doit rester fidèle à cet héritage qu'elle a reçu de génération en génération. Et là où se trouve la difficulté, c'est toujours de se demander, par rapport à cet héritage, quelle est la partie qui peut évoluer en fonction de l'évolution du monde. Autrement dit, plutôt, comment allons-nous incarner cet héritage de manière différente, suivant les époques, suivant les pays, suivant les cultures? Qu'est-ce qui est adaptable, en quelque sorte, au niveau de l'incarnation de ces valeurs? Comment peut-on les adapter sans les trahir, sans les affaiblir, sans les dévier? Et c'est le grand problème, en fait, de l'incarnation. La foi, nous savons en quoi elle consiste, la foi chrétienne, mais sa façon d'être incarnée par les membres du corps de l'Église, tout cela n'est pas défini une fois pour toutes, sans que cela évolue. Car le chrétien ne vit pas en dehors du monde, à 10 000 pieds d'altitude. Il vit dans une société particulière, à une époque particulière, avec des mœurs particuliers et avec un certain nombre d'orientations aussi politiques, économiques, particulières. Il faut donc, tout en maintenant, je dirais, la pureté de la foi, l'intégralité de la foi, pouvoir s'adapter au niveau de l'incarnation. Et là, eh bien, le pape peut servir de garant, peut exercer le discernement nécessaire, pas à lui tout seul, bien sûr, mais pour que l'Église, l'ensemble des chrétiens, demeure fidèle à la foi des apôtres. La difficulté provient aussi du fait que on peut interpréter les choses différemment, que nous n'avons pas tous au sein de l'Église la même façon de ressentir les choses et que nous n'incarnons pas tous la foi chrétienne de la même manière. Il y a en réalité une très grande liberté dans cette façon de pouvoir incarner la foi. Il y a dans l'Église, par exemple, des spiritualités différentes. Il y a la spiritualité franciscaine, la spiritualité carmélitaine, la spiritualité dominicaine et encore bien d'autres. L'une n'exclut pas les autres, mais le pape doit veiller à ce que ces différentes, par exemple, spiritualités demeurent fondamentalement fidèles aux bases de la foi chrétienne. Il y a donc là un véritable exercice de discernement. Profitons-en, puisque nous parlons de cela. Le pape n'est pas le seul, loin de là, à pouvoir décider, trancher et éventuellement intervenir. Car il est entouré d'abord de conseillers, mais aussi joue la collégialité avec l'ensemble des évêques. Et nous y reviendrons peut-être, c'est une notion qui est apparue très fortement dans le Concile Vatican II. La collégialité des évêques est importante, elle ne peut être méprisée. Quand l'Église doit prendre des décisions fortes, qui engagent beaucoup de choses, elle fait un synode ou un concile. Et par exemple, c'est le concile, c'est-à-dire l'ensemble de tous les évêques du monde qui va trancher, s'il faut trancher, par la voie du vote. On s'aperçoit que malgré l'image qu'elle peut donner d'une hiérarchie extrêmement structurée et peut-être rigide, au cœur même de l'Église se vit la démocratie de manière bien plus forte que dans n'importe quel mouvement ou parti.
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0: Viens, toi, et Saint Esprit, bénédicte à toi.
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1: Merci Sainte Vierge, merci pour ton aide pour toute ma famille. Je te remercie beaucoup. Continue à veiller sur nous tous, sur mes enfants, mes petits-enfants, nous-mêmes et ceux qui vont arriver. Merci, merci Sainte Vierge.
2: Ciel, je te rends grâce pour ces petites pépites de joie que tu as mis sur mon chemin. Accorde-moi tes grâces, accorde-moi la grâce de réconciliation et que je ne perde pas espérance. Notre-Dame de l'Ascension, Notre-Dame des Lourdes, prends soin de moi.
3: Nos deux filles reviennent vers leur papa et qu'ils voient de nouveau ses deux petits-enfants. Merci, Notre-Dame de Lourdes.
4: Au nom du Père et du Fils et du Saint-Esprit, amen. Chers frères et sœurs, soyez les bienvenus à Lourdes, dans cette grotte de Massabielle, où la Vierge Marie, l'Immaculée Conception, est apparue à Bernadette. Avec elle, nous méditerons les mystères glorieux du rosaire. Nous prions avec tous les pèlerins présents à Lourdes, particulièrement avec les maisons des sœurs de Saint-Fray, de Provence et d'Occitanie. Nous prions aussi avec toutes celles et tous ceux qui, de par le monde, nous sont unis par l'écoute de leur radio chrétienne francophone, par l'écoute de la chaîne de télévision catholique KTO, par leur connexion au site internet du sanctuaire de Lourdes. Je crois en Dieu, le Père Tout-Puissant, Créateur du ciel et de la terre, et en Jésus-Christ, son Fils unique, notre Seigneur, qui a été conçu du Saint-Esprit, est né de la Vierge Marie, a souffert sous Ponce Pilate, a été crucifié, est mort et a été enseveli, est descendu aux enfers, le troisième jour est ressuscité des morts, est monté aux cieux, est assis à la droite de Dieu, le Père Tout-Puissant, d'où il viendra juger les vivants et les morts. Prions aux intentions de notre Saint-Père le Pape Léon, les intentions qu'il porte, les intentions de toute l'Église. Notre Père qui es aux cieux, que ton nom soit sanctifié, que ton règne vienne, que ta volonté soit faite sur la terre comme au ciel. Je vous salue, Marie, pleine de grâce, le Seigneur est avec vous. Vous êtes bénie entre toutes les femmes, et Jésus, le fruit de vos entrailles, est béni.
5: Sainte Marie, Mère de Dieu, priez pour nous.
4: Je vous salue, Marie, pleine de grâce, le Seigneur est avec vous. Vous êtes bénie entre toutes les femmes, et Jésus, le fruit de vos entrailles, est béni. Je vous salue Marie, pleine de grâce, le Seigneur est avec vous. Vous êtes bénie entre toutes les femmes, et Jésus, le fruit de vos entrailles, est béni.
5: Sainte

0: Ô Marie, conçue sans péché. Premier mystère glorieux, Jésus est ressuscité. Je suis le chemin, la vérité, la vie. Porte du ciel, étoile du matin, vous avez fait briller dans cette grotte la lumière de l'autre monde. Nous vous confions les personnes âgées et celles qui les accompagnent, qu'elles s'attachent à Jésus, le chemin, la vérité, la vie. Notre Père qui es aux cieux, que ton nom soit sanctifié, que ton règne vienne, que ta volonté soit faite sur la terre comme au ciel.
1: Pardonne-nous nos offenses, comme nous pardonnons
2: à ceux qui nous ont offensés.
1: Et ne nous laisse pas entrer en tentation, mais délivre-nous du mal. Amen. Je vous salue, Marie, pleine de grâce. Le Seigneur est avec vous. Vous êtes bénie entre toutes les femmes, et Jésus, le fruit de tes entrailles, est béni.
2: Sainte Marie, Mère de Dieu,
1: priez pour nous, pauvres pécheurs,
2: maintenant
1: et à l'heure de notre mort. Amen. Je vous salue, Marie, pleine de grâce. Le Seigneur est avec vous. Vous êtes bénie entre toutes les femmes, et Jésus, le fruit de vos entrailles, est béni.
2: Sainte Marie, Mère de Dieu, priez pour nous.
1: Je vous salue, Marie, pleine de grâce. Le Seigneur est avec vous. Vous êtes bénie entre toutes les femmes, et Jésus, le fruit de vos entrailles, est béni.
2: Sainte Marie, Mère de Dieu, priez pour nous, pauvres pécheurs, maintenant et à l'heure de notre mort. Amen.
1: Je vous salue, Marie, pleine de grâce. Le Seigneur est avec vous. Vous êtes bénie entre toutes les femmes, et Jésus, le fruit de votre sein, est béni.
2: Sainte Marie, Mère de Dieu, priez pour nous pauvres pécheurs, maintenant et à l'heure de notre mort. Amen.
1: Je vous salue, Marie, pleine de grâce. Le Seigneur est avec vous. Vous êtes bénie entre toutes les femmes, et le fruit de vos entrailles est béni.
2: Sainte Marie, Mère de Dieu, priez pour nous pauvres pécheurs, maintenant et à l'heure de notre mort.
1: Je vous salue, Marie, Sainte Marie. Je vous salue, Marie, pleine de grâce. Le Seigneur est avec vous. Vous êtes bénie entre toutes les femmes, et Jésus, le fruit de votre sein, est béni.
2: Sainte Marie, Mère de Dieu, priez pour nous pauvres pécheurs, maintenant et à l'heure de notre mort.
1: Je vous salue, Marie, pleine de grâce. Le Seigneur est avec vous. Vous êtes bénie entre toutes les femmes, et Jésus, le fruit de vos entrailles, est béni.
2: Sainte Marie, Mère de Dieu, priez pour nous pauvres pécheurs, maintenant et à l'heure de notre mort. Amen.
1: Je vous salue, Marie, pleine de grâce. Le Seigneur est avec vous. Vous êtes bénie entre toutes les femmes, et Jésus, le fruit de vos entrailles, est béni.
2: Sainte Marie,
1: je vous salue, Marie, pleine de grâce. Le Seigneur est avec vous. Vous êtes bénie entre toutes les femmes, et Jésus, le fruit de vos entrailles, est béni.
2: Sainte Marie, Mère de Dieu, priez pour nous pauvres pécheurs, maintenant et à l'heure de notre mort. Amen.
1: Je vous salue, Marie, pleine de grâce. Le Seigneur est avec vous. Vous êtes bénie entre toutes les femmes, et Jésus, le fruit de vos entrailles, est béni.
2: Sainte Marie, Mère de Dieu, priez pour nous pauvres pécheurs, maintenant et à l'heure de notre mort. Amen.

0: Ô Marie, conçue sans péché.
1: Priez pour nous qui avons
0: recours. Deuxième mystère glorieux, Jésus monte au ciel. De l'Évangile selon saint Jean. Il faut que le Fils de l'homme soit élevé, afin que quiconque croit en lui ait la vie éternelle. Mère de l'espérance, attirez, aspirez tous vos enfants dans le sillage de Jésus qui monte au ciel. Attirez à lui tous ceux qui ne croient pas, qui n'espèrent pas, qui n'adorent pas et qui ne l'aiment pas. Notre Père qui es aux cieux, que ton nom soit sanctifié, que ton règne vienne, que ta volonté soit faite sur la terre comme au ciel.
2: Pardonne-nous aujourd'hui notre pain de ce jour.
3: Pardonne-nous nos offenses, comme nous pardonnons aussi
2: à ceux qui nous ont offensés. Et ne nous laisse pas entrer en tentation, et délivre-nous du mal.
4: Je vous salue, Marie, pleine de grâce. Le Seigneur est avec vous. Vous êtes bénie entre toutes les femmes, et Jésus, le fruit de vos entrailles, est béni.
2: Sainte Marie, Mère de Dieu, priez pour nous pauvres pécheurs, maintenant et à l'heure de notre mort.
3: Amen.
4: Je vous salue, Marie, pleine de grâce. Le Seigneur est avec vous. Vous êtes bénie entre toutes les femmes, et Jésus, le fruit de vos entrailles, est béni. Je vous salue, Marie, pleine de grâce. Le Seigneur est avec vous. Vous êtes bénie entre toutes les femmes, et Jésus, le fruit de vos entrailles, est béni.
2: Sainte Marie, Mère de Dieu, priez pour nous, pécheurs, maintenant et à l'heure de notre mort.
4: Amen. Je vous salue, Marie, pleine de grâce. Le Seigneur est avec vous. Vous êtes bénie entre toutes les femmes, et Jésus, le fruit de vos entrailles, est béni.
2: Sainte Marie, Mère de Dieu, priez pour nous pauvres pécheurs, maintenant et à l'heure de notre mort.
3: Amen.
4: Je vous salue, Marie, pleine de grâce. Le Seigneur est avec vous. Vous êtes bénie entre toutes les femmes, et Jésus, le fruit de vos entrailles, est béni.
2: Sainte
4: Je vous salue, Marie, pleine de grâce. Le Seigneur est avec vous. Vous êtes bénie entre toutes les femmes, et Jésus, le fruit de vos entrailles, est béni.
2: Sainte Marie,
4: Je vous salue, Marie, pleine de grâce. Le Seigneur est avec vous. Vous êtes bénie entre toutes les femmes, et Jésus, le fruit de vos entrailles, est béni. Je vous salue, Marie, pleine de grâce. Le Seigneur est avec vous. Vous êtes bénie entre toutes les femmes, et Jésus, le fruit de vos entrailles, est béni.
2: Sainte Marie, Mère de Dieu, priez pour nous, pauvres pécheurs, maintenant et à l'heure de notre mort.
4: Je vous salue, Marie, pleine de grâce. Le Seigneur est avec vous. Vous êtes bénie entre toutes les femmes, et Jésus, le fruit de vos entrailles, est béni. Je vous salue, Marie, pleine de grâce. Le Seigneur est avec vous. Vous êtes bénie entre toutes les femmes, et Jésus, le fruit de vos entrailles, est béni.
2: Sainte Marie, Mère de Dieu, priez pour nous, pécheurs,

0: Ô Marie, conçue sans péché. Troisième mystère glorieux, Jésus envoie l'Esprit Saint à la Pentecôte. Les Actes des apôtres, tous étaient assidus à la prière avec Marie, Mère de Jésus. Mère de l'Église, nous sommes blottis autour de vous avec les apôtres pour recevoir la force d'en haut. Intercédez pour l'unité de l'Église autour du successeur de Pierre, que tous soient un. Notre Père qui es aux cieux, que ton nom soit sanctifié, que ton règne vienne, que ta volonté soit faite sur la terre comme au ciel.
1: Ceux qui nous ont offensés, et ne nous laisse pas entrer en tentation, mais délivre-nous du mal. Amen. Je vous salue, Marie, pleine de grâce. Le Seigneur est avec vous. Vous êtes bénie entre toutes les femmes, et Jésus, le fruit de vos entrailles, est béni.
2: Sainte Marie, Mère de Dieu,
1: priez pour nous, pauvres pécheurs, maintenant et à l'heure de notre mort. Amen. Je vous salue, Marie, pleine de grâce. Le Seigneur est avec vous. Vous êtes bénie entre toutes les femmes, et Jésus, le fruit de vos entrailles, est béni.
2: Sainte Marie, Mère de Dieu,
1: priez pour nous pauvres pécheurs, maintenant et à l'heure de notre mort. Amen. Je vous salue, Marie pleine de grâce. Le Seigneur est avec vous, et vous êtes bénie entre toutes les femmes, et Jésus, le fruit de vos entrailles, est béni.
2: Sainte Marie, Mère de Dieu, priez pour nous pauvres pécheurs, maintenant et à l'heure de notre mort. Amen.
1: Je vous salue, Marie pleine de grâce. Le Seigneur est avec vous. Vous êtes bénie entre toutes les femmes, et Jésus, le fruit de vos entrailles, est béni.
2: Sainte Marie, Mère de Dieu, priez pour nous pauvres pécheurs, maintenant et à l'heure de notre mort. Amen.
1: Je vous salue, Marie pleine de grâce. Le Seigneur est avec vous. Vous êtes bénie entre toutes les femmes, et Jésus, le fruit de vos entrailles, est béni.
2: Sainte Marie, Mère de Dieu, priez pour nous pauvres pécheurs, maintenant et à l'heure de notre mort. Amen.
1: Je vous salue, Marie pleine de grâce. Le Seigneur est avec vous. Vous êtes bénie entre toutes les femmes, et Jésus, le fruit de vos entrailles, est béni.
2: Sainte Marie, Mère de Dieu, priez pour nous pauvres pécheurs, maintenant et à l'heure de notre mort. Amen.
1: Je vous salue, Marie pleine de grâce. Le Seigneur est avec vous. Vous êtes bénie entre toutes les femmes, et Jésus, le fruit de vos entrailles, est béni.
2: Sainte Marie, Mère de Dieu, priez pour nous pauvres pécheurs, maintenant et à l'heure de notre mort. Amen.
1: Je vous salue, Marie pleine de grâce. Le Seigneur est avec vous. Vous êtes bénie entre toutes les femmes, et Jésus, le fruit de vos entrailles, est béni.
2: Sainte Marie, Mère de Dieu, priez pour nous pauvres pécheurs, maintenant et à l'heure de notre mort. Amen.
1: Je vous salue, Marie pleine de grâce. Le Seigneur est avec vous. Vous êtes bénie entre toutes les femmes, et Jésus, le fruit de vos entrailles, est béni.
2: Sainte Marie, Mère de Dieu, priez pour nous pauvres pécheurs, maintenant et à l'heure de notre mort. Amen.
1: Je vous salue, Marie pleine de grâce. Le Seigneur est avec vous. Vous êtes bénie entre toutes les femmes, et Jésus, le fruit de vos entrailles, est béni.
2: Sainte Marie, Mère de Dieu, priez pour nous pauvres pécheurs, maintenant.

0: Ô Marie conçue sans péché. Quatrième mystère glorieux, Marie est élevée au ciel. De l'Apocalypse. Furieux contre la femme, le dragon s'en alla guerroyer contre le reste de ses enfants. Santé des malades, refuge des pécheurs, fortifiez ceux qui sont en fin de vie, qu'ils soient de votre descendance, qu'ils soient vos enfants, que le dragon n'ait pas de prise sur eux. Nous vous confions aussi tous nos morts. Notre Père qui es aux cieux, que ton nom soit sanctifié, que ton règne vienne, que ta volonté soit faite sur la terre comme au ciel.
1: Pardonne-nous aussi à ceux qui nous ont offensés, et ne nous laissez pas entrer en tentation. Amen. Je vous salue, Marie, pleine de grâce. Le Seigneur est avec vous. Vous êtes bénie entre toutes les femmes, et Jésus, le fruit de vos entrailles, est béni.
2: Sainte Marie, Mère de Dieu, priez pour nous pauvres pécheurs, maintenant et à l'heure de notre mort. Amen.
1: Je vous salue, Marie, pleine de grâce. Le Seigneur est avec vous. Vous êtes bénie entre toutes les femmes, et Jésus, le fruit de vos entrailles, est béni.
2: Sainte Marie,
1: je vous salue, Marie, pleine de grâce. Le Seigneur est avec vous. Vous êtes bénie entre toutes les femmes, et Jésus, le fruit de vos entrailles, est béni.
2: Sainte Marie, Mère de Dieu, priez pour nous pauvres pécheurs, maintenant et à l'heure de notre mort.
1: Je vous salue, Marie, pleine de grâce. Le Seigneur est avec vous. Vous êtes bénie entre toutes les femmes, et Jésus, le fruit de vos entrailles, est béni.
2: Sainte Marie,
1: je vous salue, Marie, pleine de grâce. Le Seigneur est avec vous. Vous êtes bénie entre toutes les femmes, et Jésus, le fruit de vos entrailles, est béni.
2: Sainte Marie, Mère de Dieu, priez pour nous pauvres pécheurs, maintenant et à l'heure de notre mort.
1: Je vous salue, Marie, pleine de grâce. Le Seigneur est avec vous. Vous êtes bénie entre toutes les femmes, et Jésus, le fruit de vos entrailles, est béni.
2: Sainte Marie, Mère de Dieu, priez pour nous pauvres pécheurs, maintenant et à l'heure de notre mort.
1: Je vous salue, Marie, pleine de grâce. Le Seigneur est avec vous. Vous êtes bénie entre toutes les femmes, et Jésus, le fruit de vos entrailles, est béni.
2: Sainte Marie,
1: je vous salue, Marie, pleine de grâce. Le Seigneur est avec vous. Vous êtes bénie entre toutes les femmes, et Jésus, le fruit de vos entrailles, est béni.
2: Sainte Marie, Mère de Dieu, priez pour nous pauvres pécheurs, maintenant et à l'heure de notre mort.
1: Je vous salue, Marie, pleine de grâce. Le Seigneur est avec vous. Vous êtes bénie entre toutes les femmes, et Jésus, le fruit de vos entrailles, est béni.
2: Sainte Marie, Mère de Dieu, priez pour nous pauvres pécheurs, maintenant et à l'heure de notre mort.
1: Je vous salue, Marie, pleine de grâce. Le Seigneur est avec vous. Vous êtes bénie entre toutes les femmes, et Jésus, le fruit de vos entrailles, est béni.
2: Sainte Marie,

0: Ô Marie conçue sans péché,
1: priez pour
0: nous. Cinquième mystère glorieux, Jésus couronne sa mère. De l'Apocalypse, un grand signe apparut dans le ciel, une femme enveloppée de soleil, la lune sous ses pieds et sur sa tête une couronne de 12 étoiles. Consolatrice des affligés, secours des chrétiens, regardez ceux qui se confient à vous en ce moment, ici à Lourdes ou à distance. Écoutez leurs besoins, leurs intentions. Reine élevée aux cieux, priez pour nous. Notre Père qui es aux cieux, que ton nom soit sanctifié, que ton règne vienne, que ta volonté soit faite sur la terre comme au ciel.
2: Je vous salue, Marie, pleine de grâce. Le Seigneur est avec vous. Vous êtes bénie entre toutes les femmes, et Jésus, le fruit de vos entrailles, est béni.
1: Sainte Marie, Mère de Dieu, priez pour nous pauvres pécheurs, maintenant et à l'heure de notre mort. Amen.
2: Je vous salue, Marie, pleine de grâce. Le Seigneur est avec vous. Vous êtes bénie entre toutes les femmes, et Jésus, le fruit de vos entrailles, est béni. Je vous salue, Marie, pleine de grâce. Le Seigneur est avec vous. Vous êtes bénie entre toutes les femmes. Et Jésus, le fruit de vos entrailles, est béni.
1: Sainte Marie, Mère de Dieu, priez pour nous pauvres pécheurs, maintenant et à l'heure de notre mort. Amen.
2: Je vous salue, Marie, pleine de grâce. Le Seigneur est avec vous. Vous êtes bénie entre toutes les femmes. Et Jésus, le fruit de vos entrailles, est béni. Je vous salue, Marie, pleine de grâce. Le Seigneur est avec vous. Vous êtes bénie entre toutes les femmes. Et Jésus, le fruit de vos entrailles, est béni.
1: Sainte Marie, Mère de Dieu, priez pour nous pauvres pécheurs, maintenant et à l'heure de notre mort. Amen.
2: Je vous salue, Marie, pleine de grâce. Le Seigneur est avec vous. Vous êtes bénie entre toutes les femmes. Et Jésus, le fruit de vos entrailles, est béni. Je vous salue, Marie, pleine de grâce. Le Seigneur est avec vous. Vous êtes bénie entre toutes les femmes. Et Jésus, le fruit de vos entrailles, est béni.
1: Sainte Marie, Mère de Dieu, priez pour nous pauvres pécheurs, maintenant et à l'heure de notre mort. Amen.
2: Je vous salue, Marie, pleine de grâce. Le Seigneur est avec vous. Vous êtes bénie entre toutes les femmes. Et Jésus, le fruit de vos entrailles, est béni. Je vous salue, Marie, pleine de grâce. Le Seigneur est avec vous. Vous êtes bénie entre toutes les femmes. Et Jésus, le fruit de vos entrailles, est béni.
1: Sainte Marie, Mère de Dieu, priez pour nous pauvres pécheurs, maintenant et à l'heure de notre mort. Amen.
2: Je vous salue, Marie, pleine de grâce. Le Seigneur est avec vous. Vous êtes bénie entre toutes les femmes. Et Jésus, le fruit de vos entrailles, est béni.
0: Good night.

0: Ô Marie conçue sans péché,
1: priez pour nous, pécheurs, à vous.
0: Prions le Seigneur. Accorde à tes serviteurs, Seigneur notre Dieu, de posséder la santé de l'âme et du corps, et par la glorieuse intercession de la bienheureuse Marie toujours vierge, libère-nous des tristesses du temps présent et fais-nous goûter les joies de l'éternité par Jésus le Christ notre Seigneur.
1: Amen.
0: Le Seigneur soit avec vous.
1: Et avec votre esprit.
0: Et que Dieu Tout-Puissant vous bénisse. Le Père et le Fils et le Saint-Esprit.
1: Amen.
0: Notre-Dame de Lourdes.
1: Priez pour nous.
0: Notre-Dame de Lourdes. Notre-Dame de Lourdes, Sainte Bernadette, Ave, Ave, Ave Maria.
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4: C'est un troisième rendez-vous dans cette série des clés pour vivre. Les noms de Jésus, mieux le connaître pour mieux l'aimer. C'est un livre qui est paru récemment aux éditions des Béatitudes. Vous découvrez puis vous entendez son auteur, Père Étienne Métainier de la communauté des Béatitudes, docteur en théologie. Bonjour Père.
5: Bonjour.
4: Merci tout d'abord de votre présence en studio, de votre fidélité. Et puis, ils sont nombreux à vous suivre et vous écouter. Et je vous invite, chers auditeurs, à découvrir aussi ce petit ouvrage, je le rappelle, je le redis en début d'émission, très accessible et très clair. Alors depuis le début de cette semaine, avec vous Père Étienne, on découvre les nombreux noms de Jésus et je vous invite donc parmi ces noms à écouter aussi les paroles que Jésus emploie lui-même, et vous en parlez dans votre livre, pour parler de sa personne. Il y a beaucoup d'images. « Je suis le pain de vie ». Je suis la lumière du monde. Je suis le bon pasteur. Une simple question, Père Étienne. Pourquoi Jésus choisit-il de se révéler, et là je pense à ceux qui vous écoutent, par ces images? J'ai donné trois images, le pain de vie, la lumière du monde et puis le bon pasteur.
5: Alors, avant même de constituer des images, c'est une citation par le Christ de la grande manifestation de Dieu à Moïse au buisson ardent. « Je suis celui qui suis ». Donc, il ne s'agit pas uniquement de dire « je suis menuisier » ou autre chose, mais cette expression-là, à chaque fois, elle exprime une révélation divine, la présence même de Dieu, sa consolation pour nous, son engagement, son intervention pour le salut du monde et aussi une invitation à la conversion personnelle. Et c'est une expression de sa divinité, ce que le premier dialogue explicite qu'il y a eu entre un être humain et Dieu, un vrai dialogue, c'est avec Moïse. Et donc là, Jésus accomplit cette première théophanie avec une vingtaine de « je suis » que nous pouvons trouver dans les Écritures. Parfois, il n'y a même pas de complément. C'est sur les eaux, la tempête apaisée, par exemple, il dit « courage, enfin confiance, je suis ». Alors, ce n'est pas toujours rendu tel quel dans nos traductions qui s'éloignent de l'original, mais c'est de cette manière-là qu'il faut le comprendre de manière sémitique, juive.
4: Dans votre livre, vous reprenez « Le pain de vie est le plus grand des sacrements, mystère, réalité divine, infinie, devant laquelle l'intellect finit par se taire ».
5: Le pain de vie, oui. Alors, le Christ précise bien dans son plus long discours de l'évangile de Jean, le discours du pain de vie, « Qui mâche ma chair et boit mon sang à la vie éternelle ?» Et nous n'aurons pas assez de l'éternité pour contempler ce grand mystère. On entend parfois que l'Eucharistie, c'est juste pour cette existence, mais pardon, ce sont des personnes qui n'ont pas ouvert Apocalypse 4:9, puisqu'il est dit « Dans les cieux, honneur, louange et Eucharistie à Dieu ». Donc ça continuera non pas de manière sacramentelle comme ici-bas, on ne sait pas de quelle façon, mais c'est l'attitude d'Eucharistie envers à Dieu le Père, hein, par le pain de vie, c'est l'attitude fondamentale du croyant ou de l'enfant de Dieu qui adore le Créateur pas parce que Dieu serait un pacha tyrannique qui attend des salam alek, mais parce qu'il n'y a pas de communion plus grande quand des parents aiment beaucoup leur petit enfant, ils lui disent « je veux te croquer ». Et là, c'est ce que Dieu nous permet de faire. Et bien plus que du temps de sa présence physique, on pouvait éventuellement toucher son manteau, nous mangeons le pain de vie. Et cette théophanie « je suis le pain de vie », c'est le salut pour le péché des origines qui consistait à manger à un moment où il ne fallait pas. Comment Dieu fait ? Eh bien, il naît à Bethléem, littéralement la maison du pain. Il est posé dans une mangeoire et à la fin de l'évangile, donc il dit « mangez-en tous de ce pain vivifiant qui donne la vie éternelle ».
4: C'est tout le mystère que vous décrivez si bien, ce mystère de l'Eucharistie auquel chaque croyant est invité. On est invité à partager ce pain de vie. Ce pain de vie signe aussi en vue de la vie éternelle.
5: Oui, c'est ça le but, c'est une anticipation du ciel. Il n'y a pas de plus grand miracle. Saint François d'Assise, qui n'a pas accepté le sacerdoce justement parce qu'il tremblait trop devant ce grand mystère, disait que le monde entier devrait trembler au pied des autels comme les Hébreux au pied du Sinaï.
4: Alors est-ce qu'on tremble aujourd'hui, est-ce qu'on tremble assez, Père Étienne Métainier, quand on est devant l'autel du sacrifice?
5: Il y a plusieurs sortes de tremblements, mais si c'est un tremblement de sainte...
4: Ou la crainte.
5: De sainte crainte de Dieu, oui, le septième des dons de l'Esprit, en Isaïe 11:2. Là c'est très beau, c'est rendre à Dieu ce qu'il mérite et éviter de lui faire de la peine, l'adorer. Donc je suis le pain de vie, c'est vraiment le sacrement de l'amour, la source des autres sacrements. Le Concile Vatican II dit la source est le sommet de la vie chrétienne. Et comme par hasard, c'est le signe central parmi les sept signes ou miracles dans l'évangile de Jean. C'est aussi la demande centrale parmi les sept du Notre Père. Ça montre la centralité dans notre existence. Si nous disons « donne-nous aujourd'hui notre pain quotidien », si notre état de vie le permet... Moi, je vous assure, au moment de ma conversion, j'ai commencé à la messe chaque jour quand j'habitais en Afrique. Et ça m'a transformé petit à petit. Et je n'y suis pour rien, c'est une grâce.
4: J'ai bien envie de rester aussi avec « Je suis le pain de vie ». Est-ce qu'il nous dit tout dans ce « Je suis le pain de vie » ?
5: Alors, il dit beaucoup. Hein, c'est sa plus forte présence sur la terre. Mais ce nom seul se comprend en complément de tous les 120 noms.
4: Est-ce qu'il y a un nom particulier avec tout le travail que vous avez fait, qui vous parle
5: Alors,
4: particulièrement
5: selon les personnes,
4: ces 120 noms, hein, bien
5: oui,
4: sûr.
5: Selon les personnes, la sensibilité et aussi les moments de l'existence, on peut privilégier un de ces noms pour notre prière personnelle. Personnellement, j'aime beaucoup l'agneau de Dieu. C'est tellement bouleversant, cet agneau, à la fois l'agneau pascal sacrifié, l'agneau innocent, doux, qu'est-ce qu'il y a de plus attendrissant qu'un petit agneau. Ça, c'est notre Dieu. Et aussi l'agneau qui veut épouser notre âme. Comme on le dit à chaque messe avant d'aller communier, bienheureux les invités aux noces de l'agneau.
4: Lorsque nous rencontrons, il y a plein de grandes paroles aussi de Jésus dans les quatre évangiles, hein, que ça soit, donc, on redit peut-être ces évangiles pour nos auditeurs qui... vous découvre l'évangile de Jean, de Saint-Luc, de Matthieu et puis de Marc. Voilà, donc à lire ou à relire. Faut-il d'abord chercher à les comprendre ou accepter d'abord de se laisser quelque peu rejoindre par ces paroles de ces quatre évangélistes?
5: Je pense qu'il faut les deux à la fois. C'est-à-dire que Dieu nous a donné la raison et le cœur. Il n'y a pas tellement à privilégier l'un plus que l'autre. Hein. Le cœur sans la raison, ça serait susceptible de céder à notre psychologie blessée. La raison sans le cœur aussi, ça serait une dureté, un orgueil. Donc, l'Église a toujours maintenu cet équilibre entre foi et raison depuis les origines, mais on le trouve dès la première page de la Genèse. Dieu fait la lumière d'abord et ensuite il dit « cela était bon ». Donc il admire et donc il commence à aimer. Mais d'abord la vérité comme condition de l'amour.
4: Pour chercher cette vérité, au fond, grandir dans et chercher l'amour, l'amour vrai, l'amour absolu, est-ce qu'il faut devenir quelque peu amoureux de la parole, hein, amoureux de la Sainte Bible ?
5: Oui, Le prophète Amos l'avait annoncé, Amos 8:11, que Dieu répandrait une faim de la parole de Dieu, un désir de le connaître. La Bible n'est pas exactement la personne du Verbe ou Logos éternel. La Bible de papier, c'est juste un support matériel, un aide-mémoire. Mais les hommes, le peuple d'Israël d'abord et l'Église ensuite, les apôtres, ont réuni les paroles, les actes et même les sentiments du Christ Jésus pour qu'il soit connu et aimé et annoncé et proclamé. Donc, désirer connaître davantage la parole de Dieu, pas quantitativement, mais en profondeur. Parfois, on peut repasser 10 fois sur le même passage. Ce qui compte, c'est plus de profondeur. C'est comme une mine d'or où il y a toujours de nouveaux filons à découvrir, dit Jean de la Croix.
4: Donc, ne pas hésiter parfois à prendre la prière d'un psaume et relire plusieurs fois, méditer sur ce psaume ou juste une parole.
5: Voilà, c'est la technique, oui, de la Vierge Marie. Et Jésus lui dit une phrase quand il a 12 ans, « Je dois être aux affaires de mon Père » et après il n'y a plus rien. Mais le texte dit « Marie méditait cette parole en son cœur ». Donc on la répète. Alors on emploie aussi la raison, on scrute avec notre mémoire, notre imagination pour se représenter dans la scène. Et prendre des notes, c'est important. On n'enverrait pas un enfant à l'école sans crayon et papier. Ben nous aussi, si on veut aller toujours plus en profondeur, il est bien de noter là où nous en étions pour aller encore plus loin la fois d'après quand nous retombons sur le même passage. C'est un mystère infini, donc il y a toujours du nouveau à y découvrir. Ça, c'est révélé.
4: Alors, du nouveau à découvrir, du nouveau aussi, des livres à découvrir, toujours. Et puis un livre, c'est cet ouvrage que vous avez écrit, accessible, donc je le dis depuis le début de la semaine, accessible et très clair sur les noms de Jésus. Et au fond, approcher ces près de 120 noms de Jésus, c'est peut-être pour avancer et puis au fond grandir, pour mieux le connaître, au fond mieux connaître quelqu'un. Vous l'avez dit et vous l'avez redit au cours de la semaine, c'est mieux le rencontrer et peut-être en le rencontrant mieux, c'est pour mieux l'aimer. À demain, Père Étienne Métainier, et à la même heure.
5: Oui.
4: Au revoir.

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1: Pour les nouvelles des paroisses de Saint-Jean-le-Vieux, Galassi, Baïgorry et Ossès, nous retrouvons Iban Ergui. Bonjour Iban.
2: Chers auditeurs de Radio Lapourdi et Gounon, bonjour. Nous voilà entrés dans une nouvelle année pastorale, déjà riche en événements. La visite du pape ces derniers jours a marqué les fidèles de notre pays, et même au-delà des croyants et des pratiquants. En témoignent les reportages et les émissions en direct sur les différentes chaînes de télé, Internet et les réseaux sociaux. Un bus avait été affrété qui a transporté deux prêtres et 50 paroissiens de Galassi-Orsaïssé. Les paroissiens présents ont vécu un temps fort, fervent et priant. Les paroles du pape ont été vraiment réconfortantes et porteuses d'espérance. À noter que 15 membres des secteurs de Galassi et Baïgorry de l'HBB ont servi comme volontaires pendant la journée du dimanche à Lourdes. Lourdes, justement, c'était aussi le week-end d'avant, du 18 au 21 septembre, le pèlerinage annuel de l'HBB, hospitalité basco-béarnaise. Une trentaine de pèlerins malades, âgés ou en situation de handicap de Galassi-Baïgorry se sont rendus pendant 4 jours au pèlerinage, accompagnés par une cinquantaine d'hospitaliers des deux secteurs. 10 lycéens du lycée Franceschegna, accompagnés par l'aumônerie Nafar Gasté, se sont également rendus à Lourdes pour accompagner nos pèlerins. Vous trouverez un très beau témoignage des jeunes lycéennes sur le site interparoissial. Enfin, le mois de septembre a été aussi celui du retour du camp d'été 2026. Les jeunes et leurs accompagnateurs, ainsi que les parents, se sont retrouvés dimanche dernier à Bidecea pour visionner les photos du camp d'été qui a eu lieu dans le Tarn en juillet-août dernier. Occasion de se rappeler les bons souvenirs du camp et de le partager avec les parents. La rentrée 2026 est celle aussi du catéchisme. Pour les paroisses de Saint-Jean-Pied-de-Port et Saint-Jean-le-Vieux, il n'est pas trop tard pour inscrire votre enfant au catéchisme à partir du CE1. Si vous avez la fiche d'inscription, vous pouvez la déposer dans la boîte aux lettres du presbytère de Saint-Jean-Pied-de-Port ou à la maison paroissiale de Saint-Jean-le-Vieux. Si vous n'avez pas la fiche d'inscription, vous pouvez appeler ce numéro 06 03 53 70 38. Et pour la paroisse Saint-Jacques du Baïgoula, la rentrée du catéchisme, à partir du CE2, vous devez appeler le 06 13 86 70 11 ou envoyer un SMS à ce même numéro sans laisser de message vocal. Vous trouverez toutes ces informations sur le catéchisme sur le site interparoissial. Une autre information culturelle pour les semaines à venir. Un documentaire sera diffusé le dimanche 18 octobre à 16h à la salle paroissiale Bidecea à Baïgorry, organisée par la paroisse Artsainona et par le service diocésain missionnaire. Ce film raconte ceci. De Calcutta aux collines de Taïwan en passant par les gratte-ciels de Séoul, de la brousse malgache aux ruines d'Angkor Wat, 5 missionnaires français vivent une aventure radicale. Membres des missions étrangères de Paris, à l'instar de leurs prédécesseurs depuis 360 ans, ils ont accepté d'être envoyés à vie dans des pays qu'ils n'ont pas choisis, au service des plus vulnérables. Ils se battent pour les plus fragiles, accueillent des personnes handicapées, aident des réfugiés nord-coréens, traduisent la foi en art local. Passionnés, blessés, souvent maladroits mais profondément humains, ces baroudeurs du Christ nous invite à regarder plus loin. Que signifie se donner aujourd'hui? Pourquoi partir? Vont-ils tenir leur engagement seuls dans des contextes parfois hostiles? Qu'ont-ils de si important à transmettre pour tout sacrifier? Le film sera suivi d'une évocation des 10 missionnaires des MEP issus de la paroisse de Baïgorry. Les billets pourront être achetés sur place à 5 euros. N'hésitez pas à venir nombreux pour découvrir la réalité missionnaire d'aujourd'hui et faire mémoire des missionnaires de notre paroisse, ce dimanche 18 octobre, donc, à 16h, à Bidecea, à Baïgorry. D'autres dates de célébration également sont à noter. Samedi 3 octobre, c'est la messe des fêtes à 18h à l'Écoumerie. Il n'y aura pas de messe à Saint-Jean-le-Vieux ce soir-là. Le dimanche 18 octobre, c'est le pèlerinage à la croix de Saint-Julien à Jaxu. La messe sera célébrée près de la croix à 11h, et aucune messe ne sera célébré à Saint-Jean-Pied-de-Port ce jour-là à 11h. le dimanche 25 octobre à 10h30, messe d'action de grâce à Saint-Jean-le-Vieux pour l'abbé Jean-Pierre Etcheverry et également pour les 60 ans de sacerdoce de l'abbé Beignat Amestoy. Ce jour-là, la messe à 11h de Saint-Jean-Pied-de-Port est également supprimée. Cette année, c'est aussi le 50e anniversaire de la mort de Charles Badort. À cette occasion, la paroisse Arzainona organise une messe le samedi 7 novembre à 17h à Urepel, son village natal. Pendant cette célébration, on chantera des percus de Charles Badort, dans lesquels il exprime sa foi et qui nous feront prier. Finissons ce petit temps de présentation de ce mois de septembre par l'évocation du mini-camp de Nafar Gaspé, les 14 et 15 novembre prochains, dans les locaux du lycée Franceschegna. Je rappelle que ce mini-camp

0: Secours catholique, l'Ordre de Malte ou la Conférence Saint-Vincent-de-Paul, au titre de leur paroisse ou d'association locale de charité chrétienne. Elle est organisée le samedi 10 octobre à l'abbaye de Belloc Habitat et Humanisme de 9h à 16h30. Une journée de ressourcement pour toutes les personnes engagées dans la solidarité diocésaine, avec au programme un enseignement autour de dilexité par le père Dominique Santuc, des groupes de partage, des tables rondes, la messe et un déjeuner partagé tiré du sac. Journée de récollection pour les bénévoles acteurs dans la solidarité du diocèse, samedi 10 octobre à partir de 9h, abbaye de Belloc, Habitat et Humanisme, renseignements et inscriptions au 06 22 07 03 02. Les communautés bénédictines d'Urt proposent des samedis de formation biblique animés par le bibliste Yann Quincampoix au sein de leur monastère Sainte-Scolastique. L'emploi du temps pour cette nouvelle formule 2026-2027, 11h45, messe pour ceux qui le désirent, midi et demi, possibilité de prendre son repas tiré du sac au réfectoire de l'hôtellerie, et enfin de 14h à 17h15, enseignement. Ces rencontres sont prévues les samedis 3 octobre, 28 novembre, 12 décembre, 16 janvier, 6 février, 20 mars, 3 avril, 15 mai et 5 juin. Ces ateliers de formation biblique sont gratuits, mais une participation aux frais de 5 euros destinée au monastère est proposée. Pour tout renseignement, le 06 70 06 69 71, 06 70 06 69 71. La communauté de l'Emmanuel et la paroisse Saint-Joseph des Falaises proposent de vivre une veillée miséricorde tous les premiers lundis du mois de 20h à 21h30 en l'église Notre-Dame de l'Assomption à Bidart. Pendant cette veillée, vous pourrez venir puiser aux sources de la miséricorde et vivre un temps de louange, d'adoration, de prière et de confession. La prochaine veillée miséricorde est organisée lundi 5 octobre à partir de 20h en l'église Notre-Dame de l'Assomption à Bidart.
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4: Psaume 79. La vigne que tu as prise à l'Égypte, tu la replantes en chassant des nations. Elle étendait ses sarments jusqu'à la mer et ses rejets jusqu'au fleuve. Pourquoi as-tu percé sa clôture? Tous les passants y grappillent en chemin. Le sanglier des forêts la ravage et les bêtes des champs la broutent. Dieu de l'univers revient. Du haut des cieux, regarde et vois. Visite cette vigne, protège-la, celle qu'a plantée ta main puissante. Jamais plus nous n'irons loin de toi. Fais-nous vivre et invoquer ton nom. Seigneur, Dieu de l'univers, fais-nous revenir. Que ton visage s'éclaire et nous serons sauvés. Pour qui a entendu le chant de la vigne d'Isaïe dans la première lecture de ce dimanche, ce psaume en est l'écho parfait. Le thème est le même, Israël est comparé à une vigne dont Dieu est le vigneron. Celui-ci a fait pour sa vigne tout ce qu'un vigneron peut faire. Il l'a soignée, protégée, gardée. Hélas, la vigne n'a rien donné. Mon ami avait une vigne sur un coteau fertile. Il en retourna la terre, en retira les pierres pour y mettre un plant de qualité. Au milieu, il bâtit une tour de garde et creusa aussi un pressoir. Il en attendait de beaux raisins, mais elle en donna de mauvais. On connaît la fin de la chanson. Le vigneron se met en colère. « Je vais vous apprendre ce que je ferai de ma vigne. Enlever sa clôture pour qu'elle soit dévorée par les animaux. Ouvrir une brèche dans son mur pour qu'elle soit piétinée. J'en ferai une pente désolée. Elle ne sera ni taillée ni sarclée. Il y poussera des épines et des ronces. J'interdirai aux nuages d'y faire tomber la pluie. » Visiblement, la métaphore de la vigne était parfaitement comprise quand on chantait ce psaume au temple de Jérusalem. Car les malheurs d'Israël sont exprimés dans ce psaume avec les mêmes images. Par exemple, on dit à Dieu « Pourquoi as-tu percé sa clôture ? Tous les passants y grappillent ton chemin. Le sanglier, les forêts la ravagent. Les bêtes des champs la broutent. » Traduisez, nous sommes en période d'occupation étrangère. Les bêtes féroces, ce sont les ennemis du moment. Dans un autre verset, on dit encore, la voici détruite, incendiée. Ou encore, tu fais de nous la cible des voisins. Nos ennemis ont vraiment de quoi rire. De quels ennemis s'agit-il précisément? On ne peut pas le dire. Malheureusement, toutes les guerres, toutes les occupations étrangères, où que ce soit, à la surface du globe, apportent avec elles le même cortège d'atrocités et de malheurs. Une autre phrase dit encore, « Vas-tu longtemps encore opposer ta colère aux prières de ton peuple, le nourrir du pain de ses larmes, l'abreuver de larmes sans mesure ?» Tout cela ne suffit pas pour situer les circonstances concrètes qui ont inspiré cette supplication. Il est donc impossible de savoir quand ce psaume a été écrit. Est-ce au moment où la grande puissance assyrienne envahissait toute la région, en commençant par le royaume du Nord? Cela nous reporterait bien avant l'exil à Babylone, entre le 9e et le 7e siècle avant Jésus-Christ, puisque la capitale du royaume du Nord, Samarie, a été écrasée en 721. Est-ce bien plus tard, après la prise de Jérusalem par Babylone, c'est-à-dire au 6e siècle? Et il y a encore d'autres hypothèses possibles. De toute manière, quelles que soient les circonstances concrètes dans lesquelles est né ce psaume, le peuple d'Israël a malheureusement pu le redire à nouveau, à plusieurs reprises. Et aujourd'hui, à la surface du globe, nous connaissons plusieurs peuples qui pourraient le réinventer pour leur propre compte. Lorsqu'on lit ce psaume en entier, il se présente comme un cantique. Il est composé de 4 couplets et 4 refrains. Les couplets disent l'histoire d'Israël, vigne choisie par Dieu, prise à l'Égypte, autrement dit, le peuple que Dieu s'est choisi, qu'il a rassemblé, libéré de l'esclavage en Égypte et fait entrer dans la terre promise. La vigne que tu as prise à l'Égypte, tu la replantes. en chassant des nations. Elle étendait ses sarments jusqu'à la mer et ses rejets jusqu'au fleuve. Et maintenant, c'est la désolation, le pain des larmes. Et le refrain, c'est la phrase « Dieu de l'univers, fais-nous revenir, que ton visage s'éclaire et nous serons sauvés. » L'expression « fais-nous revenir » est typique des célébrations pénitentielles. Le mot « revenir » signifie se convertir, faire demi-tour. Car on sait bien que si la vigne a donné de mauvais fruits, ce n'est pas de la faute du vigneron. Les prophètes l'avaient assez dit, Isaïe entre autres. Les bons fruits que Dieu attendait, c'était le droit et la justice. Comme le dit Michée dans cette phrase superbe, « On t'a fait savoir, ô homme, ce qui est bien, ce que le Seigneur exige de toi, rien d'autre que de respecter le droit, aimer la fidélité et marcher humblement avec ton Dieu. » Ils avaient beau être prévenus, les croyants, libérés par le Dieu qui veut l'homme libre, ils ont pourtant écrasé le pauvre et réduit le frère à l'esclavage. Ils n'ont pas cultivé la justice, ils ont cultivé la richesse égoïste. Dieu de l'univers, reviens, fais-nous revenir. Le refrain est donc une demande de pardon. Ce qui est remarquable, c'est que la formule oscille entre Dieu de l'univers, reviens, et Dieu de l'univers, fais-nous revenir. Quand on supplie Dieu de revenir en disant « Dieu revient », on sous-entend « reviens nous sauver ». Évidemment, on sait bien qu'il ne s'est pas éloigné, mais c'est un appel au secours. La deuxième formule « Dieu de l'univers, fais-nous revenir » dit bien que la conversion est à la fois œuvre de Dieu et œuvre de l'homme. En fait, c'est le demi-tour de l'homme, retourné par l'Esprit de Dieu.

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0: 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David, vous êtes donc directeur de la communication du sanctuaire de Lourdes. Vous avez travaillé pour préparer cette visite du pape. Et ça y est, le pape est en route pour partir à l'aéroport. Dans quel état d'esprit vous êtes là ce matin à 7h17?
2: Écoutez, quand je regarde l'horloge, je suis en même temps à la fois un peu triste de voir le Saint-Père partir, parce que c'est voir finalement la fin de 4 mois de travail extrêmement acharné, c'est le cas de le dire. Et puis je vous cache pas un certain soulagement aussi de se dire que c'est terminé, mais vraiment avec beaucoup d'émotion en tout cas.
0: Est-ce que vous vous dites que ce voyage s'est globalement bien passé, ou est-ce que vous avez quelques déceptions de petites choses que vous auriez aimé faire et qui n'ont pas eu lieu?
2: Je crois que c'est certainement impossible de réussir l'organisation d'un tel événement. Je crois qu'en fait, il est impossible de pouvoir gérer dans le détail tous les accès, l'accueil des foules immenses. C'est sûr qu'il y a eu plein d'à côté dont on n'aura certainement jamais connaissance. On est certain que des personnes seront restées derrière des barrières malgré le fait d'avoir reçu le bon accès, le bon badge, la bonne couleur, s'adresser aux bons bénévoles, parce que c'est un événement malgré tout qui nous dépasse.
0: Et à côté de ça, j'imagine que vous aurez aussi, dans les mois qui viennent, beaucoup de petites pépites de personnes qui vous diront « voilà ce que j'ai vécu à Lourdes pendant la visite de Léon XIV ».
2: Je crois, Isabelle, que vous avez absolument raison, et on s'est tous dit « il faut qu'on se rassemble un peu tous » et que chacun, en fait, raconte de son côté comment il l'a vécu pour arriver à recomposer, en fait, l'histoire de la venue de Léon XIV à Lourdes. Oui, ça c'est vrai.
0: Oui, alors vous êtes arrivé avec une jolie petite boîte rouge et vous nous avez dit que vous nous attendriez pour l'ouvrir. C'est donc un cadeau du Saint-Père.
2: Oui, c'est ça. On a eu la joie, là, tout le comité d'organisation tant du sanctuaire que du diocèse de Tarbes-et-Lourdes, de pouvoir saluer la main du pape avec un carton qui est encore dans ma poche, parce que voilà, ça c'est le carton protocolaire et c'est le Baciamano. Donc si on veut traduire le Baciamano en français, c'est le baise-main. C'était un beau et franc serrage de main avec un regard très profond du Saint-Père. Qu'est-ce que c'est étonnant, la tension qu'il porte à chacune des personnes.
0: Et donc voilà. Les images,
2: hein. C'était au chalet épiscopal, donc il était aux côtés de Monseigneur Mika, notre évêque. Et donc on a chacun eu cette boîte rouge, voilà, in olo uno unum. Et donc du coup, je l'avais pas ouverte. Ah, oh, c'est très beau. Du coup,
3: la réaction en direct.
0: c'est du live.
2: Donc c'est une médaille où on voit Notre-Dame de Paris, on voit Notre-Dame de Lourdes avec en haut la colombe de l'Esprit Saint, elle est toute gravée, et au verso, bah oui, les armes de Léon XIV, voilà, Pontifex Maximus, donc c'est là.
3: Merci du cadeau, David.
0: Un beau cadeau.
3: Merci du cadeau, David, on la mettra dans les valises pour rentrer à Toulouse.
2: Alors là, pour le coup, vous verrez.
0: Non, je crois que David l'a bien mérité.
2: Je pense qu'on peut être généreux, mais allez, celle-là, je la garde.
0: Ah ouais, vous avez bien raison. Alors cette visite, elle s'est passée, on a l'impression qu'elle est passée en un éclair, un jour et demi à Lourdes, une soirée et une journée. Il y a eu quand même différents temps, la prière à la grotte, la messe, les rencontres avec les des évêques. Monseigneur de Kerimel vient de rejoindre notre studio ce matin. Donc le temps avec les évêques, le temps avec les malades, le temps avec les victimes. Comment tout ça, ça s'est succédé?
2: En fait, dans une visite du pape, finalement, il y a vraiment trois types de rencontres. Des rencontres qui sont avec les foules, donc qui sont immenses. Vous l'avez énuméré, c'est arrivé à la grotte, c'est procession.
0: Et la cette
2: messe. Et puis, il y a des temps avec des groupes un peu plus conséquents. Je pense notamment à cette rencontre qui a eu lieu après l'accueil Notre-Dame avec les personnes malades. C'était un temps avec toutes les réalités de la précarité, toutes les personnes qui sont engagées au quotidien à Lourdes, et avec notamment le Secours catholique qui fête cette année les 80 ans. C'est tout ce que le Secours catholique a été fondé à Lourdes. Et puis voilà, toutes les œuvres, en tout cas catholiques, en faveur de la précarité, ils étaient là. Donc ça, ce sont des temps qui sont plus privés, et puis des temps encore plus restreints, qui ne sont pas dans le programme officiel, dont nous avons la consigne, nous, à la communication, de ne communiquer qu'au dernier moment, parce que tout peut changer, en fait, dans une visite du pape. Et il y a eu aussi quelques ajustements de dernière minute, des itinéraires de papa mobile qui n'étaient pas prévus, etc.
0: Oui, on a vu des gens courir d'un côté, puis finalement, le pape arrivait à l'opposé.
2: Vous savez, on n'a pas l'habitude, en fait, de ça, mais c'est en même temps devoir mettre une rigueur d'organisation, ne pas perdre notre âme d'accueil, notre charisme d'accueil. Je pense que nous ne l'avons pas perdu, parce que à Lourdes, finalement, l'idée n'était pas de faire une prouesse technique, de faire un immense événement, de faire le plus beau des podiums. Vraiment, ce qui était au cœur de chacun dans ce comité de pilotage, et qui nous a vraiment tenus du premier jour de notre réunion jusqu'à aujourd'hui, c'était que l'on puisse retrouver les composantes d'un pèlerinage, qu'on puisse retrouver ce que nous vivons à Lourdes habituellement. Oui, les personnes malades, handicapées, fragiles avaient leur première place, comme c'est le cas chaque jour à Lourdes. Alors, bien évidemment, c'est bien plus difficile de faire amener plus de 2000 personnes personnes à mobilité réduite en car, etc. Oui, mais Lourdes n'est pas un musée que l'on vient voir, c'est vraiment une réalité de sanctuaire. Et puis un autre défi, c'est que on a accueilli les pèlerinages à la veille de la venue du pape. Il y avait ceux qui étaient présents, ils ont eu leur pèlerinage, certes un peu modifié, mais vous voyez aujourd'hui, les pèlerinages continuent. Et donc en fait, on a monté cet événement sans interrompre
0: en superposant avec les pèlerinages existants.
2: Ça veut dire superposer, ça veut dire un travail de nuit, ça veut dire qu'on monte les podiums là pour éviter que ça gêne, on fait attention sur les coups de marteau aux heures des messes, etc. Donc c'est tout aussi un travail d'accompagnement à la fois des prestataires techniques également.
0: Et vous avez raison, David Turchala, de préciser que Lourdes a gardé son charisme de l'accueil. C'est exactement ce que je me disais en préparant cet entretien. Lourdes est resté Lourdes. Le pape s'est mis dans les pas d'un pèlerin. Il a vraiment accompli les gestes de tout pèlerin. La prière à la grotte, le toucher du rocher, le rite de l'eau, le rite de la lumière. Et c'est ça qui était très beau. Et la procession mariale, évidemment. C'est ça qui était très beau. C'est que on a vraiment vu le pape se couler dans cette tradition de pèlerinage à Lourdes.
2: Et puis c'est son choix personnel de le faire. Parce que, pour la communication, j'étais là en 2004, en 2008, en 2004, il y avait des grandes date quand Saint Jean-Paul II vient en 2004, c'est le 150e anniversaire du dogme de l'Immaculée Conception. Quand Benoît XVI vient, c'est le 150e anniversaire des apparitions de Lourdes. Cette fois, il n'y avait pas de date. Léon XIV aurait pu faire le choix d'aller voir nous avons quand même des sanctuaires magnifiques dans toute la France. Il a fait le choix de venir à Lourdes. Il a fait le choix du programme qui lui a été proposé, qui était celui, vous avez raison Isabelle, celui d'un pèlerin. Et donc cette phrase qui nous a tenu aussi à cœur, pèlerin parmi les pèlerins, évidemment, il s'est aussi présenté comme pasteur parce que
0: sa parole était attendue de toute
2: évidemment,
0: façon.
2: Évidemment, et puis quand on a les précurseurs du Vatican qui viennent en amont dans la préparation du voyage, ils nous posent à chaque fois que l'on fait une proposition de programme deux questions. D'abord, que pensez-vous à travers cette célébration que vous proposez, quel sera le message qu'il va donner aux personnes qui s'adressera devant lui, et quel message il dira au monde depuis Lourdes. Ah oui, et chacune de ces séquences doit se justifier par ces deux questions. Et donc parfois c'était cohérent et puis parfois non. Et donc c'est ainsi que le programme se construit. C'est d'abord une proposition et après c'est une étude et puis après il y a la couche de la réalité en tout cas matérielle et sécuritaire.
0: Et puis la touche personnelle du pape qui vient aussi s'ajouter parce que lui aussi il a son mot à dire dans ce voyage apostolique.
2: Évidemment. Et puis puis il y a aussi la spontanéité du pape Léon XIV. Vraiment, hier, j'étais avec un grand nombre de journalistes, il était plus de 800 avec nous, au pied de l'accueil Notre-Dame, l'accueil médicalisé, et avec la présence des malades. C'était pas prévu sur le plan protocolaire qu'il aille au milieu des personnes malades. On a vu son service de sécurité tirer un petit peu la soutane en disant, ça fait, on vous approchez pas trop, parce que c'est vrai que voilà. Mais il est allé, il est entré comme ça dans les carrés avec les malades pour saluer chacun d'eux, et voilà, ça c'était pas prévu, mais c'est la spontanéité du Saint-Père.
0: Pour terminer, je vois Jonathan qui me fait signe.
3: Oui, il reste quelques minutes. David, dans le tour du diocèse, on a l'habitude de poser la question, qu'est-ce qu'on va retrouver les prochains jours? La prochaine étape, c'est le pèlerinage du rosaire. Vous arrêtez jamais.
0: Vous avez une semaine pour vous remettre,
2: mais
0: David.
2: Vous savez, la semaine
3: vous arrêtez jamais, parce que là, le pèlerinage arrive. Il va y avoir des milliers de pèlerins.
2: Le pèlerinage du rosaire, c'est le plus grand pèlerinage de l'année. On le savait, dès le départ, qu'on allait avoir le pèlerinage du rosaire, évidemment. Donc, vous savez que on va se passer cette semaine. Il va falloir que l'on démonte.
3: Et il va falloir que vous laissez rien pour pouvoir en profiter pour le rosaire.
2: Mais non, il faut libérer la place.
3: Il faut qu'on
2: Jonathan.
3: Parte, c'est ça, David.
2: Non,
3: il faut qu'on parte.
2: Jonathan,
3: on peut pas rester
2: je
3: un
2: suis
3: petit peu.
2: Tellement heureux que vous soyez dans les locaux de Radio Présence pour une fois qu'on se voit en vrai
3: c'est
2: pour
3: vrai.
2: La diocèse. Non, il faut laisser la place, puisque, ben, vous savez, c'est 20 000 pèlerins qui arrivent. Alors, certes, c'est beaucoup moins, mais enfin, c'était un programme qui du rosaire est déjà bâti avant que l'annonce du Saint-Père vient. Donc, on va démonter, et puis on va remonter, et puis on sera là. Mais je suis certain, et je pense m'engager toute la communauté d'accueil du sanctuaire qui est formée par les salariés, les bénévoles, les religieuses, les chapelins, etc. Ils seront tous au rendez-vous et avec le sourire pour le pèlerinage du rosaire.
0: Quelle équipe. Pour terminer, David, qu'est-ce que vous pensez que cette visite de Léon XIV à Lourdes va laisser dans les cœurs?
2: Ça, je crois que, évidemment, nous avons été le lieu le plus médiatisé au monde, donc il va rester des images.
0: Et avec ça, c'est le communicant qui parle.
2: C'est une réalité. Mais ça, c'est, j'ai envie de dire, l'apparat. Derrière, je crois que ce qui va rester, c'est tous ceux qui ont pu le vivre sur place. Et ça sera dans le secret de leur cœur. Et puis aussi, tous ceux qui étaient loin, qui étaient à distance, qui étaient loin de nous, qui ont pu nous rejoindre aussi à travers les médias. Et puis, vous savez, c'est pas une opération de communication, le fait de venir faire venir le Saint-Père à Lourdes. Mais évidemment, c'est encore un autre moyen pour que la grâce de Lourdes se diffuse, et donc on récoltera les fruits plus tard.
0: Voilà,
2: on le pense, on l'espère en tout cas.
0: Et les grâces sont répandues dans les cœurs. Merci beaucoup, David Torchala.

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1: Bonjour à toutes et à tous. Aujourd'hui dans cette émission, nous allons raconter l'histoire d'une conversion. Ça n'est pas commun ou parfois les histoires se racontent, mais là c'est explicitement, Sophie, que vous voulez nous raconter l'histoire de votre conversion. Cela se passe un jour d'août 2020, près d'un lac, lac de Gaube.
2: Oui, tout à fait.
1: Nous sommes dans les Pyrénées et votre vie bascule complètement. Vous avez quel âge à ce moment-là?
2: Je devais avoir 49 ans.
1: Donc ça veut dire que les 49 premières années, Dieu est à vos côtés, mais vous ne le savez pas, vous ne voulez pas vous le dire.
2: C'est ça.
1: Vous vivez une vie, on va la raconter, qui n'est pas facile.
2: Oui.
1: Pas tous les jours simple depuis votre petite enfance. Racontez-nous ce qui se passe ce jour-là. Après, on verra les circonstances.
2: Tout à fait.
1: Qu'est-ce qui se passe ce jour-là?
2: Alors, après le Covid, je suis allée en vacances avec les premières ouvertures. Et je suis allée au lac de Gaube pour voir la montagne.
1: Merveilleux lac des Pyrénées.
2: Superbe. Les Pyrénées, j'en suis tombée amoureuse complètement. Et lors de la montée au lac de Gaube, je sais que je suis montée en téléphérique parce que j'ai des problèmes de santé.
1: Vous aviez eu le Covid?
2: Oui, tout à fait. Plusieurs fois, malgré les vaccins.
1: Covid compliqué.
2: Très compliqué.
1: Difficulté de marcher, tout ça.
2: Difficulté de respirer.
1: Respirer, là.
2: De respirer uniquement. En arrivant au lac de Gaube, il était midi, donc je pique-nique comme beaucoup de gens le faisaient. Et en pique-niquant, je regarde les montagnes autour de moi et à ce moment-là, je me pose une question. Je me dis, si on mettait tous les gens debout, droits, du monde entier, sur les montagnes des Pyrénées et peut-être les montagnes des Alpes, mais on remplirait la terre entière. Et à ce moment-là, je me dis, Dieu est trop fort.
1: Dieu est là.
2: Dieu est là. Et d'un coup, j'ai senti une présence, mais qui m'a envahi l'âme, qui m'a envahi le cœur, et qui a changé toute ma vie, absolument toute ma vie.
1: Sophie, votre nom c'est Oradé. Sophie,
2: oui.
1: Je vous appellerai par votre prénom si
2: Merci.
1: Vous le voulez bien durant
2: Mathias,
1: toute cette émission. Nous allons raconter comment votre vie va changer ensuite. Mais... immédiatement, ceux qui nous écoutent, qui nous voient, se disent et qui vous voient, Sophie, t'es un peu illuminée. Mais vous êtes quelqu'un qui avait exercé un métier, des métiers même. Enfin, quand vous arrivez dans ces Pyrénées, ce jour d'août, au bord du lac de Gaube, d'août 2020, vous avez toute une trajectoire professionnelle, familiale.
2: Tout à fait.
1: Vous êtes maman d'une fille qui a 26 ans au moment où on se parle.
2: Oui, tout à fait.
1: Donc, vous ne vous doutez pas du tout que c'est Dieu que vous allez rencontrer au bord de ce lac?
2: Absolument pas. Mais alors, vraiment pas. Du tout.
1: Vous êtes venue là pour vous reposer?
2: Je suis venue là pour souffler, pour trouver un peu de paix et de fraîcheur. Et au final, j'ai trouvé de la paix et de la chaleur. La chaleur du cœur.
1: Votre vie jusque-là, c'est une vie de... Vous vous occupez d'enfants, vous êtes assistante maternelle.
2: Oui,
1: auparavant, vous avez exercé dans de métiers plus administratifs.
2: Tout à fait.
1: Du côté
2: de Bordeaux. Tout à fait, oui.
1: Et la question de Dieu n'a jamais surgi dans votre vie jusqu'à l'âge de 49 ans?
2: En fait, elle a surgi à certaines périodes de ma vie. Donc, j'ai fait beaucoup d'études. Donc, je suis curieuse intellectuellement. Donc j'ai beaucoup lu, mais jusqu'à présent, ça ne m'avait pas touché directement.
1: Donc explicitement, la question de Dieu ne se pose pas alors même que vous êtes
2: non.
1: En recherche. Aujourd'hui, la relecture que vous en faites, c'est que vous avez cherché durant toutes ces années.
2: Oui, sans le savoir.
1: Sans le savoir.
2: Sans le savoir.
1: Vous êtes baptisée?
2: Oui. Oui, je suis baptisée.
1: Vous avez été baptisée à votre plus jeune âge?
2: Trois semaines, je crois. Trois semaines, un mois. Donc oui, tout à fait.
1: Donc durant toutes ces années, en fait... Avec du recul, vous vous dites qu'il y avait un vide
2: oui.
1: que vous ne saviez pas combler.
2: Tout à fait. Je me sentais seule.
1: Seule.
2: Parfois. Seule, mais seule, pas physiquement, parce que j'ai eu l'habitude et je sais très bien gérer une solitude de tous les jours. Mais au fond de mon âme, je me sentais seule. Désespérée. Et j'attendais, non pas désespérée, j'attendais. J'attendais de ne plus l'être au fond de moi. Avec le recul, c'est ce que je pense.
1: Par pudeur et respect, nous ne parlerons pas des souffrances que vous avez vécues, mais j'oserais dire que vous avez vécu de souffrances importantes sur tous les plans depuis votre plus jeune âge. Donc vous êtes dans une situation de où vous vous sentez seul, du vide, une vie qui n'est pas complète.
2: C'est ça. C'est surtout la sensation de ne pas être complète, de ne pas être totalement moi-même en fait. Comme si j'étais suspendue, comme le temps peut-être, vous savez, de cette larve qui est dans sa chrysalide avant de devenir un papillon. J'ai eu l'impression toute ma vie que c'était ça, que j'étais dans cette chrysalide. Dans cette chrysalide.
1: Et donc, lorsque vous prononcez ou vous vous dites « Dieu est là ce jour d'août 2020 », c'est une évidence que c'est Dieu.
2: Ah, pour moi, c'est sûr.
1: Alors même que, jusque-là...
2: Deux secondes avant.
1: Il n'est pas dans votre vocabulaire ou...
2: Du tout.
1: Ou même pas dans vos pensées.
2: Non plus. Du tout.
1: Ce jour-là, quand vous redescendez du lac de Gaube...
2: Je suis redescendue en croyante.
1: Vous êtes montée en touriste.
2: Tout à fait.
1: Et vous vous sentez heureuse, dans la joie.
2: Je me sens comblée.
1: Comblée.
2: Comblée, lumineuse, pleine de joie, pleine de confiance. Et je n'ai plus peur.
1: Vous en témoignez à ce moment-là ?
2: Oh. À ce moment-là, je n'en ai pas pris conscience. Je me sens en paix. Je sens que j'ai trouvé la clé. Oui. Voilà. Je le garde pour moi parce que c'est tellement nouveau. Il faut que je m'interroge beaucoup en général, mais il faut vraiment que je fasse une introspection. Je me dis, mais qu'est-ce qui s'est passé ? Mais ça y est, la voie a été lancée.
1: On va continuer à raconter l'après.
2: Oui.
1: Sans entrer tout de suite dans l'après-conversion de ce jour d'août 2020, il reste encore beaucoup de ce que vous étiez avant aujourd'hui.
2: Bien sûr. Bien sûr, je continue à
1: dire. Dieu n'efface pas tout, rassurez-vous.
2: Non, Dieu magnifie tout.
1: Ah.
2: Pour moi, c'est ça. Pour moi, il a allégé ma vie. Il a allégé mon fardeau de vie, tout simplement. J'ai continué à vivre, mais je l'avais lui à mes côtés. Certainement le meilleur compagnon qu'on puisse jamais espérer.
1: Vous diriez que c'est le regard qui a changé sur tout ce que vous vivez, tout ce que vous êtes.
2: La façon de ressentir les choses. Le regard, c'est... Non, le regard, je reste plutôt critique, dans le bon sens. Hein.
1: Oui, oui.
2: J'ai du recul, j'ai les pieds sur terre, il n'y a pas de problème là-dessus. Mais c'est surtout la façon de ressentir les choses. Je les vois différemment. Avant, on pouvait avoir des points de blocage sur des situations ou relationnelles, tout simplement. Et là, ça me donne un autre éclairage. Et je me dis, bon, ben, ça ne se fait pas maintenant, c'est parce qu'il y a peut-être autre chose ou ça doit se faire plus tard, tout simplement. Ça ne m'appartient pas.
1: Ce que ça va déclencher tout ça, c'est maintenant que nous allons le raconter, si vous le voulez bien, Sophie, c'est que vous allez décider de changer de lieu de vie même.
2: Tout à fait.
1: Quitter la région bordelaise, enfin, il va se passer des mois... Il y a aussi Dieu qui se met dans le quotidien, dans le cheminement de jour après jour. Parce que comment se fait-il que vous décidiez, alors même que vous n'en avez pas forcément le projet, d'acheter un bien à Lourdes ?
2: J'ai senti qu'il fallait que je le fasse.
1: Mais il faut avoir les moyens,
2: Et je ne les avais pas, il faut bien se le dire.
1: Donc vous n'avez, à ce moment-là, pas votre banquier derrière vous, pas de compte plein pour dire j'achète.
2: Pas du tout.
1: Sur un coup de cœur. Et pourtant, vous croisez une agence immobilière.
2: Une agence immobilière qui, en plein Covid, me dit à moi, nounou, oui. Et là, pour moi, j'ai vu un chemin où tous les arbres se sont levés.
1: En fait, il y avait des obstacles qui se levaient.
2: Tous, les uns après les autres.
1: Donc, racontez-nous cette histoire d'achat de biens là, pour venir vivre ensuite à Lourdes, hein, plus tard.
2: Alors... J'étais dans une banque depuis des années, des années, des années, et j'ai demandé donc à faire un prêt immobilier qui m'a été refusé au motif que j'étais trop âgée. Bien. Alors, J'étais un peu vexée. Alors l'âge n'est pas un problème pour moi, mais la réponse était quand même un peu cousue de fil blanc. Je n'ai pas trouvé ça très fair play. Donc j'ai décidé de changer de banque. J'ai traversé la rue. Désolée, pas pour du travail. Et en fait, je suis allée dans une autre banque.
1: Ils vous ont
2: juste
1: accordé.
2: Celle d'en face. Pour prendre rendez-vous, pour juste changer de... C'était même pas, en fait, pour demander un prêt au départ. C'était juste changer de banque. Je trouve que j'avais été très fidèle. Je voulais vraiment arriver à faire autre chose. Et en fin de compte, quand j'ai été reçue par cette dame, la dame me dit, mais amenez-moi vos documents. Donc, je lui envoie tous les documents. Puis elle me reconvoque et elle me dit, oh, mais c'est bon, si vous voulez, on vous finance le projet. Et là, tout s'est mis en place très très rapidement dans ma tête.
1: Et donc vous allez acheter un bien pour possiblement venir à Lourdes ?
2: Tout à fait.
1: Ensuite, là on est en 2021.
2: Là on est en 2021. Le bien, lui, il est situé sur le chemin de Bernadette, en face de la maison de Madame Millet.
1: Là, vous plongez dans l'histoire de Lourdes, des apparitions.
2: Mais complètement. Et je me dis, c'est encore un signe. C'est un signe de plus. Je vois enfin de la lumière sur un des arbres qui s'est levé. En gros, c'était ça pour moi. Et puis, je signe au mois de mai, moi mariale quand même, je signe l'acte authentique. Ensuite, je loue. Pendant 2 ans, puisque je continue à vivre à Bordeaux, je le loue à une personne qui travaillait...
1: Où vous êtes nounou, hein.
2: Voilà,
1: vous
2: où je toujours... suis nounou, je continue ma vie, je... Mais, dans ma tête, ça brasse. Donc, on arrive en 2022, octobre 2022. J'ai perdu un membre de ma famille, et j'ai pas pu aller à l'enterrement parce que c'était trop loin et je travaillais surtout. Donc, je décide d'aller, sans trop savoir réellement pourquoi, d'aller à la messe le dimanche de fin octobre. Donc, et là, rencontre extraordinaire avec un prêtre donc de la paroisse Saint-Martial à Bordeaux. Un prêtre extraordinaire qui probablement a changé ma vie aussi, qui m'a... À mon sens, c'est Dieu qui l'a mis sur mon chemin. Mais bon, qui suis-je pour savoir ?
1: En tout cas, à ce moment-là, il répond à vos questions. Et alors, il ouvre à nouveau des portes.
2: Et comme moi, je suis très curieuse intellectuellement, il me donne des lectures, on discute beaucoup. Et lors des réunions hebdomadaires, alors avant que je le rencontre régulièrement, j'essaye à l'issue de cette messe de rentrer en contact avec lui. Et je lui demande, voilà, je voudrais me faire rebaptiser, parce que j'ai pas fait ma communion, mes confirmations, rien. Enfin, j'ai pas été élevée dans la foi, du tout. Et il me dit, non, bah alors là, c'est mort. Hein. Quand on est baptisé, on est baptisé pour toujours, donc ça, tu peux plus rien faire. Par contre, tu peux faire ta confirmation.
1: Ah. Et là, il ouvre une porte.
2: Et là, il ouvre une porte, qui une de plus, j'ai envie de dire.
1: Je vais vous arrêter là pour le moment, oui. Sophie. Oui. Si vous le voulez bien, dans la deuxième partie de cette émission, vous allez nous raconter votre confirmation et puis ce chemin de foi qui s'ouvre devant vous.
2: Merci beaucoup.
1: À tout de suite.
2: À de suite.

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1: Notre invitée aujourd'hui est Sophie Oradé. Sophie, vous nous faites la joie de nous raconter ce changement de vie profond que vous avez vécu un jour d'août 2020, je l'ai répété plusieurs fois dans la première partie de cette émission, au bord d'un lac pyrénéen. Tout ça paraît très bucolique, presque un récit tiré d'un roman, mais non, c'est votre histoire. Là, vous sentez la présence de Dieu et tout bascule. Alors même que vous ne vous étiez pas vraiment posé la question de Dieu pendant 49 ans.
2: Les 47 ans, on va
1: 47
2: dire.
1: 47 ans, parce que les deux premières années, on est tellement petit. Vous êtes baptisé, mais baptisé de tradition.
2: Oui.
1: Vous vivez une vie qui a eu des hauts et des bas, mais beaucoup de difficultés et de souffrances.
2: Mm-hmm.
1: Et là, vous changez complètement de perspective, de regard, de vie intérieure.
2: Tout à fait.
1: Nous en étions arrêtés, lors de la pause, dans la première partie de cette émission, à cette rencontre que vous faites dans une paroisse de Bordeaux avec un prêtre qui vous ouvre la porte de la confirmation possible.
2: Tout à fait.
1: Racontez-nous là ce qui va se passer à partir de ce moment-là.
2: Alors, pendant quelques mois, j'ai suivi des réunions préparatoire à la confirmation. Donc c'était une réunion mensuelle, un soir, on discutait de la Bible, on discutait en fait des évangiles, de tout ce qui devait nous amener à la confirmation. Donc j'étais avec un groupe de jeunes adultes, moi j'étais la plus âgée, j'aurais pu être leur maman presque, mais c'est vrai que c'était pour moi assez intéressant parce que le prêtre était extrêmement cultivé, et très fin dans son positionnement, dans sa façon d'exprimer les

0: découvrez de Dieu, alors même que vous l'aviez ressenti presque instinctivement 2 ans auparavant,
1: Oui.
0: là, vous travaillez quand même, vous réfléchissez à votre foi, à
1: Je
0: ce qu'elle est,
1: réfléchis à
0: vous
1: ma
0: la
1: foi.
0: structurez.
1: C'est vrai, je réfléchis à ma foi.
0: Un Dieu d'amour, un Dieu unifiant, qu'est-ce que vous découvrez
1: Un Dieu de paix.
0: de paix?
1: Pour moi, c'est un Dieu de paix. C'est-à-dire qu'il m'a apporté l'apaisement et je l'espère apporter la paix universelle au monde pour que les gens comprennent et voient.
0: Donc vous lisez les évangiles, vous avancez avec
1: On travaillait par thème,
0: les
1: par
0: sacrements.
1: thématique, tout à fait.
0: Oui.
1: Allez. Mais en fait, à chaque fois que je rentrais chez moi, on finissait tard hein, quand même le soir, et à chaque fois que je rentrais chez moi pendant 2, 3 jours, je me disais, ah oui, c'est vrai, il nous a dit ça. Et ça faisait écho dans ma vie actuelle, des fois avec les enfants, des fois avec mes amis, des fois. Et je me dis, mais tout est mis en lumière, tout a été mis en lumière. Et en ça, petit à petit, j'ai ressenti une sécurité totale. C'est-à-dire, je sais que je suis sur le bon chemin.
0: Jusqu'à donc ce jour de mai 2023,
1: Oui, tout à fait.
0: vous êtes prête à recevoir le sacrement de la confirmation. C'est à la cathédrale de Bordeaux.
1: Oui, à Péberlan, tout à fait.
0: Racontez-nous ce jour.
1: Alors, c'est une année où il y a eu énormément de confirmations pour les adultes, mais vraiment énormément. C'est-à-dire qu'on était 200, je crois, confirmants, plus bien sûr tous les parrains, les marraines, les amis, la famille. Donc la cathédrale débordait tout simplement. Et en fait, moi je ne savais pas trop comment ça allait vraiment se passer. Dans le dogme, oui, bien sûr, dans le rite, j'avais compris, mais. Je savais pas quelle pouvait être la portée, en fait, de la confirmation, parce que je crois que c'est un ressenti, c'est un cadeau. Après, est-ce qu'on le ressent à ce moment-là? Est-ce que je... Dans ma tête, je me disais, bon, de toute façon, moi, ça fait pas très longtemps, moi, je suis un bébé en foi, donc pourquoi moi, je ressentirais plus quelque chose que les autres? Donc, je m'attendais vraiment pas à ça. Je voulais juste passer cette étape pour me rapprocher un peu plus encore de cette vérité qui criait en moi, en fait, tout simplement. Qui criait avec douceur, je tiens à le dire. Mais à un moment donné dans le rite, donc on doit se lever en disant « me voici ». Et on doit avancer au fur et à mesure quand nos prénoms
0: Oui.
1: arrivent dans l'auditorium, dirons-nous. Et en fin de compte, j'avançais avec ma marraine à mes côtés. On s'avançait vers l'autel et bon, je regardais les gens qui s'avançaient. Et à un moment donné, je me suis sentie hors du temps, totalement hors du temps. J'ai eu l'impression que le ciel de la cathédrale, que le dôme, pardon, de la cathédrale s'ouvrait, que je voyais le ciel en filigrane comme ça. Et à ce moment-là, j'ai ressenti comme un vent chaud, coloré, lumineux et joyeux, plein de joie, plein de paix. Je ne saurais pas vous dire, c'est encore très présent pour moi et j'en ai encore un peu
0: Et
1: des
0: depuis, ça vous
1: frissons.
0: habite, depuis, ça ne vous lâche plus.
1: Alors, ça ne me lâche plus, mais c'est pas aussi intense. Disons que j'ai eu l'impression d'avoir reçu un cadeau immense, mais pour que justement ça habille mon cœur, ça enrobe mon cœur, en me disant, c'est bon, tu es là avec nous maintenant. Tu es là, bienvenue, tu es là et on
0: Tu as du
1: t'aime.
0: prix à mes yeux et on
1: Tu
0: t'aime,
1: as
0: et
1: du
0: je
1: prix
0: t'aime.
1: et on t'aime et je t'aime et tu es aimé. Et en fait, je le ressens tous les jours, cet amour-là. Même dans les moments difficiles, parce que c'est pas parce qu'on
0: Ouais.
1: vit à Lourdes qu'on n'a pas de moments
0: Ça
1: difficiles.
0: a guéri vos souffrances quand même que
1: Oui.
0: vous portez
1: Oui,
0: depuis
1: alors,
0: la petite enfance.
1: oui, ça a guéri mes souffrances et ça m'a amené l'année dernière à accorder mon pardon. Alors,
0: On ne
1: c'était
0: racontera pas cette histoire-là.
1: du tout.
0: Faut
1: Du
0: pas.
1: tout.
0: Mais elle est très dure, elle est dure.
1: Mais par contre, l'histoire du pardon était importante
0: Oui.
1: parce que même en étant croyante, même en étant arrivée à Lourdes, même avec ma confirmation, dans ma tête, pardonner, enfin, je trouvais que c'était très joli, mais je pensais que moi, je pourrais pas le ressentir.

0: pas au vu des peines que j'ai ressenties plus tôt. Mais au final, l'année dernière, au mois de mai, à l'église, pendant une messe de l'église en anglais, il faut le faire.
1: Ah oui, vous participez, on précise,
0: Oui.
1: à la messe donnée par le chapelain anglophone,
0: Tout à fait.
1: américain et anglophone du sanctuaire.
0: Tout à fait. Et j'y ai trouvé une communauté anglophone extraordinaire. Où
1: Et
0: chacun a son histoire et
1: vous
0: sa
1: avez
0: foi.
1: ressenti le pardon possible?
0: Alors, c'est même pas ça. Je n'y aurais même jamais pensé une seconde avant, une fois de plus, de la même façon que pour le lac de Gaube.
1: Oui.
0: C'est-à-dire que j'étais assise au fond de la cathédrale et je regardais la messe en essayant désespérément de comprendre parce que c'était très loin et j'avais beaucoup de mal à entendre. Et à ce moment-là, j'ai ressenti quelque chose de très fort qui m'a dit, tu pardonnes. Et là, ça a changé encore plus le reste de mon enfance, en fait, ou de ma vie d'adulte, parce que j'ai vécu des choses plutôt difficiles. Mais je
1: Très
0: suis
1: difficile.
0: sortie de cette messe-là en me disant, ça y est, mon cœur n'est plus que de l'amour. Il n'y a plus de colère. Il n'y a plus de blessure. Il n'y a plus que de l'amour. Voilà.
1: Donc votre vie est aujourd'hui façonnée par cette foi qui dont vous témoignez,
0: Oui.
1: qui est nouvelle encore pour
0: Ah oui,
1: vous.
0: je suis un bébé encore.
1: N'empêche que quand même, vous le témoignez bien, on l'entend, on vous voit aujourd'hui, même auprès de votre fille, de vos proches,
0: Oui, alors de mes proches, de mes
1: avec
0: proches, de
1: parcimonie.
0: mes amis, de mes. Mais je rencontre, par contre, depuis que je suis venue à Lourdes, j'ai rencontré des gens où on s'est retrouvés dans cette foi-là, sans pour autant se cristalliser dessus.
1: Oui.
0: Mais ce sont des connexions. Et moi, j'appelle ça des petits traits de lumière dans la vie.
1: Dans les quelques minutes qui nous restent, j'aimerais que vous nous parliez de Lourdes.
0: Oui.
1: Parce que vous êtes à Lourdes, le lieu, le sanctuaire, et son message,
0: Tout à fait.
1: sa fondation sur le souhait de la Vierge Marie d'avoir un sanctuaire, puisqu'elle y apparaît.
0: Tout à
1: Ça
0: fait.
1: vous parle?
0: Énormément. Alors, le sanctuaire, c'est vrai que quand j'y descends, je me sens un peu hors du temps, toujours un peu en paix. C'est certain. Mais il y a deux endroits en particulier dans le sanctuaire où je ressens fortement le message de la Vierge Marie. C'est dans la crypte, en droite, devant, c'est tout ce que je peux vous dire. Je la sens profondément. Et là, je sens son amour, je sens sa présence. Et souvent, quand j'ai besoin de me reconnecter vraiment à elle, elle est toujours là. Même s'il y a beaucoup de gens, même s'il y a des photographies, même s'il y a, peu importe, je suis juste avec elle.
1: L'autre
0: Voilà.
1: lieu où...
0: Et l'autre lieu, c'est en face du Gave, c'est la statue de Sainte Margaret, qui est la sainte patronne de l'Écosse et qui était certainement la seule reine catholique de l'Écosse à l'époque, en tout cas.
1: Ah oui, elle n'est pas très très visible.
0: Non.
1: Elle est après
0: Après les
1: les
0: piscines, tout à
1: piscines,
0: fait.
1: la grotte, les
0: Presque
1: piscines.
0: en face des
1: Ah
0: brûloirs,
1: oui,
0: presque en
1: les
0: face.
1: chapelles de lumière sont pas loin,
0: C'est
1: tout à
0: ça.
1: fait en face.
0: Et pour moi,
1: Vous vous sentez bien dans ce
0: oui,
1: lieu.
0: énormément. Et c'est un cadeau. Pour moi, c'est un vrai cadeau. La foi est un cadeau que tout le monde devrait ressentir.
1: Ou en tout cas que vous devez partager aujourd'hui, que
0: Ah
1: vous
0: oui,
1: sentez le devoir de
0: tout à
1: partager.
0: fait.
1: Bon, merci beaucoup,
0: Merci à vous, Mathias.
1: Sophie Oradé, beau, magnifique témoignage s'il en est.
0: Merci.
1: On vous souhaite bon vent parce qu'il y a des projets,
0: Tout à fait.
1: il y a plein de choses qui vont se construire et qui se construisent pour vous.
0: Oui.
1: Et on vous dit à bientôt,
0: Merci.
1: peut-être. Au revoir.
0: Bonne journée, au revoir.

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1: 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Pour tout renseignement, le 06 70 06 69 71, 06 70 06 69 71.
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1: 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La prochaine veillée miséricorde est organisée lundi 5 octobre à partir de 20h en l'église Notre-Dame de l'Assomption à Bidart. 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À 16h30, une journée de ressourcement pour toutes les personnes engagées dans la solidarité diocésaine, avec au programme un enseignement autour de Dilexité par le père Dominique Santuc, des groupes de partage, des tables rondes, la messe et un déjeuner partagé tiré du sac. 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
3: Un grand don, c'est ainsi que Léon XIV a qualifié son voyage apostolique en France. Le pape est revenu sur ce déplacement de 4 jours lors de l'audience générale ce matin, place Saint-Pierre. C'est le président d'un pays qui est loin d'être sorti de l'insécurité et de la crise que le pape va rencontrer demain. Léon XIV recevra en effet au Vatican Faustin Archange Touadéra, le président de la Centrafrique. Nous verrons ce qu'attend de cette visite l'église du pays. Les forces internationales anti-djihadistes présentes en Irak ont définitivement quitté le pays aujourd'hui. Parmi elles, de nombreux soldats américains qui vont laisser un vide sécuritaire que redoutent déjà les Irakiens. Troisième rejet de la part des députés roumains du candidat présenté par le président pour former un gouvernement. La Roumanie demeure donc sans Premier ministre et la crise politique se poursuit.
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3: Bonsoir. Il a encore été question de la France aujourd'hui au Vatican. Léon XIV est en effet revenu ce matin place Saint-Pierre sur son voyage apostolique lors de l'audience générale. Venu dans le pays tricolore, bleu, blanc, rouge, comme apôtre du Christ, pour que le monde ait la vie, le pape a rendu grâce à Dieu pour l'enthousiasme rencontré. Il a souhaité aussi que ce voyage, événement de grâce, porte des fruits abondants et durables. Le compte-rendu d'Augustin Asta.
5: Ce fut un grand don pour moi et pour le peuple de Dieu dans ce pays, et j'en rends grâce au Seigneur, affirme le pape devant de milliers de fidèles réunis place Saint-Pierre. Que ce soit dans la splendeur retrouvée de Notre-Dame de Paris pour la célébration solennelle des Vêpres, ou lors de la veillée avec les jeunes, les nouveaux saints de France, le long des rues ou devant l'immense foule à la Concorde et aux Champs-Élysées, la joie et la ferveur du peuple de Dieu se sont largement manifestées, ce qui représente un grand signe de renaissance et d'espérance, estime Léon XIV.
6: Lourdes.
5: À Lourdes, comme devant les autorités françaises et les membres de l'UNESCO, le pape affirme avoir rappelé avec force que toute vie humaine, y compris dans les situations de plus grande fragilité, conserve son inviolable dignité et mérite d'être soignée, accompagnée et soulagée. Enfin, Metz, lieu symbolique dans la construction de la paix en Europe au lendemain de la Seconde Guerre mondiale, a été l'occasion de rappeler les racines chrétiennes de l'Europe et son attention aux principes de dialogue et de paix entre les nations et entre les diverses traditions religieuses.
3: Augustin Asta, et dans ses saluts aux fidèles et pèlerins réunis place Saint-Pierre, le pape a partagé sa profonde inquiétude au sujet de la situation au Tigré, cette région du nord de l'Éthiopie où des combats ont repris entre les forces armées fédérales et les rebelles tigréens. Léon XIV a lancé un appel sincère à toutes les parties pour qu'elles choisissent la voie du dialogue, a-t-il dit, s'adressant au gouvernement d'Addis Abeba et au TPLF, les forces tigréennes. Les conflits armés ne résolvent jamais les problèmes, mais ne font que les aggraver, laissant dans leur sillage une traînée de morts, de destruction et de ressentiment, a-t-il affirmé, exhortant la communauté internationale à apporter une contribution généreuse et opportune pour garantir que toute l'aide humanitaire soit acheminée à ceux qui en ont besoin. Autre pays africain cher au cœur des papes, la République centrafricaine, Léon XIV recevra demain matin au Vatican son président, Faustin Archange Touadéra. Cette visite intervient alors que des attaques répétées contre le personnel et les opérations humanitaires dans le sud-est du pays ont eu lieu. Attaques condamnées hier soir par le coordinateur humanitaire des Nations Unies en Centrafrique, qui met en garde contre le risque de voir 20 000 civils privés d'assistance vitale. Alors qu'attendre de l'audience du président Touadéra avec le pape? Nous avons posé la question à l'archevêque coadjuteur de Bangui, Monseigneur Joseph Samedi.
6: L'attente est forte. La question que beaucoup se posent ici, c'est de savoir où est-ce qu'on ira, où est-ce que donc ceux qui dirigent les décisions politiques, hein, où est-ce qu'ils vont nous conduire, n'est-ce pas, vers la croissance, la paix et le développement. C'est de sens que, voilà, je me pose la question. En tant que centrafricain, nous souhaitons que dans cette république-là, que nous connaissions vraiment la prospérité, le développement. Nous souhaitons qu'à l'issue de cette rencontre-là, le président retourne au pays, qu'il mette en place une politique vraiment de contribution, qu'il n'y ait plus d'exclusion, que les Centrafricains s'entendent entre eux pour construire leur pays, qu'il n'y ait plus de rejet, d'exclusion, que tous, hein, donc, emboîtent le pas, espèrent donc un avenir meilleur pour le peuple centrafricain. C'est ce que nous souhaitons, dans la paix et dans le dialogue.
3: Des propos recueillis par Moriba Camara. Un nouveau chapitre dans l'industrialisation de l'Afrique. C'est ce qu'a promis cet après-midi à Lamu, au Kenya, le PDG de l'entreprise pétrolière Dangote, lors de la pose de la première pierre d'une méga raffinerie. 700 000 barils devraient être à terme produits chaque jour. Coût des travaux, 16 milliards de dollars. Selon l'entrepreneur nigérian, ce projet doit permettre à l'Afrique de faire un pas supplémentaire vers l'autosuffisance. Le continent produit en effet du brut qu'il exporte et importe les carburants, au contraire, dont il a besoin. Fin de la mission et de la présence des forces armées membres de la coalition anti-djihadiste en Irak. Les derniers éléments, dont des soldats américains et français, ont été rapatriés. C'est maintenant l'armée irakienne qui se retrouve seule en première ligne pour faire face aux différents groupes islamistes qui sont encore présents sur son sol, malgré la défaite de l'organisation de l'État islamique, qui avait contrôlé pendant plusieurs mois de larges portions du territoire irakien. Mais le départ de ces soldats étrangers n'est pas fait pour rassurer complètement les Irakiens. À Bagdad, Anne-Sophie Lemouf.
7: Si certains célèbrent, je cite, la souveraineté retrouvée, d'autres se disent fortement inquiets quant à la capacité de l'État irakien à prendre en charge le dossier sécuritaire. Au nord de l'Irak, dans la région autonome du Kurdistan, comme dans de nombreuses provinces à majorité sunnite, beaucoup craignent que le vide laissé par le départ des forces américaines ne profite à l'Iran et aux groupes armés chiites irakiens, maillons de l'axe de la résistance au Moyen-Orient. La perte du renseignement américain et de ses technologies de pointe pose un sérieux problème sécuritaire. Nabil Azami, journaliste et analyste politique issu du bastion sunnite de Fallujah, assure que l'Irak ne dispose pas de systèmes de défense avancés, d'équipements d'attaque ou encore de drones et de ballons de surveillance nécessaires à la lutte contre des cellules dormantes de Daesh. Le Hezbollah irakien proche de Téhéran a quant à lui menacé de prendre le contrôle de l'espace aérien irakien, d'abattre des avions hostiles si nécessaire et de renverser le premier ministre Al-Zaïdi si ce dernier ne travaillait pas pour l'intérêt des Irakiens. Bagdad, Anne-Sophie Lemouf pour Radio Vatican.
3: Fin de voyage pour les 174 personnes se trouvant à bord du vol Fly Dubai, partie de Dubaï à destination de Tel Aviv en Israël. L'appareil a dû se poser en urgence entre-temps en Arabie Saoudite. Tabouk a pris une violente bagarre entre deux pilotes. Ce qui s'est passé à bord en plein vol reste peu clair. Le premier ministre israélien accuse un des deux pilotes d'avoir voulu provoquer un crash de l'avion. Son ministre de la Défense évoque même une tentative d'attaque djihadistes. Tous les passagers ont maintenant donc rejoint Israël. Le gouvernement turc resserre son étau sur les médias. Dans le cadre de son opération en faveur de la famille, il a fermé aujourd'hui le site d'information indépendant T24, l'un des plus importants du pays. En cause, sa propagande LGBT, selon le gouvernement. Les membres de la rédaction estiment, eux, qu'il s'agit surtout d'une attaque contre l'activité journalistique elle-même. La Roumanie n'a toujours pas de premier ministre. 5 mois après la chute du gouvernement de Ilie Boloian, la crise politique se poursuit. Les députés ont rejeté en effet aujourd'hui la candidature du libéral Siegfried Murechan, pourtant soutenu par la coalition pro-européenne. Tout est à refaire. À Bucarest, les explications d'Alexander Diaconescu.
8: Monsieur Murechan n'a obtenu que 182 voix, loin des 233 suffrages nécessaires à l'investiture. Avec ce nouvel échec, conformément à la Constitution, le chef de l'État peut convoquer des élections législatives anticipées, mais Nico Jordan a constamment refusé une telle option, tout comme la formation d'une coalition gouvernementale incluant l'extrême droite. Selon le président, les élections anticipées impliqueraient encore 4 mois d'attente jusqu'à l'installation d'un gouvernement de plein exercice, avec des conséquences graves sur la situation économique du pays. D'ailleurs, ce vendredi, c'est à l'agence de notation Standard & Poor's de présenter son rapport sur la Roumanie. Si elle est rétrogradée d'un cran dans la catégorie junk, soit non recommandée aux investisseurs, la Roumanie pourrait voir ses coûts de financement exploser, compliquant davantage tout effort de réduire les déficits et les taux d'inflation. De Bucarest, Alex Diaconescu pour Radio Vatican.
3: La Suède aussi attend un nouveau Premier ministre à l'issue cette fois des législatives du 13 septembre. La gauche a remporté le scrutin d'une courte tête, mais rien ne l'assure d'être en mesure de former un gouvernement. La chef du Parti social-démocrate a jeté l'éponge, ne parvenant pas à faire coexister toutes les forces de gauche ensemble. Le chef du Parlement, le Riksdag, rencontrait aujourd'hui les autres chefs de parti pour désigner un nouveau formateur. Voilà, c'est la fin de cette édition. Prochain retour de l'actualité en langue française, ce sera demain matin, 8h30, heure de Rome. D'ici là, très bonne soirée à toutes et à tous.
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11: Nous penchons cette semaine sur le phénomène de la finophobie, c'est-à-dire du refus de la fin des choses, et plus largement la difficulté à accepter l'inachèvement. Nous avons vu qu'il s'agissait avant sans doute d'être un phénomène social sur lequel nous nous pencherons, il s'agissait davantage peut-être dans un premier temps d'un phénomène psychologique, voire spirituel d'ailleurs, lié à la personne humaine. Et nous disions à la fin de notre dernier rendez-vous qu'il y avait certes des outils psychologiques pour essayer d'assumer cette peur de la finitude, mais que la foi était sans doute aussi une aide précieuse. Pourquoi ? Parce que la foi nous engendre à avoir confiance en Dieu. Or, Dieu est le maître de la vie, il est le maître du temps. Et notre confiance en lui doit évacuer toute peur en nous, quelle qu'elle soit. Si nous savons nous abandonner entre les mains de Dieu, alors de quoi aurions-nous encore peur? Cette peur aussi de la finitude et de la mort, elle est comme vaincue par la résurrection du Christ. Car cette résurrection du Christ n'est pas pour lui, si j'ose dire. Jésus n'est pas ressuscité pour se tirer d'une mauvaise affaire. Cela ne concerne pas que lui. Mais il est ressuscité pour nous entraîner dans sa résurrection. Dès lors, certes, nous pouvons toujours avoir la peur de mourir. Et surtout, je pense, la peur de souffrir. Nous pouvons encore avoir bon nombre de questions sur l'au-delà, sur ce qu'on appelle la vie après la vie. Mais nous avons néanmoins cette certitude fondamentale que si Christ est ressuscité, alors nous ressusciterons aussi avec lui. Attention! Je ne dis pas qu'il faut que la foi soit une sorte de fuite par rapport à cette exigence de notre existence humaine, par rapport à ces difficultés, par rapport à cette finitude. Ça n'est pas une porte de sortie honorable. Ça n'est pas une illusion dans laquelle nous allons nous plonger pour calmer nos peurs. Non, La foi est une aventure, la foi est marquée aussi par le doute, par le questionnement. Ça n'est pas un long fleuve tranquille, mais il y a des ingrédients dans la foi, j'oserais dire, des dimensions qui doivent pouvoir apaiser en nous un certain nombre de peurs liées à notre condition humaine. Celle-ci a été transfigurée par la résurrection du Christ, et si nous avons encore quelques frayeurs par rapport à l'au-delà, par rapport à ce qui nous attend, elles doivent être transfigurées elles aussi en espérance. Si nous avons confiance en Dieu, ce qui nous attend est bien plus beau, bien plus heureux que ce que nous vivons aujourd'hui.

0: Pour les nouvelles des paroisses de Saint-Jean-le-Vieux, Galassi, Baïgorry et Ossès, nous retrouvons Iban Ergui. Bonjour Iban.
1: Chers auditeurs de Radio Lapourdie, Egounon, bonjour. Nous voilà entrés dans une nouvelle année pastorale, déjà riche en événements. La visite du pape ces derniers jours a marqué les fidèles de notre pays, et même au-delà des croyants et des pratiquants. En témoignent les reportages et les émissions en direct sur les différentes chaînes de télé, Internet et les réseaux sociaux. Un bus avait été affrété qui a transporté 2 prêtres et 50 paroissiennes de Galassi-Orsaïssé. Les paroissiens présents ont vécu un temps fort, fervent et priant. Les paroles du pape ont été vraiment réconfortantes et porteuses d'espérance. À noter que 15 membres des secteurs de Galassi et Baïgorry de l'HBB ont servi comme volontaires pendant la journée du dimanche à Lourdes. Lourdes, justement, c'était aussi le week-end d'avant, du 18 au 21 septembre, le pèlerinage annuel de l'HBB, hospitalité basco-béarnaise. Une 30aine de pèlerins malades, âgés ou en situation de handicap de Galassi-Baïgorry se sont rendus pendant 4 jours au pèlerinage, accompagnés par 50aine d'hospitaliers des 2 secteurs. 10 lycéens du lycée Franceschegna, accompagnés par l'aumônerie Nafargasté, se sont également rendus à Lourdes pour accompagner nos pèlerins. Vous trouverez un très beau témoignage des jeunes lycéennes sur le site interparoissial. Enfin, le mois de septembre a été aussi celui du retour du camp d'été 2026. Les jeunes et leurs accompagnateurs, ainsi que les parents, se sont retrouvés dimanche dernier à Bidecea pour visionner les photos du camp d'été qui a eu lieu dans le Tarn en juillet-août dernier. Occasion de se rappeler les bons souvenirs du camp et de le partager avec les parents. La rentrée 2026 est celle aussi du catéchisme. Pour les paroisses de Saint-Jean-Pied-de-Port et Saint-Jean-le-Vieux, il n'est pas trop tard pour inscrire votre enfant au catéchisme à partir du CE1. Si vous avez la fiche d'inscription, vous pouvez la déposer dans la boîte aux lettres du presbytère de Saint-Jean-Pied-de-Port ou à la maison paroissiale de Saint-Jean-le-Vieux. Si vous n'avez pas la fiche d'inscription, vous pouvez appeler ce numéro 06 03 53 70 38. Et pour la paroisse Saint-Jacques du Baïgoula, la rentrée du catéchisme, à partir du CE2, vous devez appeler le 06 13 86 70 11 ou envoyer un SMS à ce même numéro sans laisser de message vocal. Vous trouverez toutes ces informations sur le catéchisme sur le site interparoissial. Une autre information culturelle pour les semaines à venir. Un documentaire sera diffusé le dimanche 18 octobre à 16h à la salle paroissiale Bidecea à Baïgorry, organisée par la paroisse Artsainona et par le service diocésain missionnaire. Ce film raconte ceci. De Calcutta aux collines de Taïwan en passant par les gratte-ciels de Séoul, de la brousse malgache aux ruines d'Angkor Wat, 5 missionnaires français vivent une aventure radicale. Membres des missions étrangères de Paris, à l'instar de leurs prédécesseurs depuis 360 ans, ils ont accepté d'être envoyés à vie dans des pays qu'ils n'ont pas choisis, au service des plus vulnérables. Ils se battent pour les plus fragiles, accueillent des personnes handicapées, aident des réfugiés nord-coréens, traduisent la foi en art local. Passionnés, blessés, souvent maladroits mais profondément humains, ces baroudeurs du Christ nous invite à regarder plus loin. Que signifie se donner aujourd'hui? Pourquoi partir? Vont-ils tenir leur engagement seuls dans des contextes parfois hostiles? Qu'ont-ils de si important à transmettre pour tout sacrifier? Le film sera suivi d'une évocation des 10 missionnaires des MEP issus de la paroisse de Baïgorry. Les billets pourront être achetés sur place à 5 euros. N'hésitez pas à venir nombreux pour découvrir la réalité missionnaire d'aujourd'hui et faire mémoire des missionnaires de notre paroisse, ce dimanche 18 octobre, donc, à 16h, à Bidecea, à Baïgorry. D'autres dates de célébration également sont à noter. Samedi 3 octobre, c'est la messe des fêtes à 18h à l'Écoumerie. Il n'y aura pas de messe à Saint-Jean-le-Vieux ce soir-là. Le dimanche 18 octobre, c'est le pèlerinage à la croix de Saint-Julien à Jacsu. La messe sera célébrée près de la croix à 11h, et aucune messe ne sera célébré à Saint-Jean-Pied-de-Port ce jour-là à 11h. Le dimanche 25 octobre à 10h30, messe d'action de grâce à Saint-Jean-le-Vieux pour l'abbé Jean-Pierre Etcheverry et également pour les 60 ans de sacerdoce de l'abbé Beignat à Mestoy. Ce jour-là, la messe à 11h de Saint-Jean-Pied-de-Port est également supprimée. Cette année, c'est aussi le 50e anniversaire de la mort de Chalbador. À cette occasion, la paroisse Arzainona organise une messe le samedi 7 novembre à 17h à Urepel, son village natal. Pendant cette célébration, on chantera des percus de Chalbador, dans lesquels il exprime sa foi et qui nous feront prier. Finissons ce petit temps de présentation de ce mois de septembre par l'évocation du mini-camp de Nafargaspé, les 14 et 15 novembre prochains, dans les locaux du lycée Franceschegna. Je rappelle que ce mini-camp est ouvert aux jeunes des classes de 5e, 4e et 3e. Et les inscriptions seront ouvertes dans le courant du mois d'octobre. Toutes les informations seront disponibles sur le site interparoissial. J'en ai donc fini pour aujourd'hui avec cette chronique. Je vous souhaite un bon début d'année pastorale et vous dis à bientôt, l'Acheter Arte.
0: Merci beaucoup, Iban Ergui, pour ces nouvelles des paroisses de Saint-Jean-le-Vieux, Galassi, Baïgorry et Ossès.

0: David, vous êtes donc directeur de la communication du sanctuaire de Lourdes. Vous avez travaillé pour préparer tout cette visite du pape. Et ça y est, le pape est en route pour partir à l'aéroport. Dans quel état d'esprit vous êtes là ce matin à 7h17?
1: Écoutez, quand je regarde l'horloge, je suis en même temps à la fois un peu triste de voir le Saint-Père partir, parce que c'est voir finalement la fin de 4 mois de travail extrêmement acharné, c'est le cas de le dire. Et puis je vous cache pas un certain soulagement aussi de se dire que c'est terminé, mais vraiment avec beaucoup d'émotion en tout cas.
0: Est-ce que vous vous dites que ce voyage s'est globalement bien passé, ou est-ce que vous avez quelques déceptions de petites choses que vous auriez aimé faire et qui n'ont pas eu lieu?
1: Je crois que c'est certainement impossible de réussir l'organisation d'un tel événement. Je crois qu'en fait, il est impossible de pouvoir gérer dans le détail tous les accès, l'accueil des foules immenses. C'est sûr qu'il y a eu plein d'à côté dont on n'aura certainement jamais connaissance. On est certain que des personnes seront restées derrière des barrières malgré le fait d'avoir reçu le bon accès, le bon badge, la bonne couleur, s'adresser aux bons bénévoles, parce que c'est un événement malgré tout qui nous dépasse.
0: Et à côté de ça, j'imagine que vous aurez aussi, dans les mois qui viennent, beaucoup de petites pépites de personnes qui vous diront « voilà ce que j'ai vécu à Lourdes pendant la visite de Léon XIV ».
1: Je crois, Isabelle, que vous avez absolument raison, et on s'est tous dit « il faut qu'on se rassemble un peu tous et que chacun, en fait, raconte de son côté comment il l'a vécu pour arriver à recomposer, en fait, l'histoire de la venue de Léon XIV à Lourdes ». Oui, ça c'est vrai.
0: Oui, alors vous êtes arrivé avec une jolie petite boîte rouge et vous nous avez dit que vous nous attendriez pour l'ouvrir. C'est donc un cadeau du Saint-Père.
1: Oui, c'est ça. On a eu la joie, là, tout le comité d'organisation, tant du sanctuaire que du diocèse de Tarbes-et-Lourdes, de pouvoir saluer la main du pape avec un carton qui est encore dans ma poche. Parce que, voilà, ça, c'est le carton protocolaire et c'est le Baciamano. Donc, si on veut traduire le Baciamano en français, c'est le baise-main. Non, bon, c'était un beau et franc serrage de main avec un regard très profond du Saint-Père. Qu'est-ce que c'est étonnant, la tension qu'il porte à chacune des personnes.
0: Et donc voilà. Images,
1: hein. C'était au chalet épiscopal, donc il était aux côtés de Monseigneur Mika, notre évêque. Et donc on a chacun eu cette boîte rouge, voilà, inolo uno unum. Et donc du coup, je l'avais pas ouverte. Ah, oh, c'est très beau. Du coup,
2: la réaction en direct.
0: c'est du live.
1: Hein. Ah ouais, donc c'est une médaille où on voit Notre-Dame de Paris, on voit Notre-Dame de Lourdes avec en haut la colombe de l'Esprit Saint, elle est toute gravée, et au verso, bah oui, les armes de Léon XIV, voilà, Pontifex Maximus, bon voilà, donc c'est là.
2: Merci
1: voilà,
2: du cadeau, bon, David.
0: Un beau cadeau.
2: Merci du cadeau, David, on la mettra dans les valises pour rentrer à Toulouse.
1: Alors là, pour le coup, vous verrez.
0: Non, je crois que David l'a bien mérité.
1: Je pense qu'on peut être généreux, mais allez, celle-là, je la garde.
0: Ah ouais, vous avez bien raison. Alors cette visite, elle s'est passée, on a l'impression qu'elle est passée en un éclair, hein, un jour et demi à Lourdes, une soirée et une journée. Il y a eu quand même différents temps, la prière à la grotte, la messe, les rencontres avec les évêques. Monseigneur de Kerimel vient de rejoindre notre studio ce matin. Donc le temps avec les évêques, le temps avec les malades, le temps avec les victimes. Comment tout ça s'est succédé?
1: En fait, dans une visite du pape, finalement, il y a vraiment trois types de rencontres. Des rencontres qui sont avec les foules, donc qui sont immenses. Vous l'avez énuméré, c'est arrivé à la grotte, c'est procession.
0: Et la procession mariale.
1: Cette messe. Et puis, il y a des temps avec des groupes un peu plus conséquents. Je pense notamment à cette rencontre qui a eu lieu après l'accueil Notre-Dame avec les personnes malades. C'était un temps avec toutes les réalités de la précarité, toutes les personnes qui sont engagées au quotidien à Lourdes, et avec notamment le Secours catholique qui fête cette année les 80 ans. C'est tout ce que le Secours catholique a été fondé à Lourdes. Et puis voilà, toutes les œuvres, en tout cas, catholiques, voilà, en faveur de la précarité, étaient là. Donc ça, ce sont des temps qui sont plus privés, et puis des temps encore plus restreints, voilà, qui ne sont pas dans le programme officiel, dont nous avons la consigne, nous, à la communication, de ne communiquer qu'au dernier moment, parce que tout peut changer, en fait, dans une visite du pape. Et il y a eu aussi quelques ajustements de dernière minute, des itinéraires de papa mobile qui n'étaient pas prévus, etc.
0: Oui, on a vu des gens courir d'un côté, puis finalement, le pape arrivait à l'opposé.
1: Ah ben, vous savez, on n'a pas l'habitude. l'habitude en fait de ça, mais on voilà, c'est en même temps devoir mettre une rigueur d'organisation, ne pas perdre notre âme d'accueil, notre charisme d'accueil. Je pense que nous l'avons pas perdu, parce que à Lourdes finalement, l'idée n'était pas de faire une prouesse technique, de faire un immense événement, de faire le plus beau des podiums. Vraiment, ce qui était au cœur de chacun dans ce comité de pilotage et qui nous a vraiment tenu du premier jour de notre réunion jusqu'à aujourd'hui, c'était que l'on puisse retrouver les composantes d'un pèlerinage, qu'on puisse retrouver ce que nous vivons à Lourdes habituellement. Oui, les personnes malades, handicapées, fragiles avaient leur première place, comme c'est le cas chaque jour à Lourdes. Alors, bien évidemment, c'est bien plus difficile de faire amener plus de 2000 personnes personnes à mobilité réduite en car, etc. Oui, mais Lourdes n'est pas un musée que l'on vient voir, c'est vraiment une réalité de sanctuaire. Et puis un autre défi, c'est que on a accueilli les pèlerinages à la veille de la venue du pape. Il y avait ceux qui étaient présents, ils ont eu leur pèlerinage, certes un peu modifié, mais vous voyez aujourd'hui, les pèlerinages continuent. Et donc en fait, on a monté cet événement sans interrompre
0: la salle des pèlerinages. En superposant avec les pèlerinages existants.
1: Ça veut dire superposer, ça veut dire un travail de nuit, ça veut dire qu'on monte les podiums la nuit pour éviter que ça ne gêne, on fait attention sur les coups de marteau aux heures des messes, etc. Donc c'est tout aussi un travail d'accompagnement à la fois des prestataires techniques également.
0: Et vous avez raison, David Turchala, de préciser que Lourdes a gardé son charisme de l'accueil. C'est exactement ce que je me disais en préparant cet entretien. Le Lourdes est resté Lourdes. Le pape s'est mis dans les pas d'un pèlerin. Il a vraiment accompli les gestes de tout pèlerin, la prière à la grotte, le toucher du rocher, le rite de l'eau, le rite de la lumière. Et c'est ça qui était très beau. Et la procession mariale, évidemment, c'est ça qui était très beau. C'est que on a vraiment vu le pape se couler dans cette tradition de pèlerinage à Lourdes.
1: Et puis c'est son choix personnel de le faire, parce que pour la communication, j'étais là en 2004, en 2008, en 2004, il y avait des grandes dates. Quand Saint Jean-Paul II vient en 2004, c'est le 150e anniversaire du dogme de l'Immaculée Conception. Quand Benoît XVI vient, c'est le 150e anniversaire des apparitions de Lourdes. Cette fois, il n'y avait pas de date. Léon XIV aurait pu faire le choix d'aller voir nous avons quand même des sanctuaires magnifiques dans toute la France. Il a fait le choix de venir à Lourdes. Il a fait le choix du programme qui lui a été proposé, qui était celui, vous avez raison Isabelle, celui d'un pèlerin. Et donc cette phrase qui nous a tenu aussi à cœur, pèlerin parmi les pèlerins, était évidemment, il s'est aussi présenté comme pasteur, parce que...
0: sa parole était attendue de toute
1: évidemment.
0: Façon.
1: Et puis quand on a les précurseurs du Vatican qui viennent en amont dans la préparation du voyage, ils nous posent à chaque fois qu'on fait une proposition de programme, deux questions. D'abord, que pensez-vous à travers cette célébration que vous proposez, quel sera le message qu'il va donner aux personnes qui s'adressera devant lui, et quel message il dira au monde depuis Lourdes. Et chacune de ces séquences doit se justifier par ces deux questions. Et donc parfois c'était cohérent, et puis parfois non. Et donc c'est ainsi que le programme se construit. C'est d'abord une proposition, et après c'est une étude, et puis après il y a la couche de la réalité, en tout cas matérielle et sécuritaire.
0: Et puis la touche personnelle du pape qui vient aussi s'ajouter, parce que lui aussi il a son mot à dire dans ce voyage apostolique.
1: Et, évidemment, et puis il y a aussi la spontanéité du pape Léon XIV. Vraiment, hier, j'étais avec un grand nombre de journalistes, il était plus de 800 avec nous, au pied de l'accueil Notre-Dame, l'accueil médicalisé, et avec la présence des malades. C'était pas prévu sur le plan protocolaire qu'il aille au milieu des personnes malades. On a vu son service de sécurité tirer un petit peu la soutane en disant, ça fait, on vous approchez pas trop, parce que c'est vrai que voilà. Mais il est allé, il est entré comme ça dans les carrés avec les malades pour saluer chacun d'eux. Et voilà, ça c'était pas prévu, mais c'est la spontanéité du Saint-Père.
0: Pour terminer, je vois, je vous attends. Alors, qui me fait signe.
2: Oui, il reste quelques minutes. David, dans le tour du diocèse, on a l'habitude de poser la question, qu'est-ce qu'on va retrouver les prochains jours? La prochaine étape, c'est le pèlerinage du rosaire. Vous arrêtez jamais.
0: Vous avez une semaine pour vous remettre,
1: mais
0: David.
1: Vous savez, la semaine
2: vous arrêtez jamais, parce que là, le pèlerinage arrive. Il va y avoir des milliers de pèlerins.
1: Le pèlerinage du rosaire, c'est le plus grand pèlerinage de l'année. On le savait, dès le départ, qu'on allait avoir le pèlerinage du rosaire, évidemment. Donc, vous savez que on va se passer cette semaine. Il va falloir que l'on démonte.
2: Et il va falloir que vous laissez rien pour pouvoir en profiter pour Paul Rosaire.
1: Mais non, il faut libérer la place.
2: Il faut qu'on parte,
1: Jonathan.
2: C'est ça, David.
1: Non,
2: il faut qu'on parte.
1: Jonathan,
2: on peut pas rester un petit peu.
1: Je suis tellement heureux que vous soyez dans les locaux de Radio Présence pour une fois qu'on se voit en vrai.
2: C'est
1: pour
2: vrai.
1: La diocèse. Non, il faut laisser la place, puisque, ben, vous savez, c'est 20 000 pèlerins qui arrivent. Alors certes, c'est beaucoup moins, mais enfin, c'était un programme qui, du Rosaire est déjà bâti avant que l'annonce du Saint-Père vient. Donc on va démonter, et puis on va remonter, et puis on sera là. Mais je suis certain, et je pense m'engager toute la communauté d'accueil du sanctuaire qui est formée par les salariés, les bénévoles, les religieuses, les chapelains, etc. Ils seront tous au rendez-vous et avec le sourire pour le pèlerinage du Rosaire.
0: Quelle équipe. Pour terminer, David, qu'est-ce que vous pensez que cette visite de Léon XIV à Lourdes va laisser dans les cœurs?
1: Ça, je crois que, évidemment, nous avons été le lieu le plus médiatisé au monde, donc il va rester des images. Et avec
0: ça, c'est le communicant qui parle.
1: c'est une réalité. Mais ça, c'est, j'ai envie de dire, l'apparat derrière. Je crois que ce qui va rester, c'est tous ceux qui ont pu le vivre sur place, et ça, ce sera dans le secret de leur cœur. Et puis aussi, tous ceux qui étaient loin, qui étaient à distance, qui étaient loin de nous, qui ont pu nous rejoindre aussi à travers les médias. Et puis, vous savez, c'est pas une opération de communication, le fait de venir faire venir le Saint-Père à Lourdes. Mais évidemment, c'est encore un autre moyen pour que la grâce de Lourdes se diffuse. Et donc, on récoltera les fruits plus tard.
0: Voilà,
1: on le pense, on l'espère.
0: Et les grâces sont répandues dans les cœurs. Merci beaucoup, David Torchala.

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1: Pour cette rentrée du rendez-vous des catéchistes, nous retrouvons Magali Vermis. Bonjour.
2: Bonjour Michel, bonjour à tous.
1: C'est en tant que responsable du service diocésain de la catéchèse que nous sommes avec vous pour aborder cette rentrée dont le traditionnel coup d'envoi, la journée des catéchistes, qui contrairement à d'habitude va s'ouvrir un samedi, je crois que c'est le 10 octobre prochain, c'est bien ça?
2: Exactement, donc catéchèse en fait a été renommée aussi catéchèse en mission. Puisque durant cette journée, nos catéchistes, mais pas seulement tous les acteurs en fait qui œuvrent à l'évangélisation sont invités et sont envoyés en mission à la suite de la messe. Donc c'est catéchèse en mission, samedi 10 octobre de 9h à 16h30, où on retrouve donc principalement la conférence avec Monseigneur Raillé le matin, qui aura pour thème Jésus appelle chacun par son nom, et suivi donc de la messe où tous nos acteurs vont être envoyés en mission. Et puis l'après-midi, donc il y aura différents stands où on pourra avoir toutes les ressources et les formations qui sont proposées sur le diocèse. Et j'ai même la joie de vous annoncer qu'il y aura une ambassadrice The Chosen qui sera sur le site pour nous parler de cette série, mais aussi de The Chosen pour les enfants, qui s'appelle Les Aventures de The Chosen, si vous voulez déjà regarder les bandes annonces sur Internet.
1: Donc c'est catéchèse en mission, samedi 10 octobre à partir de 9h à Salis de Béarn. Alors ça, c'était la journée à destination donc des catéchistes, mais aussi ouverte aux acteurs de l'évangélisation. Parlons des enfants catéchisés avec un rassemblement diocésain qui se profile à l'horizon, celui des CM1, CM2.
2: Le rassemblement diocésain des CM1, CM2 portera sur le thème de la mission, car cette année, nous fêtons les 100 ans des œuvres pontificales missionnaires. Donc, on va être vraiment axé sur la mission, donc pour les CM1, CM2 aussi. C'est le samedi 14 novembre donc 2026 à l'Institut Saint-Dominique à Pau qui nous accueille encore très sympathiquement de 9h30 à 16h30 où les enfants pourront découvrir différents axes missionnaires et bien évidemment jouer pour mettre ça en œuvre.
1: Cette journée aura lieu à Pau le 14 novembre. Je crois que en préparation, dans les cartons, vous avez une nouvelle proposition à faire en termes de formation, et je crois que c'est pour bientôt.
2: Exactement. L'une des grandes nouveautés de l'année, ce sera quand même un programme de formation original, novateur. La première formation, donc qui elle est réservée strictement aux catéchistes, s'appelle Bible et vin. Donc, c'est une formation où les catéchistes vont découvrir ou redécouvrir, j'espère, des passages phares de la Bible autour d'une dégustation de vin. Donc, on va mêler apprentissage, mais aussi, dégustation, un aspect ludique dans ces formations. Et je laisserai le suspense pour les autres formations sur le thème. Mais le premier thème, voilà, c'est Bible et vin, donc le vin dans la Bible, accompagné d'une dégustation.
1: Donc ça, c'est un cycle qui s'appelle Parole et Sens. Il y aura donc dans l'année, au cours de l'année, 5 formations de ce type. Et donc la prochaine, Bible et vin, le 12 octobre à Biarritz. Comment peut-on faire pour s'inscrire?
2: Alors, les catéchistes vont recevoir un mail où ils pourront s'inscrire. Mais après, mon adresse mail est toujours accessible. Je note d'ailleurs, je vous fais noter que l'adresse mail de la catéchèse est en cours de changement, dirais-je. Donc, prendre le petit carnet pour noter la nouvelle adresse de la catéchèse, qui est catéchèse@diocese64.org. catéchèse@diocese64.org, c'est la nouvelle adresse de la catéchèse. Et pour toute question concernant ces formations, n'hésitez pas à m'écrire si vous n'avez pas reçu le mail d'inscription. Je tiens juste à faire une précision sur le site, il est écrit Biarritz. J'ai aussi la joie de vous annoncer que finalement ce sera à Bayonne, directement à la Maison du Prat, qui nous accueille pour faire cette dégustation.
1: Merci beaucoup Magali Vermis et bon courage pour cette rentrée.
2: Merci.
1: Comme chaque mois, nous retrouvons le billet du délégué épiscopal de la catéchèse, l'abbé Jean-Bernard Ayette.
3: Dans l'évangile selon saint Matthieu, au chapitre 16, versets 13 à 20, saint Matthieu braque le projecteur sur Jésus et il fait résonner devant nous la grande question, la question centrale. Au dire des hommes, qui est le Fils de l'homme? Et vous, que dites-vous? Pour vous, qui suis-je? Il ne s'agit pas pour nous de réciter notre catéchisme, mais de nous placer devant le Seigneur dans le silence et la prière. Qui es-tu pour moi, Jésus? Es-tu seulement celui qui doit venir à ma rencontre au dernier jour de ma vie terrestre? Es-tu le Jésus du dimanche à qui j'offre une heure de mon temps, puis que je quitte jusqu'au prochain dimanche? Où es-tu, Jésus, celui qui m'habite déjà? Celui qui m'accompagne en tout ce que je fais, en tout ce que je vis, celui qui influence et oriente mes pensées, mes paroles, mes actions. Le prêtre journaliste Gérard Bessières rapporte qu'à l'occasion d'une nouvelle année, un ami lui avait écrit ces quelques mots. « Bonne reprise et merci pour ton faible pour Jésus-Christ. » Et le prêtre de lui répondre « En effet, j'ai un faible pour Jésus-Christ et il me semble que ce faible, d'année en année, devient de plus en plus fort. Et toi qui m'écoutes en ce moment, toi, moi, as-tu un faible pour Jésus? Ce faible pour Jésus grandit-il au fur et à mesure que se déroule ton existence? Mais bien sûr que oui, allez-vous penser. Je le prouve, ne serait-ce que parce que j'ai tourné le bouton de ma radio pour écouter Radio La Pourdie. N'est-ce pas la preuve de mon intérêt pour Jésus, pour l'Église? Quand le Seigneur nous demande « Qui suis-je pour toi ?», c'est sur le ton de l'amoureux qui s'adresse à sa bien-aimée. Dis-moi quelle place je tiens dans ta vie, dans ton cœur. Dis-moi que tu m'aimes. Dis-moi que j'ai du prix à tes yeux. C'est à ce niveau-là qu'il nous faut entendre l'interpellation de Jésus. C'est dans le fond de notre cœur que se dit notre credo. Jésus attend de moi que nous disions « je crois » comme on dit « je t'aime ». Vous le savez, la foi ne se vit pas tout seul. On n'est pas disciple du Christ tout seul. On n'est pas chrétien tout seul. Jésus veut nous voir rassemblés et c'est la raison pour laquelle il y a 2000 ans, il a chargé l'apôtre Pierre de confirmer ses frères, de les soutenir et de les fortifier dans la foi. Il a fait de Pierre et de ses successeurs le roc. Disons-le ici, l'Église est un mystère de Dieu. Beaucoup le contestent aujourd'hui, car ils ne voient en elle et dans les communautés ecclésiales que des réalités humaines et, au demeurant, fort critiquables et coupables de graves délits. Oui, l'Église est humaine, tellement humaine avec toutes ses fragilités, mais elle est aussi incroyablement divine. Non par un décret du pape qui en aurait décidé ainsi, mais par la volonté de Jésus, par l'amour de Dieu. Lorsque vous venez à la messe, même si la liturgie est pauvre et qu'il n'y a que des têtes grises ou des cheveux blancs, c'est le mystère de Dieu qui s'y déploie. Toute messe est une messe pour le monde, d'où jaillit le salut pour l'univers entier. Lorsque vous vous confessez, même si vous confessez des choses banales et recevez des conseils qui n'ont rien d'extraordinaire, c'est le feu du Saint-Esprit qui anéantit votre péché et fait jaillir un amour neuf et inédit. Et les couples chrétiens? Ils ressemblent à tous les autres couples, bien sûr, mais s'ils puisent dans le sacrement de mariage, ils deviennent par leur fidélité et leur tendresse une manifestation, une icône vivante du Dieu Trinité en qui circule l'amour. Quant aux évêques, aux prêtres, ce sont eux aussi des hommes tout à fait ordinaires, mais une sorte de baiser de Dieu en a fait les instruments des plus grandes merveilles du Seigneur. Alors loin de nous focaliser sur les fragilités de l'Église, beaucoup de médias adorent faire cela, regardons toujours en elle le don de Dieu qui s'y déploie en grâce pour le monde. Depuis 2000 ans, c'est tout un courant de sainteté qui la traverse l'Église. Là où les saints passent, Dieu passe avec eux, disait le saint curé d'Ars. Croire à la sainteté de l'Église, c'est croire que j'engage et compromets le Christ et que s'il est vrai qu'être saint, c'est avoir les mœurs du Christ, quelqu'un peut découvrir sa face à travers moi ou s'écarter de lui à cause de moi. Si donc quelqu'un me dit « Ton Église est sainte ?» Montre-moi que ton Église est sainte. Je n'ai rien d'autre à faire que lui dire « Viens voir » et lui montrer ma vie et celle de mes frères. « J'ai un faible pour Jésus », écrivait le père Bessières. Puisse, chers amis de Radio Lapourdie, parents, catéchistes, avoir ce faible pour Jésus, continuer de grandir dans la foi, de la fortifier. Oui, n'oublions jamais que Jésus a un faible pour chacun de nous. Que dis-je un faible ? Non, il a un amour fort, un amour de feu, un amour plus vaste que le monde. Et ça, c'est une vraie bonne nouvelle qui enchante notre vie et notre cœur.
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3: Année A, 27e dimanche du temps ordinaire. Psaume 79 ou 80. La vigne que tu as prise à l'Égypte, tu la replantes en chassant des nations. Elle étendait ses sarments jusqu'à la mer et ses rejets jusqu'au fleuve. Pourquoi as-tu percé sa clôture? Tous les passants y grappillent en chemin. Le sanglier des forêts la ravage et les bêtes des champs la broutent. Dieu de l'univers, reviens! Du haut des cieux, regarde et vois, visite cette vigne, protège-la, celle qu'a plantée ta main puissante. Jamais plus nous n'irons loin de toi. Fais-nous vivre et invoquer ton nom. Seigneur, Dieu de l'univers, fais-nous revenir. Que ton visage s'éclaire et nous serons sauvés. Chers auditeurs, le psaume commence par un raccourci historique. Moïse a fait sortir Israël d'Égypte et le livre de Josué relate l'implantation en Israël du peuple en chassant des nations. Ce livre fait un récit en réalité symbolique. En effet, il raconte la prise et l'anathème de villes telles que la ville d'Aï qui n'existait plus à cette époque. Le but d'un tel récit est d'exhorter les Hébreux à ne pas se mêler aux coutumes des autres nations. L'archéologie contredit l'idée d'une conquête fulgurante et révèle au contraire une population très éparse sur les collines de Judée, une population semi-nomade. Bon, on sait que la terre des Hébreux fut ensuite successivement envahie par les Assyriens, puis par Nabucodonosor, roi de Babylone, et même plus tard par les Grecs, puis les Romains. Le psalmiste est nostalgique de sa clôture. L'idée de clôture est intéressante et nullement périmée. Il y aura toujours des clôtures en bien ou en mal. Dans l'Apocalypse, il est question de ceux qui sont marqués de la marque de la bête afin de pouvoir acheter et vendre dans la vaste Babylone aux dimensions mondiales. Apocalypse 13, verset 18. Cette Babylone aux dimensions mondiales a donc une clôture définie par la marque de la bête. À l'inverse, ceux qui sont marqués du sceau de Dieu pourront entrer dans la Jérusalem nouvelle, qui a aussi une clôture. Voici, je viens d'un coup. C'est Jésus qui parle. Et mon salaire avec moi, et je le donne à tout homme selon son œuvre. Je suis l'Aleph et je suis le Tav. On dit aussi l'Alpha et l'Oméga. Le premier et le dernier, le commencement et l'accomplissement. Bienheureux sont-ils ceux qui font ces commandements. Leur autorité sera sur le bois de la vie, et par la porte, ils entreront dans la cité. Voilà la clôture. Et les prostituées et meurtriers et idolâtres, dehors. Et les impurs et les magiciens, et tous les observateurs et faiseurs d'impostures. Apocalypse 22, versets 12 à 15. Revenons au psaume. Pourquoi as-tu percé sa clôture? La première lecture nous en donnait la raison. Pouvais-je faire pour ma vigne plus que je n'ai fait? J'attendais de beaux raisins. Pourquoi en a-t-elle donné de mauvais? Isaïe 5, verset 4. Le Seigneur, déçu de sa vigne qui ne donne que de mauvais fruits, s'est écrié « J'en ferai une pente désolée. Elle ne sera ni taillée ni sarclée. Il y poussera des épines et des ronces. J'interdirai aux nuages d'y faire tomber la pluie. » Et le psaume répond à ce passage d'Isaïe en priant « Dieu de l'univers, reviens, du haut des cieux regarde et vois, visite cette vigne, protège-la, celle qu'a plantée ta main puissante. » Certes, le Créateur n'abandonne jamais totalement sa créature, sinon elle tomberait dans le néant. C'est Dieu qui nous donne l'être et la vie, même si nous sommes mauvais. Cependant, Dieu permet que l'homme souffre de quelques défauts, de peines ou de péchés. Voir saint Thomas d'Aquin. De cette épreuve doit sortir une conversion, un retournement, un rebondissement. Le psaume dit « Jamais plus nous n'irons loin de toi ». Vous voyez, ça c'est l'effort humain. Fais-nous vivre, ça c'est la grâce de Dieu. Fais-nous vivre et invoquer ton nom. Autrement dit, nous ne refuserons plus d'être taillés et sarclés par l'ascèse qui taille notre existence de ce qui est superflu et par la correction qui arrache les mauvaises herbes, les péchés et les erreurs doctrinales étouffant la vigne. Si nous ne voulons plus d'épines et de ronces, repoussons les influences démoniaques et demandons la grâce qui vient d'en haut comme la pluie qui vient du ciel. Certainement, il nous faut regarder Marie, celle qui est comblée de grâce, celle qui peut attirer sur nos vies et sur la vigne tout entière de nouvelles grâces abondantes. Pourquoi as-tu percé sa clôture? Tous les passants y grappillent en chemin. Le sanglier des forêts la ravage et les bêtes des champs la broutent. L'image suggère un processus destructeur à partir d'une faille, d'un trou dans la clôture. J'explique dans un livre dédié qu'à partir de l'oubli de l'enseignement du Nouveau Testament sur la rencontre du Christ avec les défunts, on est alors obligé de dire soit que tous les non-chrétiens vont en enfer, soit que tous les non-chrétiens sont chrétiens sans le savoir, ou bien qu'il n'y a pas réellement d'enfer. Mon livre s'appelle « La bonne nouvelle aux défunts » avec une préface de Mgr Minrat. Si l'on dit que les gens sont chrétiens sans le savoir, des chrétiens anonymes, au simple motif, par exemple, de faire partie d'une ONG philanthropique, alors il n'y a plus besoin d'une révélation biblique. Il suffit de répandre les idées de l'ONG concernée. Mais s'il n'y a plus de révélation biblique, il n'y a même plus de Seigneur Dieu de l'univers, mais Gaïa ou le grand horloger, et il n'y a plus non plus de vigne plantée par le Seigneur. La vigne ou les forêts du sanglier se confondent, la clôture étant percée. Autre façon de voir. Les Hébreux disent que les commandements sont comme une haie, comme une clôture donc. Mais si l'on dit que l'enfer est virtuel et que Satan n'est qu'une effigie, le bien et le mal n'ont pas de réelles conséquences. La clôture est percée. Pourquoi as-tu percé sa clôture ? Dans ce psaume, ce n'est pas un homme qui perce la clôture par un oubli, une erreur, mais c'est Dieu lui-même qui perce la clôture. Dieu permet les péchés, les erreurs, pour qu'on soit manifesté les conséquences. Cela sera encore plus clair au moment de la manifestation de l'Antichrist. Si le peuple élu rejette la révélation, il faut que l'Antichrist se manifeste et que le monde qui n'a pas pu connaître la révélation puisse être jugé pour ou contre l'Antichrist. Pour un chrétien, la prière « Dieu de l'univers revient » de notre psaume 79 devient la prière « Maranatha » implorant la venue glorieuse du Christ. Car, rappelons-le, la fin du monde n'est pas la fin du monde, c'est une mauvaise traduction, mais c'est son accomplissement. Par exemple, en Matthieu 28, verset 20, là où nous traduisons habituellement la fin du monde, le texte grec dit « jusqu'à la synteleias, l'accomplissement du monde ». Eh bien, l'accomplissement du dessein du Créateur va se réaliser au moment de la venue glorieuse du Christ, qui va juger l'Antichrist. Alors Dieu règnera sur la terre comme au ciel, et le monde pourra connaître son assomption finale dans l'éternité. Alors prions ce psaume. Dieu de l'univers, reviens. Merci et que Dieu vous bénisse.
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2: Dans notre précédent rendez-vous, nous sommes remontés aux origines de la primauté de Pierre sur les autres apôtres. Nous avons établi en quelque sorte cette primauté à travers des textes évangéliques et nous avons souligné que la primauté aujourd'hui de l'évêque de Rome dans l'Église catholique romaine sur l'ensemble des autres évêques, eh bien, s'originait dans cette primauté de Saint-Pierre. Je voudrais maintenant essayer de délimiter, peut-être de façon un petit peu plus précise, les contours de ce ministère particulier du pape. Sur le plan théologique et ecclésial, quel est donc le sens spirituel de la papauté? Le ministère du pape, d'abord, reconnaissons-le, est un ministère unique qui est confié à une seule personne à la fois, sans quoi, bien entendu, l'Église serait encore plus divisée et fragmentée qu'elle ne peut l'être aujourd'hui. De fait, c'est un des aspects importants du ministère du pape, être le signe visible, mais je dirais aussi l'acteur de l'unité de l'Église. Alors, il y a l'unité interne, je dirais, de l'Église catholique romaine, et déjà nous nous apercevons que ce n'est pas si facile que cela. Il y a des tensions, il y a parfois même des déchirures. Le pape doit absolument être au service de l'unité, essayer de la renforcer, de la conforter, et il est parfois confronté à des situations bien difficiles. Rappelons d'ailleurs que l'Église catholique romaine n'est pas une Église une, mais qu'elle est constituée d'un certain nombre d'Églises différentes. Ces Églises qui constituent l'Église catholique sont au nombre de 24. On oublie souvent cette dimension. Et l'Église latine, autrement dit la branche occidentale de l'Église, appelée encore romaine, n'est qu'une de ces 24 églises. Il y a donc cette unité interne à réaliser. Mais pas seulement. Le pape doit aussi réaliser l'unité globale, universelle, de l'Église catholique. Le fait qu'il soit reconnu par 1,4 milliard de chrétiens le consolide, je dirais, dans cette mission. C'est la première mission, être acteur et signe visible de l'unité de l'Église. Mais l'unité de l'Église ne se borne pas à l'unité interne entre les différentes églises et les différentes tendances dans l'Église. Il y a bien sûr ce souci dont le pape doit être porteur de faire avancer l'unité avec les autres dénominations chrétiennes, particulièrement avec les orthodoxes et les protestants, sans oublier les anglicans. Les rencontres se sont multipliées depuis un certain nombre de décennies, les rapprochements sont évidents, les gestes de fraternité aussi, mais nous sommes encore loin, j'allais dire, d'une unité même de cœur, si elle ne se manifeste pas forcément par un rassemblement au sein d'une seule et même Église. Cette unité, nous savons qu'elle n'est pas parfaite, que l'Église n'est pas encore parvenue à cette unité qui semble être si importante aux yeux de Jésus lui-même, qui prie pour l'unité de l'Église juste avant son arrestation. Qu'ils soient un comme nous sommes un, dit-il à son père.

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1: La seconde mission, qui semble être celle du pape, c'est d'être le garant de la fidélité à la foi reçue des apôtres. L'Église est dépositaire d'un certain nombre de valeurs, mais pas seulement de valeurs, aussi, disons-le, de révélations. Elle doit rester fidèle à cet héritage qu'elle a reçu de génération en génération. Et là où se trouve la difficulté, c'est toujours de se demander, par rapport à cet héritage, quelle est la partie qui peut évoluer en fonction de l'évolution du monde. Autrement dit, plutôt, comment allons-nous incarner cet héritage de manière différente, suivant les époques, suivant les pays, suivant les cultures? Qu'est-ce qui est adaptable, en quelque sorte, au niveau de l'incarnation de ces valeurs? Comment peut-on les adapter sans les trahir, sans les affaiblir, sans les dévier? Et c'est le grand problème, en fait, de l'incarnation. La foi, nous savons en quoi elle consiste, la foi chrétienne, mais sa façon d'être incarnée par les membres du corps de l'Église, tout cela n'est pas défini une fois pour toutes, sans que cela évolue.

0: l'Église, l'ensemble des chrétiens demeurent fidèles à la foi des apôtres. La difficulté provient aussi du fait que on peut interpréter les choses différemment, que nous n'avons pas tous au sein de l'Église la même façon de ressentir les choses et que nous n'incarnons pas tous la foi chrétienne de la même manière. Il y a en réalité une très grande liberté dans cette façon de pouvoir incarner la foi. Il y a dans l'Église, par exemple, des spiritualités différentes. Il y a la spiritualité franciscaine, la spiritualité carmélitaine, la spiritualité dominicaine et encore bien d'autres. L'une n'exclut pas les autres, mais le pape doit veiller à ce que ces différentes, par exemple, spiritualités demeurent fondamentalement fidèles aux bases de la foi chrétienne. Il y a donc là un véritable exercice de discernement. Profitons-en, puisque nous parlons de cela. Le pape n'est pas le seul, loin de là, à pouvoir décider, trancher et éventuellement intervenir. Car il est entouré d'abord de conseillers, mais aussi joue la collégialité avec l'ensemble des évêques. Et nous y reviendrons peut-être, c'est une notion qui est apparue très fortement dans le Concile Vatican II. La collégialité des évêques est importante, elle ne peut être méprisée. Quand l'Église doit prendre des décisions fortes, qui engagent beaucoup de choses, elle fait un synode ou un concile. Et par exemple, c'est le concile, c'est-à-dire l'ensemble de tous les évêques du monde qui va trancher, s'il faut trancher, par la voie du vote. On s'aperçoit que malgré l'image qu'elle peut donner d'une hiérarchie extrêmement structurée et peut-être rigide, au cœur même de l'Église se vit la démocratie de manière bien plus forte que dans n'importe quel mouvement ou parti.
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1: Savez-vous ce qu'il se passe chaque année à Cannes au mois de février? Pendant 3 jours est organisé le Festival international du jeu. Créé en 1946, il accueille aujourd'hui 110 000 festivaliers. La France compte un nombre record de boutiques et de bars à jeux, ces cafés ludiques qui attirent plus d'un million de clients. Alors jeux de lettres, jeux purement stratégiques, jeux abstraits, jeux pour rigoler, jeux de plateau, jeux de rôle, jeux de cartes ou jeux sans règles du jeu, il y en a pour tous les goûts, tous les âges et toutes les affinités. Vous l'aurez compris, aujourd'hui, dans Vie de famille, nous parlons du jeu. Quelle place occupe le jeu dans notre famille? Comment l'utiliser? Comment le cultiver? Quels sont les jeux d'aujourd'hui? Quels sont les bienfaits et les bénéfices du jeu? Et si l'on n'aime pas jouer? Beaucoup de questions et des réponses grâce à Delphine Maire, invitée de Vie de famille, émission présentée par Ségolène Boussion. Bonjour Delphine.
2: Bonjour.
1: Après avoir été spécialisée en logistique, vous êtes devenue professeure des écoles et il y a 2 ans, nouveau changement, vous vous êtes formée et spécialisée dans le jeu comme outil professionnel d'accompagnement de la personne. Merci de vous prêter au jeu de l'interview et nous allons ensemble essayer d'apporter quelques éléments sur ce sujet du jeu en famille. Le sujet est vaste, Delphine, vous le savez bien, et tout n'est pas jeu. Mais ça veut dire quoi jouer finalement ?
2: Vaste question, effectivement, qui est... C'est assez difficile d'y répondre et en même temps, il se passe plein de choses. Le jeu, finalement, il va dépendre quelque part du joueur, hein, de ce qu'il va en mettre. Mais la grande idée, il y a une définition que j'aime bien, qui est de dire que le jeu, c'est avant tout une activité. Donc, on est en action, libre, on décide de jouer, on décide d'arrêter de jouer. Gratuite, on joue pour le plaisir, c'est tout. Mmh. On va pas chercher autre chose et ça, c'est hyper important de pas mettre trop de choses derrière le jeu. Et... fictive. Fictive pourquoi ? Parce que c'est pas la vraie vie. Et c'est ce qui va nous permettre justement de devenir autre. Quand on devient joueur, finalement, on n'est plus soi. On est quelqu'un d'autre. On va s'engager avec ce qu'on a envie de mettre dans le jeu. Et c'est ça qui est passionnant. C'est ce côté fictif, effectivement, qui est grand garant de lâcher prise. Et un peu rassurant parce qu'on se dit finalement c'est pas la vraie vie.
1: C'est pour un temps donné.
2: C'est un temps donné, c'est un moment donné. Je suis plus moi, je suis un autre. Et je prends beaucoup de plaisir dans ce fictif à devenir quelqu'un d'autre. C'est un peu ce processus métaphorique, c'est un bien grand mot, mais qui va faire que la personne n'est plus la personne. Elle devient joueur, elle devient joueuse et on le voit particulièrement chez les enfants.
1: Et ça, c'est obligatoire presque.
2: Mais c'est une garantie d'un vrai temps de jeu. C'est une garantie de se dire, là, je suis complètement libre. Je ne réponds pas à des injonctions autres que celles que moi, je vais me donner dans mon jeu ou celles que la règle du jeu que j'ai acceptée parce que j'ai choisi librement de jouer me donne.
1: Ah oui, c'est ça. Il y a cette démarche qui est très importante de dire, c'est mon choix aussi.
2: C'est mon choix. Okay. C'est mon choix. Et il y a une vraie notion de consentement dans le jeu qui est très intéressante également.
1: Ouais. Et est-ce qu'on aime jouer dès le plus jeune âge ou est-ce que c'est un peu c'est de la découverte, de la curiosité? Parce que c'est vrai que les petits, on se dit, bah là, il est en train de jouer, mais finalement, ouais. Est-ce qu'il découvre? Est-ce qu'il est curieux? Ou est-ce qu'il y a effectivement une notion de jeu? C'est inné? Ça fait partie de l'éducation?
2: C'est intéressant. Certains même disent qu'on joue dans le ventre de sa maman. Alors est-ce que voilà, je suis pas une spécialiste de la vie in utero, mais ouais. C'est vrai qu'on peut se demander si l'enfant joue pas déjà dans la vie de sa maman. Il expérimente l'espace qu'il a.
1: Ouais.
2: Le jeu, c'est la première façon d'expérimenter le monde pour le tout petit. C'est-à-dire que c'est comme ça qu'il va s'approprier le monde. Donc le jeu, c'est dès la naissance, c'est tout de suite qu'on va. Alors c'est du jeu très très typé. C'est ce qu'on appelle ça plutôt du jeu d'exercice. C'est-à-dire qu'on va expérimenter le monde par ses sens, par son corps, sans vraiment anticiper ce qui va se passer. Mais c'est comme ça qu'on va comprendre que quelque chose est lourd parce qu'on va essayer de le porter. Quelque chose est froid parce qu'on va le mettre à la bouche. Quelque chose peut agacer, faire du bruit parce que plus je le fais, plus je vois mes parents qui vont s'agacer.
1: On voit bien le moment où...
2: Voilà. Et en fait, il faut bien comprendre qu'un tout petit, quand il fait ça, il fait pas ça pour embêter. Il fait ça pour comprendre comment fonctionne le monde. Et c'est la règle finalement de la matière qui prime. Et je vais l'exercer. Et je vais voir que moi, tout petit, j'ai une puissance sur le monde parce qu'à chaque fois que je vais lancer quelque part mon repas à terre, à chaque fois, ma mère ou mon père va avoir cette réaction-là. À chaque fois que je vais appuyer sur ma girafe, elle va faire pouette-pouette.
1: Donc,
2: tous les apprentissages se font par le jeu. Donc oui, c'est inné de jouer, c'est naturel de jouer, c'est une activité naturelle. Et en grandissant, le jeu va changer de forme.
1: Oui, mais quelquefois même on arrête de jouer. Moi, je me dis, pourquoi est-ce qu'on arrête de jouer? Les enfants, à un moment, enfin, où ils jouent différemment,
2: Ils jouent différemment. Déjà, ils jouent différemment. Et puis, je dirais, ceux qui arrêtent de jouer, je suis pas sûre qu'il y en ait beaucoup qui arrêtent de jouer. Peut-être que la forme change. Peut-être qu'ils jouent de manière moins visible. Les adultes, peut-être, peuvent arrêter de jouer parce que ce côté fictif, gratuit. C'est ça qui est compliqué. C'est de se dire qu'il y a un moment, on va donner moins de temps à ces activités gratuites et fictives parce que on est quand même sans faire de sociologie, mais on est quand même dans une époque où la productivité est importante, le résultat est important. Le jeu, il n'y a pas de résultat. Et je pense qu'on en revient. Et que vous disiez en introduction très justement, le nombre de bars à jeux, tous ces festivals de jeux qui existent aujourd'hui montrent bien de la volonté des adultes de reprendre du pouvoir sur cet instant présent que permet le jeu.
1: On est tellement embarqué toute la journée.
2: On est embarqué. C'est pour ça qu'on va arrêter de jouer. C'est pour ça qu'on va donner moins de temps au jeu. Parce que, quelque part, ça sert à rien de jouer. Ouais, c'est juste
1: je me disais même dans la cour de l'école, est-ce que on a l'impression qu'on voit aussi, puis à un moment, c'est un peu nul presque de jouer.
2: Alors oui, il y a le rapport social, effectivement. Le jeu, il est un peu infantilisé. Et donc, il y a toute une culture à avoir sur le côté non infantilisant du jeu. Tout ce que ça représente et de comprendre, et ce que vous faites très justement, de se dire il y a tellement de choses qui se cachent derrière le jeu qui sont essentielles dans le développement de l'enfant, dans le développement de l'adolescent, dans le bien-être de l'adulte. Le jeu, parmi toutes ses finalités, il a une énorme fonction thérapeutique, ce qui fait que même la personne âgée qui va perdre ses compétences cognitives, motrices, peut continuer à jouer et le bienfait thérapeutique là prend le pas sur les bienfaits, je dirais, éducatifs, sociaux, culturels.
1: Ce que vous voyez, vous, avec votre...
2: Ce que je vois d'une manière criante à chaque fois que j'interviens auprès de personnes âgées qui ont notamment une maladie d'Alzheimer assez avancée, ces temps de jeu sont des temps de bien-être, d'action, de décision, de plaisir. Quand je sors d'une séance, je quitte des personnes qui sont joyeuses, véritablement. Moi, j'appelle vraiment ça la magie de l'instant présent. Et ça, c'est quelque chose qui n'a pas de prix.
1: Et d'ailleurs, il y a toutes sortes de jeux. Alors, c'est vrai il y a tous les jeux aussi sur écran, mais c'est pas notre sujet aujourd'hui. C'est vraiment les jeux, là, en interaction.
2: Oui.
1: Et donc, il y a toutes sortes de jeux. Vous pouvez nous dire un peu quel style de jeu on peut trouver?
2: Alors, ce qu'on va connaître le plus et ce qui est le plus communément utilisé, je dirais, c'est le jeu de règles. C'est le jeu de société, qui est le jeu que tout le monde connaît. Si vous interrogez quelqu'un, il va vous parler des jeux de société. Ce qu'il faut bien comprendre, c'est qu'il n'y a pas que ça, parce que le jeu de règles est très exigeant et parfois même difficile.
1: Un peu compliqué.
2: Il y a beaucoup de gens qui vous disent « je n'aime pas jouer », mais en fait, ils n'aiment pas le jeu de règles.
1: Ouais.
2: Parce que le jeu de règles, c'est un but du jeu, c'est un temps de jeu, c'est une façon de gagner ou de perdre. C'est souvent en mode compétitif. Donc la vie, déjà, elle est comme ça. Donc parfois,
1: on a pas envie de se remettre.
2: Moi, le soir, j'ai pas envie de faire un jeu de règles. J'ai pas envie de gagner ou de perdre. J'ai pas envie de lire une règle du jeu. Tout, voilà. Mais ce sont des jeux qui sont évidemment formidables pour tout ce qu'ils apportent. La première catégorie de jeux qui est intéressante, c'est toute la catégorie dont je vous parlais, des jeux d'exercice, qui sont des jeux purement sensoriels. Le tout petit, ça va être le mobile, qui va regarder. Nous, les adultes, ça peut être tous les jeux de manipulation, les bilboquets, des jeux de les chachibos, tous ces jeux qui nous permettent d'expérimenter nos sens et qu'on adore. Ça, c'est une première catégorie de jeux. Vous avez tout ce qui est jeux d'assemblage et jeux de construction. Là, c'est pareil, vous allez donner...
1: Ça peut être seul ou à plusieurs. Donc, ça permet aussi de passer du temps ensemble.
2: Toujours. Toujours, et on se fixe ses propres règles. Il n'y a pas de but du jeu. C'est
1: Est-ce qu'on appelle
2: ouvert.
1: Ça le jeu libre?
2: Alors, le jeu libre, c'est la façon d'utiliser les différents jeux, en fait. Donc, vous avez les jeux d'assemblage, vous avez les jeux d'exercice, vous avez le jeu symbolique. Hyper important. Le jeu symbolique, il apparaît quand l'enfant, il a terminé de penser qu'à lui. Vous voyez bien, le petit bébé, je pense qu'à moi. Puis à un moment, je me dis, il se passe des choses autour de moi quand même. J'ai des adultes autour de moi. J'ai, quand je rentre à l'école, une maîtresse d'école ou un maître d'école. Je vais chez le docteur, je vais à la boulangerie. Et là, je m'aperçois que le monde qui m'entoure, j'ai envie de l'imiter, j'ai envie de le reproduire. Je ne peux pas encore être docteur. Par contre, je peux jouer au docteur. Et c'est comme ça que je vais comprendre le monde qui m'entoure. Et donc, ce jeu symbolique, il est hyper intéressant, hyper important, parce que l'enfant va s'approprier le monde, va le reproduire, et après va donner de lui en tout ce qu'il va comprendre de ce monde, il va le mettre dans le jeu symbolique. C'est une façon d'extérioriser ses émotions, d'extérioriser le monde qui l'entoure, de rejouer des scènes.
1: Ça veut dire aussi qu'il faut qu'on leur laisse le temps de faire ça.
2: Mais tellement. Tellement. Et c'est là où le travail que j'essaye de faire aujourd'hui, notamment à l'école, c'est de poursuivre la possibilité de jouer en symbolique après la maternelle. Parce qu'en maternelle, on a des espaces de jeu symbolique encore. Mais souvent, il est à côté du travail. On a le travail et après, on va aller, allez-y, allez jouer les enfants. Non, faudrait vraiment mettre du symbolique encore plus tard, et on se rend compte, je vois dans les animations que je peux faire, même au collège, si je mets une maison Playmobil, évidemment j'enlève la boîte, j'enlève à partir d'eux, mais des collégiens vont jouer au Playmobil pendant des heures et des heures, on en a besoin du symbolique, et même nous adultes on joue au symbolique, les jeux de rôle, on adore ça, le théâtre c'est une forme de jeu symbolique, la musique, on s'exprime par toutes ces formes de jeux-là, donc c'est la dernière catégorie qui est essentielle.
1: Et alors c'est très intéressant, vous disiez aussi que la dernière année, quand vous étiez professeur des écoles, vous aviez surtout orienté votre année en laissant, enfin allez-y, racontez-nous, mais beaucoup de jeux pendant l'année, le résultat que vous avez constaté aussi.
2: En fait, je suis tombée dans le jeu comme outil professionnel en observant mes élèves. Je me suis formée à Montessori, donc pour moi le travail individuel, l'adaptation aux besoins des enfants, ça a toujours été ce qui a conduit ma pratique. Donc beaucoup d'ateliers individuels pour mes élèves et puis quelques jeux comme ça parce que le jeu c'est sympa. Mais le jeu c'était souvent comme après le travail. Et puis en laissant mes élèves autonomes, je me suis rendu compte à quel point ils allaient prendre les jeux, ils allaient jouer. J'avais aussi une maison Playmobil, à quel point ils allaient jouer au Playmobil, à quel point il y avait des interactions, il y avait du langage. Et dans les jeux de règles que je proposais, des élèves pour qui c'était compliqué de compter, pour qui c'était compliqué de... Ne serait-ce que de prendre des risques, en fait, de se lancer dans une activité en maternelle, on peut imaginer quand même que de compter, si on n'y arrive pas, c'est pas grave. Mais les enfants, déjà, ils ont cette notion-là de la réussite ou de l'échec. Et je voyais bien que dans le jeu, ça disparaissait, tout ça. Et au fur et à mesure, je me suis dit, mais au fond, ce jeu, c'est extraordinaire. Il se passe des trucs qui vont bien au-delà du simple occupationnel. Et c'est là où je me suis formée, j'ai commencé à réfléchir sur l'utilisation du jeu de manière professionnelle. Et effectivement, la dernière année, il y avait autant de jeux que d'activités, j'ai envie de dire, pédagogiques de base. Et ma dernière inspection, ça a été un moment incroyable parce que je savais que je partais. Donc, je ne prenais évidemment pas beaucoup de risques, mais je l'ai fait quand même. Mes élèves n'ont fait que jouer. C'est-à-dire que l'inspecteur est arrivé, c'était... J'avais l'impression que c'était un tripot géant, ça jouait aux cartes, ça jouait aux dés, ça jouait au Playmobil. Et il a regardé, il a été assez...
1: surpris.
2: Il a été très surpris, il a été très intéressé. Il m'a dit, c'est hyper intéressant ce que vous faites. Maintenant, il faut absolument que vos élèves sachent ce qu'ils apprennent pour que l'apprentissage soit efficace. Et c'est là où je me suis dit, voilà
1: la limite.
2: Entre moi, ce que j'ai envie de faire, donner à jouer pour l'instant présent avec tout ce que ça implique derrière, ou alors de l'apprentissage par le jeu. Donc les deux sont hyper intéressants. Moi, je me suis dit, ok, j'ai envie de passer à autre chose, vraiment donner le jeu pour le jeu. Mais son regard sur cette dernière séance et cette dernière inspection a été un grand moment de ma carrière, ouais.
1: Merci Delphine. Alors, on se retrouve juste après une courte pause musicale pendant laquelle on écoute Julien Clerc qui n'a plus les pieds sur terre quand il chante « Quand je joue ».

0: Jouer en famille, un beau challenge. C'est le sujet de Vie de famille aujourd'hui. Nous sommes avec Delphine Maire, formée et spécialisée dans le jeu comme outil professionnel d'accompagnement de la personne. Donc on a vu qu'il y avait tout type de jeu, mais nombreux sont les bienfaits du jeu, que d'apprentissage grâce au jeu. Est-ce que vous pouvez nous dire, Delphine, un peu, on va parler de tous ces bienfaits, mais en quoi le jeu en famille est un challenge?
1: C'est un challenge parce que déjà, faire quelque chose en famille, c'est un challenge. Une famille, c'est des individus avec des envies, des besoins. On n'a pas tous la même façon d'aborder le jeu. On n'a pas tous la même façon, la même envie de jouer. Et pour autant, c'est un challenge qu'il est important de se fixer parce que on va rencontrer l'autre par le jeu. Et en famille, c'est extrêmement joyeux d'essayer d'arriver à rencontrer l'autre par le jeu, de vivre ces instants extrêmement riches où plus rien ne compte autre que de jouer et de se retrouver autour d'une activité qui peut a priori être naturelle et agréable à tous, en fait.
0: Oui, puisqu'on disait au début, dans la première partie de l'émission, tout ça est gratuit aussi. Du temps qu'on passe ensemble.
1: Temps gagné, c'est un temps hyper riche. Ouais. C'est un temps hyper riche. Et ce qui est là où il y a un challenge, c'est aussi de se dire, on va rien faire d'autre. On pose les téléphones, on arrête de travailler, on est juste là pour se poser la question de est-ce que je vais mettre 1 moins 2, 1 plus 2 si je fais un Sky Joe? Est-ce que je mets mon 10 ou je mets pas mon 10 parce que mon frère, ma sœur, il va faire sa colonne de 3 et j'ai pas du tout envie de le faire et ça veut pas dire que je l'aime pas, c'est au contraire, je suis devenue ce joueur qui va titiller l'autre, qui va le voir d'une autre façon. C'est très riche parce qu'on va ensemble expérimenter des choses qui vont après nous procurer des souvenirs communs qui sont précieux.
0: Des souvenirs communs et peut-être il peut même y avoir des jeux qui deviennent des traditions familiales.
1: Ouais. Nous on a chez nous un jeu qui s'appelle le Sea Salt and Pepper, qui est un petit jeu de cartes où on va avoir à la fois du bluff, on va jouer contre l'autre, on doit avoir un petit peu de mémoire, il y a beaucoup de hasard. Les jeux de hasard sont des super jeux parce qu'ils permettent à tous de gagner ou de perdre, évidemment. Mais du coup, on est moins dépendant d'une stratégie que tout le monde n'a pas envie d'avoir ou de donner, ou tout le monde n'est pas en capacité. Et c'est vrai que c'est un jeu, quand on est tous les cinq, toujours, on se fait un petit sea salt. Et c'est toujours petit sea salt et on est hyper content et on joue et rejoue. Faut pas avoir peur de garder un jeu, justement. Parce qu'on va s'expertiser, parce qu'on va varier nos stratégies, parce qu'on va varier les souvenirs, on va enrichir le jeu, on va tester des choses nouvelles.
0: Les souvenirs que ça crée aussi, le jeu, c'est extraordinaire.
1: C'est extraordinaire. Ouais.
0: Et alors, les jeux ont un peu évolué. Maintenant, il y a beaucoup plus de jeux plus courts, donc on a le temps aussi pendant que le dîner est en train de cuire. Ben hop, on a le temps de faire un petit jeu en famille aussi. On passe moins des heures.
1: On a une grande chance aujourd'hui d'avoir des éditeurs de jeux qui ont bien compris comment la société fonctionne. Il y a une grande grande richesse dans la fabrication et l'édition de jeux. C'est vrai que je conseille à tout le monde toujours de se faire aider dans les magasins de jeux, dans les ludothèques, dans les bars à jeux, pour trouver des jeux qui vont être pour vous le bon jeu. Mais oui, on a beaucoup de chance parce que le Monopoly qui durait des heures, on n'a pas le temps de faire un Monopoly tout le temps. La bonne paye, ça dure longtemps. Tous ces vieux jeux avec lesquels on a tous grandi. Aujourd'hui, il y a plein de petits jeux très sympas, très rapides et qui nous permettent de se titiller, de se tester, d'expérimenter une situation. Et puis après, bah, on va dîner. Peut-être qu'on va faire un peu la tête au début, mais ça dure pas.
0: Est-ce qu'on peut dire que ça renforce des valeurs familiales? Parce que c'est l'occasion aussi de, par l'exemple, d'avoir du respect, de la patience, d'accepter qu'on soit gagnant ou perdant.
1: C'est le jeu, il y a une forte... on parle du jeu de société, en fait, il y a un fort lien jeu et citoyenneté. Donc, au-delà même de la valeur familiale, on peut même aller jusqu'à la citoyenneté, de se dire, quand je suis OK pour respecter une règle, je suis d'accord avec ça, je m'engage quelque part. Il y a une forme d'engagement quand on joue. Donc, effectivement, le jeu est très intéressant en famille, comme dans toute société, de se dire, on se met d'accord pour respecter une règle, et si jamais telle ou telle règle est difficile à respecter, on peut l'adapter aussi, ou on change de jeu, parce qu'il faut respecter aussi ce respect de la règle qui n'est pas forcément sain pour tout le monde. Mais à partir du moment où j'accepte de jouer à tel jeu qui comporte une règle, eh bien, je suis un petit peu obligée de me conforter à ces codes qui sont sociaux, familiaux, et qui font qu'on progresse dans cet accès à la citoyenneté en jouant. C'est même tout petit, hein, même un jeu de symbolique. On joue à la dinette. C'est vrai que si je sers un gâteau à ma copine qui joue avec moi, je suis contente qu'elle me dise merci. Ça fait partie des codes sociaux qu'on va développer par le jeu.
0: Et alors, est-ce qu'il faut de temps en temps... on dit toujours, allez hop, on va laisser gagner le petit. C'est bien de le faire de temps en temps, mais il faut aussi qu'il apprenne à pas forcément gagner, quoi.
1: Et puis, si on se rend compte qu'un enfant ne peut pas gagner sur une partie de jeu de règles, il y a tellement de jeux, on peut essayer de trouver un jeu où il va pouvoir gagner. Et je parlais du jeu de hasard, il y a certains jeux pour les tout-petits où le hasard est très important, qui permettent de ne pas laisser gagner, c'est le hasard qui va faire que. Après, j'ai envie de dire, apprendre à gagner ou à perdre, ça fait partie de la vie, et certains vont hyper investir la victoire. C'est tout aussi... Alors, questionnant, non, mais on peut se dire, voilà, c'est du fictif. Donc oui, t'as gagné, mais bon, voilà, t'as gagné à ce jeu-là, comme la défaite. Après, il y a les jeux coopératifs, c'est intéressant en famille. Quand vous voyez un enfant pour qui c'est compliqué, parce que ça peut arriver, que ce soit compliqué de gagner ou de perdre, un enfant qui est pas très bien dans ses baskets, le jeu coopératif, où là, c'est toute la famille qui va jouer contre le jeu, ça, c'est très intéressant. C'est des jeux, il y en a plein.
0: Ah oui.
1: Et là, on va jouer ensemble contre le jeu. Donc, on va gagner ensemble ou on va perdre ensemble. Et ça permet aussi de tempérer un peu la frustration et les émotions.
0: Et il y a aussi pas mal de... Le jeu permet aussi beaucoup d'interactions intergénérationnelles.
1: Oui.
0: Donc ça, c'est quand même les différentes générations qui se rencontrent.
1: Oui.
0: C'est cadeau. Parce que
1: c'est cadeau. Le jeu a un fort, fort impact culturel, hein, une grande finalité culturelle. Je donne de ma culture quand je joue. Je le vois dans certains ateliers, effectivement, intergénérationnels, où on ne sait pas quoi faire, finalement, avec son ancien. On a du mal. Je vois des jeunes qui arrivent dans les EHPAD où je travaille. Ils discutent, mais la personne, elle n'entend plus très bien, etc. Le jeu, c'est un lien qui est merveilleux parce qu'on se retrouve autour d'un domino quand la personne âgée en est encore capable. On se retrouve autour d'une bataille, on se retrouve autour d'un jeu de loi, on se retrouve autour d'un... Et oui, pour ces ponts-là, et faire ensemble. Moi, je trouve que le lien social, c'est quand on fait les choses ensemble. Et le jeu, on va faire ensemble. On va partager un instant, on va partager un moment. Comme on disait, on va se créer des souvenirs, on va se connaître. On va voir sa personne âgée qui va être pas du tout comme elle est au quotidien, où elle va être toute gentille et toute mignonne, et puis là, elle va piquer votre carte. Bah, c'est génial, on a un regard sur l'autre qui est très différent, et le jeu permet tout ça.
0: Donc les petits-enfants peuvent observer leurs grands-parents, comme les grands-parents, il y a un côté magique aussi, d'avoir le temps de regarder les enfants jouer.
1: Et puis de voir qui on est par le jeu. Le jeu, on dit souvent, ça c'est une petite règle dans le monde du jeu, de dire que la règle du jeu J-E, prime sur la règle du jeu JEU. Et ça, je trouve ça génial parce que je me rends compte en jouant avec des personnes qui perdent un peu de leurs compétences cognitives, motrices, à quel point elles sont toujours là. Et j'ai eu un jour la visite d'une petite fille qui est venue voir, qui était là quand je jouais avec ses grands-parents et qui m'a dit cette phrase qui m'a énormément touchée. Elle m'a dit, c'est fou, je les retrouve quand je les vois jouer. Oh, ça, c'était un beau cadeau.
0: Ben merci pour cette belle phrase de conclusion qui nous montre qu'à tout âge, jouer est important et vertueux. Merci Delphine Maire de votre présence dans Vie de Famille aujourd'hui.
1: Merci à vous.
0: N'hésitons pas à jouer avec nos enfants, nos parents, nos amis. Les jeux offrent un cadre interactif et joyeux qui favorise la création de souvenirs durables, renforçant ainsi les liens de manière significative. Et n'oublions pas de nous ennuyer pour faire naître la créativité et qui sait, peut-être, créer un jour un jeu qui sera primé au Festival de Cannes une année en février. Merci à tous pour votre écoute et à la semaine prochaine.

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7: Après avoir atterri à Dallas en 2022, retour aux États-Unis en 2025. Avec un nouvel atterrissage à Denver et de belles rencontres dans la capitale du Colorado, mais aussi à Santa Fe et Taos au Nouveau-Mexique. Nous sommes dans cette nouvelle émission à Tucson, Arizona, avec quelques petits problèmes de prononciation. Quelle est la bonne ?
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7: Le centre ouest n'est pas la partie la plus prisée des touristes étrangers aux États-Unis qui s'y rendent souvent, et c'est mon cas, après avoir découvert les côtes est et ouest, exception faite du Grand Canyon et de Las Vegas. Aucun French people dans ce suivez le guide à Tucson, mais deux amoureuses de la langue française, Lee Marvin, comme l'acteur des 12 salopards et de L'homme qui tua Liberty Valance, né à New York et décédé soudainement, justement à Tucson, et Emily Belranti, chef électricienne dans le cinéma. Nous ajouterons en fin d'émission la bande-annonce en quelque sorte du prochain rendez-vous avec Mary Carrier, guide toussonienne d'adoption.
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9: Welcome to Arizona.
6: Bienvenue en Arizona.
7: Sur la route de Tucson, je vous conseille un stop à Willcox, à 1h15 de Tucson. Willcox, moins de 4000 habitants, pour visiter le musée Rex Allen. Vous ne le connaissez pas, moi non plus, avant de m'y arrêter. Natif de Willcox, Rex Allen, c'est son vrai nom, surnommé le cow-boy de l'Arizona, était un acteur de cinéma et de télévision, chanteur et compositeur. Allen reçut une étoile sur le Hollywood Walk of Fame en 1975. Et le matin de ma visite, des musiciens jouaient dans le musée. Ils m'ont demandé si je connaissais Angelo Debar, guitariste français de jazz manouche, et furent surpris que je leur montre une photo prise quelques semaines auparavant au festival de jazz de la Petite Pierre en Alsace. Ce fut une question très surprenante en Arizona, et ma réponse fut, je pense, à la hauteur de la question et les étonna tout autant. Rex Allen, qui, vous l'entendrez, n'encourageait pas à côtoyer les Indiens en 1962.
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0: Bravo.
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2: Si on m'avait dit qu'un jour, j'aurais rendez-vous avec Lee Marvin. Alors Lee Marvin, c'est un acteur moi, que j'ai vu au cinéma dans Les 12 salopards, par exemple, dans d'autres films qui ont marqué l'histoire du cinéma, comme Cat Ballou, il a même chanté dans La Kermesse de l'Ouest. J'ai vu que Lee, d'ailleurs, c'est le prénom qu'on lui a donné en référence avec le général confédéré Robert Lee. Rencontrer Lee Marvin, c'est quand même quelque chose. Bon, mais Lee Marvin est décédé en 1987. Il était né en 1924. Il est décédé à Tucson, en Arizona. Et je suis à Tucson, en tout cas en périphérie de Tucson. Et ce qui m'a surpris, Lee, quand j'ai compris en échangeant quelques mails, ce qui m'a surpris, c'est que vous êtes une femme. Lee Marvin est une femme, pas l'acteur, mais vous, oui. Lee peut être un prénom féminin aussi. J'ai pensé à Lee Miller, la photographe. J'ai pensé à Lee Remick, la comédienne. Et donc, la troisième Lee, c'est vous, Lee Marvin.
3: Lee Remick, qui était actrice aussi.
2: Oui, comédienne. Et je dis, ça c'est fou, Lee Marvin, comme Lee Marvin. Mais on peut vraiment faire un lien avec Lee Marvin.
3: Oui, mon mari est en relation, pas tout à fait directe, mais d'une génération. Il avait deux frères qui sont venus d'Angleterre en 1637, qui étaient parmi les fondateurs de Hartford, Connecticut.
2: Hartford, Connecticut.
3: Oui. La famille de Lee Marvin a fondé Marvin Windows. C'était à Wisconsin ou quelque chose comme ça. Et moi, j'ai travaillé avec des personnes dans la famille de Lee Marvin. J'ai travaillé avec un neveu, un cousin, et aussi j'ai rencontré son frère.
2: C'est pas juste une homonymie, il y a vraiment une relation. Sachant que Lee Marvin était né, lui, à New York, mais pourquoi est-il décédé à Tucson? Il vivait aussi une partie à Tucson?
3: Il vivait 6 km de chez moi.
2: Alors, mais vous l'avez croisé, Lee Marvin?
3: Non, non.
2: Jamais?
3: Non, jamais, jamais. Comme j'ai dit, j'ai croisé des membres de sa famille, mais pas lui. Mais c'est drôle parce que j'ai acheté un vélo électrique. Et le type qui m'avait vendu le vélo a vendu un vélo à Lee Marvin.
2: Il peut dire qu'il a vendu deux vélos à Lee Marvin.
3: Deux vélos à Lee Marvin, oui, je lui ai dit ça.
2: Aussi. Aussi. Bon, voilà, pour le chapitre Lee Marvin, si on parle de célébrité, juste avant Lee, avant qu'on commence à enregistrer, on avait parlé d'une autre personnalité beaucoup plus connue même que Lee Marvin et qui est quelque part pas très loin d'ici. Enfin, parfois, pas tout le temps, mais il lui arrive d'être pas très loin d'ici.
3: C'était Paul McCartney dont vous parlez, oui, il avait un ranch près de Reddington Pass. On n'a jamais rencontré, mais bizarrement, Eric Clapton est entré dans une boîte Panera Bread. Il y a d'autres cafés et tout ça, donc on a des vedettes qui viennent ici, qui vivent ici, qui nous rendent visite, qui font des concerts et tout ça. Eric Clapton, c'est pas mal, mais...
2: C'est déjà pas mal. Et Paul McCartney, donc il a plus son... Il a encore son ranch?
3: Non. Il a plus son ranch, mais il a aussi eu un bâtiment, une maison à Pasadena, près de nos amis, parce que je suis aussi de Los Angeles. Donc il avait deux maisons, donc j'étais à côté un peu.
2: Et vous, tous les jours, vous voyez Lee Marvin quand vous vous regardez dans la glace?
3: Ouais.

0: Lee, vous avez choisi cet endroit qui s'appelle The Buzz Café. On est dans une espèce de centre un peu commercial, comme il y en a tellement aux États-Unis et en Europe et partout. Mais avec un café qui a une âme. On se dit quand on arrive dans ces centres, c'est un petit centre comme ça, on dit un petit mall, comment dit-on ?
1: Oui, c'est un mall, je ne connais pas le nom.
0: Mais on se dit que les cafés ne doivent pas avoir beaucoup de charme. Et puis celui-ci, si, a du charme, le Buzz Café, qui fait le buzz peut-être, et qui est vraiment un point de rencontre ici, dans cette partie de Tucson. Hein.
1: Si vous cherchez de faire le vélo, faire un petit tour de moto aussi.
0: Le fameux vélo.
1: Oui, tout ça. Vous venez ici. Vous trouverez un groupe pour marcher, balader à vélo et à moto. Alors, ça, c'est un endroit de rencontre. Et pendant l'hiver, parce que nous avons, on dit, des oiseaux de neige, snowbirds. Tout le monde qui vient de Chicago, Minnesota, Wisconsin, tous les états de nord-est où il neige, il fait froid, il vient ici entre octobre et mars.
0: Les oiseaux de neige, c'est des migrations humaines.
1: Les
0: humains qui migrent pour aller à la chaleur.
1: Oui.
0: Mais ils ne viennent pas en été parce que là, ils trouvent qu'il fait trop chaud.
1: Oui, pas pendant l'été, mais cet café est plein du monde. Dès 9h du matin, et il faut commander tôt, hein, ou avant qu'on fait... des trajets de vélo. Oui.
0: Voilà, et puis on vient manger des pâtisseries qui sont tout à fait appétissantes.
1: Ils sont bons, ils sont faits.
0: Ils ont l'air. Hein, ouais. Et puis le French toast. Alors un French toast, c'est un pain perdu au tiramisu. Tiramisu French toast. Et puis moi j'étais surpris parce que c'est un peintre un peu oublié en France qui est derrière moi. Il y a deux œuvres de Bernard Buffet. Alors ça ne vous parle peut-être pas, mais il a été très très connu dans les années 60, peut-être 50, 60. Et puis on l'a oublié aujourd'hui. Mais ici il y a deux affiches. Et puis on peut lire aussi le théâtre de deux masques. Donc c'est un French buzz.
1: Un buzz français. Mais ça me fait le deux masques là-bas chez Julien à Paris.
0: Vous connaissez Julien.
1: C'est Julien à Paris. C'était un endroit pour manger qui avait
0: La brasserie Julien.
1: La brasserie, oui.
0: Aujourd'hui, ce n'est plus une brasserie, c'est un bouillon.
1: Un bouillon. C'était bon marché parce que moi, j'ai travaillé et je n'avais pas beaucoup d'argent quand j'étais à Paris.
0: Lee, vous avez vécu en France.
1: Oui, j'étais à Paris pendant deux ans. Et j'ai fait les diplômes de traducteur qui étaient offerts aux Anglais en 73. Donc j'étais parmi les premiers de les recevoir.
0: Traduction
1: des affaires.
0: Traduction business.
1: Oui. Et je connais des phrases en français que je ne connais même pas en anglais. Mais il fallait faire une traduction de votre langue d'origine en français et l'envers. Donc une partie de l'examen était aux chambres de commerce britanniques à Paris. Mais je ne l'utilise même pas maintenant.
0: Non. Aujourd'hui, la bourse, les actions, non ?
1: Oui, je ne l'utilise même pas maintenant. J'ai commencé à faire des traductions techniques quand je suis rentrée aux États-Unis pour la chimie et le physique.
0: Mais vous êtes originaire d'où, alors,
1: Lee ? La Californie, à Los Angeles.
0: Donc, californienne. Et le choix du prénom, Lee ? Vos parents, ils ont choisi Lee. C'est pas pour le général confédéré, c'est pas pour Robert Lee.
1: Oui, c'est parce que quand j'étais née, il y a un film, Laura, un film policier noir.
0: Laura de Otto Preminger avec Gene Tierney.
1: Gene Tierney et Dana Andrews.

0: Et il y avait une dizaine de personnes qui s'appelaient Laura dans mes classes. Et tout le monde a choisi un nom différent que l'institutrice peut l'utiliser. Et j'ai choisi Léa, mais j'ai trouvé qu'à la sens de fatiguée, très fatiguée, j'ai coupé la A et j'ai devenu Lee.
1: Parce que Lee, votre prénom de naissance, c'est Laura.
0: Oui.
1: Ah OK.
0: Donc, il y avait Laurie, Lauren, Laura, ta-da-da-da. Et nous tous, on choisit, je ne connais pas le mot en français, un nickname.
1: Un diminutif.
0: Oui, voilà. Diminutif, oui.
1: Donc Lee, et, bah, c'est dommage si vous aviez choisi Lorraine. Moi, je viens de Lorraine, donc ça aurait été...
0: Oui, oui.
1: Alors, on va sortir, Lee. On va sentir s'il fait chaud à la fin du mois d'août à Tucson.
0: Ça va continuer jusqu'à septembre ou octobre. Ça dure plus longtemps. Ça devient de plus en plus chaud. C'est triste, mais...
1: C'est l'évolution climatique.
0: Oui, ouais, mais on entend aussi, on enrage, on espère. Ah,
1: j'espère, moi, qu'il va arriver pendant qu'on sera dehors pour qu'on l'entende sur l'enregistrement.

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2: Nous sommes près de Tucson, en Arizona, avec Lee Marvin. Je ne pensais jamais dire un jour « Je suis avec Lee Marvin ». Et même sans body swap, échange de corps, Lee Marvin est une femme.
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2: Nous avons roulé, c'est votre mari hein, qui a roulé.
4: Qui a roulé, c'est mon mari qui a conduit. Hein.
2: Donc, et on peut dire qu'on a pris, on dit parfois qu'il faut dans la vie, il faut prendre un peu de hauteur. On a pris un peu de hauteur, même beaucoup de hauteur. Et nous sommes maintenant, Lee, à quelle altitude à peu près? On va donner les deux chiffres. Donc comme on dit ici,
4: 6000 pieds.
2: 6000 pieds ici, ça fait 2000 mètres.
4: Hein. Oui, 2000 mètres. J'ai oublié à vous montrer le prison. Pour Gordon Hirabayashi, on vient de passer le Molino Basin. Mais vous regardez le terrain. Il y avait une prison là pour les Japonais. Il y a aussi des pétroglyphes et tout ça. Mais
2: alors c'est quoi les pétroglyphes? C'est quoi?
4: Oui, les pétroglyphes sont des dessins faits par des Indiens en noir et blanc.
2: J'ai lu qu'il y avait une population ici, on les appelle même les paléo-indiens.
4: Paléo-indiens, oui.
2: Qui étaient là en moins 2000 avant Jésus-Christ. Hein.
4: Oui, et ils sont descendus des Hohokam et Anasazi. Ils sont leurs ancêtres.
2: Il y a plus de 4000 ans quand même.
4: Vous regardez qu'il y a pas mal de canyons qui nous séparent de nous où étions à la base. Et si on attend doucement, on peut écouter le tonnerre.
2: C'est un peu orageux. Il y a une espèce de brume. On devine plus qu'on ne voit. Effectivement, ici à 2000 mètres d'altitude, on a roulé, Lee. Ce qui est fou, c'est qu'on ne l'a pas dit dans notre premier enregistrement au buzz, mais donc c'est le rendez-vous aussi des motards et des cyclistes. Et Lee, vous êtes cycliste?
4: Oui, je suis cycliste et j'étais aussi
2: avec
4: motocycliste.
2: Avec votre mari, tous les deux?
4: Oui, oui, on avait un tandem, on a fait des compétitions, des concours de tandem, mais maintenant nous roulons séparés, mais on fait les contre-la-montre.
2: Bah, séparés, mais dans la même direction quand même.
4: C'est la même direction, oui, oui, mais je suis toujours un peu plus lente que lui parce qu'il roule très bien.
2: Mais par exemple, cette montée là qu'on vient de faire pendant une demi-heure à peu près hein, pour monter ici et découvrir ce paysage tout à fait exceptionnel, vous l'avez monté à vélo?
4: Oui, ça fait une heure et demie, c'est 14 000.
2: Donc 14 000, ça fait 21 km.
4: Oui, il y a 3%, 5%, 7%. On fait aussi 20 grammes et il y a des pentes de 14, 17, c'est difficile.
2: Ce fameux monsieur, donc Hirabayashi, qui a été emprisonné ici.
4: Ouais.
2: En fait, ça, c'est une partie de l'histoire. Moi, que j'ai connue, alors moi qui m'intéresse au cinéma, j'ai connu cette partie de l'histoire avec un film d'Alan Parker qui avait été consacré aux Japonais. Moi, j'avais jamais entendu parler de ça. Pendant la Seconde Guerre mondiale, il y a eu des camps d'internement des Japonais américains. Ils avaient la nationalité américaine.
4: Oui, ouais, la plupart, oui.
2: La plupart,
4: Ils étaient nés ici, mais c'est Manzanar. En Californie, c'est très connu. Et Gordon Hirabayashi s'était nommé pour un monsieur qui a porté plainte après son incarcération. Et il a gagné.
2: Il a gagné contre l'État.
4: Contre l'État, contre le gouvernement. Et pas de l'État des États-Unis. Le tribunal fédéral.
2: Et ils ont dû laisser leurs affaires. Enfin, c'était des conditions. Ils étaient dans des baraques. Hein.
4: Et étant donné que nous avons eu des hivers très, très froids et les étés très chauds, c'était pas un endroit très joli, convenable.

0: Bon, alors décrivons, Lee, ce qui est face à nous, l'immensité.
1: Vous pouvez voir des vallées, tout ça pour les montagnes Catalina, mais aussi l'étendue de Tucson vers le sud et l'ouest qui mène vers des montagnes de Suharito, ou des personnes qui ont envie de faire des entraînements pour Népal ou Afrique,
0: Ah,
1: chose
0: on
1: comme
0: vient
1: ça.
0: s'entraîner
1: Ils
0: avant
1: s'entraînent.
0: d'attaquer l'Everest.
1: Oui. Et aussi, vous pouvez voir Kitt Peak, où il y a des télescopes pour regarder le soleil, et une montagne qui est sacrée aux Indiens, Tohono O'odham, Baba Kaviri.
2: Les Tohono O'odham, le peuple du désert.
0: Mais alors, il y a les montagnes, là maintenant, on est en altitude, mais aussi à nos pieds, il y a un immense plateau, finalement, et Tucson, la ville, alors il y a toute une partie entièrement plate, et ça, c'est la ville de Tucson.
1: Ça, c'est la ville du Tucson. Regarde.
0: Tucson, comme on dit en
1: Oui,
0: France.
1: oui. Ah, tout le monde dit ça, mais le C, c'est sillon. Alors, s'il vous plaît, quand vous venez ici, il faut prononcer Tucson.
0: Tucson. Et si on va acheter une voiture, je ne vais pas acheter une Tucson, mais je vais
1: Oui,
0: acheter une
1: Tucson.
0: Tucson.
1: Et aussi, vous pouvez regarder la base Davis Mountain. Et à Davis Mountain, il y a des avions qui étaient utilisés pendant les deux guerres. Il y a aussi un musée qui a toutes sortes des avions, Pima Air Museum. Ça, c'est l'immensité de base pour l'armée de l'air.
0: Mais alors, la ville s'étend, l'agglomération c'est à peu près 1 million d'habitants, hein, Tucson, je
1: Un
0: crois,
1: million.
0: mais c'est très étendu.
1: C'est très étendu, oui. Donc il y a une ville Tucson, mais il y a des petits comtés.
0: Ouais. Donc enfin voilà, on retient Tucson, très étendu, avec les montagnes autour, on peut skier ici. Quand on a commencé à monter, d'ailleurs, la végétation a changé. Pour nous, c'est des paysans. On a d'abord vu des cactus. Hein.
1: Des saguaros, oui, des cactus et mesquites et tout ça. Maintenant, nous sommes assez élevés pour les cyprès.
0: Les cyprès?
1: Les cyprès, les
0: Oui.
1: pins, toutes sortes d'arbustes et d'autres choses
0: Ouais.
1: qui sont habituées à un climat plus tempéré.
0: C'est un climat plus tempéré.
1: Oui.
0: D'ailleurs, ici, on ne ressent pas la chaleur qu'on pouvait ressentir tout à l'heure.
1: Et vous
0: Et puis avec ces
1: regardez.
0: rochers qui ont des
1: Oui.
0: formes,
1: Oui, c'est des
0: des
1: rochers.
0: formes qui ont été sculptées par les
1: Oui.
0: siècles et le vent et la pluie et tout ça. Hein.
1: Granite, oui. Those aren't eagles, that's a raven. C'est un corbeau. C'est des corbeaux.
0: Ah, des corbeaux?
1: Il y a des corbeaux.
0: Ah, je crois que c'était des aigles, non.
1: Non, non, non, c'est pas des aigles, c'est des corbeaux.

0: Si on parle de la faune ici, Lee, vous avez travaillé dans un refuge, hein, c'est ça? On pourrait croiser quel animal ici, à Tucson?
1: Des lions, des pumas, des bobcats.
0: Des lions
1: Des lions américains.
0: Des lions américains.
1: Des cougars, des lynx roux, des cotrales.
0: C'est quoi ça?
1: C'est cotrales, c'est un serpent de sonnette.
0: Ah, un serpent à sonnette.
1: Ouais, ouais.
0: Qu'est-ce qu'on fait si on est face à un serpent à sonnette?
1: Ils sont sourds. Alors, si vous avez envie l'avertir, mettre le pied,
0: faire un son, on tape
1: parce qu'il y a des vibrations.
0: Des vibrations dans la terre.
1: Oui, et tourner en autre direction parce qu'ils n'aiment pas que vous saviez où ils vont.
0: Il ne faut pas le regarder ou non, ça,
1: c'est... Non, il ne faut pas le regarder où il va, où ils vont parce que c'est secret pour eux. Ils n'aiment pas être découverts.
0: Donc si on est face à un serpent en sonnette, on change de direction.
1: On change de direction.
0: On tape une fois.
1: On tape une fois, oui, là, pour le laisser savoir, oui, oui, ça va. Mais,
0: on ne leur parle pas, c'est pas la peine parce qu'il est sourd.
1: Pas ici à cette élévation, mais il y a Gila Monsters, des monstres Gila, qui sont très très jolis. Ils sont des gros lézards avec un peau perlé, rose ou rouge, orange et noir.
0: Alors on les appelle les monstres?
1: Les monstres, oui. Gila Monstres.
0: Ouais. On peut en croiser.
1: Oui, on peut en croiser. Ils sont très lents. Tous les animaux n'ont pas envie.
0: Non, en fait, ils ne cherchent pas. Non, c'est ça.
1: Ils ne cherchent pas de vous faire mal, mais on tombe. Le
0: ils
1: puma,
0: peuvent...
1: ça, c'est quelque chose d'autre.
0: Ah,
1: des lions. Des lynx roux, non, mais des lions, ils sont dangereux parce qu'ils sont grands.
0: Le cougar peut attaquer?
1: Le cougar, oui, il peut attaquer. Il faut être aussi large que possible. Il ne faut pas courir. Parce que vous êtes le proie.
0: Donc si on court, on lui donne envie de venir nous attraper.
1: Non,
0: il va jouer avec nous.
1: La dernière chose que vous allez sentir, c'est ses dents autour de votre nuque.
0: Et c'est sûr qu'il court plus vite. Même quand on est, comme vous, Lee, une bonne sportive, il court quand même plus vite.
1: Oui, plus vite que moi. Et il saute.
0: Et il saute plus haut. Mais vous en avez déjà croisé?
1: Les jeunes.
0: Ah oui, ça c'était au refuge.
1: Oui, mais aussi je travaille avec les jeunes qui utilisaient pour des films.
0: Ah.
1: Ouais, je travaillais avec des lions, des cougars, des tigres aussi. Ils étaient très très jeunes.
0: Pour des films tournés ici à Tucson.
1: En Californie.
0: Donc pas ici.
1: Ouais,
0: mais parce qu'il y a des tournages de films ici à Tucson aussi.
1: Oui, il y a un tournage de films aussi. Il y a un endroit, Sora West, où il y a une petite ville pour faire des westerns.
0: C'est donc une ville pour tourner des westerns?
1: Pour tourner des westerns, hein, pour rendre visite, oui.
0: Sachant qu'on n'est pas très loin de Tombstone.
1: Non, on n'est pas loin de Tombstone, mais Bisbee, ça mérite d'y aller parce qu'il y a la mine Copper Queen. On peut faire un tour en
0: donc
1: train.
0: Une mine de cuivre?
1: De cuivre et de turquoise.
0: Ah, et de turquoise.
1: Oui. Il y a des beaux restaurants. C'est une belle site.
0: Un beau site?
1: Un beau site, oui. Et ça vaut la peine.

0: Et par exemple, alors, le Mexique, c'est de quel côté?
1: Sud.
0: Sud.
1: Oui, sud. Et vous êtes peut-être une centaine de miles.
0: Centaine de miles,
1: oui,
0: mais
1: oui.
0: 160
1: de
0: km.
1: De la frontière, oui. Oui, c'est très près.
0: Et enfin, pour nous, 160, c'est pas si près, mais à l'échelle des États-Unis, c'est près.
1: Oui, il y a un point où nous roulons au sud, Aravaca, il faut apporter des documents.
0: Ah, pour justifier qu'on est là.
1: Justifier, oui. Ouais. Ils demandent des permis de conduire ou quelque chose comme ça. Donc, nous sommes tout près. Mais il y a un désert entre eux et c'est difficile à traverser. C'est pas un désert gentil.
0: Alors, on est passé aussi par un endroit qui s'appelle Seven Cats.
1: Mm-hmm.
0: Parce qu'il y a sept chats. Il y a des chats.
1: Yes, il y a sept chutes. Ça, c'est pour des cataractes. Sept cataractes.
0: Ah, c'est pas cats comme les
1: non,
0: chats,
1: non,
0: miaou.
1: C'est un nom diminutif. Alors, oui. Mais il y a sept chutes d'eau.
0: Donc,
1: ça
0: sept
1: descend
0: chutes.
1: De Summer Haven, là. Ça, c'est Summer Haven où on va faire du ski. Et c'est le domaine du ski le plus sud aux États-Unis.
0: Ah, oui, c'est ça. Il y avait le soleil quand on est arrivé. Lit, mais là, maintenant, c'est vraiment beaucoup plus couvert. Peut-être il pleut là, par là-bas. Le temps a changé. Il fait frais même. Hein. Donc, ici, on vient vraiment trouver la fraîcheur. Hein.
2: Et maintenant, Lee va nous parler des agavis ou agavés. On les trouve au Mexique et dans le sud-ouest des États-Unis. L'agavé ne fleurit qu'une seule fois, souvent entre 10 et 20 ans avant de mourir. Elle sert à fabriquer des textiles, des sirops de sucre et des alcools comme la tequila.
1: Voilà des agavis qui meurent tous les 10 ans. Et vous avez une qui a poussé. C'est une fleur grosse qui pousse. Et ça signale le mort de plantes. Mais il y a des graines.
0: Cette plante, rappelez-nous le nom, c'est
1: agave.
0: Agave. Et donc, elle fait au moins 5 mètres, hein. 5
1: oui,
0: mètres d'eau.
1: Ouais, ouais.
0: Et donc, c'est une grande tige, une tige unique.
1: Tige unique, oui.
0: Très haute. Mais quand la fleur pousse comme ça, ça veut dire que la plante va mourir.
1: Ouais.
0: C'est la fin.
1: C'est la fin.
0: Ouais. Et elle va laisser tomber les graines.
1: Les graines et tout
0: et
1: ça.
0: Et la
1: oui.
0: vie va reprendre.
1: Oui, ça reprend.
0: Et quand elle est

0: Ça a l'air de plumeau.
1: Ouais,
0: Ça a
1: un
0: l'air
1: plumeau
0: d'un.
1: géant.
0: Ouais, ça a l'air d'un palme.
1: Oui, c'est vrai.
0: Ouais.
1: Ouais. Incroyable. Donc là, c'est la fin, là. Il faut
0: Ouais,
1: la
0: c'est
1: prendre en
0: la fin,
1: photo. Il faut la prendre en
0: oui.
1: photo.
0: Tristement.
1: Ouais.
0: Oui.
1: Enfin, moi, ce qui me frappe, c'est ce plat. Si on pense en France à Tucson, on n'a pas trop d'images associées. Tucson, c'est tout plat. Pour faire du vélo, c'est tout plat. Alors, dans Tucson.
0: Oh,
1: Non?
0: non, non, non, non, non, non, non.
1: C'est pas tout plat.
0: Ça donne l'air d'être tout plat,
1: C'est vrai,
0: mais
1: ça a l'air tout plat.
0: il y a des coins, il faut grimper.
1: Ah bon?
0: Il faut grimper,
1: Donc autour, il
0: oui.
1: faut grimper.
0: Autour, il faut grimper, mais aussi dans la ville même, il y a des collines. Il y
1: Parce
0: a
1: que
0: des
1: là, ça a
0: collines.
1: l'air,
0: Ça
1: vu
0: a
1: d'en
0: l'air
1: haut,
0: d'être plat,
1: mais complètement
0: mais
1: plat.
0: on peut trouver des endroits plats, mais la plupart des temps, où nous roulons, il y a toujours des petites
1: D'accord.
0: montées et tout ça.
1: Ok. Mais en tout cas, avec vous, Ali, on aura découvert, finalement, c'est progressif, une première vision de loin de Tucson. Et puis, je vais rencontrer d'autres francophiles, francophones de l'Alliance française, parce que le point commun entre toutes les personnes que je rencontre à Tucson, c'est grâce à Victoria Minette qui dirige l'Alliance française. Donc ce sont des personnes qui fréquentent l'Alliance française. Donc vous, parce que vous avez vécu à Paris, mais les personnes viennent à l'Alliance française pourquoi, en général?
0: En général,
1: Parce que vous, c'est pour garder, pas
0: c'est pour
1: perdre.
0: garder,
1: Ouais.
0: parce que j'ai fait un effort d'apprendre français, c'est pour garder,
1: C'est
0: mais
1: pour pas le perdre, oui.
0: c'est pour rencontrer des autres. Aussi parce que nous sommes à la retraite, alors c'est difficile de rencontrer des personnes parce qu'on est à la maison, on n'en bosse pas. Donc c'est une façon de rencontrer des autres, s'entretenir en français. Je me regardais des programmes de la France en français chez moi. Oui, ça me connecte à d'autres cultures et tout ça, j'aime bien. Parce que je parle aussi italien et espagnol. Mais l'Alliance française ici enseigne aussi, il y a des personnes qui enseignent l'espagnol.
1: Ah d'accord,
0: Donc
1: ouais, et puis on
0: il y
1: est
0: a
1: à
0: des
1: la
0: groupes,
1: frontière.
0: des réunions, meet-up pour parler français et parler espagnol.
1: D'accord.
0: Et lire et tout ça. Et ce que nous trouvons, c'est très difficile. On peut écrire, on peut parler, mais lire en français, après un certain temps, ça c'est très difficile.
1: Ouais. Ouais. Bon ben ça va, vous l'avez bien gardé le français.
0: Merci.
1: Bah oui.
0: C'était un effort.
1: C'est un effort.
0: Oui,
1: Hein. Et dans la prononciation, j'imagine. Hein. Ouais.
0: surtout ça, oui.
1: Ouais. Bon, après, de retrouver plumeau, c'est pas si facile. Hein.
0: Ouais.
1: On dit pas tous les jours plumeau.
0: Ouais. Mais regardez, on a là,
1: Ouais.
0: atterri là.
1: Les corbeaux, alors?
0: Des corbeaux, oui. On a des voutres.
1: Des vautours.
0: On a des voutres noirs et des voutres, on dit turkey vulture. Et tout le monde suit des turkey vultures.
1: Turkey vultures, nous traduisons par l'ouroboo à tête rouge.
0: Parce que il peut sentir très bien où est le proie et les déchets.
1: Thank you very much.
0: Thank you. I hope I did okay.
1: Yeah, sure. Bon, il faut partir, hein. Être parti avant la grêle.

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2: Nous quittons Lee Marvin, mais nous restons dans le cinéma et rencontrons dans un café de Tucson Emily Belleranti. Elle est gaffeur, rien à voir avec Gaston Lagaffe, gaffeur chef électricienne.
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2: Vous m'avez donné rendez-vous, Émilie, dans un café à Tucson. C'est un lieu que vous fréquentez. Comment s'appelle ce café ?
7: Crave Coffee.
2: On peut traduire ça en français ?
7: Ça veut dire envie de manger.
2: Envie de manger, mais il faut plusieurs mots pour dire la même chose.
7: Ouais, ouais.
2: C'est l'idée, c'est d'avoir envie et que ce qu'on propose ici soit tentant et soit bon, et j'imagine que c'est le cas si vous fréquentez ce lieu.
7: Je vais ici assez souvent parce que j'ai le tout tranquille et bien situé.
2: On ne se donne pas rendez-vous à Tucson en extérieur, surtout pas avec les températures qu'il fait. On ne peut pas se dire on se retrouve dehors et puis on va marcher un peu ensemble. Il fait trop chaud.
7: Il fait trop chaud en été, en octobre, en novembre. Ça c'est autre histoire. Mais en été, oui, il peut faire comme 43, 44 degrés en août.
2: Là, il fait très chaud, mais est-ce que sinon, quand il fait moins chaud, on croise des piétons à Tucson ?
7: En fait, je pense que Tucson est assez connu pour la randonnée, parce qu'on a les montagnes qui sont pas très loin, mais pas en été.
2: Mais sinon, on marche autour de la ville, mais on marche moins dans la ville.
7: On marche en centre-ville.
2: Ah oui, il y a un centre, c'est plus historique.
7: Oui, le centre historique, oui, oui. Mais à part ça, tout le monde a des voitures ici.
2: Emily, votre nom de famille, c'est Belleranti. Je le prononce plutôt à l'anglaise, mais sinon, vous avez des racines, quand on remonte dans l'histoire familiale, des racines italiennes.
7: Oui, j'ai des racines italiennes, mais le nom a été changé quand mon arrière-grand-père est venu aux États-Unis. Je pense que le nom était quelque chose comme Villaroute.
2: Très différent.
7: Très différent, oui.
2: Il venait d'où, de votre arrière-grand-père d'Italie, il venait d'où ?
7: Il venait de Sicile.
2: Vous y êtes allé en Sicile ?
7: Non, pas encore. Je suis allé en Italie, à Rome, mais je ne suis jamais allé en Sicile.
2: Donc vous êtes, vous, quatrième génération ?
7: Je suis quatrième génération italienne, sicilienne.
2: Mais vous êtes quand même intéressée à l'histoire familiale ?
7: Oui, oui. En fait, l'année dernière, j'avais un devoir pour un projet à l'université. Je suis étudiante.
2: Ah, aussi étudiante ?
7: Oui, je suis aussi étudiante. Il fallait créer family tree, je ne sais pas comment dire.
2: Ah, un arbre généalogique.
7: Un arbre généalogique.
2: Et, c'est plus simple, family tree, que arbre généalogique.
7: Et j'ai beaucoup appris sur l'histoire de ma famille. Et,
2: quand ils sont arrivés de Sicile, ils sont arrivés où aux États-Unis ?
7: Je ne sais pas exactement, je sais qu'il est... Il est arrivé à Ellis Island, New York.
2: Ah oui, donc classique l'arrivée avec la période où on passait un certain temps à Ellis Island avant d'avoir le droit d'entrer sur le territoire vraiment.
7: Et je pense qu'il est resté à l'est parce que mon grand-père et mon père sont venus de l'État de Wisconsin qui se trouve
2: de l'autre côté.
7: De l'autre côté.
2: Ils ont fait leur conquête de l'ouest alors.
7: Oui.
2: Et ils ont travaillé dans quoi ?
7: Mon grand-père était électricien et mon père est écrivain.
2: Ah, donc électricien, écrivain, et vous, c'est plutôt électricienne.
7: Oui, électricienne pour le cinéma.
2: Oui, c'est ça, on va en parler. Mais quand même, il y a plus le lien avec le métier du grand-père.
7: Malheureusement, mon grand-père est mort quand j'avais 14 ans. Et je n'avais jamais eu l'opportunité de parler avec lui.
2: Mais en revanche, votre père écrivain, vous écrivez aussi ?
7: Pas encore.
2: Vous y pensez ?
7: Oui, j'y pense de temps en temps. Comme je suis étudiante, j'écris des rédactions, des essais. Je n'écris pas dans une manière professionnelle. Oh.

0: Si j'étais journaliste italien, est-ce qu'on pourrait enregistrer en italien?
1: Pas du tout, non, je parle quelques mots.
0: Puis sinon, on est près du Mexique, ici il y a aussi toute une population qui parle espagnol. Vous parlez espagnol?
1: Oui, je parle espagnol, mais je parle mieux français.
0: Autant, on n'est pas surpris que quelqu'un ici, dans cette partie du sud des États-Unis, parle l'espagnol, mais on est plus étonné de rencontrer quelqu'un qui parle français. Je me suis dit, mais je ne vais jamais trouver une personne qui parle français à Tucson. Et en fait, il n'y en a pas une, il y en a beaucoup finalement.
1: Oui, c'est vrai. C'est étonnant même. Moi, j'ai rencontré beaucoup de gens qui parlent français à Tucson. Il y a l'Alliance française, mais il y a d'autres groupes d'échange des langues. C'est étonnant.
0: La question que je suis obligé de vous poser, mais pourquoi parlez-vous français?
1: Je voulais apprendre le français parce que j'adore le cinéma français. C'est pour ça que je voulais devenir éclairagiste. Je regardais des films français tout le temps quand j'étais adolescente. Je pense que quand j'ai commencé à apprendre le français, j'avais déjà une bonne impression, un bon sens de la prononciation.
0: Quels sont les films alors français qui vous ont marqué? On parle parfois des livres, on dit les livres de chevet. Alors quels sont vos films de chevet?
1: J'adore les films de Robert Bresson.
0: Ah oui, c'est pas le plus facile. Hein.
1: Non, mais vous le connaissez?
0: Attends, journal d'un pickpocket, c'est pas ça?
1: Pickpocket et journal d'un curé de campagne.
0: Ah, voilà, le journal d'un curé de campagne, effectivement.
1: Et Oswald Balthazar, Quatre nuits d'un rêveur.
0: C'est incroyable parce que moi j'ai du mal à citer les films de la filmographie de Robert Bresson. Si je fais un micro-trottoir en France, je pense que la plupart des personnes ne savent même pas qui est Robert Bresson aujourd'hui. C'est un cinéaste qui est plutôt oublié, sauf de vraiment des cinéphiles. Et c'est pas un cinéaste populaire, hein, Robert Bresson. Hein.
1: Non.
0: C'est pas si facile, les clés d'entrée dans le cinéma de Robert Bresson.
1: Non, c'est pas facile. Il faut vraiment regarder plusieurs de ses films pour comprendre ce qu'il fait.
0: Et donc vous avez été accroché par les films de Bresson?
1: Pas tout de suite, j'ai fait des efforts.
0: Et sinon, alors en plus de Robert Bresson, qui d'autre?
1: J'adore Jean Renoir aussi.
0: La grande période de Bresson, c'est quoi? C'est des années 40, 50,
1: 50, hein.
0: 60. Et Renoir, on peut encore remonter 20 ans avant, depuis les années 30.
1: Oui, les années 30. Ouais. Ouais.
0: Donc là, vous avez des films de Jean Renoir que vous aimez revoir?
1: La Grande Illusion.
0: La Grande Illusion.
1: Oui, je pense que ce film est mon préféré.
0: Qui a été tourné en partie en Alsace, au château du Haut-Königsbourg.
1: Oui.
0: Avec Pierre Freinet, Rick von Stroheim, qui lui a été un grand réalisateur aux États-Unis. Hein. À Hollywood, à l'époque du cinéma muet, il a mis en scène des super productions. Hein. Et puis
1: moi, récemment, j'ai regardé Jean de Florette et Manon des Sources pour la première fois. J'étais très impressionnée.
0: Claude Berry, oui. Avec Gérard Depardieu, avec Daniel Auteuil, avec Emmanuel Béart.
1: Oui, oui. Mais j'avais du mal à comprendre l'accent marseillais.
0: Avec le papé, avec Yves Montand aussi.
1: Ouais. Ouais.
0: Ces films, ils ont déjà une trentaine d'années aussi. Eh non, Thierry, déjà 40 ans.

0: Dans ce premier Suivez le Guide à Tucson, nous sommes toujours avec Emily Belleranti, gaffeur, chef électricienne sur les tournages toussoniens.
1: 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Tucson. Tucson. Tucson.
0: Tout ça, ça vous a donné envie dès l'adolescence de vous diriger vers le cinéma depuis Tucson ?
2: Depuis Tucson, oui. Quand j'étais plus jeune, je pensais de temps en temps déménager à Los Angeles, mais je pense que j'ai bien fait de rester ici parce que je n'aime pas vraiment Los Angeles. La circulation, le coût de la vie est très haut et je trouve les gens un peu superficiels.
0: Cela dit, c'est peut-être plus facile de travailler dans le cinéma ici. Il y a moins de concurrence de personnes sur le marché pour travailler dans le cinéma.
2: Voilà.
0: Alors, c'est une ville de cinéma dans des films. On a souvent parlé de Tucson dans des westerns, etc. Et on a tourné des westerns, j'imagine, ici, et on en tourne encore. Mais c'est une ville de tournage de films aussi, Tucson.
2: Oui, c'est vrai. C'est vrai. Je pense que c'était comme le deuxième Hollywood à l'époque. On tournait beaucoup de films à Old Tucson. Et...
0: Plutôt des westerns ?
2: Plutôt des westerns, oui.
0: Et quand vous avez eu envie de travailler dans le cinéma, c'est le métier de votre grand-père électricien que vous avez plutôt choisi dans le cinéma ?
2: Ce qui m'a poussé vers l'éclairage, c'est la créativité, le rôle que l'éclairage joue dans le film pour créer un espace, créer des dimensions. Et
0: ça, vous avez étudié, vous avez appris.
2: Oui.
0: Aujourd'hui, régulièrement, vous travaillez sur des tournages de films.
2: Oui, je travaille comme éclairagiste sur des publicités, des documentaires, de temps en temps des longs métrages.
0: Comment faites-vous pour être prise sur les longs métrages, par exemple ? Depuis que vous avez commencé, vous avez tissé un réseau de connaissances, c'est ça ?
2: Oui, c'est ça, de bouche à l'oreille. Il y a une petite communauté à Tucson. Je ne peux pas dire que je connais tout le monde ici, mais presque, parce que c'est une petite communauté.
0: Il y a souvent des tournages ?
2: Oui, il y a assez de tournages pour une petite population. Ce n'est pas un lieu comme Albuquerque ou des autres États aux États-Unis où on tourne des blockbusters de Hollywood, par exemple.
0: Il y a des films importants dans l'histoire du cinéma américain qui ont été tournés à Tucson, ça vous le savez ?
2: Je pense que oui, mais je ne trouve pas les noms.
3: Purple
0: de Howard Hawks, par exemple, avec John Wayne, Rio Bravo et Eldorado. Qu'est-ce que vous aimez dans l'ambiance d'un tournage de film ? Qu'est-ce que vous aimez ?
2: J'aime l'énergie. Il y a toujours quelque chose de nouvel, des nouveaux défis. Chaque jour est différent. J'aime le mélange entre créativité et technique par rapport à l'éclairage. Et j'aime travailler avec une équipe aussi.
0: Vous qui aimez les défis, Émilie, c'est aussi un défi de réussir à s'imposer, à faire sa place dans un métier qui est le vôtre, donc électricien ou chef électricien, qui est plutôt un métier d'homme.
2: C'était difficile au début parce que les techniciens à Tucson ne m'ont pas pris au sérieux. Ils pensaient que parce que tu es femme, tu peux pas faire ce travail. Ça m'a pris beaucoup de temps de connaître les gens et leur montrer ce que je peux faire. J'en suis fière.
0: C'est un métier où il y a 90% ce sont des hommes.
2: Hein. Et surtout dans l'éclairage.
0: Et je suppose que ce que vous aimez aussi, c'est le travail, la collaboration avec le chef opérateur ou chef opératrice. C'est un métier qui se féminise peut-être davantage, le métier de directeur ou directrice photo. Il y en a quand même de plus en plus aujourd'hui.
2: Quand je travaille comme chef éclairagiste, ce sont le chef opérateur qui m'engage. Et moi, j'appelle des autres techniciens.
0: Ah, vous avez des projets ?
2: Pas grand-chose en ce moment, quelques publicités. Il n'y a pas beaucoup de tournages en été à Tucson à cause de la chaleur.
0: C'est trop chaud.
2: Ouais.

0: Alors, et vos études, qu'est-ce que vous étudiez? Puisqu'en plus, vous êtes étudiante.
1: J'étudie l'histoire ancienne. Je voulais faire quelque chose totalement différent de mon métier, parce que parfois, j'ai l'impression de ne pas utiliser mon cerveau au travail.
0: Par exemple, vous spécialisez dans une période, dans l'histoire ancienne?
1: J'aimerais spécialiser dans l'histoire de l'Égypte ancienne, ou peut-être la Mésopotamie.
0: Vous n'avez pas terminé vos études encore?
1: Non, je n'ai pas terminé. Je suis en quatrième année pour mon licence, on dit licence.
0: Et pour peut-être changer d'activité professionnelle à un moment donné?
1: Peut-être, oui.
0: Mais rester à Tucson? Vous êtes natif de Tucson?
1: Je suis natif de Tucson.
0: Comment on appelle les habitants de Tucson? On dit les Tucsoniens?
1: Oui, on dit Tucsonians.
0: Tucsonians?
1: Tucsonians.
0: Tucsonians.
1: Oui. Oui.
0: Vous êtes une vraie Tucsonienne?
1: Je suis un vrai Tucsonien.
0: Vous êtes prête à quitter Tucson? Vous êtes très attachée à Tucson?
1: Je ne suis pas très attachée à Tucson. En fait, je pense de plus en plus de déménager en France.
0: Ah, carrément.
1: Parce que j'adore la France et il y a des changements aux États-Unis, il y a des choses qui me gênent, qui m'inquiètent.
0: Par exemple?
1: Je peux parler de la politique.
0: C'est pas le sujet principal, mais l'idée c'est de pas avoir une conversation coupée de la réalité non plus. Hein.
1: Ce qui m'inquiète, c'est l'administration Trump. Je pense que c'est une dictature. Trump a envoyé la police à Washington, D.C. Et il dit qu'il devrait être illégal d'être une personne sans abri. Il s'attend à quoi? Les gens, qu'est-ce qu'ils peuvent faire?
0: Et, ça vous choque?
1: Oui. Et il y a aussi les relations entre les États-Unis et d'autres pays.
0: On pourrait dire que vous ne vous retrouvez pas dans cette façon de faire fonctionner les choses aux États-Unis.
1: Non, pas vraiment. Non,
0: mais la France, c'est pas sûr que ce soit le paradis non plus.
1: Hein. Je sais, mais j'ai l'impression de vivre un cauchemar.
0: Donc si vous venez en France, Émilie, en même temps, vous serez proche de la Sicile. Hein. Plus près de la Sicile et des racines familiales.
1: Je sais. Je sais qu'il y a, il n'y a pas un endroit parfait. Ça n'existe pas, mais...
0: Vivez l'aventure française.
1: Et en plus, j'adore la culture française. Enfin, je trouve que je peux poursuivre mes intérêts. Mon intérêt pour l'histoire et pour l'art. Et il n'y a pas ces opportunités à Tucson.
0: On peut terminer à quelle note positive alors sur Tucson? Pour un visiteur à Tucson, que doit-il absolument voir à Tucson, diriez-vous?
1: Je recommande faire une randonnée à Gates Pass et voir le coucher du soleil parce qu'il est très beau. Il y a des cactus, des saguaro. C'est un type de cactus et les saguaro poussent dans le désert Sonora et je pense que c'est la seule région.
0: Non, vraiment endémique d'ici.
1: Oui. Oui, c'est la seule région du monde où on peut voir des saguaro.
0: Rien que pour ça, il faut venir à Tucson. Je ne sais pas si beaucoup de touristes viennent à Tucson, des Français, vous en croisez. Alors non pas des Français qui parlent français ici, mais des visiteurs français, vous en croisez souvent à Tucson?
1: De temps en temps, oui.
0: Mais pas énormément, j'imagine.
1: Non, pas énormément. Parfois, je les rencontre à l'Alliance française.
0: Ils viennent un peu comme ça respirer un air français à l'Alliance française.
1: Oui.
0: Et puis avec sa directrice, Victoria, que je n'ai pas rencontrée, qui est née à Paris. Hein.
1: Oui.
0: Donc elle vous donnera des tuyaux aussi pour aller en France. Merci beaucoup, Émilie.
1: Merci.
0: Peut-être on poursuivra la conversation in France, sometime.
1: That would be great.
0: Depuis cet enregistrement, Émilie semble être restée en Arizona et continue à éclairer pour les tournages à Tucson. Terminons ce Suivez le Guide à Tucson avec un nouveau cours de prononciation qui est peut-être une remise en question, mais faisons aussi connaissance avec celle qui sera notre guide dès la prochaine émission.
2: Hello everybody, Terry, it's nice to meet you. Je m'appelle Mary Carrier, j'habite ici à Tucson depuis 2006. Je suis d'origine canadienne. On était ici depuis la retraite. Maintenant, on était dans le centre de Tucson.
0: Ça, mais, on est dans le centre,
2: effectivement. Oui, mais je vis dans les... On s'appelle les foothills, les collines au nord de Tucson. Ouais.
0: La bonne prononciation, puisque Marie, vous dites Tucson. Ça peut aller de Tucson à Tucson. Il me semblait qu'il fallait dire plutôt ici Tucson.
2: Oui, oui, oui. Mais les Espagnols disent Tucson et les Tohono O'odham. Tohono O'odham, c'est la tribu des Indiens qui habitent ici. Alors, on peut dire...
0: Tucson aussi?
2: C'est plutôt Tucson. Alors, bon.
0: Et les États-Uniens?
2: Tucson.
0: Tucson,
2: oui. Oui, oui, oui.
0: Bon, alors, on dit comme on veut, finalement.
2: C'est pas important.
0: Tout ça pour ça, comme dirait Claude Lelouch, et c'est la fin de ce Suivez le Guide à Tucson. Tucson, Tucson. Merci encore à nos deux Tucsoniennes, Lee Marvin et Emily Belleranti, ainsi que Mary Carrier, que nous retrouverons. Follow the Guide, préparé avec la complicité de Victoria Minette, Executive Director de l'Alliance française de Tucson. Thank you, Matty Mason, pour le prêt de ta voix.
3: It is a pleasure. Avec plaisir.
0: Réalisation, Roman Feocchio. Le site internet, visite tucson.org.
3: See you soon in Tucson. A bientôt à Tucson.
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Bienvenue à vous tous, amis auditeurs, pour le repos musical de ce jour. Nous allons ensemble, découvrir ou redécouvrir la selva morale et spirituelle de Monteverdi. Quelques mots sur Claudio Monteverdi. Claudio Monteverdi est un compositeur italien qui naquit en 1567 et mourut en novembre 1643 à Venise. Ses œuvres, essentiellement vocales, se situent à la charnière de la Renaissance et du Baroque. Au cours de sa longue vie, il a produit des pièces appartenant aussi bien au style ancien qu'au nouveau, a apporté également d'importants changements au style de son époque. Il est considéré comme l'un des créateurs de l'opéra et avec l'Orfeo, comme l'auteur du premier chef-d'œuvre du genre. Également considéré comme le dernier grand représentant de l'école italienne du madrigal, un genre auquel il a consacré 9 livres, ainsi que l'auteur d'une abondante œuvre de musique religieuse polyphonique. Monteverdi laisse un catalogue de 254 œuvres. Découvrons donc la selva morale, smorale et spirituale. Littéralement, si on traduisait, ce serait forêt morale et spirituelle. C'est un splendide recueil d'œuvres sacrées de Monteverdi qui sont publiées en 1640 et un véritable florilège de chefs-d'œuvre du niveau des célèbres Vêpres qui ont été publiées en 1610. Arrivé sur la fin de sa vie, il a alors 74 ans, Monteverdi livre en quelque sorte son testament artistique pour la musique sacrée, en pratique le recueil des œuvres qu'il a imposées à la basilique San Marco de Venise, où Monteverdi est maître de chapelle depuis 1613. Les pièces principales de la foisonnante liturgie de San Marco sont évidemment au cœur du programme de la selva morale, le Gloria, le Salve Regina, Laudate et bien sûr le somptueux Magnificat. Nous allons y découvrir tout l'éventail de la production sacrée de Monteverdi. Comme je vous le disais, depuis le madrigal, la virtuosité du motet soliste, mais jusqu'aux polyphonies les plus élaborées. Donc en évoquant dans sa préface les multiples créatures qu'abritait cette vaste forêt morale et spirituelle, le père de la musique baroque ne faisait que souligner cette fabuleuse diversité stylistique qui marque l'ampleur. Monteverdi laisse un catalogue de plus de 254 œuvres. Revenons donc à ce testament spirituel qu'est la selva morale, et je vous propose tout de suite d'en découvrir quelques extraits. Dans un premier temps, où nous allons voir dans cette selva morale 5 madrigaux spirituels non liturgiques qui sont destinés à l'édification et à l'expression de la foi en dehors de l'Église. Ces compositions sont principalement destinées aux oratoires, tant publics que privés, et à ce qu'on appelait l'honnête divertissement des notables, prélats, membres des académies, etc. Ceci pendant les temps de pénitence. Du point de vue de l'écriture, ces madrigaux appartiennent à ce qu'on appelle la tendance moderne de Monteverdi, ce qu'il nommait, lui, sa « seconda pratica ». En témoigne notamment, et nous allons démarrer avec, « O cechi cechi » et « Voi ch'ascoltate », qui est vraiment, on voit cette écriture madrigalesque classique à 5 voix, renouvelée par l'introduction de 2 violons et d'une basse une partie de basse continue. Alors, je vous disais, nous allons écouter ce « O cechi cechi » qui est un poème de cet érudit, poète et humaniste florentin qu'est Petrarca, Francesco Petrarca. Donc on va écouter ce madrigal à 5 voix, le « Voi ch'ascoltate in rime sparse » qui est aussi un sonnet de Petrarca, et « Questa vita un lampo », un madrigal aussi d'Angelo Grillo à 5 voix, Spuntava il di quando la rosa, canzonetta morale à 3 voix, et Chi vol che m'innamori, una canzone morale à 3 voix. Et je vous invite à vous régaler et à être bien attentif à cette envolée, cette majesté, cette beauté, cette légèreté où se révèle le talent de Monteverdi.
Ces madrigaux, interprétés successivement par la Capella Mediterranea, par Leonardo García Alarcón, également par les arts florissants, et aussi, vous reconnaîtrez la touche de Cantus Coln.

Vous écoutez sur votre radio chrétienne le repos musical et aujourd'hui la Selva morale de Monteverdi. Dans cette deuxième partie, je voudrais vous proposer quelques extraits de la deuxième section du recueil qui est dévolue aux messes. Et Monteverdi va l'inaugurer par un acte d'allégeance aux dernières directives musicales du Concile de Trente. Le compositeur propose une nouvelle messe ad a cappella à quatre voix composée en stile antico, c'est-à-dire conforme au modèle des messes de Palestrine. Ce style polyphonique était alors considéré comme le plus convenable à l'affirmation du dogme. Le credo, notamment de cette messe, va se voir proposer trois versets alternatifs dans des styles très différents. Un crucifixus à quatre voix fondé sur un motif chromatique descendant, un et resurrexit pour trois solistes, deux sopranos et ténors avec deux violons, plutôt de caractère volubile et festif, et un étonnant, et nous l'écouterons, iterum au dispositif inhabituel pour l'époque, c'est-à-dire il y a deux contraltos et basses dialoguant avec un quatuor de trombone ou de viol de gambe. Régalons-nous dans ces différents extraits que je vous propose, l'interprétation du crucifix par les Cantores Musicae Anticum, le Et Resurrexit et Et Interum par Cantus Colne.

Vous êtes à amis auditeurs, vous êtes à l'écoute du repos musical proposé par votre radio chrétienne et aujourd'hui la Selva Morale de Monteverdi. Dans la troisième partie du recueil, nous trouverons les psaumes concertants destinés aux offices de vêpres. Il y a le Dixit Dominus Secundus, qui est l'une des plus amples compositions du recueil, composée par un double chœur à huit voix, dialoguant avec un ensemble instrumental composé de deux violons et basses continues, que Monteverdi invite à élargir encore en introduisant quatre viols de gambe ou quatre trombones, selon les possibilités des chapelles. Il y a également le Laudate Dominum Terzo, Laudate Pueri Primo, mais nous écouterons... Comme dans tous les offices de vêpres, nous écouterons le Dixit Dominus et également un extrait du Magnificat, le Magnificat qui traditionnellement clore les vêpres, qui succède aux hymnes. Monteverdi va en laisser deux versions distinctes et je vais vous faire écouter le Magnificat Secundo, composé à quatre voix et basse continue en style antico. Sur un cantus firmus, psalmodique emprunté à la tradition grégorienne. Donc on écoutera bien sûr ce Magnificat, mais également une version du Salve Regina, cette grande antienne mariale qui conclut généralement l'office des complis. Et il y a bien sûr d'autres morceaux que nous n'aurons pas le temps d'écouter, mais je vous propose de conclure ensuite avec le magnifique Beatus Vir, qui sont donc les premiers mots latins du psaume 112. Bienheureux l'homme, heureux l'homme qui craint le Seigneur. Nous écouterons le Beatus Primo à six voix concertantes avec des violons. Belle écoute à vous tous et à très bientôt sur notre antenne.

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5: Voici l'homélie d'aujourd'hui, enregistrée ce matin à la grotte de Lourdes.
6: Le Seigneur.

0: En ce temps-là, en cours de route, un homme dit à Jésus, « Je te suivrai partout où tu iras. » Jésus lui déclara, « Les renards ont des terriers, les oiseaux du ciel ont des nids, mais le Fils de l'homme n'a pas d'endroit où reposer la tête. » Il dit à un autre, « Suis-moi. » L'homme répondit, « Seigneur, permets-moi d'abord d'aller enterrer mon père. » Mais Jésus répliqua, « Laisse les morts enterrer leurs morts. Toi, pars et annonce le règne de Dieu. » Un autre encore lui dit, « Je te suivrai, Seigneur, mais laisse-moi d'abord faire mes adieux aux gens de ma maison. » Jésus lui répondit, « Quiconque met la main à la charrue, puis regarde en arrière, n'est pas fait pour le royaume de Dieu. » Acclamons la parole de Dieu.
1: Louange à toi, Seigneur Jésus.
0: Frères et sœurs, suivre Jésus n'est pas suivre des idées, c'est suivre une personne concrète qu'il s'agit de connaître, de rencontrer, avec qui il s'agit d'établir une relation personnelle, une relation d'amitié. Mais cela n'est pas une aventure solitaire. Se mettre en route derrière lui, derrière Jésus, c'est aussi faire rejoindre une foule immense d'autres disciples qui partagent la même mission. Au-delà de l'appel personnel que chacun reçoit, c'est sans doute ce que nous révèle particulièrement l'évangile de ce jour qui, à travers trois rencontres, nous brosse le portrait de celui qui veut se mettre à la suite du Christ. La première chose que nous remarquons, c'est que le premier homme, lui, n'est pas appelé. C'est lui qui vient de lui-même demander à être un disciple. N'est-il dit qu'il en fait, n'a rien d'extraordinaire, qui est même tout à fait banal, puisque c'était l'usage à l'époque de solliciter un rabbi, pour lui demander d'entrer dans son école. Ce que Jésus nous fait comprendre ici, c'est que lui n'habite pas dans une école. Il n'a pas de conditions stables. Lui qui vient justement de se faire rejeter à l'entrée d'un village. Entrer à son école, c'est donc se mettre en route. C'est donc refuser d'être établi. Le disciple n'a pas de pierre où reposer la tête. Autrement dit, le disciple, c'est un marcheur, c'est aussi un exilé sur cette terre, parce qu'il sait que sa vraie patrie est dans le ciel. Mais ce n'est pas pour autant quelqu'un de déraciné. Car ses racines, eh bien, sont dans son cœur, elles sont sur ses lèvres. Ses racines, c'est la parole de Dieu qui l'habite et qui, elle seule, le guide. Ignorer le Christ, c'est ignorer l'Écriture, c'est ignorer le Christ, disait Saint Jérôme que nous célébrons aujourd'hui. Il nous rappelle donc qu'on ne peut être disciple de Jésus en pensant pouvoir faire l'économie de ce compagnonnage avec la parole de Dieu, de cette méditation quotidienne et priante de l'Évangile. Mais suivre Jésus, c'est aussi entrer dans un autre compagnonnage, puisque c'est ensemble que les disciples marchent derrière Jésus, le suivent. Et cela aussi est important pour nous, pour avancer sur cette route, sans doute qu'il faut se décider seul, mais qu'il est impossible d'avancer seul. C'est aussi ce que Jésus fait comprendre au troisième homme de l'Évangile, qui lui propose à Jésus de le suivre, mais avec des conditions. Voilà, une fidélité, mais sous conditions. Jésus fait comprendre que le suivre, c'est mettre la main à la charrue. Mettre la main à la charrue, c'est-à-dire se mettre au service d'une moisson, en commençant par préparer le terrain où l'on va jeter le blé, où il va germer, et où certainement, très probablement, d'autres viendront récolter. C'est cela, hein, la mission à laquelle nous sommes appelés. Une mission, donc, qui ne nous appartient pas. Une mission qu'on ne choisit pas, qui nous est donnée et qu'on accepte telle qu'elle nous est justement présentée, sans condition. Sachant que quand on se donne totalement à Dieu, eh bien, on ne perd jamais rien. Parce que si le disciple n'a pas le temps de faire ses adieux aux gens de sa maison, parce qu'il y a urgence, parce que la mission presse, la mission n'attend pas, il n'est pas pour autant privé de famille ou d'amis. Ce renoncement à sa propre famille n'est pas un reniement, elle est une ouverture à une autre famille, qui n'exclut pas bien sûr la première, mais qui la dépasse. Sa famille au jour des jours va s'agrandir, va se déplacer pour devenir une famille universelle où chacun, chaque prochain, devient un ami, un frère. Marcher ensemble dans une famille. Et si cette famille de Dieu concentre l'attention du disciple, c'est qu'elle est justement le lieu de la présence du Seigneur. Et c'est pourquoi les liens qui unissent ses membres sont bien plus profonds, sont bien plus solides que ceux d'une famille naturelle. Et c'est sans doute ce qui éclaire aussi, de certaine façon, la réponse de Jésus au deuxième homme. Le disciple n'est pas là pour enterrer les morts, mais pour marcher à la suite de celui qui est la vie, de celui qui est venu justement pour que le monde ait la vie. Et cela nous a été si magnifiquement rappelé durant ces derniers jours du voyage du Saint-Père parmi nous, pour que le monde ait la vie. L'Évangile nous tourne vers le présent, vers l'avenir. Toi, suis-moi. Et il s'agit toujours pour nous de discerner à tout moment où est la vie qu'il faut servir, qu'il faut choisir. Et enfin, sans doute que la première vertu de cet évangile, c'est de nous rappeler que la vie ne vaut que si elle est vécue dans une vraie liberté. La même liberté que Jésus qui entreprend résolument cette route de Jérusalem où il sait qu'il va devoir mourir. Suivre Jésus, c'est aussi le lieu du combat. Le temps peut être long, sans doute, entre le moment où Dieu appelle et où l'homme accueille la grâce de répondre librement. Mais la vie n'est grande que lorsqu'on utilise sa liberté pour le service, pour le service des autres, bien plutôt que vivre pour soi. Il suffit de nous rappeler ce que nous dit saint Paul, que votre liberté ne soit pas un prétexte pour satisfaire votre égoïsme. Au contraire, mettez-vous par amour au service les uns des autres. Frères et sœurs, c'est bien à cela que nous sommes tous appelés. Appelés à la liberté, liberté d'aimer, liberté de servir, sachant que là est la source de la vraie joie, cette joie que nul ne pourra nous ravir. Et cet appel nous rejoint tout particulièrement ici à Lourdes, où chacun d'une manière particulière en ce lieu expérimente si profondément cette joie en nous mettant au service de nos frères malades ou handicapés. Alors demandons la grâce, oui, de savoir répondre à l'appel du Seigneur, à l'appel qui nous lance chacun, sans retard, sans réserve, sans retour, selon la belle formule de Saint-Michel Garicotte, qui ajoutait, par amour pour la volonté de Dieu. Et cette grâce, nous la demandons particulièrement à Sainte Bernadette, ici, dans cette grotte qui lui était si chère, dont la séparation, nous le savons, parce qu'elle l'a confiée à une de ses compagnes de noviciat, lui a coûté bien plus se séparer de cette grotte que de se séparer même de ses parents et de sa famille. Et bien cette grotte, pourtant, elle l'a quittée, et elle l'a quittée une fois pour toutes, le 4 juillet 1866, sans jamais y revenir, repoussant même toutes les propositions qui lui ont été faites d'y retourner. Elle l'a quittée, sans retour, sans retard, sans réserve, pour répondre à l'appel du Seigneur à servir les pauvres dans la congrégation des Sœurs de la Charité de Nevers. Eh bien, que Sainte Bernadette intercède pour nous, pour que nous sachions nous aussi répondre à l'appel du Seigneur. Amen.

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3: Chers auditeurs de Radio Présence, bonjour. Nous sommes au troisième jour de notre petit parcours hebdomadaire et nous continuons à approfondir sur le nom de Marie ainsi que sa mission. Ce que nous pouvons dire aujourd'hui, c'est que nous devons rendre grâce à Dieu pour la bien-aimée. La bien-aimée qui élève les enfants de Dieu. Et l'objectif et le but de nous retrouver, de fils et filles de Marie, hein, en église, en confrérie et autres, est de partager en frères et sœurs l'amour de Dieu, les valeurs spirituelles de Marie, les exercices spirituels et même la passion marielle. C'est quelque chose que nous devons cultiver dans nos familles, dans nos regroupements, ainsi que dans l'Église, et déjà à partir de son nom. C'est aussi le lieu de l'expression de la charité qui découle de cette expression de foi et de dévotion. Je vis la dévotion marielle, mais je ne suis pas seul, je suis avec les autres, et donc je l'exprime à travers la charité. En somme, en contemplant le nom de Marie, tous les dévots de Marie réunis doivent, d'une part, vivre la foi en Dieu et la dévotion à la Vierge Immaculée, Notre-Dame de Lourdes par exemple, mais aussi sous d'autres noms, mais aussi se soutenir réciproquement à travers les différentes expressions de charité. Être ensemble, c'est être aussi capable d'apporter les uns aux autres le soutien qui vient de Dieu. Et du coup, la dévotion au nom de Marie devient avant tout une action de grâce à Dieu, le Créateur de toute vie, celui-là même qui nous a tous créés et sauvés et qui ne cesse de nous manifester son amour. C'est lui qui a créé Marie si belle, comme le dit une certaine prière, et nous l'a donnée pour mère au pied de la croix de Jésus. La maternité de Marie est avant tout un don de Dieu qui, dans sa toute-puissance, a créé et l'a disposé pour cette sublime mission, c'est-à-dire être la mère du Messie et finalement être la mère de tous les disciples du Messie. Bonne méditation et que le Seigneur nous bénisse.

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1: Merci Sainte Vierge, merci pour ton aide pour toute ma famille. Je te remercie beaucoup. Continue à veiller sur nous tous, sur mes enfants, mes petits-enfants, nous-mêmes et ceux qui vont arriver. Merci, merci Sainte Vierge.
2: Ciel, je te rends grâce pour ces petites pépites de joie que tu as mis sur mon chemin. Et accorde-moi tes grâces, accorde-moi la grâce de réconciliation et que je ne perde pas espérance. Notre-Dame de l'Ascension, Notre-Dame des Lourdes, prends soin de moi.
3: Nos deux filles reviennent vers leur papa et qu'ils voient de nouveau ces deux petits-enfants. Merci, Notre-Dame de Lourdes.
4: Au nom du Père et du Fils et du Saint-Esprit, Amen. Chers frères et sœurs, soyez les bienvenus à Lourdes, dans cette grotte de Massabielle, où la Vierge Marie, l'Immaculée Conception, est apparue à Bernadette. Avec elle, nous méditerons les mystères glorieux du rosaire. Nous prions avec tous les pèlerins présents à Lourdes, particulièrement avec les maisons des sœurs de Saint-Fray, de Provence et d'Occitanie. Nous prions aussi avec toutes celles et tous ceux qui, de par le monde, nous sont unis par l'écoute de leur radio chrétienne francophone, par l'écoute de la chaîne de télévision catholique KTO, par leur connexion au site internet du sanctuaire de Lourdes. Je crois en Dieu, le Père Tout-Puissant, Créateur du ciel et de la terre, et en Jésus-Christ, son Fils unique, notre Seigneur, qui a été conçu du Saint-Esprit, est né de la Vierge Marie, a souffert sous Ponce Pilate, a été crucifié, est mort et a été enseveli, est descendu aux enfers, le troisième jour est ressuscité des morts, est monté aux cieux, est assis à la droite de Dieu, le Père Tout-Puissant, d'où il viendra juger les vivants et les morts. Prions aux intentions de notre Saint-Père, le Pape Léon, les intentions qu'il porte, les intentions de toute l'Église. Notre Père qui es aux cieux, que ton nom soit sanctifié, que ton règne vienne, que ta volonté soit faite sur la terre comme au ciel.

0: Je vous salue, Marie, pleine de grâce. Le Seigneur est avec vous. Vous êtes bénie entre toutes les femmes, et Jésus, le fruit de vos entrailles, est béni. Je vous salue, Marie, pleine de grâce, le Seigneur est avec vous. Vous êtes bénie entre toutes les femmes, et Jésus, le fruit de vos entrailles, est béni.
1: Sainte Marie, Mère
0: Je vous salue, Marie, pleine de grâce, le Seigneur est avec vous. Vous êtes bénie entre toutes les femmes, et Jésus, le fruit de vos entrailles, est béni.
1: Sainte

0: Ô Marie, conçue sans péché. Premier mystère glorieux, Jésus est ressuscité. Je suis le chemin, la vérité, la vie. Porte du ciel, étoile du matin, vous avez fait briller dans cette grotte la lumière de l'autre monde. Nous vous confions les personnes âgées et celles qui les accompagnent, qu'elles s'attachent à Jésus, le chemin, la vérité, la vie. Notre Père qui es aux cieux, que ton nom soit sanctifié, que ton règne vienne, que ta volonté soit faite sur la terre comme au ciel.
1: Pardonne-nous nos offenses, comme nous pardonnons
2: à ceux qui nous ont offensés.
1: Et ne nous laisse pas entrer en tentation, mais délivre-nous du mal. Amen. Je vous salue, Marie, pleine de grâce. Le Seigneur est avec vous. Vous êtes bénie entre toutes les femmes, et Jésus, le fruit de tes entrailles, est béni.
2: Sainte Marie, Mère de Dieu,
1: priez pour nous pauvres pécheurs.
2: Maintenant
1: et à l'heure de notre mort. Amen. Je vous salue, Marie, pleine de grâce. Le Seigneur est avec vous. Vous êtes bénie entre toutes les femmes, et Jésus, le fruit de vos entrailles, est béni.
2: Sainte Marie, Mère de Dieu, priez pour nous pauvres pécheurs. Maintenant et à l'heure de notre mort. Amen.
1: Je vous salue, Marie, pleine de grâce. Le Seigneur est avec vous. Vous êtes bénie entre toutes les femmes, et Jésus, le fruit de vos entrailles, est béni.
2: Sainte Marie, Mère de Dieu, priez pour nous pauvres pécheurs, maintenant et à l'heure de notre mort. Amen.
1: Je vous salue, Marie, pleine de grâce. Le Seigneur est avec vous. Vous êtes bénie entre toutes les femmes, et Jésus, le fruit de votre sein, est béni.
2: Sainte Marie, Mère de Dieu, priez pour nous.
1: Je vous salue, Marie, pleine de grâce. Le Seigneur est avec vous. Vous êtes bénie entre toutes les femmes, et le fruit de vos entrailles est béni.
2: Sainte Marie, Mère de Dieu, priez pour nous pauvres pécheurs, maintenant et à l'heure de notre mort. Amen.
1: Je vous salue, Marie, Sainte Marie. Je vous salue, Marie, pleine de grâce. Le Seigneur est avec vous. Vous êtes bénie entre toutes les femmes, et Jésus, le fruit de votre sein, est béni.
2: Sainte Marie, Mère de Dieu, priez pour nous pauvres pécheurs, maintenant et à l'heure de notre mort. Amen.
1: Je vous salue, Marie, pleine de grâce. Le Seigneur est avec vous. Vous êtes bénie entre toutes les femmes, et Jésus, le fruit de vos entrailles, est béni.
2: Sainte Marie, Mère de Dieu, priez pour nous pauvres pécheurs, maintenant et à l'heure de notre mort. Amen.
1: Je vous salue, Marie, pleine de grâce. Le Seigneur est avec vous. Vous êtes bénie entre toutes les femmes, et Jésus, le fruit de vos entrailles, est béni.
2: Sainte Marie, Mère de Dieu, priez pour nous pauvres pécheurs, maintenant et à l'heure de notre mort.
1: Je vous salue, Marie, pleine de grâce. Le Seigneur est avec vous. Vous êtes bénie entre toutes les femmes, et Jésus, le fruit de vos entrailles, est béni.
2: Sainte Marie, Mère de Dieu, priez pour nous pauvres pécheurs, maintenant et à l'heure de notre mort. Amen.
1: Je vous salue, Marie, pleine de grâce. Le Seigneur est avec vous. Vous êtes bénie entre toutes les femmes, et Jésus, le fruit de vos entrailles, est béni.
2: Sainte Marie, Mère de Dieu, priez pour nous pauvres pécheurs, maintenant et à l'heure de notre mort. Amen.

0: Ô Marie conçue sans péché,
1: priez pour nous qui avons recours.
0: Deuxième mystère glorieux, Jésus monte au ciel. De l'Évangile selon saint Jean. Il faut que le Fils de l'homme soit élevé, afin que quiconque croit en lui ait la vie éternelle. Mère de l'espérance, attirez, aspirez tous vos enfants dans le sillage de Jésus qui monte au ciel. Attirez à lui tous ceux qui ne croient pas, qui n'espèrent pas, qui n'adorent pas et qui ne l'aiment pas. Notre Père qui es aux cieux, que ton nom soit sanctifié, que ton règne vienne, que ta volonté soit faite sur la terre comme au ciel.
2: Pardonne-nous aujourd'hui notre pain de ce jour. Pardonne-nous nos offenses, comme nous pardonnons aussi
3: à ceux qui nous ont offensés. Et ne nous laisse pas entrer en tentation, et délivre-nous du mal.
4: Je vous salue, Marie, pleine de grâce. Le Seigneur est avec vous. Vous êtes bénie entre toutes les femmes, et Jésus, le fruit de vos entrailles, est béni.
3: Sainte Marie, Mère de Dieu, priez pour nous pauvres pécheurs, maintenant et à l'heure de notre mort. Amen.
4: Je vous salue, Marie, pleine de grâce. Le Seigneur est avec vous. Vous êtes bénie entre toutes les femmes, et Jésus, le fruit de vos entrailles, est béni. Je vous salue, Marie, pleine de grâce. Le Seigneur est avec vous. Vous êtes bénie entre toutes les femmes. Et Jésus, le fruit de vos entrailles, est béni.
3: Sainte Marie, Mère de Dieu, priez pour nous, pécheurs, maintenant et à l'heure de notre mort. Amen.
4: Je vous salue, Marie, pleine de grâce. Le Seigneur est avec vous. Vous êtes bénie entre toutes les femmes. Et Jésus, le fruit de vos entrailles, est béni.
3: Sainte Marie, Mère de Dieu, priez pour nous pauvres pécheurs, maintenant et à l'heure de notre mort. Amen.
4: Je vous salue, Marie, pleine de grâce. Le Seigneur est avec vous. Vous êtes bénie entre toutes les femmes. Et Jésus, le fruit de vos entrailles, est béni.
3: Sainte Marie, Mère de Dieu,
4: je vous salue, Marie, pleine de grâce. Le Seigneur est avec vous. Vous êtes bénie entre toutes les femmes. Et Jésus, le fruit de vos entrailles, est béni.
3: Sainte Marie, Mère de Dieu, priez pour nous, pécheurs, maintenant et à l'heure de notre mort. Amen.
4: Je vous salue, Marie, pleine de grâce. Le Seigneur est avec vous. Vous êtes bénie entre toutes les femmes. Et Jésus, le fruit de vos entrailles, est béni. Je vous salue, Marie, pleine de grâce. Le Seigneur est avec vous. Vous êtes bénie entre toutes les femmes. Et Jésus, le fruit de vos entrailles, est béni.
3: Sainte Marie, Mère de Dieu, priez pour nous pauvres pécheurs, maintenant et à l'heure de notre mort. Amen.
4: Je vous salue, Marie, pleine de grâce. Le Seigneur est avec vous. Vous êtes bénie entre toutes les femmes. Et Jésus, le fruit de vos entrailles, est béni. Je vous salue, Marie, pleine de grâce. Le Seigneur est avec vous. Vous êtes bénie entre toutes les femmes. Et Jésus, le fruit de vos entrailles, est béni.
3: Sainte

0: Alors Marie, conçue sans péché. Troisième mystère glorieux, Jésus envoie l'Esprit Saint à la Pentecôte. Les actes des apôtres, tous étaient assidus à la prière avec Marie, Mère de Jésus. Mère de l'Église, nous sommes blottis autour de vous avec les apôtres pour recevoir la force d'en haut. Intercéder pour l'unité de l'Église autour du successeur de Pierre, que tous soient un. Notre Père qui es aux cieux, que ton nom soit sanctifié, que ton règne vienne, que ta volonté soit faite sur la terre comme au ciel.
1: À ceux qui nous ont offensés, et ne nous laisse pas entrer en tentation, mais délivre-nous du mal. Amen. Je vous salue, Marie, pleine de grâce. Le Seigneur est avec vous. Vous êtes bénie entre toutes les femmes, et Jésus, le fruit de vos entrailles, est béni.
2: Sainte Marie, Mère de Dieu,
1: priez pour nous, pauvres pécheurs, maintenant et à l'heure de notre mort. Amen. Je vous salue, Marie, pleine de grâce. Le Seigneur est avec vous. Vous êtes bénie entre toutes les femmes, et Jésus, le fruit de vos entrailles, est béni.
2: Sainte Marie, Mère de Dieu, priez pour nous pauvres pécheurs, maintenant et à l'heure de notre mort. Amen.
1: Je vous salue, Marie pleine de grâce. Le Seigneur est avec vous, et vous êtes bénie entre toutes les femmes, et Jésus, le fruit de vos entrailles, est béni.
2: Sainte Marie, Mère de Dieu, priez pour nous pauvres pécheurs, maintenant et à l'heure de notre mort. Amen.
1: Je vous salue, Marie pleine de grâce. Le Seigneur est avec vous. Vous êtes bénie entre toutes les femmes, et Jésus, le fruit de vos entrailles, est béni.
2: Sainte Marie, Mère de Dieu, priez pour nous pauvres pécheurs, maintenant et à l'heure de notre mort. Amen.
1: Je vous salue, Marie pleine de grâce. Le Seigneur est avec vous. Vous êtes bénie entre toutes les femmes, et Jésus, le fruit de vos entrailles, est béni.
2: Sainte Marie, Mère de Dieu, priez pour nous pauvres pécheurs, maintenant et à l'heure de notre mort. Amen.
1: Je vous salue, Marie pleine de grâce. Le Seigneur est avec vous. Vous êtes bénie entre toutes les femmes, et Jésus, le fruit de vos entrailles, est béni.
2: Sainte Marie, Mère de Dieu, priez pour nous pauvres pécheurs, maintenant et à l'heure de notre mort. Amen.
1: Je vous salue, Marie pleine de grâce. Le Seigneur est avec vous. Vous êtes bénie entre toutes les femmes, et Jésus, le fruit de vos entrailles, est béni.
2: Sainte Marie, Mère de Dieu, priez pour nous pauvres pécheurs, maintenant et à l'heure de notre mort. Amen.
1: Je vous salue, Marie pleine de grâce. Le Seigneur est avec vous. Vous êtes bénie entre toutes les femmes, et Jésus, le fruit de vos entrailles, est béni.
2: Sainte Marie, Mère de Dieu, priez pour nous pauvres pécheurs, maintenant et à l'heure de notre mort. Amen.
1: Je vous salue, Marie pleine de grâce. Le Seigneur est avec vous. Vous êtes bénie entre toutes les femmes, et Jésus, le fruit de vos entrailles, est béni.
2: Sainte Marie, Mère de Dieu, priez pour nous pauvres pécheurs, maintenant et à l'heure de notre mort. Amen.
1: Je vous salue, Marie pleine de grâce. Le Seigneur est avec vous. Vous êtes bénie entre toutes les femmes, et Jésus, le fruit de vos entrailles, est béni.
2: Sainte Marie, Mère de Dieu, priez pour nous pauvres pécheurs,
3: maintenant et à l'heure de notre mort. Amen.

0: Marie conçue sans péché. Quatrième mystère glorieux, Marie est élevée au ciel. De l'Apocalypse. Furieux contre la femme, le dragon s'en alla guerroyer contre le reste de ses enfants. Santé des malades, refuge des pécheurs, fortifiez ceux qui sont en fin de vie, qu'ils soient de votre descendance, qu'ils soient vos enfants, que le dragon n'ait pas de prise sur eux. Nous vous confions aussi tous nos morts. Notre Père qui es aux cieux, que ton nom soit sanctifié, que ton règne vienne, que ta volonté soit faite sur la terre comme au ciel.
1: Pardonne-nous aussi à ceux qui nous ont offensés, et ne nous laissez pas entrer en tentation, mais délivre-nous du mal. Amen. Je vous salue, Marie, pleine de grâce. Le Seigneur est avec vous. Vous êtes bénie entre toutes les femmes, et Jésus, le fruit de vos entrailles, est béni.
2: Sainte Marie, Mère de Dieu,
1: je vous salue, Marie, pleine de grâce. Le Seigneur est avec vous. Vous êtes bénie entre toutes les femmes, et Jésus, le fruit de vos entrailles, est béni.
2: Sainte Marie, Mère de Dieu, priez pour nous pécheurs, maintenant et à l'heure de notre
1: mort. Amen. Je vous salue, Marie, pleine de grâce. Le Seigneur est avec vous. Vous êtes bénie entre toutes les femmes, et Jésus, le fruit de vos entrailles, est béni.
2: Sainte Marie,
1: je vous salue, Marie, pleine de grâce. Le Seigneur est avec vous. Vous êtes bénie entre toutes les femmes, et Jésus, le fruit de vos entrailles, est béni.
2: Sainte Marie, Mère de Dieu, priez pour nous pécheurs.
1: Je vous salue, Marie, pleine de grâce. Le Seigneur est avec vous. Vous êtes bénie entre toutes les femmes, et Jésus, le fruit de vos entrailles, est béni.
2: Sainte Marie, Mère de Dieu, priez pour nous pécheurs, maintenant et à l'heure de mort.
1: Je vous salue, Marie, pleine de grâce. Le Seigneur est avec vous. Vous êtes bénie entre toutes les femmes, et Jésus, le fruit de vos entrailles, est béni.
2: Sainte Marie, Mère de Dieu, priez pour nous pécheurs, maintenant et à l'heure de mort.
1: Je vous salue, Marie, pleine de grâce. Le Seigneur est avec vous. Vous êtes bénie entre toutes les femmes, et Jésus, le fruit de vos entrailles, est béni.
2: Sainte Marie, Mère de Dieu, priez pour nous pauvres pécheurs, maintenant et à l'heure de notre mort.
1: Je vous salue, Marie, pleine de grâce. Le Seigneur est avec vous. Vous êtes bénie entre toutes les femmes, et Jésus, le fruit de vos entrailles, est béni.
2: Sainte Marie, Mère de Dieu, priez pour nous pécheurs, maintenant et à l'heure de notre mort.
1: Je vous salue, Marie, pleine de grâce. Le Seigneur est avec vous. Vous êtes bénie entre toutes les femmes, et Jésus, le fruit de vos entrailles, est béni.
2: Sainte Marie, Mère de Dieu, priez pour nous pécheurs, maintenant et à l'heure de notre mort.
1: Je vous salue, Marie, pleine de grâce. Le Seigneur est avec vous. Vous êtes bénie entre toutes les femmes, et Jésus, le fruit de vos entrailles, est béni.
2: Sainte Marie,

0: Ô Marie conçue sans péché,
1: priez pour nous,
0: pécheurs. Cinquième mystère glorieux, Jésus couronne sa mère. De l'Apocalypse, un grand signe apparut dans le ciel, une femme enveloppée de soleil, la lune sous ses pieds et sur sa tête une couronne de 12 étoiles. Consolatrice des affligés, secours des chrétiens, regardez ceux qui se confient à vous en ce moment, ici à Lourdes ou à distance. Écoutez leurs besoins, leurs intentions. Reine élevée aux cieux, priez pour nous. Notre Père qui es aux cieux, que ton nom soit sanctifié, que ton règne vienne, que ta volonté soit faite sur la terre comme au ciel.
2: Je vous salue, Marie, pleine de grâce. Le Seigneur est avec vous. Vous êtes bénie entre toutes les femmes, et Jésus, le fruit de vos entrailles, est béni.
1: Sainte Marie, Mère de Dieu, priez pour nous pauvres pécheurs, maintenant et à l'heure de notre mort. Amen.
2: Je vous salue, Marie, pleine de grâce. Le Seigneur est avec vous. Vous êtes bénie entre toutes les femmes, et Jésus, le fruit de vos entrailles, est béni.
1: Sainte Marie, Mère de Dieu, priez pour nous pauvres pécheurs, maintenant et à l'heure de notre mort. Amen.
2: Je vous salue, Marie, pleine de grâce. Le Seigneur est avec vous. Vous êtes bénie entre toutes les femmes, et Jésus, le fruit de vos entrailles, est béni.
1: Sainte Marie, Mère de Dieu, priez pour nous pauvres pécheurs, maintenant et à l'heure de notre mort. Amen.
2: Je vous salue, Marie, pleine de grâce. Le Seigneur est avec vous. Vous êtes bénie entre toutes les femmes, et Jésus, le fruit de vos entrailles, est béni.
1: Sainte Marie, Mère de Dieu, priez pour nous pauvres pécheurs, maintenant et à l'heure de notre mort. Amen.
2: Je vous salue, Marie, pleine de grâce. Le Seigneur est avec vous. Vous êtes bénie entre toutes les femmes, et Jésus, le fruit de vos entrailles, est béni. Je vous salue, Marie, pleine de grâce. Le Seigneur est avec vous. Vous êtes bénie entre toutes les femmes. Et Jésus, le fruit de vos entrailles, est béni.
1: Sainte Marie, Mère de Dieu, priez pour nous, pécheurs, maintenant et à l'heure de notre mort. Amen.
2: Je vous salue, Marie, pleine de grâce. Le Seigneur est avec vous. Vous êtes bénie entre toutes les femmes. Et Jésus, le fruit de vos entrailles, est béni.
1: Sainte Marie,
2: je vous salue, Marie, pleine de grâce. Le Seigneur est avec vous. Vous êtes bénie entre toutes les femmes. Et Jésus, le fruit de vos entrailles, est béni.
1: Sainte Marie, Mère de Dieu, priez pour nous, pauvres pécheurs, maintenant et à l'heure de notre mort. Amen.
2: Je vous salue, Marie, pleine de grâce. Le Seigneur est avec vous. Vous êtes bénie entre toutes les femmes. Et Jésus, le fruit de vos entrailles, est béni.
1: Sainte Marie, Mère de Dieu, priez pour nous pauvres pécheurs, maintenant et à l'heure de notre mort. Amen.
2: Je vous salue, Marie, pleine de grâce. Le Seigneur est avec vous. Vous êtes bénie entre toutes les femmes. Et Jésus, le fruit de vos entrailles, est béni.
1: Sainte

0: Ô Marie conçue sans péché. Prions le Seigneur. Accorde à tes serviteurs, Seigneur notre Dieu, de posséder la santé de l'âme et du corps, et par la glorieuse intercession de la bienheureuse Marie toujours vierge, libère-nous des tristesses du temps présent et fais-nous goûter les joies de l'éternité par Jésus le Christ notre Seigneur.
1: Amen.
0: Le Seigneur soit avec vous.
1: Et avec votre esprit.
0: Et que Dieu Tout-Puissant vous bénisse. Le Père et le Fils et le Saint-Esprit.
1: Amen.
0: Notre-Dame de Lourdes.
1: Priez-vous.
0: Notre-Dame de Lourdes.
1: Priez-vous.
0: Notre-Dame de Lourdes.
1: Priez-vous.
0: Sainte Bernadette.
2: Priez-vous. Il est 1 heure.
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4: De Sévère de Trace, prêtre du IVe siècle. Tu es le port tranquille de tous ceux que les flots agitent. Tu donnes l'espérance à ceux qui désespèrent. Tu es le salut des malades, le soutien des miséreux, le guide des aveugles. Tu exerces ta miséricorde à l'égard de ceux qui sont menacés par le châtiment. Tu es l'appui des épuisés, la clarté dans les ténèbres, le créateur de la terre, le maître de l'océan. Par ta parole, tu disposes les éléments, le ciel, les astres. Toutes choses sont parfaites. Tu as conservé Noé et comblé de bien Abraham. Tu as délivré Isaac et préparé une victime de substitution. Tu as engagé une lutte de condescendance avec Jacob et fait sortir Lot de Sodome, la terre maudite. Tu es apparu à Moïse, tu as rendu sage Josué. Tu as voulu faire route avec Joseph et faire sortir son peuple du pays d'Égypte pour le conduire à la terre de la promesse. Tu es venu au secours des 3 enfants dans la fournaise. La rosée de ta majesté a empêché les flammes de les toucher. Tu as fermé la gueule des lions, accordé la vie et la nourriture à Daniel. Tu n'as pas souffert que Jonas fût blessé ou péri dans la profondeur de la mer ou par la morsure du terrible requin. Tu as armé Judith et sauvé Suzanne des mains des juges iniques. Tu as donné à Esther le triomphe et fait périr Aman. Tu nous as conduits des ténèbres à la lumière éternelle. Père de notre Seigneur et Sauveur, Jésus-Christ, tu es la lumière invincible. Tu m'as donné le signe de la croix et du Christ.

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1: Vous êtes à l'écoute de Radio Vatican, mes auditeurs. Bienvenue à l'écoute de ce programme. Le voyage apostolique en France était au cœur de l'audience générale de ce mercredi 30 septembre. Le pape Léon XIV a consacré sa catéchèse d'aujourd'hui au bilan de sa visite en France et au siège de l'UNESCO. Les détails juste après les titres. À la fin de l'audience générale, le souverain pontife a affirmé suivre avec profonde inquiétude la situation au Tigré et dans les région du nord de l'Éthiopie où les hostilités ont de nouveau éclaté depuis le 23 septembre dernier. Dans cette émission, nous allons recevoir Mgr Joseph Samedi, archevêque coadjuteur de Bangui, qui nous parlera des défis pastoraux de l'Église en Centrafrique. Et après l'actualité sociale et politique sur le continent africain, nous écouterons notre invité du jour, le frère Pi Nsukula Bavingidi, visiteur provincial des frères des écoles chrétiennes du district du Congo Kinshasa.
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1: Léon XIV a consacré sa catéchèse de ce mercredi 30 septembre au bilan de sa visite en France et au siège de l'UNESCO, confirmant ainsi sa tradition de rendre compte de ses visites apostoliques. Venu dans le pays tricolore bleu, blanc, rouge comme apôtre du Christ pour que le monde ait la vie, le souverain pontife a rendu grâce à Dieu pour l'enthousiasme rencontré. Aussi, il a souhaité que ce voyage, événement de grâce, porte des fruits abondants et Dieu le compte rendu avec Augustine Asta.
2: Ce fut un grand don pour moi et pour le peuple de Dieu dans ce pays, et j'en rends grâce au Seigneur, affirme le pape devant de milliers de fidèles réunis place Saint-Pierre, que ce soit dans la splendeur retrouvée de Notre-Dame de Paris pour la célébration solennelle des Vêpres, ou lors de la veillée avec les jeunes, les nouveaux saints de France, le long des rues, ou devant l'immense foule à la Concorde et aux Champs-Élysées, la joie et la ferveur du peuple de Dieu se sont largement manifestées, ce qui représente un grand signe de renaissance et d'espérance, estime Léon XIV. À Lourdes, comme devant les autorités françaises et les membres de l'UNESCO, le pape affirme avoir rappelé avec force que toute vie humaine, y compris dans les situations de plus grande fragilité, conserve son inviolable dignité et mérite d'être soignée, accompagné et soulagé. Enfin, Metz, lieu symbolique dans la construction de la paix en Europe au lendemain de la Seconde Guerre mondiale, a été l'occasion de rappeler les racines chrétiennes de l'Europe et son attention aux principes de dialogue et de paix entre les nations et entre les diverses traditions religieuses.
1: Augustine Asta et Monseigneur Pierre-Antoine Bougeot, un des trois porte-parole des évêques de France au cours de ce voyage apostolique, revient sur les trois images des deux jours parisiennes de Léon XIV. Les jeunes, la laïcité, les catéchumènes ont marqué cette étape du voyage.
3: J'ai vu dans trois lieux, c'est-à-dire à la rencontre à l'Élysée, où quand même la question de la laïcité, du dialogue de la République, comme dit le président Macron, avec l'Église, se pose en des termes assez précis et qu'il faut bien identifier. Et donc il y a eu un beau dialogue, hein, le pape a bien intervenu sur le fait, en expliquant que si l'Église ne dialogue pas avec l'État, il manque quelque chose, mais si l'État ne dialogue pas avec l'Église, il manque quelque chose à l'État. Donc il y a cette question de laïcité qui est aussi très propre à la France et qui a été un peu élucidée par cette rencontre. Le Stade de France, où il y avait un melting pot extraordinaire, oui, c'était bien. Et puis, il y a eu la rencontre avec les catéchumènes et puis donc l'assemblée ecclésiale de la province de Paris sur l'accompagnement des catéchumènes et des néophytes. J'étais assis à côté de deux catéchumènes avec qui j'ai parlé, c'était formidable parce qu'il y en a qui me dit, mais dans mon village, c'est incroyable, il y a 50 catéchumènes. Ça montre qu'au fond, il y a une dimension surnaturelle de l'Église, tout simplement.
1: À l'issue de l'audience générale de ce mercredi, le pape a affirmé que les conflits armés ne résolvent jamais les problèmes, mais ne font que les aggraver, laissant dans leur sillage une traînée de morts, de destruction et de ressentiment. Il a affirmé suivre avec une profonde inquiétude la situation au Tigré et dans les régions voisines de l'Afar et de l'Amara, au nord de l'Éthiopie, où des hostilités ont de nouveau éclaté le 23 septembre dernier entre le gouvernement fédéral et le Front de libération du peuple du Tigré. Léon XIV exhorte au dialogue et au soutien humanitaire. Et peu avant l'audience générale, le pape a reçu au Vatican les 25 religieuses composant la Commission internationale des moniales dominicaines contemplatives, peu de temps après un temps de joie pour ses sœurs, avec la reconnaissance des vertus héroïques de la servante de Dieu, sœur Maria Petra Giordano, religieuse professe de l'ordre des prêcheurs. Et les nouvelles de l'Église nous parvenant du continent. À Kinshasa, le cardinal Fridolin Bongo a ouvert la nouvelle année pastorale 2026-2027 au cours de la messe célébrée le samedi dernier dans la cathédrale Notre-Dame du Congo. La nouvelle année est placée sous le thème « Ensemble pour une gestion évangélique de l'environnement ». Jean-Baptiste Malengue.
4: L'archidiocèse de Kinshasa s'engage ainsi à appliquer l'esprit de l'encyclique du pape François Laudato Si sur le respect et la sauvegarde de l'environnement. La belle ville de Kinshasa est devenue une poubelle défigurée par l'insalubrité et des maladies, a lancé l'archevêque Fridolin Ambongo. Il s'agit maintenant de garantir un nouvel environnement à la ville en harmonie avec les gouvernants. La crise environnementale exige une conversion écologique et l'écologie intégrale exige une pastorale synodale. La conversion écologique offrira un service au bien commun. La messe d'ouverture de la nouvelle année pastorale est intervenue à l'issue de la semaine diocésaine de pastorale tenue au centre catholique Nganda. Les agents pastoraux s'y sont retrouvés pour évaluer l'année pastorale passée et pour projeter la nouvelle année. L'archevêque a insisté sur le sens synodal en recommandant aux agents pastoraux à savoir déléguer des responsabilités à leurs collaborateurs. Jean-Baptiste Malengue, Kalonzou, pour Radio Vatican.
1: Du 25 au 27 septembre a eu lieu au centre de retraite Bethel à Bakara, dans l'archidiocèse de N'Djamena au Tchad, l'Assemblée générale évaluative et élective du réseau des anciens jésuites d'Afrique au Tchad, placée sous le thème « Redynamiser le RAJA Tchad d'aujourd'hui pour renforcer nos engagements au service de l'Église Famille de Dieu qui est à N'Djamena ». Les détails d'Edouard Takadji.
5: Ils étaient plus de 120 anciens jésuites venus de différentes paroisses et vicariats de l'archidiocèse de N'Djamena à se retrouver au centre de retraite Bethel à Bakara pour cette assemblée générale évaluative et élective qui a permis d'évaluer l'année pastorale écoulée mais aussi mettre en place un nouveau bureau diocésain pour un mandat de 3 ans. Mala Nangogna, coordinateur diocésain sortant du réseau des anciens jésuites d'Afrique au Tchad, s'est dit satisfait du déroulement de cette rencontre.
6: Nous rendons grâce à Dieu, nous avons fini dans de bonnes conditions. 12 délégations sont passées à 18 dans différentes paroisses et vicariats. Faire du tour à justice est responsable dans son milieu de vie et surtout dans sa paroisse, donc le rajah évolue bien.
5: Tout en rendant grâce à Dieu, Père Pierre Claver Kouassi, aumônier diocésain de ces réseaux, invite les rajahistes à demeurer fermes dans leur engagement pour servir la société et leur église.
7: L'Assemblée nous a permis de revenir sur l'essentiel, à savoir le renouvellement spirituel, revenir à nos racines, nos sources, notre identité. Et ce qu'on leur demande, c'est d'être des serviteurs à l'image du Christ, des serviteurs humbles, pauvres, dépouillés, obéissants, qui font la volonté. Le serviteur n'est pas au-delà du maître. Et si le maître est passé par des épreuves, il considère aussi les épreuves qui peuvent arriver comme des lieux de croissance et pas des moments d'abandon.
5: Edouard Takadji, N'Djamena, pour Radio Vatican.
1: En République centrafricaine, l'Église entend contribuer au chemin de reconstruction du pays en mettant la communion, le dialogue et la paix au cœur de sa mission. À l'issue des assises diocésaines de l'archidiocèse de Bangui, nous recevons Mgr Joseph Samedi, archevêque coadjuteur, qui nous parlera des défis pastoraux de l'Église, mais aussi son rôle dans la reconstruction d'un pays marqué par les crises politiques. Nous aborderons également l'importance du dialogue entre l'Église et l'État pour œuvrer ensemble au service de la population. Monseigneur, de quoi était-il question dans ces assises diocésaines?
8: Nous avons choisi un thème qui se trouve dans le synode, donc sur la synodalité, à savoir la communion. C'est depuis 3 ans que nous développons ce thème-là. La première année, nous étions sur la participation à la mission. Cette année, nous avons choisi donc la communion. La communion était vraiment un thème central pour notre archidiocèse vu la situation économique et politique de notre pays. Hein. Nous avons choisi cela pour nous mettre ensemble parce qu'il s'agit de marcher ensemble. Donc la communion, pour nous mettre ensemble. Bon, on a souffert un peu de la crise hein, politique dans ce pays-là. Le modèle que nous avons choisi pour cette communion, c'est la Sainte Trinité, hein, les trois personnes divines. Non, on peut les distinguer et non les séparer. Comment nous, chrétiens, dans la Trinité, nous pouvons vivre ensemble pour ne pas donc être divisés hein. La division, c'est l'œuvre du diable. Donc, les chrétiens sont appelés donc à vivre ensemble dans la paix, dans la communion. Nous avons abordé aussi d'autres thèmes liés au discernement de la prise de décision dans l'archidiocèse. Le fil conducteur, c'était la communion. Et il y a eu une certaine satisfaction dans l'ensemble que nous sommes tous frères en Église. Nous devons donc promouvoir la paix, la cohabitation et le dialogue.
1: Vous êtes archevêque coadjuteur de ce diocèse depuis quelques mois déjà. Quels sont les grands défis que vous devez relever ou que vous avez déjà commencé à relever par rapport au vécu de cette communion?
8: Les défis sont légions. Nous gérons 42 paroisses. Il y a sûrement une augmentation des chrétiens. Le défi maintenant, c'est entre autres la pastorale de la famille. La famille qu'il faudra promouvoir le mariage sacramentel. C'est un des défis. Il se trouve aussi au sein de ces églises, notre église particulière, mouvement et fraternité. Il faudra trouver des prêtres bien formés, des aumôniers pour les encadrer. Il y a aussi la formation des futurs pasteurs, des prêtres dans nos séminaires. Voilà un des défis, vous former des bons prêtres. Il y a aussi donc l'organisation des finances. Ça, c'est le nerf de la guerre. Il y a ce défi-là. Il y a aussi la paix. Nous sommes en train de construire le pays, là, le pays vraiment. On se bat maintenant pour reconstruire donc notre pays qui a trop souffert. Donc l'Église doit donner sa part de contribution pour travailler donc au relèvement de ce pays sur tous les plans.
1: Et au cours de son voyage apostolique en France, le pape a rappelé constamment aux dirigeants français la nécessité de collaborer avec l'Église. Compte tenu des défis sur le plan politique de votre pays, quelles sont les contributions de l'Église vis-à-vis de ces défis?
8: Alors, il faut savoir que l'Église catholique a toujours joué un rôle central dans des crises centrafricaines. Rappelez aussi que les premiers cadres donc centrafricains sont issus des écoles catholiques. Depuis sa création, l'indépendance de la RCA, il y a une bonne cohabitation. Les premiers dirigeants furent des chrétiens. Voilà, donc il y a quand même une bonne collaboration, même si de temps en temps, il y a eu des incompréhensions. Donc on a travaillé pendant le temps fort de la crise, l'Église est sollicitée. Quand ça ne va pas, l'Église est sollicitée pour donc donner sa contribution, et nous souhaitons continuer dans ce sens-là, et qu'il y ait un dialogue entre l'État et l'Église catholique. Et je vous informe que dès demain, le pape recevra donc notre président, qui est un chrétien. Bon, je crois qu'ils vont travailler dans ce sens. Hein. Nous travaillons pour le pays, que ce soit au niveau de l'éducation, de la formation. L'État travaille, l'État crée des écoles, l'Église crée des écoles. Et il est temps pour nous, hein. Le souhait, c'est de construire ce pays. L'Église donnera sa part pour la construction de ce pays.
1: Monseigneur Joseph Samedi, archevêque coadjuteur de l'archidiocèse de Bangui en Centrafrique.
9: Dans quelques instants, l'actualité sociopolitique.
1: Six journalistes d'une plateforme d'investigation égyptienne ont été arrêtés depuis lundi, ont annoncé mercredi le responsable de cette plateforme, une information confirmée par une ONG locale de défense des droits humains. Un ressortissant du Soudan du Sud est détenu aux Émirats arabes unis depuis un an sans avoir été inculpé. C'est ce qu'a affirmé mercredi l'ONG de défense des droits humains Human Rights Watch, appelant à sa libération. Après avoir fui son pays pour des raisons de sécurité en 2014, Samuel Peter Oyiyai s'est installé dans le pays du Golfe où il dirigeait une entreprise et écrivait régulièrement les articles dénonçant la corruption du gouvernement du Soudan du Sud, selon l'organisation. Les autorités du Nigeria ont arrêté 5 hommes de l'État de Borno dans le nord du pays pour avoir porté des t-shirts demandant le départ de l'actuel président Bola Tinubu, selon l'ONG de défense des droits humains Amnesty International, qui a indiqué qu'il s'agissait des partisans du Congrès démocratique africain, un parti d'opposition. Au Congo-Kinshasa, les frères des écoles chrétiennes sont engagés depuis plus d'un siècle dans l'éducation avec aujourd'hui 44 établissements et une université. Face aux transformations du monde scolaire, notamment avec l'arrivée de l'intelligence artificielle, le frère Pi Nsukula Bavingidi, visiteur provincial des frères des écoles chrétiennes, insiste sur la nécessité de préserver les fondements de l'éducation et de renforcer le rôle conjoint de l'école et de la famille. Il revient également sur les efforts de formation des enseignants et l'accompagnement des élèves dès le primaire.
10: La province des frères au niveau du Congo-Kinshasa a été fondée par les frères belges. C'était le 7 octobre 1909. Cette année, nous allons célébrer 117 ans de la présence des frères d'école chrétienne au Congo-Kinshasa.
11: 117 ans, vous dites, quelle grâce en retenez-vous?
10: Pour nous, c'est une action de grâce de voir l'œuvre commencée par nos confrères belges a grandi. Nous avons commencé par une école et aujourd'hui nous en avons 44. C'est une action de grâce à Dieu pour nous.
11: Cette croissance numérique traduit sûrement la confiance des parents.
10: Bien sûr que oui, chaque année nous avons toujours un nombre croissant. Mais comme vous le savez, nous ne pouvons pas prendre tout le monde. Alors nous nous sommes engagés dans la politique de construire de nouvelles écoles. Depuis que je suis arrivé à la tête du district de Congo-Kinshasa, en 2019, nous en avons créé 8 écoles et nous n'allons pas nous arrêter par là, nous allons encore créer d'autres. Et aussi une université, une jeune université qui totalise cette année 5 ans, l'université La Salle au Congo-Kinshasa. Et une façon pour nous de commencer l'œuvre de l'éducation de l'école maternelle jusqu'à l'université. Donc nous aurons des enfants qui viendront chez nous de la maternelle jusqu'à l'université.
11: Étant une congrégation engagée dans le secteur éducatif, quelle place pensez-vous que l'IA occupe aujourd'hui dans le processus d'apprentissage?
10: À l'heure de l'IA, de l'intelligence artificielle, où nous avons des enfants qui viennent à l'école, je dirais qui se croient déjà formés par l'intelligence artificielle, et la tendance, c'est de vouloir un peu défier les enseignants, sinon de négliger un peu ce qui se donne à l'école. Et l'éducation est devenue presque du fils, hein. Les enfants apprennent presque seuls. Et l'école éprouve cette difficulté de faire revenir les enfants sur les droits chemins.
11: Et dans ces cas, quelles dispositions mettez-vous en place pour préserver les fondamentaux de l'éducation face parfois aux dérives de l'intelligence artificielle?
10: Nous sensibilisons les enfants à l'utilisation rationnelle des moyens de communication. Et aussi au niveau des écoles, nous interdisons l'usage du téléphone. Et chaque fois quand il y a assemblée des parents, nous ne manquons pas de sensibiliser également les parents qui doivent comprendre leur rôle auprès des enfants parce que l'éducation, comme nous le savons, elle commence d'abord en famille. Hein. L'école ne fait que compléter ce que la famille fait déjà.
11: Les parents vous accompagnent-ils dans cette ligne?
10: Oui, la plupart nous accompagnent, quoique il y en a qui viennent à l'école des enfants, parfois où nous sentons toujours quelques tares, quelques vides dans l'éducation qu'ils reçoivent au niveau de leur famille. Mais comme frère de l'école chrétienne, c'est aussi notre travail. C'est de suppléer, sinon de compléter ce que les parents font au niveau de la maison.
11: Il n'est pas rare de voir que des élèves finissent leur cursus scolaire avec des grandes lacunes, ce qui, on le déplore en tout cas, traduit un peu le déficit de l'éducation reçue. Que faites-vous pour y remédier?
10: Je pense que tout part au niveau de la base. Et en parlant de la base, je vois l'école primaire. Bon, on peut parler aussi de l'école maternelle, hein, mais beaucoup plus de l'école primaire. Et là, comme mesure préventive, alors nous mettons beaucoup de sérieux au niveau de nos écoles primaires. Nous faisons de notre mieux de mettre des enfants dans de bonnes conditions d'abord. Et offrir un environnement sain aux enfants, nous le faisons. Et aussi la formation des enseignants. Nous formons aussi les enseignants, nous organisons des formations avec les centres pédagogiques lassaliens que nous avons. Il y a des sessions, des formations pour aider un peu les enseignants à comprendre du moins leur rôle. Hein, je crois que de plus en plus nous voyons que des enfants qui nous viennent de nos écoles primaires sont bien formés.
1: Frère Pi Nsukula Bavingidi, visiteur provincial des frères des écoles chrétiennes du district du Congo-Kinshasa, propos recueillis par Jean-Paul Kamba.
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1: C'est donc par ici que nous mettons un point final à notre programme aujourd'hui. Merci de l'avoir suivi et à la prochaine.
12: De la bienheureuse Marie de Jésus crucifié, Mariam la petite arabe, carmélite au XIXe siècle. Si vous m'aviez créée, petite bête.

Si vous m'aviez créé, petite bête, je ne pourrais pas dire « mon Dieu ». Je vous rends grâce de m'avoir donné l'intelligence. Je vous la donne. Que je suis heureuse d'avoir un Dieu qui remplit le ciel et qui remplit la terre. Que tout retentisse des louanges de mon Dieu. Que la terre tressaille.

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2: Bonjour à tous. À son arrivée à Lourdes après 2 jours à Paris, dans la soirée du 26 septembre, Léon XIV s'est rendu directement à la grotte de Mazabielle, lieu où la Vierge Marie est apparue à la jeune Bernadette Soubirous en 1858. Accueillie sur place par l'enthousiasme de dizaines de milliers de personnes qui remplissaient les artères du sanctuaire, il s'y est recueilli et a bu l'eau de la source. Il a récité aussi une prière pour la France, demandant des dirigeants sages et généreux, prêts au sacrifice d'eux-mêmes, capables d'affronter les défis et voulant servir le bien commun. Il a souligné leur rôle sur la scène internationale pour promouvoir la défense des droits humains fondamentaux ainsi que la paix dans le monde, rejetant à jamais les logiques de guerre. Le dimanche 27 septembre a été marqué par beaucoup de rendez-vous, en particulier avec les évêques de France, la messe dominicale au sanctuaire de Notre-Dame de Lourdes, une rencontre avec des personnes victimes de violences sexuelles dans l'église, une rencontre avec les religieuses de vie contemplative et bien sûr aussi la visite à l'accueil Notre-Dame pour terminer par la procession mariale au flambeau. Devant environ 150 000 personnes, lors de la messe célébrée au sanctuaire de Lourdes, Léon XIV a souligné la sacralité de la vie qui doit être accueillie comme un don précieux de Dieu. Il a également dénoncé le douloureux fléau des violences sexuelles. Rappelant l'importance de la pénitence, il a ainsi appelé l'Église à guérir les blessures profondes, les infidélités et les égarements douloureux commis en son sein. Quel bonheur d'être ensemble, a lancé le pontife aux fidèles réunis dans la prairie du sanctuaire de Lourdes au début de son homélie. Commentant les textes de la messe de ce dimanche, il a insisté sur l'importance de la pénitence, un appel qui résonne sans cesse dans les Saintes Écritures. Il a insisté sur l'urgence et la nécessité d'y répondre. C'est aujourd'hui, pas demain, qu'il faut se convertir. Il a rappelé les mots que Marie a prononcés devant Bernadette Soubirous lors des apparitions de 1858. « Je ne te promets pas d'être heureuse en ce monde, mais l'autre. » Cette promesse bouscule nos mentalités contemporaines, a-t-il reconnu, pointant une société en quête de progrès, de biens matériels et parfois tentée d'oublier l'horizon de l'éternité. « Cette exigence de conversion engage l'Église elle-même, a assuré Léon XIV, qui a insisté pour que celle-ci ait le courage de la vivre en premier lieu, appelant à guérir des blessures profondes, des infidélités, des égarements. Il a insisté sur la nécessité de reconnaître ses propres fautes. Au courant actuel qui cherche à redéfinir la valeur de la vie humaine devant la maladie, la souffrance ou la vieillesse, il a opposé la grotte de Mazabielle, un symbole de l'espérance chrétienne. Des mots qui résonnent particulièrement quelques semaines après la promulgation d'une loi dépénalisant l'euthanasie et le suicide assisté en France. Ici, aucune fragilité n'est rejetée, a-t-il affirmé, évoquant la sacralité de la vie qui doit être accueillie comme un don précieux de Dieu. À la fin de la messe, il a lancé un appel pressant à prier le Saint-Rosaire, accompagné d'actes concrets de pénitence et de miséricorde, et d'un engagement en faveur du dialogue et de la réconciliation. Que cessent les guerres, a-t-il lancé. Cette magnifique journée s'est achevée dans la cité mariale par une bouleversante procession au flambeau. Nous nous retrouvons dès demain pour la suite de ce voyage.

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1: Au nom du Père et du Fils et du Saint-Esprit, mon Seigneur et mon Dieu, je crois de tout mon cœur que tu es ici, que tu me vois, que tu m'entends. Je t'adore à genoux devant toi, je te demande le pardon de mes péchés et ton aide pour faire de mon mieux ce moment de prière. Marie, ma Mère Immaculée, Saint Joseph et mon ange gardien, intercédez pour moi. Peut-être que tu as été saisi comme moi à l'occasion de cette magnifique visite du pape à Paris le week-end dernier, par cette rencontre entre Marie Garance, une jeune fille polyhandicapée de 11 ans, et le pape Léon. Sa mère témoigne d'un véritable miracle. Lors de la déambulation sur les Champs-Élysées, avant la grande messe sur la place de la Concorde samedi dernier, le pape Léon a pu bénir cette jeune fille. Sa maman parle d'un moment suspendu qui n'était absolument pas prévu. Elle explique qu'elle attendait le pape dans un endroit dédié aux personnes à mobilité réduite avec ses deux filles, quand les gens autour d'elle ont commencé à lui dire qu'il fallait que le pape voie ses deux petites filles en fauteuil. Alors, ces personnes se sont concertées, elles ont fait appel aux bénévoles, et Marie Garance est passée de bras en bras jusqu'à être portée par un garde du corps et élevée jusqu'à la Papa Mobile, où le pape Léon a pu la bénir. Une photo a immortalisé cette rencontre et est devenue virale sur Internet. Elle a fait le tour du monde. On voit sur cette photo la manière dont les regards de Léon XIV et de la petite fille se croisent. Tu peux voir cette belle photo sur l'application. Sa maman commente en disant « On voit que quand elle est portée, elle a cet abandon. C'est une offrande qu'elle fait au monde. Elle n'a pas peur. On sent une connexion forte entre le Saint-Père et elle. » Elle raconte avoir senti un frisson dans la foule, comme une respiration, un troisième poumon, une possibilité, une lumière mise sur ses enfants qui sont malheureusement peu accueillis. Ce frisson qui a saisi tout le monde, c'est la part du miracle. Pour sa maman, ce n'est pas seulement sa fille qui a été bénie, c'est une bénédiction collective. Le pape a béni tous ses enfants de l'aide sociale à l'enfance, tous ses enfants abandonnés, tous ses enfants handicapés, tous ses enfants dans les hôpitaux, ajoutant qu'il s'agit aussi d'une bénédiction des parents biologiques de Marie Garance qui étaient nés sous X. La visite du pape Léon en France nous a tous fortifiés dans la foi, mais aussi, on peut dire, qu'elle nous a tous ouvert le cœur. Alors si tu as un peu de temps, n'hésite pas à regarder ces belles images du pape à Lourdes, où tu peux le contempler bénissant les malades. Et tu peux contempler aussi son attention envers les plus fragiles. Cette rencontre du pape Léon avec Marie Garance rejoint particulièrement l'évangile que nous lisons en la fête de Sainte Thérèse de Lisieux. Cet évangile qui t'invite, toi et moi, à reconnaître Jésus dans les petits-enfants. J'ai eu la chance et la grâce de rencontrer le pape Léon l'an dernier et de pouvoir aussi le saluer lors d'un voyage à Rome. Et j'ai pu constater par mes yeux ce que tous ont vu sur les écrans, à savoir son attention personnelle envers chaque personne. Ce regard, ce sourire, cette écoute qu'a eu le pape pour pour toutes les personnes qu'il a pu saluer durant ces quelques jours de visite m'ont beaucoup impressionné. Nous avons pu voir sa patience, sa bonté, sa paix qui se dégageait de toute sa personne. Quel est le secret du pape Léon? Quel est le secret des saints, notamment de la petite Thérèse de Lisieux? Le secret du pape, c'est la manière dont il vit la présence de Dieu. Le secret du pape Léon, c'est sa vie intérieure, sa vie de prière, sa relation vivante à toi, Jésus. Ce n'est pas pour rien que le pape a offert comme premier livre après son élection à tous les membres de la curie romaine un écrit sur la présence de Dieu d'un moine carmélitain, le frère Laurent de la Résurrection, qu'il a décrit comme son livre de chevet et qu'il aide beaucoup dans sa vie de relation à toi, Seigneur. Cela m'interroge moi aussi sur ma propre vie intérieure. Est-ce que, Seigneur, je prends le temps de demeurer avec toi? Est-ce que je te laisse habiter ma vie? Est-ce que ma relation avec toi est vivante ou est-ce qu'elle est devenue une habitude? Est-ce que je recherche véritablement ta présence en ce moment même où je te parle, durant ces 10 minutes? Est-ce que j'ouvre mon cœur? Est-ce que j'ouvre mon oreille intérieure? Ou est-ce que j'ai une oreille distraite, un cœur fermé? Sainte Thérèse de Lisieux n'a pas fait de choses extraordinaires aux yeux du monde. Elle est cette sainte qui a vécu de manière extraordinaire sa vie ordinaire de religieuse. Quand une de ses sœurs l'interrogea sur la manière dont Sainte Thérèse avait vécu la présence de Dieu durant sa vie, Sainte Thérèse lui a répondu qu'elle n'avait pas souvenir d'avoir passé plus de 3 minutes sans penser à Dieu. Alors, ce matin, on peut inverser la question. Est-ce que, Seigneur, je pense au moins chaque jour au moins 3 minutes à toi? Et si je pense déjà 3 minutes à toi, est-ce que je veille à faire grandir ces moments à la fois de cœur à cœur, que je passe ces moments d'oraison, que je passe avec toi, pour ensuite garder ta présence dans le reste des activités de la vie ordinaire? Seigneur, donne-moi la grâce de nourrir de vrais moments de cœur à cœur dans ma journée, pour qu'ensuite je puisse vivre de ta présence dans mes relations aux autres, et notamment dans mes relations aux plus petits, que je puisse moi aussi te reconnaître dans ces petits que tu mets sur ma route, ces personnes fragiles, parfois rejetées par la société. Enfant, malade, n'éprouvez-vous pas la tentation d'écrire ces mots avec des majuscules? Pour une âme qui aime les enfants et les malades, c'est lui, écrit Saint José Maria. Seigneur, c'est la grâce que je te demande aujourd'hui, celle de te reconnaître dans tous ces petits que tu vas mettre sur ma route, pouvoir avoir une vraie vie intérieure, pour être par mon regard, par ma douceur, par ma parole, une bénédiction pour elle. Je te remercie, mon Dieu, des bonnes résolutions, des beaux désirs et des lumières que tu as semées dans mon cœur pendant ce moment de prière. Je te demande de m'aider à les faire fructifier. Marie, ma mère immaculée, Saint Joseph et mon ange gardien, accompagnez-moi toujours en chemin. Au nom du Père et du Fils et du Saint-Esprit. Amen.
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1: Bonjour à tous et à toutes. Hier, dans notre chronique, le père Cyprien Comte, dans l'introduction de l'ouvrage de Tanguy-Marie Pouliquen, Avancer dans la vie, relever les défis du quotidien avec la Bible aux éditions Saint-Léger, disait clairement: les paroles de Jésus ne sont jamais obsolètes. Ne sont-elles pas les seules qui ouvrent à la vie éternelle? Il s'agit bien, à l'école de Jésus, d'avancer dans la vie. Tel est notre propos, que la parole de Dieu devienne proche de notre vie, et comme l'algue sèche que l'on remet dans l'eau, notre vie aussi peut redevenir légère, certes fragile, mais légère à sa place et dans son élément. Dans notre avant-propos de l'ouvrage, nous voulons maintenant mettre en perspective le sens de nos méditations, relever les défis du quotidien avec la parole de Dieu. Le psaume 19 nous dit clairement: la lampe de mes pas, c'est ta parole, Seigneur. Alors nous comprenons Seigneur comme Seigneur Jésus. La parole est lumière, elle éclaire nos pas. Il est difficile d'avancer dans une bonne direction s'il n'y a pas de lumière autour de nous. Mais pour avancer, c'est avancer dans une direction, c'est une direction qui recèle une promesse. Et voilà ce que nous relatons dans cet avant-propos de l'ouvrage. Avancer dans la vie, relever les défis du quotidien. Avoir une vie pleine, riche, neuve, qui n'en a pas envie? Satisfaire cette attente légitime est possible en se branchant au lieu source par excellence. Boire non à la fontaine des jouvences, des petits plaisirs, mais à celle qui étanche la soif et rassasie le cœur. Son effet, la joie intérieure, l'assurance d'une croissance, la vie en abondance. Non pas seulement une fois de temps en temps, mais toujours et partout. Sa promesse, une régénération en continu, simple, accessible à tous. Son support matériel, la Bible. Sa visée, avancer dans la vie que communique la parole de Dieu chaque semaine. Son chemin de vérité, Jésus-Christ. La Sainte Écriture est le sacrement du divin. Elle est parole. Elle est le parler de Dieu, mais également la présence de son amour à chacun. Performative, efficace, non seulement elle dit Dieu, le transmet, mais elle agit aussi dans et par les personnes. Elles sont des visites, les jointures de l'être humain, son corps, son âme, son esprit et ses relations. La parole de Dieu révèle le sens de l'existence, anéantit les forces contraires à la quête du bonheur, déploie tout ce qui est bon en l'homme. Elle le remet devant Dieu en s'accordant à lui par le cœur. La parole de Dieu est révélation, comme l'est une œuvre de salut. Elle dévoile un événement relationnel, la vie de Dieu. Quand? Ben, tout le temps et particulièrement le dimanche, jour privilégié pour s'ouvrir ensemble, en communauté, en peuple, à cette parole. Elle nous relie les uns aux autres, nous constitue famille de Dieu, elle nous dit « avance dans la vie ». Tel est le titre de notre ouvrage « Avancer dans la vie ». Relever les défis du quotidien avec la parole de Dieu, avec la Bible. Alors, oui, avancer dans la vie. Dies Domini, le jour du Seigneur, littéralement. Le dimanche est le jour du Seigneur, jour de ressourcement spirituel, et non d'abord des courses. La vie humaine a besoin d'un rythme pour demeurer dans un bel équilibre intérieur, pour sanctifier le temps. Cette sanctification du temps passe par la régularité d'une écoute amoureuse de la parole de Dieu. Faisons une petite pause avant d'approfondir cette perspective.

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1: Nous le disions à l'instant, la parole de Dieu est performative, elle transforme notre vie, elle a besoin d'être accueillie selon un rythme. Nous prenons notre petit déjeuner tous les matins, et ben, ce qui nous nourrit plus profondément encore, c'est la parole de Dieu. Et accueillir la parole de Dieu régulièrement, c'est entrer dans la sanctification de notre temps. Un rythme sanctifiant, non pour survivre, mais pour vivre pleinement. En fait, pour revivre. L'homme stimule ses forces vitales quand il retrouve l'axe de sa destinée, être devant Dieu par son médiateur, le Christ, avec lui et en lui, pour lui aussi. Il devient ainsi fils de Dieu, fils dans le Fils, par pur amour. Son identité spirituelle lui est alors redonnée, identité filiale, pour louer, vénérer, servir Dieu et par là sauver notre âme, nous indique Ignace de Loyola, pour vivre en sa présence librement comme l'algue redevient légère quand elle est remise dans son élément, l'eau. Redisons-le, la lecture amoureuse de la parole de Dieu, l'écoute de ce que nous dit et veut nous dire la parole de Dieu, nous remet dans notre élément vital, vitalisant, particulièrement le dimanche. Mais toute la semaine est une préparation au dimanche, pas simplement lire le dimanche, mais nous préparer au dimanche en lisant chaque jour la parole de Dieu. J'aime à dire, pas de prière le matin, pas de petit déjeuner. Nous le disions précédemment, la parole de Dieu est au fondement de tout. Donc si nous mettons, avec ce que dit Benoît XVI, cette parole au fondement de tout notre quotidien, ben, tout notre quotidien retrouvera cette perspective réelle, réaliste, c'est-à-dire vivre à partir du projet de Dieu en nous. Une dynamique à vivre particulièrement le dimanche. Jour de repos en soi-même, en Dieu, avec les proches, le dimanche fait mémoire de la bénédiction de Dieu sur toute la création. Il est bon de s'arrêter ce jour-là pour être de nouveau béni par Dieu, encouragé également, vivifié aussi. Bénédiction créatrice, mais surtout recréatrice. Le dimanche chrétien est le nouveau Shabbat, temps d'arrêt, jour du Christ, de sa résurrection, qui nous appelle que la vie de Dieu a désormais autorité sur toute mort. Dieu est vie, source de vie en abondance. Pâques de chaque semaine, huitième jour, figure de l'éternité, le dimanche interpelle la foi vivante, stimule la charité et ressuscite l'espérance. Il rassemble aussi. Toute une invitation à relire la lettre apostolique. Dies Domini, le jour du Seigneur, publié par Saint Jean-Paul II en 1998. Le dimanche se prépare tout au long de la semaine, comme le font beaucoup de chrétiens en lisant à l'avance chaque jour les textes de la liturgie. L'Église est la gardienne de ce rassemblement. Elle est l'antidote à l'individualisme qui réduit les personnes à des îles ou à des cerveaux hyperconnectés, souvent seuls, face à leur écran. L'Église nous convoque à répondre à l'invitation paulinienne, rechercher ce qui contribue à la paix et ce qui nous associe les uns aux autres en vue d'une même construction. L'Église veut rassembler, l'Église qui est le corps du Christ, l'Église qui se laisse être elle-même en tant qu'elle est mue par l'Esprit-Saint qui rend vivant le Christ en elle, qui rend le Christ en elle, en tant qu'il est le Verbe de Dieu, la parole vivante qui nous rassemble, qui nous vivifie, qui nous construit. À demain pour approfondir ce lien entre parole de Dieu et vie.
2: Prière du matin, anonyme des premiers siècles. Bienfaiteur de tous ceux qui se tournent vers toi, lumière de tous ceux qui sont dans les ténèbres, principe créateur de toutes les semailles, jardinier de toute croissance spirituelle. Aie pitié de moi, Seigneur, et fais de moi un temple sans reproche. Ne considère pas mes péchés. Si tu prends garde à mes fautes, je ne pourrai plus soutenir ta présence. Mais par ton immense miséricorde et ta compassion infinie, efface mes souillures par notre Seigneur Jésus-Christ, ton unique enfant très saint, le médecin de nos âmes. Par lui te soit rendue toute gloire, puissance, honneur et magnificence, dans les âges des âges qui ne vieillissent ni ne finissent. Amen.

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2: Nous retrouvons aujourd'hui Sœur Marie-Josiane Ten sur le sujet difficile des épreuves. Cette conférence a été donnée en janvier 2026 au cours des Spiripauses, un temps réservé à des mamans pour reprendre souffle en Dieu. Une rencontre mensuelle animée par la communauté des Béatitudes au monastère de la Visitation à Pont-Saint-Esprit et ouverte à toutes les mamans intéressées par un temps de ressourcement.
3: En guise d'introduction, donc cette phrase de Saint Jean Chrysostome qui dit à propos de l'évangile des mages, c'est vrai que si on le lit attentivement, on entend ça. Voilà, les mages ne se sont pas mis en route parce qu'ils avaient vu l'étoile, mais parce qu'ils s'étaient mis en route, ils ont vu l'étoile. Eh bien, pour aujourd'hui, ça va très bien pour notre thème de cette journée, les épreuves. Les épreuves, c'est vraiment la nuit, quelquefois même une nuit très obscure. Bon, il y a peut-être un peu de pénombre quelque part, mais dans nos nuits, même les plus obscures, croire qu'il y a l'étoile et qu'elle nous guide. Donc, de dire, n'ayons pas peur, n'attendons pas qu'il fasse jour pour se convertir. Même de nuit, voilà, le Seigneur nous fera toujours la grâce de nous mettre une étoile. Et nous qui invoquons Marie, regarde l'étoile, voilà, regarde l'étoile, elle te conduit sur le chemin. Bonne année pour nous, et en tous les cas, voilà, n'ayons pas peur. Alors, aujourd'hui, ce thème des épreuves, nous allons nous intéresser à 3 ou 4 figures de personnes dans la Bible. C'est notre histoire, c'est nous, il est question de nous là-dedans, hein. Ils nous ressemblent beaucoup, nous leur ressemblons beaucoup. Je prendrai 3 ou 4 personnes des récits bibliques pour justement parler de l'épreuve. Ça sera dans un premier temps. Et puis après, eh bien, comment est-ce qu'on peut se sortir de l'épreuve quand même? Est-ce qu'on peut avoir des petits moyens pour s'en sortir? Et puis pour finir, nous verrons finalement, il y a une grâce à être éprouvé. C'est mystérieux, hein? Voilà, mais il y a quand même une grâce à être éprouvé. Alors, pour commencer, et en guise d'introduction, un livre que j'aime beaucoup, et je vous invite à le lire dans son entier, voilà. Je vais vous faire plusieurs invitations aujourd'hui, des choses que vous pourrez faire cet après-midi, peut-être, sur le temps d'adoration, hein. En tout cas, le livre de Judith, parce que Jonas, on le connaît, Jonas et Job, on en entend beaucoup parler. Le livre de Judith, et elle le dit notamment au chapitre 8, un chapitre que je vous invite à relire dans la journée ou les jours qui vont suivre. Voilà ce qu'elle dit. « Rendons grâce au Seigneur notre Dieu qui nous met à l'épreuve, tout comme nos pères. Rappelez-vous tout ce qu'il a fait à Abraham. Rappelez-vous toutes les épreuves d'Isaac. » C'est Judith qui le dit, hein. « Tout ce qui arriva à Jacob alors qu'il gardait les brebis de son oncle maternel. » Rappelez-vous comme il les éprouva pour scruter leur cœur. De même, ce n'est pas une vengeance que Dieu tire de nous, mais c'est plutôt un avertissement dont le Seigneur frappe tous ceux qui le touchent de près, tous ceux qui l'aiment. C'est Judith, cette bonne femme, qui dit ça, hein. Alors, bon, Judith, c'est intéressant parce que elle a été mariée à Manassé. Et lorsque Manassé décède, bon, Manassé lui a laissé de l'or, de l'argent, lui a laissé des serviteurs, des servantes.